Deux fois nommé aux victoires de la musique, le groupe Archimède, emmené par les frères Nicolas et Frédéric Boinard. Archimède nous livre un son pop-rock aux sonorités britanniques avec des textes en français et des refrains entraînants.

0: C'était Archimède.
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3: Aujourd'hui, direction les Grands Mursins à Arcon. C'est un site qu'on connaît un petit peu pour ses arbres majestueux et ses panoramas, mais un petit peu moins pour son emblème animal. Avec nous, Marion Gilardon de l'Office du Tourisme de Roanne. Est-ce que vous pouvez nous en dire un petit peu plus ?
4: Effectivement, l'emblème de cet espace naturel sensible est l'écureuil. C'est un clin d'œil historique. Le domaine a appartenu pendant près de 80 ans à la Caisse d'épargne, de 1934 à 2011. Et comme vous le savez, leur emblème, c'était l'écureuil. Quand Roanne et Agglomération a repris la gestion du site, ils ont conservé l'écureuil comme symbole du lieu pour deux raisons, à la fois par fidélité et parce qu'il y a de vrais écureuils qui vivent, bien sûr.
3: Et puis l'écureuil, on le retrouve un peu partout, sur les panneaux et même sur un sentier de randonnée.
4: Oui, tout à fait. Le petit sentier balisé, une boucle très accessible, s'appelle la boucle de l'écureuil. Ce sentier est idéal pour les familles avec enfants. Il est en quelque sorte l'entrée en matière idéale pour découvrir la diversité des milieux qu'offre le domaine des Grands Mursins.
3: Revenons un petit peu en arrière. Racontez-nous l'histoire de ces lieux.
4: L'histoire commence en 1932 quand la Caisse d'épargne souhaite créer un centre de vacances au grand air pour les enfants et son personnel. Deux ans plus tard, les premières plantations forestières démarrent et en 1936, on aménage un arboretum pour étudier les essences forestières adaptées au reboisement local.
3: Il y a une essence prédominante dans cet arboretum ?
4: Globalement, au Grand Mursin, on retrouve une dominance impressionnante de résineux, mais le plus répandu est le douglas, qui couvre à lui seul la moitié du domaine. Ce sont des grands arbres élancés, aux aiguilles persistantes. Et à leur côté, on retrouve les sapins pectinés, qu'on appelle ici les sapins noirs, qui donnent leur nom au bois noir.
3: Et ce lieu, géré par Roanne et Agglomération, vit, bouge et accueille.
4: Cet espace naturel accueille des activités de pleine nature, notamment la course d'orientation et le VTT avec des sentiers balisés. Et un programme d'animation est également proposé chaque année et renouvelé d'avril à octobre, proposant ateliers, balades, cinéma en plein air, toujours dans un respect de l'environnement.
3: Voilà, un site où l'on peut respirer, apprendre, se balader et même croiser quelques écureuils malicieux. À très bientôt, Marion Gilardon.
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5: La cabine minute, la cabine minute, la minute de Camini. La cabine minute, la minute de Camini. C'est la cabine minute sur ici Picardie. J'espère que vous allez bien. Aujourd'hui, on va parler d'amour ou alors de célibat. Enfin, je sais pas, parce que on voit tellement de choses sur les réseaux sociaux. Oui, les hommes ceci, les femmes ceci. Il y a une femme, elle m'a fait du mal au cœur. Mon mec m'a fait du mal au cœur. Il m'a trompé. Il est parti. Mais en fait, pourquoi vous vous mettez en couple? Vous savez qui vous mettez en couple? Vous vous mettez en couple avec un être humain. Alors un être humain, je vous rappelle quand même ce qu'il est capable de faire. Un être humain, ils ont créé la guerre, l'esclavage, la torture, le viol, le génocide et la télé-réalité. Et après vous êtes surpris quand votre partenaire, qui est un être humain, il vous a mal parlé ou alors il vous a trompé, machin et tout. C'est vous qui choisissez de sortir. Pourquoi vous sortez avec un être humain? Et après vous êtes surpris quand ça se passe mal. Vous avez l'arrogance de croire qu'un être humain, il va bien vous traiter pendant 30 ans. Il y a des êtres humains, ils trichent au Scrabble. C'est quoi l'intérêt de tricher au Scrabble? Et vous leur confiez vos émotions, vous leur confiez votre cœur à un être humain et vous êtes surpris quand l'être humain il vous fait un coup de Trafalgar, mais vous n'êtes pas bien. Arrêtez de vous mettre en couple. Mettez-vous en couple avec un esprit. Voilà. Tu m'as coupé avec un esprit. Voilà. L'esprit, au moins, il va pas t'emmerder. En même temps, un esprit, c'est un ancien être humain, donc si ça peut être emmerdant. Non, mais pas les esprits. Arrêtez de faire confiance aux êtres humains. T'as cru que ton partenaire, c'était qui? C'était Jésus. D'ailleurs, même Jésus, ils l'ont tué. Les êtres humains, même lui, s'est fait avoir. Et vous exigez une loyauté pendant 30 ans. Arrêtez ça. Arrêtez de vous mettre en couple avec des humains. Mettez-vous avec un arbre. Voilà. L'arbre, c'est solide, calme, silencieux, stable. Et en plus, il est enraciné, il peut pas partir. Voilà. Ton ex, il aurait dû essayer. L'arbre, tu peux lui faire des câlins. Il parle pas, il t'engueule pas. Tu peux oublier les sacs poubelles, il dit rien. Tu peux lui raconter ta journée, il te juge pas. Et c'est mieux qu'un mec, c'est mieux qu'une meuf, c'est mieux qu'un psy. Alors après, niveau sexe, bah écoute, c'est du bois. Il est toujours dur. Alors après ça dépend de ce qu'on aime, hein, ça dépend de ce que t'aimes, tu vois. En même temps, si c'est pas très fun, au moins il te ghoste pas, l'arbre, tu vois. Il a pas d'insta, il poste pas de story ambiguë en mode « je suis dans une forêt chelou ». Et le pire, c'est que des fois, tu parles à un arbre dans la vie, tu vois. T'as plus de réponses que quand tu parles à une copine. Parce qu'un arbre, lui, il te fait pas rien, non, rien. Non, c'est pas ça, mais laisse tomber. Alors, moralité, si vous vous mettez en couple avec un être humain, n'oubliez jamais qu'en face de vous, bah, vous avez un être humain. La cabine minute, la cabine minute, la minute de Camini. La cabine minute, la cabine minute, la minute de Camini.
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0: Salut Brésisel, ici Douarnenez.
6: Ça vous prend souvent de gueuler comme ça, comme des dégénérés.
7: Allons, un peu de calme, il y a des gens qui travaillent ici.
0: Je m'appelle Delphine, j'ai 57 ans et j'étais une ancienne élève de Marc Morvan.
8: C'est un sculpteur.
9: Ah bon? On peut gagner sa vie avec la sculpture?
10: Non mais c'est pas une question d'argent.
11: Ah, qu'est-ce que tu fais là?
0: Apparemment, je suis dans le petit bonheur.
11: Tu n'étais pas au courant, je croyais que tu savais.
12: C'est là que tu habites?
0: J'habite à Douarnenez et j'habiterai nulle part ailleurs qu'à Douarnenez.
13: Je crois que nulle part on serait mieux qu'ici.
0: On a la mer, on a la campagne, on a des gens sympas, on a plein de Bretons en plus.
14: Ils se déguisent en Bretonne maintenant. Qu'est-ce qu'ils vont chercher?
15: Et ton petit coin de paradis?
16: C'est un coin d'enfer.
0: Ah, moi, mon coin préféré quand je me balade, c'est les Plomas.
11: C'est par où?
0: Les Plomas, c'est à Douarnenez, c'est juste au-dessus du port du Rosemort et c'est vachement sympa. Il y a plein d'aigrettes et d'oiseaux et voilà.
17: C'est plein de choses, hein. Ça va d'un oiseau qui s'envole à Zaz. C'est assez vaste, quoi. C'est tout, quoi.
18: En effet.
19: Il était bon, ce premier baiser.
0: Premier bisou, à l'école maternelle.
20: Ah, vous n'avez pas perdu de temps, hein?
0: Je me souviens très bien parce qu'il était tout petit et il voulait absolument m'embrasser. Moi, je voulais pas et il m'a mordu. Mais c'est vrai en plus.
20: Mordez ses petits camarades à la maternelle. Jamais.
21: Ce matin, exercice d'expression orale.
0: Moi, l'expression bretonne que j'utilise, c'est l'expression de là où je suis, c'est maréo.
22: J'ai rien compris. Non, ou alors c'est moi. C'est...
23: Non, moi non plus, j'ai rien compris.
0: C'est du douarneniste.
24: Mais vous savez ce que ça veut dire, au moins?
0: Je suis pas sûr qu'on doit traduire. Maréo.
25: Non, mais je crois qu'il n'y a pas moyen. Je pille jamais rien ce que vous dites.
26: Vous pouvez pas comprendre.
0: Maréo. Les femmes disent maréo ou les hommes disent marère.
27: Tu comprends maintenant?
28: Oui, ça je comprends, oui.
29: Très, très poétique, je ne connaissais pas toutes ces expressions.
0: Allez, salut.
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1: Parmi les plantes que nos mamies et papys glanent dans la nature, nous avons la sauge. On dit la chauvia ou la chalvia en occitan d'ici. Vejaya kechemblo, quelle plante ? Savez-vous à quoi ressemble la sauge ? De belles fleurs mauves avec de longues tiges. Qui a de la chauvia d'inchouvorzier, des médéchis n'a pas métier. Qui a de la sauge dans son jardin n'a pas besoin d'un médecin. En agriculture, on s'en sert pour les vaches quand elles ont le ventre gonflé. Pour les humains, pareil. Pour tout souci digestif, de ballonnement, une tisane de sauge règle le problème. Au XVIIIe siècle, les asthmatiques roulaient des feuilles de sauge pour les fumer. Pour être en bonne santé, une recette de tisane, une bonne eau bouillie dans laquelle infuse feuilles de sauge et de thym. Chalvio bouillide, chauve la vida. Sauge bouillie, sauve la vie. Génial, non? Allez, adieu.
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2: Et pour cette nouvelle saison, au parc Argonne Découverte où nous sommes aujourd'hui, quatre grands prédateurs présents naturellement dans la région sont mis à l'honneur. Bonjour Nicolas Villerette.
3: Bonjour Olivier.
2: Responsable zoologique et directeur adjoint du parc Argonne Découverte, quels sont ces quatre grands prédateurs ?
3: Le loup gris d'Europe, le pigargue à queue blanche, le hibou grand-duc d'Europe et le lynx. Pourquoi ces quatre-là on les met à l'honneur ? C'est parce qu'ils font leur grand retour dans notre secteur et que quand un prédateur fait un retour dans un endroit, souvent ça peut faire peur.
2: On parle de retour à l'état sauvage.
3: Ah, on parle de retour à l'état sauvage. Nous, ceux qu'on présente, ils sont en captivité, en volière ou en enclos, et ils resteront en captivité. Mais naturellement, ils font leur retour ici. Et nous, notre objectif, c'est de sensibiliser les gens, de présenter ces espèces parce qu'on a moins peur de ce qu'on connaît.
2: Donc, on peut déjà voir ici au parc Argonne Découverte des grands ducs d'Europe, des pigargues à queue blanche ou encore des loups. Le lynx, lui, arrivera plus tard, même s'il est déjà présent à l'état sauvage dans la région. Parlez-nous un peu du lynx, justement.
3: Alors, effectivement, ici au parc Argonne Découverte, nous n'avons pas encore de lynx, mais on y travaille. Le lynx est un animal très discret. Alors, c'est un bon prédateur, notamment de chevreuils. C'est un animal forestier, un peu comme les loups. Mais autant les loups, quand ils font leur retour dans un secteur, c'est compliqué parce que c'est un animal qui va, quand il s'approche des fermes, poser des problèmes au niveau des troupeaux de moutons, au niveau des veaux, par exemple. Autant le lynx, ça reste un animal très discret qui va chasser des proies comme le chevreuil, qui va en plus manger sa proie jusqu'à la dernière bouchée. Et vraiment un animal solitaire, contrairement aux loups qui vont vivre en meute, donc on peut les repérer plus facilement. Dans les Ardennes, il y a eu quelques lynx observés, mais pour autant, nous, on veut quand même sensibiliser au fait que les gens, potentiellement, en rentrant d'une soirée, vont, pourquoi pas, croiser un lynx un de ces jours. C'est tout à fait possible.
2: Le lynx, c'est un félin, un gros chat. Décrivez-nous, pour ceux qui sont présents dans les Ardennes à l'état sauvage, à quoi il ressemble.
3: Alors, c'est un animal qui a les oreilles pointues, avec un petit pinceau noir au bout des oreilles. Vraiment, on va dire un chat haut sur pattes. Alors, quand même de couleur marron, avec des petits spots de taches plus foncées, qui va faire 20-25 kilos. Et c'est un animal qui va volontiers, en fait, se cacher, se poser, laisser les gens passer. Même parfois, lorsqu'il y a des chasses, il ne va pas forcément s'enfuir. C'est pour ça qu'il est difficile à voir. Il va aller se cacher contre un arbre, attendre que la battue passe et sortir ensuite.
2: D'autant plus que des fois, pour dormir, il peut se mettre en hauteur.
3: Ah oui, bah oui, c'est, on va dire qu'on en parlait, c'est un gros chat, on va dire ça comme ça. Donc il a
2: un gros arbre à chat avec un gros arbre, du coup.
3: Exactement, c'est ça. Donc un arbre accessible dans lequel il va pouvoir trouver refuge. Et après, il ne va pas se réfugier uniquement dans les arbres. C'est un animal qui va volontiers aller se cacher. Un arbre tombé, une souche qui a soulevé un peu de terre, de roche, il va aller se mettre là-dessus. Surtout les femelles, quand elles ont des jeunes, elles vont aller trouver ce genre de petite caverne pour aller y mettre leurs jeunes en sécurité.
2: Une population qui avait totalement disparu, qui est en train de revenir. Pourquoi elle avait disparu ?
3: Il y a une centaine d'années, les empoisonnements ont fait beaucoup de dégâts sur ces derniers maillons de la chaîne alimentaire. Les empoisonnements maintenant qui ont beaucoup, beaucoup moins lieu qu'avant. Et donc du coup, petit à petit, il commence à regagner du terrain. Un animal discret, forestier, et donc les forêts des Ardennes s'y prêtent très bien pour son retour.
2: Et là où il y a de la forêt, les lynx sont de retour en Champagne-Ardenne. Merci Nicolas Villerette, responsable zoologique.
3: Merci Olivier.
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1: L'auteur du livre que je vous présente aujourd'hui dans Toujours à la page les a tous interrogés. Ce père de famille qui, après avoir tué femme et enfant, s'inquiète du sort de sa chienne. Ce japonais cannibale, interpellé au

0: pas toujours totalement sincères ou complets ou indiscutables. Il y a souvent une fragilité de l'aveu, puisque lorsqu'on a des aveux, on se projette déjà dans le procès et la preuve devant les assises pour les homicides. Mais c'est l'histoire, c'est aussi ce basculement de la personne qui avoue, et souvent, même si le policier avant tout est content d'avoir résolu une affaire, parce qu'une affaire criminelle est toujours un poids pour les policiers, mais il y a également parfois un peu de, sinon de pitié, du moins de tristesse de voir un homme qui parfois avait une vie jusque-là normale et qui bascule dans le monde de la prison pour une longue peine.
1: Mais quelle perception vous avez de ça quand vous êtes face à quelqu'un qui n'est pas un criminel aguerri et qui bascule pour des raisons qui paraissent en fait futiles, si on y pense bien?
0: Alors, je crois que ça reste un mystère de l'homme, un mystère de l'humanité. Comment comprendre que quelqu'un qui a jusque-là eu une vie parfaitement banale, d'un seul coup, pour des raisons difficiles à imaginer, passe à des actes terribles?
1: On voit la grande diversité des affaires que vous avez traitées. C'est d'autant plus agréable à lire qu'effectivement, on ne sait jamais où vous allez nous emmener à chacune des histoires. Comment vous avez fait la sélection?
0: J'ai pris celles qui sont restées dans ma mémoire, je dirais, qui m'ont laissé un sentiment, soit de satisfaction, soit d'échec, ou comme celle qui se passe en Ardèche, où je reviens pratiquement dans mon village natal pour enquêter sur une affaire d'explosifs dans la communauté de l'ex-tueur de l'Ardèche, Pierre Conti. Et souvent aussi parce que ce sont des affaires qui ont quelque chose de particulier, parfois de presque burlesque, parfois de troublant, comme ces adolescents qui, pour donner un alibi à leur ami, inventent un stratagème un peu diabolique. J'ai essayé de montrer que la réalité est souvent plus surprenante que la fiction même.
1: Et c'est sans doute ce qui est le plus fascinant dans chacune des histoires que nous confie Jacques Poinaz. Et ce qui est captivant, c'est ce récit au plus proche du travail de l'enquête et les impressions, les réflexions que partage l'auteur avec nous au fil de chacune. Alors si vous êtes fan de faits divers, jetez-vous sur Le Temps des aveux de Jacques Poinaz, paru aux éditions Mareuil.

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1: Bonjour à toutes et tous, bienvenue dans Affaires Classées, le podcast. Je vous emmène faire un petit tour deux siècles en arrière. Nous sommes dans la soirée du 1er mai 1827. Un paysan de Barcus rentre de la célèbre foire d'Oloron. Il est abattu par un inconnu. Question, qui lui en voulait donc ? Réponse dans un instant.
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1: Chaque année, le 1er mai, la ville d'Oloron-Sainte-Marie organise sa traditionnelle foire au bétail. Un rendez-vous inspiré des grandes foires d'antan et qui attire plusieurs milliers de visiteurs depuis le XIVe siècle. Ce lundi 1er mai 1827, Dominique, un habitant de Barcus, l'a passé, comme beaucoup, dans la capitale du Haut-Béarn. Rentrant seul, à pied, il est 22h lorsqu'il parvient à l'entrée d'un petit pont dit de Choco, à une courte distance de sa maison d'habitation. À peine pose-t-il le pied sur l'ouvrage qu'une soudaine lueur déchire la nuit. Une lueur doublée d'une détonation. Pas de doute, Dominique vient d'essuyer un coup de fusil. Blessé, le fermier tombe en criant « À l'aide ! À l'aide !» Au loin, il y a un homme qui court le long du ruisseau, enjambant une barrière. Pas de doute, c'est l'agresseur. Marianne, une jeune servante occupée à ses prières, entend les hurlements plaintifs de cet homme qui appelle au secours. La bonne dame s'empresse d'alerter le maître de maison, l'instituteur et quelques paysans qui accourent afin de porter assistance au malheureux. Blessé à la poitrine et au bras gauche. Dominique Etchegoyen est transporté à son domicile où le médecin vient lui prodiguer les soins que son état grave nécessite. Au petit matin, le maire de Barcus se rend à son chevet. Il lui demande de décrire en détail ce qui s'est passé. Dominique est formel. L'obscurité l'a empêché de reconnaître l'agresseur qui semblait posté au loin, en embuscade. Les gendarmes de Mauléon rappliquent. À leurs yeux, c'est une vraie tentative d'assassinat. Les blessures de Dominique sont graves. Il aurait bien pu y passer.
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1: L'enquête criminelle débute. Dominique jure qu'il ne se connaît aucun ennemi. Ses affaires sont saines et il est, dit-on à l'époque, de bonne mœurs. Les soins appliqués du docteur Alcat et sa constitution robuste lui vaudront une incapacité totale de travail de 20 jours. Mais il se rétablira de ses plaies, fort heureusement. À Barcus, l'affaire jette un émoi certain dans la population. À tel point que les rumeurs les plus folles circulent. Certains disent Dominique Etchegoyen décédé, quand d'autres désignent déjà le nom de l'assassin présumé. Dans leur procès-verbal, les gendarmes rapportent en effet que des soupçons insistants circulent sur la personne du premier voisin de la victime, un certain Etcheoun, du nom de la maison basque qu'il occupe ici, identifié comme étant Pierre Popet, né au village en 1786. Les gendarmes vérifient. Popet traîne la réputation d'être un mauvais sujet, un repris de justice aussi. À peine quadragénaire, il sort de la prison d'Eis où il a purgé 5 années de prison pour des violences graves sur l'ex-amant de sa femme. Et selon la rumeur, il ne rêvait que d'une chose, se faire justice lui-même et expédier en enfer celui qui l'a envoyé derrière les barreaux, un certain Egiafal, qui a passé lui aussi la journée du 1er mai à la foire d'Oloron. À Barcus, la clameur publique ne parle que de lui. C'est Topé, alias Etcheoun, le suspect, point final. Certains habitants affirment qu'il a guetté le retour de son rival en se postant aux aguets. Trompé par l'obscurité régnant dans ce chemin creux et sinistre, il se serait trompé de cible, tirant par erreur sur Etchegoyen. Le scénario est séduisant, en apparence.
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1: Les gendarmes ne voient pas qui en voulait au malheureux Etchegoyen. En revanche, la piste menant à Etchehoun semble beaucoup plus fructueuse. Ces derniers temps, par jalousie ou par haine, toutes les occasions étaient bonnes pour chercher querelle à son rival. Une voisine affirme qu'Etchehoun lui a demandé si Egiafal avait bien l'intention de se rendre à la foire d'Oloron. Étonnante curiosité sur l'emploi du temps de son ennemi juré. Mieux encore, le métayer d'Etchehoun affirme qu'il était bizarrement absent de sa maison la nuit du drame. Et ses enfants, ses propres enfants, le confirment. D'ailleurs, personne ne l'a revu depuis. Pour les gendarmes, les soupçons s'accumulent. Plusieurs villageois rapportent qu'Etchehoun se cacherait dans les bois, sur les sommets de l'Aro. Pourquoi diable pareille fuite s'il n'a rien de se reprocher ? Bizarre. Au tribunal de Saint-Palais, le procureur du roi, M. de la Régoyenne, discerne dans cette cavale comme un aveu de culpabilité. Il délivre donc un mandat d'arrêt contre le fugitif dont tout le monde parle, mais que personne ne voit. Il faut dire qu'en Soule, la personnalité de Pierre Topé, alias Etchehoun, laisse peu indifférent. Doué d'une âme ardente, d'une susceptibilité que beaucoup disent excessive, l'homme a connu une jeunesse orageuse. Fâché avec ses parents, sa jalousie l'a conduit à suspecter l'infidélité de son épouse et à asséner un coup de hache au visage de son amant supposé, le fameux Egiafal. À l'époque, nombre de paysans basques s'expriment dans leur langue natale. Peu d'entre eux ont eu la chance d'aller à l'école. À la différence d'Etchehoun qui, lui, a appris le français qu'il parle à la perfection.
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1: Au Pays Basque, Etchehoun passe pour être un poète. Né en pleine période romantique, il est l'auteur de nombreux chants dramatiques, des poèmes émouvants, dont les vers racontent les principaux événements de sa vie, souvent tragiques, comme son mariage avec une fille de niveau social inférieur. Une union qui a déshonoré sa famille alors qu'il n'avait que 20 ans. Vexé, son père l'avait menacé de le déshériter. Couchant ses malheurs sur le papier, le jeune homme devint poète et écrivain. Quand son épouse le trompa, Etchehoun se mit à écrire sur le thème de l'amour trahi. Un sujet cher aux auteurs romantiques, mais ses écrits vont aussi se retourner contre lui. Alors qu'il est en cavale après les coups de feu tirés le 1er mai contre son voisin Etchegoyen, le poète se console en écrivant quelques vers. Planqué dans une cabane de berger, il compose un chant qui deviendra célèbre et dont voici le dernier couplet. Dans le village de Barcus, ne cherchez pas Etchehoun. Vous qui, désirant l'arrêter, êtes à sa poursuite, il compose des chants à Iguelou, désignant ainsi le lieu de sa cache. Il n'y a pas de plus beau pâturage en Soule, conclut-il. Mais quand les gendarmes mettront la main sur ce poème, ils vont l'utiliser contre lui, comme une pièce à conviction, à charge. Etchehoun est en effet interpellé 4 mois plus tard chez un notaire de Tardets alors qu'il s'apprêtait à signer un acte de vente par lequel il tentait de mettre sa propriété de campagne à l'abri de ses créanciers. Redoutait-il que la justice la confisque au cas où il serait reconnu coupable de la tentative d'assassinat sur Etchegoyen, son voisin, la nuit du 1er mai 1827 ?

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1: Son procès aux assises s'ouvre le 18 août 1828 dans les murs du Parlement de Navarre, à deux pas du château palois. Vu la personnalité de l'accusé, l'audience défraie la chronique judiciaire. Ce n'est pas tous les jours, en effet, qu'on juge un poète écrivain. Face aux 12 hommes tirés au sort comme jurés, l'accusé a préféré s'habiller avec de misérables haillons. Lui qui est propriétaire de sa ferme, un luxe rare pour l'époque, il joue le pauvre. Une foule de dames élégantes se masse dans les rangs du public. Face à l'exposé de l'avocat général, M. Lamothe Duncan, Etcheoun ne varie pas. Il est innocent, voire persécuté. Ses malheurs datent de son mariage, clame-t-il dans un français excellent. Et tandis qu'il purgeait une peine de prison, sa femme a, dit-il, continué à le tromper avec son rival, le sieur Egiafal. Une fois libéré de la prison d'Eis, Etcheoun trouva l'amant de son épouse installé dans son propre lit, régnant en maître chez lui. Il le mit certes à la porte, mais l'accusé poète peinait à calmer sa peine. « Scélérat, tu buvais mon vin, tu mangeais mes jambons, tu devrais être à ma place » lance-t-il plein de haine à Egiafal, qui est cité comme témoin à la barre de la cour d'assises. Pour l'accusation, ce récit de souffrance, de haine, illustre à merveille le mobile du crime. Le soir du 1er mai 1827, selon l'avocat général, Etcheoun voulait faire la peau à Egiafal et il l'a patiemment attendu, en guet-apens. Et c'est par erreur, parce qu'il faisait nuit, qu'il s'est trompé, faisant feu sur Dominique Etchegoyen, qu'il faillit bien tuer. En leur intime conviction, les jurés vont pourtant absoudre le poète soultan aux mille malheurs. Etcheoun est acquitté. Il rentre à Barcus le soir même.
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1: 1er mai, jour de foire. C'était ce rendez-vous avec l'histoire en 1827 du côté de Barcus. Je vous retrouve dans un prochain numéro à la rencontre de la Deuxième Guerre. La Deuxième Guerre mondiale et un épisode qui s'intitulera « Mort aux traîtres ». Nous sommes en février 45, les Allemands ont quitté le Béarn, le Pays Basque, et pourtant, on juge à Pau un traître qui a livré aux Allemands les deux frères du célèbre cancérologue Léon Schwarzenberg. De quoi s'agit-il ? Réponse dans un prochain numéro. À bientôt.
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3: Itinéraire bis à Chablis cette semaine et aujourd'hui je me suis arrêtée à l'obédiencerie du domaine La Roche, ici à Chablis. Margot Meunier, bonjour.
4: Bonjour.
3: Vous êtes responsable marketing, communication, domaine La Roche. Une obédiencerie, Margot, c'est quoi ?
4: Alors, une obédiencerie, c'est un ancien monastère qui recueillait les chanoines de l'ordre de Saint-Martin de Tours et donc qui louait obédience au Seigneur, donc un lieu de prière et également un haut lieu de vin.
3: Ici, on est à l'origine des vins de Chablis, c'est ça ?
4: Exactement, l'obédiencerie est le berceau des vins de Chablis. Il faut imaginer que les chanoines sont arrivés à Chablis, ont cultivé la vigne et ont vinifié les vins ici à l'intérieur de nos caves pour la première fois.
3: On est dans une cave très très ancienne ici.
4: Tout à fait, la partie la plus historique est datée du 9e siècle.
3: Et ici, on entrepose quel type de vin de Chablis ?
4: Au domaine La Roche, on est fiers de continuer de vinifier, d'élever l'intégralité de nos premiers grands crus dans ces caves, qui nous permet de perpétuer cet héritage de plus de 1000 ans et d'avoir une qualité exceptionnelle au niveau des vins.
3: Cette obédiencerie, elle est ouverte à la visite et au public.
4: Tout à fait, on a à cœur de faire vivre et de partager cet héritage et ces monuments. Donc nous accueillons le grand public sur des créneaux fixes deux fois par jour tout au long de l'année et nous disposons aussi également de différentes prestations qui peuvent être sur mesure ou à la demande.
3: Qu'est-ce qu'on explique ? Quelle est l'histoire que l'on raconte aux visiteurs ?
4: Lorsqu'on reçoit des visiteurs, on leur fait partager l'histoire de l'obédiencerie et du domaine La Roche. C'est un voyage de plus de 1000 ans d'histoire à travers l'héritage culturel et vinicole que l'on détient.
3: Et puis, on peut voir et peut-être toucher quelques grandes bouteilles.
4: Tout à fait, on a la chance d'avoir une vinothèque assez exceptionnelle, aussi bien en qualité qu'en démonstration. Donc c'est possible de découvrir des flacons aussi bien en format que des vieux millésimes que vous ne pouvez pas trouver partout.
3: Et puis un magnifique, exceptionnel pressoir.
4: Exactement, lors de la visite, vous êtes amené à découvrir un pressoir authentique du XIIIe siècle à l'intérieur de nos caves. C'est vraiment une découverte grandiose et qui retrace des siècles d'héritage vinicole en Bourgogne et particulièrement à Chablis.
3: Ici donc le berceau de ce vin exceptionnel qui est le Chablis, et puis c'est un endroit qui vit toujours.
4: Exactement, donc toutes les équipes se rendent quotidiennement dans les caves, que ce soit pour faire visiter au grand public ou que ce soit pour veiller sur le bon déroulement des vinifications et des élevages de nos vins.
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3: Itinéraire bis à Chablis, et aujourd'hui on ne va pas parler de vin à Chablis, on va parler de bière. Alexis Madelin, bonjour.
5: Bonjour.
3: Nous sommes aux bières Madame. Ces bières Madame, Alexis, elles sont nées comment et quand ?
5: Eh bien, elles sont nées il y a bientôt 10 ans, donc c'était en octobre 2016, la fondation des bières Madame, avec une première bière qui s'appelait la Porte Romane.
3: C'est plutôt étonnant de voir une entreprise, une microbrasserie comme ça, dans une des capitales du vin français.
5: Oui. Aussi, bien sûr, mais moi j'ai des origines viticoles, vigneronnes, et du coup ça me semblait absolument normal pour moi de créer une brasserie ici. Et on retrouve beaucoup de similitudes entre la bière et le vin. On parle de fermentation, de mise en bouteille, de refermentation en bouteille, de méthode champenoise, donc on a beaucoup de similitudes, d'accord, mes boissons, donc mes bières, dans le cas concret, et puis bien sûr ça reste des produits plaisir qu'on peut consommer entre amis, en famille. Sans problème.
3: Et qu'on consomme bien sûr avec modération. Les caractéristiques des bières Madame, quelles sont-elles, Alexis ?
5: Alors, les caractéristiques principales, c'est bière avec une bulle très fine, une aromatique, une belle longueur en bouche, parce que justement pour faire le parallèle avec le monde du vin, on fait un élevage sur lit, donc en bouteille, et ce qui permet d'avoir des bières très aromatiques avec de la matière.
3: Et une belle gamme.
5: Et une gamme maintenant qui s'est bien densifiée depuis le démarrage il y a 10 ans, puisqu'on a aujourd'hui une dizaine, voire un petit peu plus de bières qui étudient un peu tous les styles, les grands styles des bières françaises et internationales, et aussi des bières un peu plus impactantes sur le territoire, puisqu'on a des bières qui sont élevés en fûts de chêne, donc des fûts de Chablis, des fûts de Bourgogne-Rouge, qu'on élève à la manière d'un vin, 10, 12, 15 mois d'élevage en fût, voilà.
3: Je voudrais qu'on parle ici de l'établissement où on se situe. C'est un établissement qui est presque neuf.
5: Oui, au début on a recherché pour s'installer en centre-ville, dans un bâtiment ancien, mais c'est compliqué à trouver quand même. Donc on s'est installé là où on a trouvé, donc un petit bâtiment au début, et en 2016, et ensuite on a agrandi en 2020-2021, pour avoir aujourd'hui une belle surface et de production et de vente, puisqu'on a aussi un bar maintenant avec de quoi accueillir également des séminaires d'entreprise.
3: Voilà, les bières pression, des tables où on peut déguster et quelquefois même manger, dîner.
5: Et oui, on peut faire un petit peu tout ce qu'on veut, puisqu'on a même de la musique, des soirées musicales, des concerts de rock, de musique celtique, avec de la bière, ça se marie très très bien.
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3: Itinéraire bis, toujours à Chablis cette semaine, et aujourd'hui j'ai décidé de m'arrêter au musée Vinéa Passion. Alexandre Gautrin, bonjour.
6: Bonjour à tous.
3: Ce musée, Alexandre, il porte bien son nom puisque vous avez réuni ici le fruit d'une vraie passion, le vin.
6: Oui, exactement. J'ai commencé de collectionner les outils de la vigne et du vin dès mon plus jeune âge, à l'âge de 16-17 ans, jusqu'à aujourd'hui, et j'ai 48 ans.
3: Alors, on va parler de ce musée. Il est sur deux étages, c'est ça ?
6: Il est sur deux niveaux. Et le musée Vinéa Passion retrace l'évolution de la vigne et du vin depuis le 19e jusqu'à nos jours. On a environ 3000 objets, à peu près. Il faudrait les recompter, ce qu'on en rajoute toujours. Hein, quand on trouve de nouvelles pièces, on les rajoute. Mais bon, ça fait déjà une collection assez conséquente.
3: Des pièces qui sont les vôtres, vous l'avez dit, mais qui vous sont donnés, que vous achetez, que vous trouvez où ?
6: Toute ma collection, c'est dû à 30 ans de Chine, sur les brocantes, les vigreniers, les foires aux outils spécialisés. En fait, un vrai métier d'outil de la vigne et du vin.
3: Et c'est important pour vous d'ouvrir ce musée pour les montrer au grand public et pour expliquer ce qu'était le travail de la vigne.
6: Ben oui, c'est très important de déjà premièrement de mettre en valeur les outils d'autrefois que les anciens utilisaient pour faire voir l'évolution en laquelle nous en sommes arrivés aujourd'hui avec des outils ultra modernes par rapport à il y a 150 ou 200 ans. Hein.
3: On peut donner des exemples là autour de nous. On a un gros pressoir qui date du début du XXe siècle, c'est ça ?
6: Oui, ben ça c'est une particularité, c'est peut-être l'outil le plus vieux du musée. On peut pas le dater parce que ce sont des outils qui étaient fabriqués artisanalement. Des visseries faites à la forge, vraiment des belles choses.
3: Combien de mètres carrés vous avez ici, Alexandre ?
6: Environ 800 mètres carrés.
3: Et une salle de projection également.
6: Oui, effectivement, une salle de cinéma sur un grand écran. Pour y parler du vignoble de Chablis, on a une vidéo autre sur les gelées de printemps, la nuit.
3: Et puis ici, il y a également un petit train touristique, Alexandre.
6: Alors oui, c'est une activité qu'on propose depuis 2 ans. Découvrir le vignoble de Chablis en petit train touristique et le village de Chablis. Tout ça, c'est une balade qui dure environ 1 heure. 30 minutes dans les vignes, 30 minutes dans Chablis. Et tous les édifices où on passe dans Chablis sont commentés.
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3: Itinéraire bis à Chablis. Aujourd'hui, on va parler de patrimoine. Je suis en compagnie de Joël Bouchard. Joël, bonjour.
7: Bonjour.
3: Ça s'entend peut-être. Nous sommes à la Collégiale Saint-Martin et avec vous, on va parler de l'association Chablis Terre d'Histoire. Cette association, quels sont ses buts, ses missions ?
7: Je dois déjà commencer par le commencement, c'est-à-dire elle a été créée en 2019, ce qui n'est pas si ancien. Et ça n'a l'air de rien, mais à l'heure actuelle, nous voilà rendus à 70 adhérents. Et c'était notre objectif de parler patrimoine, de parler histoire et de parler richesse et intérêt de notre histoire.
3: Parce que Chablis, ce n'est pas que le vin.
7: Alors, Chablis, ça n'est pas que le vin, mais c'est quand même principalement le vin. On tourne autour du vin dans les recherches que nous faisons, dans les découvertes que nous faisons.
3: Alors ici, on est dans la Collégiale, Joël, et eh bien, il y a eu des recherches de fait et des choses extraordinaires de découvertes. On peut le dire.
7: Quand on dit découverte, c'est en fait des choses qui étaient au vu et au su de tout le monde depuis quasiment le 19e siècle. À savoir des toiles, des tableaux de grands noms de la peinture française, déjà comme Pierre Mignat. Ensuite, Philippe de Champaigne, qui était le portraitiste officiel du roi Louis XIII. Et une toile attribuée au peintre Bassano, qui est une référence de la Renaissance italienne.
3: Joël, lorsque j'ai poussé les portes de cette collégiale Saint-Martin ici à Chablis, je me suis aperçu que ce très beau monument, je pouvais le visiter grâce à mon téléphone.
7: Alors ça, ça a été un de nos... Ouf ! Une belle victoire de l'année 2024, au cours de laquelle nous avons réussi à faire référencer par le site Belles Églises, qui est d'envergure nationale, notre collégiale Saint-Martin. Donc nous avons fourni à Belles Églises toute la documentation technique, architecturale, historique, etc., qui est actuellement, maintenant, à disposition du visiteur, numérique, entièrement gratuit.
3: Et puis en parlant de cette association, moi je suis allée faire un petit tour sur votre site internet, et là, il est magnifique. Avant de venir visiter Chablis, regardez-le.
7: Je vous ai parlé de 2019, la création de notre association, ça a été notre tout premier objectif, première réalisation. On trouve sur ce site toute la documentation, l'explication, la vitrine de ce qu'est l'histoire de Chablis, avec des éléments documentaires qui n'ont jusqu'alors jamais été publiés, donc d'un intérêt majeur.
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3: Itinéraire bis, à Chablis cette semaine et vous l'attendez tous, c'est la partie gourmande de ma balade. Ici à Chablis, je suis à la boulangerie-pâtisserie, le pilier de Chablis dans la famille Boucher. Je voudrais Amandine. Amandine, bonjour.
8: Bonjour.
3: Présentez-vous à nos auditeurs. Ici, on est dans une affaire totalement familiale.
8: Oui, je suis la fille de la maison. Ma maman est la chef pâtissière de l'entreprise et mon papa, chef boulanger.
3: C'est pour ça, dites-moi, qu'ils vous ont prénommé Amandine.
8: Je pense que ça vient un peu de là. C'était soit Amandine, soit Charlotte.
3: On va parler des spécialités de la maison. Alors ici, quand on rentre, on a envie de tout manger. On va commencer par les spécialités de pain, là, qui sont juste à côté de nous, si vous le voulez bien, Amandine.
8: Oui, alors en spécialité de pain, donc, on peut retrouver chez nous donc, la tradition. Après, on a tout ce qui est pain spéciaux, donc le pain au maïs, le bûcheron, qui est un petit peu plus prononcé en goût, le 7 céréales, et plein d'autres variétés.
3: On passe à la pâtisserie. Je suis dans mon élément, moi, ici. Hein.
8: Moi aussi. Alors, la pâtisserie, on fait tout ce qui est pâtisserie classique, on va dire pâte à choux, tartelettes, et puis gâteau un petit peu plus travaillé.
3: Et c'est la maman qui les fait.
8: Exactement.
3: Et puis, les chocolats, avec un chocolat qui a donné son nom à cette boulangerie-pâtisserie, c'est le pilier de Chablis.
8: Oui, c'est ça. Alors le pilier de Chablis, c'est vraiment notre spécialité ici. C'est une marque qui est déposée, donc qui existe déjà depuis plus de 30 ans maintenant. Donc c'est un bonbon de chocolat, donc avec un enrobage chocolat noir, lait ou blanc. Et à l'intérieur, on retrouve une ganache pralinée au marc de Bourgogne avec des raisins macérés au ratafia.
3: C'est une recette qui existe depuis plus de 30 ans et c'est une recette qui a été transmise à votre maman ou votre papa ?
8: Exactement. On a repris la recette avec la boulangerie.
3: Il y a d'autres spécialités gourmandes comme ça ? On m'a dit qu'on se déplaçait le dimanche pour la gougère de la boulangerie-pâtisserie, le pilier de Chablis ici.
8: C'est vrai que le dimanche, c'est le jour du marché ici à Chablis. Et la gougère, c'est quelque chose qui accompagne parfaitement le Chablis. Donc le dimanche, oui, c'est une grosse journée gougère. Et en période estivale, on la détourne aussi avec des lardons, de l'andouillette, de l'escargot, tout ce qu'il faut.
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9: Le vin, ça prend du temps. 18 mois en général en Bourgogne avant d'être mis en bouteille. En ce moment, le millésime 2024 finit son élevage en fût comme à Beaune chez Philippe Pacalé. C'est dans le calme de ses caves qu'il nous raconte les notes aromatiques de son Gevrey 2024.
10: Donc là, on a changé de cave. On est plutôt sur du 2024, c'est ça ?
11: On est sur des 2024 rouges.
10: Attendez, vu que je prenne votre micro, c'est peut-être plus pratique. Hop, voilà. Donc là, vous avez ouvert le tonneau. Vous plongez la
11: pipette. Et on se retrouve avec un misime classique. C'est pour ça qu'on voit. On a une belle robe rubis. Gevrey Village, c'est quatre parcelles différentes. Gevrey, c'est toujours beaucoup de fruits. Hein. Ça fait un vin assez gourmand et toujours beaucoup de structure. Il y a les deux. Si on prend 10 personnes, il y a toujours 7 qui l'apprécient. On va les soutirer pour les mettre en bouteille l'année prochaine.
10: Quand vous dites préparer, ça veut dire que...
11: On a mis un bouchon.
10: Ça, donc là, c'est le bouchon qui est à l'intérieur du...
11: Voilà, après on met le robinet.
10: D'accord.
11: Parce qu'on n'utilise pas de pompe, on fait par gravité. Ça évite d'aspirer le vin, c'est moins stressant.
10: C'est plus doux.
11: Voilà.
10: Ah, on peut stresser des vins.
11: Ouais, c'est de la matière vivante. Ouais. C'est comme nous, ça évolue. C'est un peu à l'image de l'homme, le vin. C'est un produit culturel. Il y a beaucoup de points communs.
10: Donc il faut lui apporter beaucoup de douceur. Ouais.
11: Même si la forme du vin, là, c'est le tonneau après la bouteille. Nous, on a un squelette, c'est différent. Mais c'est une construction différente.
10: Oui, mais nous, on se trimballe avec le même squelette toute la vie.
11: Voilà.
10: Et eux, ils changent de squelette quand même.
11: Mais on ne grandit plus à partir de 21 ans, normalement.
10: Non.
11: Et les vins, dès qu'on les a mis en bouteille, ils grandissent, mais différemment, parce qu'ils sont aussi coincés dans cette bouteille.
10: C'est pour ça qu'on a cette forme de tonneau, finalement, parce qu'on aurait pu mettre ça dans des cubes, finalement. Enfin...
11: C'est un œuf coupé au deux bouts. L'œuf sous la terre, la gestation, enfin, il y a toujours une jolie philosophie avec tout ça, mais c'est... Il y a un sédiment qui se forme au fond du tonneau, qui s'appelle l'ali, donc quand vous remuez le tonneau, ça remélange, ça dynamise, quoi. C'est un peu comme un bébé avec son placenta, quoi. C'est... Il y a une naissance. et ça protège le vin, donc ça dure un certain temps, c'est pour ça qu'on doit soutirer. J'ai un rôle protecteur et nourricier, c'est bien fait quand même.
9: Philippe Pacalé à Beaune est le papa de 50 000 bébés quand même, bouteilles par an, c'est pas rien et ça fait partie de la fierté de notre région.
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compositrice, interprète, Domi a 28 ans. Elle est originaire d'Aime-la-Plagne et partage sa vie entre Montréal et la Savoie. Elle vient de sortir son premier single, Tout oublié, une chanson pop très solaire, et prépare un album pour 2026.

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2: Un sacré gang formé autour de Pascal Obispo pour son nouvel album. Un album de chansons originales, interprété en duo avec Julien Clerc, Francis Cabrel, Zazie, Renaud, Axel Bauer, Michel Jonas, Benabar.
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2: Le nouvel album de Pascal Obispo, c'est Héritage, volume 2. Mais j'ai raté le volume 1, vous demandez-vous, incrédule, car normalement la carrière de Pascal Obispo n'a aucun secret pour vous. Eh bien non, les amis, Jurisprudence Star Wars, le volume 2 de ce nouvel album de Pascal Obispo vient de sortir avant le volume 1, qui arrivera à la rentrée. Mais vous en faites pas, il va tout vous expliquer. Il est pas loin, il est assis à côté de moi. Bonsoir Pascal.
6: Bonsoir, ça va bien.
2: Comment ça va?
6: Oui, ben ça va, l'album est sorti, c'est...
2: Oui.
6: C'est toujours, une joie, parce qu'avec depuis 2 ans et demi, c'est vrai que...
2: C'est un boulot, hein.
6: De travail, ouais, c'est beaucoup de travail. Je pense que les gens qui écoutent de la musique et qui adorent écouter des chansons, je suis pas sûr qu'ils se rendent compte à quel point on passe énormément de temps à s'écouter. C'est d'ailleurs pour ça que je ne m'écoute plus une fois que c'est sorti. J'adore écouter les autres. D'où cet album Héritage, en fait.
2: Bah oui. Ouais. Parce que c'est vraiment des chansons qui sont écrites sur mesure. En fait, c'est la haute couture. Ce que vous avez fait, Pascal.
6: C'est gentil, merci.
2: Mais c'est vrai, c'est de la haute couture, puisqu'en fait, chaque chanteur, chanteuse, et à la fois, bonjour, je parlais de Star Wars, mais c'est aussi un peu les Avengers de la chanson française qui sont là. Et donc, non seulement les textes, ce sont des textes qui leur parlent, et qui ont été associés donc à des mélodies que vous avez composées, des musiques que vous avez composées, en pensant à eux, à leur voix, à ce qui leur correspondrait. Enfin, c'est de la haute couture, et c'est aussi beaucoup d'amour.
6: D'abord, c'est le boulot d'un compositeur de pouvoir s'adapter à l'interprète.
2: Quoique, Gainsbourg, il faisait l'inverse. Hein. Il faisait exprès de taper des notes très hautes pour faire souffrir Jane Birkin.
6: Ouais, mais sauf que là, le problème, c'est que je me suis positionné en tant qu'un compositeur, sauf qu'eux, ils n'avaient pas besoin de moi. Ah. C'est le principe. Parce qu'ils sont aussi auteurs-compositeurs. Oui. En fait, c'est ça le concept, c'est rendre hommage à une stylistique un peu des années 70. Mon album est complètement organique. Un album, comme je dis pour rigoler, INA, intelligence non artificielle.
2: C'est bien.
6: Et le reste, c'est vrai que, voilà, remercier les icônes de ces années-là, et puis des héritiers aussi, comme Bruno Benabar, comme Icar. Alors, pour vous répondre à votre question, parce que, voilà, vous savez pas, peut-être pas pourquoi c'est le volume 2, c'est parce que quand vous enregistrez 26 duos, on répartit un peu en fonction.
2: On fait 2 disques.
6: Ouais. On fait 2 disques, on essaye d'équilibrer entre les plus anciens, les plus jeunes, un peu de génération, etc. Équilibre générationnel. Et puis surtout que, il faut quand même avoir un peu d'élégance, parce qu'ils sont tous venus quasiment au même moment, dans la période de 2 ans et demi.
2: Ouais.
6: Donc en fait, l'élégance, c'était que le volume qui sortait en octobre s'appellerait le volume 1, tout simplement.
2: J'aime bien. Oui, mais c'est bien, comme ça fait pas... il reste un fond du tiroir, on vous le met.
6: Exactement.
2: Là, c'est le volume 1.
6: Surtout que dans le volume 1, il y a...
2: On le dit ou pas?
6: Oui, moi je à chaque fois qu'on vient...
2: Oui, c'est vraiment balance des noms.
6: On dit... il y a Véronique,
2: Sanson, William Scheller, ouais. Eddie Mitchell, Serge Lama. Donc voilà, vivement la rentrée.
6: Calogero, Robin Cers, il y a pas mal.
2: Santa, Adjani.
6: Ouais.
2: Ah non, ça va être beau. Mais là,
6: je suis en train de le finir.
2: Voilà.
6: Concentrons-nous sur celui-là, mais c'est beaucoup de travail.
2: Donc effectivement, composer pour des auteurs-compositeurs qui, en plus, d'habitude, ne chantent que sur leur propre musique.
6: Ils s'en foutent complètement de vous. Voilà.
2: C'est ça. Prenons l'exemple de Cabrel. Cabrel, il écrit ses paroles, il écrit ses musiques, il est tranquille, il ne demande rien à personne. Il est venu chanter. Il faudrait que pleuve l'amour.

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1: Bah déjà, on se connaît depuis les Restos du Cœur, parce qu'il est, voilà, on s'est croisés beaucoup. Je l'avais invité déjà pour l'album pour le sida. Et puis là, grâce à l'application, parce que tout a été déclenché par mon application Obispo All Access, que vous pouvez avoir sur Apple Store ou sur Google Play, si c'est, voilà, avec
0: et sur laquelle
1: des choses. Voilà, je fais une anthologie de la chanson française, et à chaque fois que je fais une petite anthologie, c'est-à-dire je fais un album sur un artiste,
0: je lui envoie.
1: Ouais. Donc j'ai envoyé à Francis. Est-ce que ça l'a influencé? Je sais pas.
0: Bah en tout cas, ça lui a pas déplu.
1: Le truc, c'est que la qualité principale d'un compositeur, quand il décrète qu'il veut écrire pour quelqu'un, c'est qu'il faut au moins aimer d'abord l'artiste, connaître son répertoire. Donc déjà, c'est le truc, c'est la base, quoi. C'est aimer l'artiste. Donc à partir du moment où un artiste sait que vous le respectez, vous aimez son répertoire, vous le connaissez bien, vous chantez, vous produisez pour rien, c'est-à-dire que moi je le fais juste pour le plaisir avec mes sous. Ça, peut-être que ça fait quelque chose. Après, je pense que je suis aussi heureux que d'être reconnu par ces artistes, ces auteurs-compositeurs. C'est vrai que c'est un projet un peu ambitieux, mais finalement ils sont venus, donc je suis hyper fier et je suis hyper touché, hyper fier, et je leur en dois une.
0: Il y a Renaud aussi.
1: Ouais.
0: Bah oui, là encore. Alors pareil, Renaud qui chante pas des mots qu'il a écrits. Ça, c'est dingue.
1: Ça n'existe pas, ouais.
0: C'est que chez Obispo qu'il y a ça. Le dernier des rugissants.

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1: Yeah. Le dernier des rugissants. Ah oh là là, la chair de poule, Pascal.
2: Bah oui, c'est un enfant.
1: Quand il vient en studio, justement, ou quand vous allez l'enregistrer, d'ailleurs, je ne sais pas comment ça s'est passé pour Renaud spécifiquement, mais il y a aussi toute l'admiration. Il y a le Pascal, peut-être gamin, qui écoutait Renaud et tout. Il faut qu'il se taise à ce moment-là, parce que sinon, on est trop fan, on est trop impressionné, non?
2: Alors, au début, quand ça commence, on est comme ça.
1: Ouais.
2: Et après, je deviens un despote.
1: Vous avez engueulé Renaud?
2: Non, pas du tout. Bah, je rigole parce que c'est Pierre qui m'appelle comme ça. Non, pas du tout. Mais il me dit, on aurait dit un commandant, quoi.
1: Il faut un
2: militaire.
1: Temps.
2: Et en fait, voilà, le fan laisse place au producteur en studio. Et j'ai de la chance d'avoir un acolyte qui s'appelle Yuri Benaïs qui fait le son, qui mixe. Et puis aussi d'avoir des super musiciens avec qui j'ai fait l'album. Fred Nardin, Romain Saron, Zizou Sadki, Seb Chouard, Michel Aimé, Christophe Deschamps. J'ai eu une équipe de musiciens de folie. Donc ils sont là, donc voilà, tout va bien. Je suis pas tout seul pour dire non.
1: Ouais.
2: Et en fait, l'idée c'est que ouais, pour Renaud, je lui ai demandé de parler. Je trouvais que c'était plutôt pas mal d'entendre sa voix parler sur cette chanson, le dernier des rugissants, qui lui va bien. Plutôt ce que ça dit, c'est vraiment lui.
1: C'est Lionel Florence et Pierre-Dominique Burgot qui ont écrit des textes.
2: Ouais.
1: Les textes sont nés avant les musiques.
2: Oui, c'est-à-dire que... En fait, au début, je voulais faire un album tout simplement dans la stylistique des années 70.
1: Un peu comme l'Archipel des séquelles qu'on avait écouté avant.
2: Alors, l'Archipel des séquelles, c'est plus un album de femmes, où on mettait en exergue le silence, un peu de jazz.
1: C'était un peu 70s aussi, moi, je trouvais. Le duo avec Carla Bruni.
2: Ouais, c'est 70s, mais là, on utilisait beaucoup plus de piano, alors
1: d'accord,
2: que là, vraiment, ouais, c'est un 70s de 66 à 77 qui est plus basé sur les guitares, okay, sur les 12 cordes, sur l'orgue. Voilà, c'est vraiment des éléments de langage particuliers à cette période. De l'art, avec des solos de guitare qui sont plus près de George Harrison que de Scorpion ou de David Gilmour par exemple. Voilà,
1: ah ouais,
2: c'est vraiment des éléments de langage de cet album. Donc je suis parti comme ça, et puis après, de fil en aiguille, comme je faisais en même temps les chansons pour des artistes, voilà, je faisais mon anthologie à droite à gauche, ben je fais des albums comme ça enchaînés. Ben j'ai osé. Je me suis dit, oui, c'est ça, la vraie question, c'est si j'osais leur envoyer, et j'ai osé.
1: Eh ben, vous avez bien fait.
2: J'ai osé, et puis je trouve que ça fait et puis c'est bien, la musique, c'est du partage. Dans un monde qui tend à se fragmenter et se communautariser, je sais pas si ça existe ce mot.
1: Ouais, s'archipéliser, puisqu'on parlait de l'archipel.
2: Voilà.
1: Des petits archipels.
2: Et en fait, voilà, il y a un peu. Voilà, je trouve que l'artiste est là pour faire des ponts justement entre ces, ouais, communautés, et l'artiste est là pour résister et proposer comme Zazie elle dit aussi, mais il faut qu'on s'aime, quoi.
1: Enfin, ouais,
2: c'est juste le problème. Il faut qu'on s'aime tous, il faut qu'on s'entende tous. Si on s'entend pas, c'est la merde. Donc, et un artiste est là pour ça. Moi, c'est pour ça que je fais jamais je parle jamais de politique, parce que je trouve que la politique, c'est super clivant. Faut qu'on choisisse un camp. Je m'en fous de choisir un camp. Enfin, nous, on est né avec Touche pas à mon pote. On est là pour faire de la musique ensemble. Et quand tu vas travailler dans une autre communauté musicale, artistique, t'apprends des trucs, puisque, ouais, c'est pas ton domaine. Donc, nous, on n'est pas contre ça. On est vraiment pour chanter ensemble, pour faire de la musique ensemble. Et c'est vrai que cet album, c'est un peu ça. C'est hérité de cette appétence pour l'autre, ouais, tout simplement.
1: Alors quand l'autre, c'est Julien Clerc, et que, je vous cite, ouais, Pascal Obispo, c'est l'un des plus grands mélodistes français.
2: Ah oui, sans aucun doute.
1: Sans aucun doute. Et que donc, tu vous proposez une chanson qui s'appelle Nénuphar. Alors on va
2: c'est dans la merde.
1: Vous vous rendez compte quand même qu'il n'était pas vraiment dans la merde, Pascal Obispo, parce que vous avez bien soigné votre histoire.
2: Ouais.

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3: Là, quand je parlais tout à l'heure de haute couture, de sur-mesure, c'est vraiment ça. C'est-à-dire que vraiment, c'est une chanson de Pascal Obispo, c'est une chanson de Julien Clerc.
1: Mais c'est le boulot d'un compositeur.
3: Ouais, mais là, c'est un exemple criant, c'est un exemple frappant. Et personne d'autre, on peut la filer à personne d'autre, celle-là.
1: Si, on peut la chanter, mais c'est une chanson qui est faite pour Julien.
3: Mais ça s'entend.
1: Enfin, moi, je l'ai fait pour Julien, donc... J'ai tellement de respect pour lui, c'est tellement un gars qui m'a inspiré quand j'ai commencé à faire de la chanson en français, ouais. Après ma période rock évidemment, quand j'ai commencé à mettre les mains dans de la chanson française, de la pop, ce que vous voulez, c'est vrai que...
3: Ouais, c'est lui.
1: T'écoutes Julien Clerc, tu dis, oh, mais c'est compliqué quoi, parce que là il va falloir travailler un peu, et j'ai mis 35 ans. Honnêtement, c'était un des premiers, s'il refusait, c'est vrai que je pense que j'aurais pas fait l'album. En fait, enfin, j'aurais pas continué, ouais, à demander des duos. Et quand Julien a accepté, je me dis, ah, c'est franchement merci, c'est une vraie reconnaissance et ben, c'est sans doute touchant pour lui parce qu'on a envie d'être reconnu par d'autres générations. Et c'est aussi touchant pour moi, donc en fait c'est gagnant-gagnant cette histoire.
3: En fait, ça se sent, c'est exactement ça. Ça se sent dans tout l'album, dans tout ce volume 2 Héritage que je vous recommande. Hein. C'est ça, c'est que tout le monde est heureux d'être là et tout le monde se donne des choses très positives. Vous tirez pas la bourre.
1: Alors
3: que parfois il y a des duos que je ne citerai pas. Non, mais on sait que c'est toi qui as la plus grosse. Là, c'est pas le cas. Vois.
1: Non, mais le truc c'est que moi je suis qu'un compositeur qui chante. Donc en fait, je vais pas me mettre au niveau de ces auteurs, compositeurs, interprètes, qui sont aussi des super interprètes. Ouais. En fait, je me mets pas au niveau. Moi, je me mets vraiment dessous et derrière. J'ai pas de souci avec ça. Moi, je veux que la chanson soit belle. Il y a pas de compète. Il y a juste, allez, on va essayer d'harmoniser nos deux voix et essayer de faire en sorte que ce soit la plus belle chanson qu'on ait écrite. À chaque fois, je fais la même chose pour chacun. Quoi, ouais. J'essaye.
3: Alors, il y a aussi vos fantômes bienveillants, ceux que vous avez aimés, que vous aimez encore, même s'ils sont plus là sur ce disque. Il y a Philippe Pascal, le chanteur de Marquis de Sade.
1: Ah ouais.
3: Sade, c'est un de vos groupes de jeunesse, quoi.
1: C'est mon groupe
3: hyper
1: de jeunesse.
3: Formateur.
1: Ouais, c'est ce qui m'a construit.
3: Philippe Pascal était devenu votre ami.
1: Ouais.
3: Il n'est plus là, mais il est là sur l'album. La chanson s'appelle Les Roses.

0: c'est pas la première fois qu'on entend vos voix ensemble. Hein. Vous aviez chanté en vrai dans la vraie vie. Mais là, de faire ce duo...
1: J'avais trois chansons. On avait fait un album avant qu'il refonde Market Sad avec Franck. Ouais. Voilà, j'ai dû avoir une petite influence aussi parce qu'en fait ils se sont revenus, ils habitaient dans la même ville 15 ans après à mon concert. J'avais fait chanter Philippe, on avait fait une reprise de Market Sad et j'avais invité Franck. Donc ils s'étaient revus, j'avais un peu déclenché tout ça. J'espère que ça n'a pas signé son départ parce que j'ai toujours une forme de culpabilité par rapport à ça depuis qu'il est plus là. Mais donc on avait fait quelques chansons et puis j'en avais gardé trois où il chantait, il en reste encore une c'est sur, qui est sur mon application, c'est un poème de Charles Cros, là c'est un texte de Lionel Bourg parce que Philippe cultivait des roses, il adorait son rosier.
0: Voilà, c'est important pour vous de le mettre sur ce disque. Oh bah
1: s'il n'y a pas Philippe, il n'y a personne.
0: Ouais, c'est ça. En fait, c'est la source.
1: S'il n'y a pas Philippe, s'il n'y a pas Franck. Alors, le début, quand j'ai commencé la musique, mais avant, moi, j'étais Marie-Thi Gilbert Carpentier. Ouais. Et cet album, il est très comme ça. Il est très la musique avant Rennes. Mais je ne pouvais pas faire l'album Héritage sans mettre aussi ceux qui m'ont donné envie de la faire physiquement. Donc, c'était Market Sad, c'était Philippe, c'était Franck, Darcel. Et il nous manque sérieusement.
0: Ouais, mais c'est beau qu'il soit là.
1: C'est ce qui m'a construit, donc je veux pas. Y a pas de, moi, j'ai pas de posture. De toute façon, j'ai pas de posture, j'ai pas de carte. Donc, comme j'ai pas la carte, je peux pas avoir de posture. Moi, je suis. Moi, je suis de toutes les musiques. Philippe, il aimait pas tout ça, il s'en foutait de tous ces trucs-là.
0: Des chapelles musicales.
1: Bah oui, il s'en foutait. C'était la plus grande icône du rock français indépendant des années 80 et 90. Et lui, il voulait que je vienne chanter, jouer du piano avec Market Sad. Je lui dis, mais non, je peux pas. Ce que je raconte toujours, cette anecdote. Je lui dis, mais non, mais je. L'ami te dit oui, mais le fan te dit non. Tu vas pas avoir Pascal Obispo avec Market Sad, Philippe, c'est pas possible.
0: Les gens vont pas comprendre.
1: J'ai quand même été chanté, il a insisté pour que je vienne chanter au festival des Inrecuptibles. Ouais. C'était chaud.
0: C'était Vanda's Loving Boy.
1: Exactement. Je me suis dit, Philippe, t'es sûr ou quoi? Il faut que tu viennes et tout. Tu viens. Voilà. Donc ça, c'était Philippe. Et puis voilà. Et puis Michel Delpech. Lui, il était fan de rock. Donc tout va bien.
0: Ouais.
1: Tout va bien. Ils sont tous ensemble avec la même envie de faire de la musique avec la même culture, quoi. Quelque part. Avec des nuances, évidemment. Mais bon.
0: Et vous, ça vous procure un peu de réconfort d'avoir ces bandes-là, de travailler sur les bandes de Delpech. J'imagine, oui, vous l'avez beaucoup, beaucoup aimé, parce que là, carrément, pour l'anniversaire de sa mort, il y a carrément.
1: On a fait un album,
0: voilà,
1: oui.
0: C'est un album. Voilà, il y a Daniel Lévy aussi. Ouais. Daniel Lévy, avec qui vous avez fabriqué la comédie musicale de l'an 2000. Les 10 commandements. Et Daniel Lévy, il est là, sur Héritage. La chanson s'appelle L'amour qu'il faut.

0: Daniel Lévy, il est mort hyper jeune, il avait encore plein de choses à faire. Vous aviez peut-être des trucs à faire ensemble.
1: Oui, ben c'est sûr.
0: Est-ce que c'est réconfortant de les mettre dans un disque, dans votre disque ?
1: Ce serait vraiment bizarre de ne pas considérer qu'il puisse être dedans, en fait. C'est évident que Daniel, c'était une partie de ma vie très importante.
0: Oui. Mais je ne demande pas si c'est bien, je demande si ça vous fait du bien.
1: Ouais, ça me fait du bien, en même temps ça me fait du mal, mais c'est impossible qu'il ne soit pas là, quoi. Voilà, okay. J'ai des bandes, je dois le faire. C'est tout. J'ai les bandes de Philippe, j'ai les bandes de Michel Delpech, j'ai travaillé avec lui, j'ai les bandes de Daniel. C'est normal. En plus, cette chanson était sortie d'une manière différente il y a 10, 15 ans. Elle n'avait pas marché. Et c'est impossible que cette chanson ne marche pas. Enfin, je veux dire, c'est une super chanson. Et je l'ai refait avec justement la stylistique de cet album. Elle est un peu soul comme ça, et avec la voix de Daniel, c'est vraiment magnifique. Alors lui, pour le coup, lui, c'est un chanteur. Moi, je suis vraiment un compositeur qui chante.
0: Il y a aussi des copains, des gens qui n'ont pas le statut de super-héros dont on parlait tout à l'heure de la chanson française, comme Jonas, comme Claire, comme Renaud, comme Cabrel, mais des gens qui sont plus contemporains, on va dire, de votre carrière à vous, Pascal Obispo. Sur
1: pas des gens des années 70, on va dire, voilà.
0: Voilà.
1: 60-70, c'est plus... On va dire, on est plus dans les 90.
0: Voilà, 90, voire 2000, comme Icar. Viens.

0: Icar, comment il débarque sur le projet ?
1: En fait, je le connaissais, je l'avais vu à la télévision, je le trouvais bizarre.
0: C'est vrai qu'il était bizarre.
1: Il m'a interpellé quand il faisait ses yeux comme ça. Mais c'est vrai que je l'ai vu sur scène, je trouvais qu'il avait un côté Beko 2.0. J'étais subjugué, je l'avais jamais vu sur scène. Je trouve que la scène, c'est beaucoup mieux, encore mieux que les disques pour le connaître. Pour ceux qui connaissent pas Icar, il faut aller le voir sur scène et vous allez voir qui est cette personne qui, entre les chansons, vous ennuyez jamais. Et sur scène, il est fabuleux. Donc j'ai beaucoup cet homme, aussi bien lui que Benabar.

0: Oui, je l'ai refait parce que je voulais lui donner une...
1: Un côté plus guitare.
0: Une style, ouais, plus 70.
1: Ouais.
0: Entre, je sais pas... Simon and Garfunkel.
2: Ouais.
0: Et
1: America.
0: Ouais. C'est là qu'il y a le solo, non? Ah ouais, faut écouter le début. Ouais, ce côté rock 70, j'adore.
1: C'est rock progressif, mais avant que ça devienne chiant. Moi, je trouve que le rock progressif, ça devient chiant dans les années 80, mais dans les années 70, c'est vachement bien.
0: Ouais.
1: Et là, c'est beau.
0: Ouais. Les Floyd et tout ça, ça c'est un peu ça. Enfin, on a essayé. Et le truc pour les gypsies, je voudrais dire un tout petit mot, parce que Zazie, elle a le package complet. D'ailleurs, j'adore son nouveau single, peu importe. Les gypsies, c'est parce que mon père a toujours rêvé que je fasse un truc de flamenco. Mon père est plus là depuis 2011. Et parce que je suis espagnol aussi, je suis franco-espagnol, j'ai deux passeports. Et c'est vrai que c'est un exercice particulier pour moi, l'enfant du rock. Mais pour moi, c'était vraiment une performance de pouvoir chanter un truc flamenco comme ça. Mais j'en rêvais depuis longtemps. Je n'avais pas fait un album en entier. Et j'adore tout ces... Moi, j'adorais Manitas de Platas, etc. C'était vraiment... C'est les trucs qu'aimait mon père, quoi.
1: Ouais. Et puis alors, il y a le rock à guitare en français.
0: On va pas laisser l'intro en entier, elle fait 1 minute 30.
1: Axel Bauer.

0: ça, vous avez lâché les chevaux. Mais lui aussi, c'est son dernier album d'ailleurs. Hein. Retour de la guitare ou pas? Qu'est-ce qu'on dit
1: Pour cet album, c'est que guitare, moi.
0: Ouais.
1: Donc.
0: Oui, mais dans la vie, dans la musique en général, on nous promet depuis quelques années, on nous dit retour du rock, retour
1: bah là,
0: de la
1: en tout cas,
0: guitare,
1: moi j'ai fait ce que j'ai pu de mon
0: côté.
1: Oui,
0: bravo, oui, c'est vrai, la pierre a été mise à l'édifice.
1: Et Axel Bauer, lui, c'est pas une pierre qui m'a mis à l'édifice, c'est un pont. C'est-à-dire que quand on écoutait Mark Itzad et tout, ouais. On n'avait pas envie de faire de la variette, quoi. C'est non. En gros. Et c'est vrai que Axel, ça a été vraiment un mec qui m'a fait un pont entre le rock et la chanson en français. Son premier album, je le connaissais par cœur. Et d'ailleurs, quand je l'ai rencontré, il était très surpris que je connaisse toutes ses chansons. Donc, en fait, on a lié amitié comme ça au fur et à mesure depuis toutes ces années. C'est un super gratteux, mais au-delà de ça, c'est un mec super. C'est un mec qui aime la musique. Et ça, c'est le truc principal, quoi. Le mec, il pue la musique, quoi. C'est la folie. Et travailler avec des mecs comme ça, tu vois, bon. C'est un super musicien. Je suis très heureux qu'il ait accepté. Voilà.
0: Ce héritage volume 2 est disponible et le volume 1 paraîtra en octobre.
1: Le 23.
0: Voilà, on y attend. Véronique Sanson, William Scheller, Eddie Mitchell, Serge Lama, Santa Calogero, David Hallyday, Gauvin Cerf, ouais. Isabelle Adjani.
1: Il y a du monde.
0: Il y a du monde. Merci.
1: C'est génial.
0: Voir, ben merci, Pascal.
1: Merci. Et c'est vrai que ça fait toujours plaisir de venir ici parce que voilà les personnes qui aiment la musique dans les radios là, donc je voulais simplement te le dire parce qu'on se tutoie dans la vie.
0: Oui, c'est vrai, quand le micro est éteint. Ben, je te remercie.
1: Quand le micro est éteint. C'est ce que je remarque à chaque fois. Merci d'aimer la musique et merci d'écouter les chansons.
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0: Le pianiste français le plus demandé au monde, aussi à l'aise à l'opéra qu'à Bercy. La...

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1: De l'ultime album du rocker belge Arnaud au Imagine de la cérémonie d'ouverture des Jeux Olympiques Paris 2024, Sofiane Pamart flirte avec le million de disques vendus. Il a dépassé tranquillou le milliard.

0: De stream. Il ne cesse de nous éblouir depuis 2019, début de sa carrière solo, et il sera en avril 2027 le premier pianiste à se produire au Stade de France. Sofiane Pamart vient de sortir son 4e album, Movie. On est fan et heureux de l'accueillir dans Décibel. Bonsoir Sofiane, bienvenue.
1: Bonsoir, merci pour cette magnifique introduction, pleine d'entrain, pleine d'enthousiasme, ça me touche beaucoup.
0: Et d'admiration, Sofiane, on s'était vu pour la première fois au moment de Noche, votre 3e album. Le nouveau Movie vient de sortir, et alors c'est fou, hein, à chaque fois, les titres de vos albums, c'est un mot. Le premier c'était Planète, le deuxième Letter, puis Noche, la nuit, et là c'est Movie, film. Vous êtes fan de cinéma ?
1: J'adore le cinéma, et je rêvais de composer la musique de mon propre film.
0: Ouais.
1: C'est un rêve que je pouvais rendre réalité avec un album musical où il y a une histoire. J'ai d'abord écrit un scénario qui commence par un lever du soleil, qui termine par un coucher du soleil. Dans ce scénario, en fait, c'est l'histoire d'une journée qui est tellement dense émotionnellement qu'on passe par peut-être tous les sentiments qu'on peut traverser à travers une seule vie. Donc c'est très ambitieux, ne vous inquiétez pas, cette journée est inspirante, elle n'est pas lourde, trop autre chose.
0: Mais il y a des tempêtes émotionnelles quand même. Hein.
1: Voilà, c'est ça. Donc c'est la promesse de cet album. Et je viens de le terminer, j'ai mis 2 ans et demi dessus et je suis trop heureux d'en parler et de le promouvoir parce que c'est un projet auquel je crois beaucoup.
0: On va se balader au cœur de ces nouvelles chansons, chère Sofiane Pamart. Mais avant, il faut qu'on se situe géographiquement. Vous, le nordiste, vous habitez à Los Angeles maintenant ? Alors ça, pour un fan de cinéma, c'est le rêve.
1: Exactement. Moi, j'ai envie de construire ma vie en fonction de mes inspirations artistiques, en fonction de mes cycles de création. Donc, quand j'ai décidé de faire un film, je me suis dit, où est-ce que je vais être le plus inspiré pour pouvoir le faire ? Et si j'allais à Hollywood? Donc c'était un rêve un peu d'enfant sur cet univers-là, glamour du cinéma, et surtout un désir de réaliser une œuvre vraiment ancrée dans un décor cinématographique.
0: Ouais.
1: Donc tous les jours, je me réveillais avec mon piano qui donnait sur cette sublime ville, sur la skyline de Los Angeles, cette énergie de cette ville qui vibre, qui est au milieu en fait de quelque chose de très urbain et quelque chose de très nature, et aussi avec toutes ces personnes qui sont acteurs ou actrices ou qui rêvent de le devenir. J'ai tout pris pour le mettre dans cet album.
0: Et il est très beau. Movie, avant de le découvrir, on va faire un petit retour. Donc, Sofiane Pamart, on peut vous entendre en solo, évidemment, je le disais tout à l'heure, hein, ça peut être dans un opéra. Vous pouvez évidemment, avec brio, jouer de la musique classique. Hein, vous êtes médaille d'or du Conservatoire National de Lille. Ça peut être donc sur vos compositions à vous. C'est vrai que tous les pianistes ne sont pas compositeurs, vous c'est le cas. Je parlais de Noche tout à l'heure, je m'en suis toujours pas remis, moi.

Et puis depuis le début de votre carrière, vous avez eu cet instinct et ce coup de génie d'aller jouer avec des artistes très différents. On peut vous entendre avec Edith Depréto reprendre du William Scheller.

0: Alors le piano classique, votre piano à vous, le piano dans la chanson française, dans la variété, mais aussi dans le rap, tout ça, ça fait partie de vous. Vous avez réussi, en fait, ce que peu d'artistes arrivent à faire, c'est à mettre toutes vos facettes artistiques sous les yeux et les oreilles du grand public.
1: C'est vrai, et maintenant, ça s'entend. Et j'ai mis du temps à réussir à ne pas être rangé dans une seule case.
0: Oui.
1: C'était vraiment mon désir, c'est de faire en sorte que... Non, je ne suis pas juste un pianiste classique ou le pianiste des rappeurs ou un pianiste qu'on voit dans l'univers plus de la musique électronique. Ou... En fait, je ne voulais vraiment pas être dans une case.
0: Et c'est... Vous en aviez peur.
1: J'avais peur de ça, mais surtout que c'était un désir de singularité, où j'ai l'impression que toutes ces facettes multiples créent mon identité d'artiste, et c'est très difficile au début de prouver toute sa multiplicité. Donc il faut du temps, et ce temps je l'ai pris en travaillant beaucoup. J'ai essayé de gagner du temps à essayer de produire en peu d'années un grand catalogue pour que justement je puisse m'élever en côtoyant plein de genres musicaux et plein de gens extraordinaires qui ont aussi des parcours complètement fous, mais aussi pour essayer de montrer que finalement en fait tous ces mondes qu'on a tendance à ranger dans des boîtes et à diviser et à opposer, ils ne sont pas si éloignés que ça. Si jamais on s'intéresse juste à l'émotion, on peut relier un peu tout le monde.
0: Et oui, et notamment avec le piano. Là, vous nous l'avez prouvé, c'est sûr. Et alors, ce qui est génial, c'est que le public a compris ça, a répondu présent. Et l'année prochaine, dans moins d'un an, hein, en avril 2027, vous allez jouer au Stade de France. Ce qui, voilà, pour un musicien, pour un pianiste, est une grande première. Samedi 17 avril 2027, ça paraît loin parce que c'est l'année prochaine. Et en même temps, c'est vite, c'est moins d'un an. Comment avez-vous eu cette idée, ce désir, comment on peut se dire je vais faire un Stade de France?
1: Waouh, j'en perds mes mots tellement.
0: Je sais que c'est vertigineux.
1: C'est vertigineux.
0: Ouais.
1: C'est vertigineux, mais j'ai décidé de jalonner mon parcours d'artiste de grands actes qui vont nous servir de point de ralliement et de manière de raconter cette aventure. Et il me manquait un grand événement pour pouvoir célébrer tout ça. Et je me suis dit, et si jamais c'était le moment pour faire un Stade de France, de la même manière que j'ai vécu l'expérience d'être le premier pianiste à jouer à l'Accor Arena à Bercy.
0: Bercy, et puis alors Bercy, un vrai Bercy, ras la gueule, vraiment, pardon, il n'y a pas d'autre mot, c'était plein, voilà. Quoi. Ouais, c'était fou.
1: Je me suis dit, ok, maintenant le mouvement est devenu encore plus grand, et si on allait chercher le Stade de France comme un grand moment de rassemblement populaire, mais aussi de rassemblement où il y a plein de valeurs qui se fédèrent à travers la musique, et où on se laisse aller dans nos sentiments, dans un voyage introspectif, mais en même temps spectaculaire.
0: Dans les grands rendez-vous qui rassemblent, Sofiane Pamart, vous en avez vécu un il y a 2 ans, la cérémonie d'ouverture des JO Paris 2024. Alors, le Comité international olympique laisse assez libre les villes de ce qu'ils mettent dans leur cérémonie d'ouverture. Mais il y a un truc qui n'est pas négociable, c'est qu'il faut jouer Imagine. Et le deuxième truc pas négociable, vous vous doutez bien, c'est que Imagine, votre version doit être validée par les ayants droit de John Lennon, c'est-à-dire en l'occurrence Yoko Ono. Et donc ça vous est arrivé, Sofiane, vous avez joué Imagine, c'est Juliette Armanet qui chantait. Est-ce que vous pouvez me raconter ce que vous avez ressenti déjà quand on vous l'a proposé, et puis quand Yoko a dit « Yes !»
1: Alors déjà j'étais dans la confidence 2 ans et demi avant le projet.
0: Ah, vous aussi, il fallait vous taire, rien dire à personne.
1: Personne n'a...
0: Même la famille.
1: Ouais, même la famille. Ils l'ont appris une semaine avant parce que ça a fuité à un moment donné dans la presse. Et donc du coup j'ai été obligé de leur expliquer à ce moment-là, mais je respectais cette confidentialité et cette surprise que j'allais leur offrir. Et j'ai aimé prendre cette responsabilité de jouer Imagine, qui est une grande chanson de paix, avec cette flamme, le piano en feu sur la scène, comme si ça représentait cette flamme olympique, et un geste aussi que j'affectionne particulièrement, de mettre mon piano en feu.
0: Oui, c'est vrai, c'est votre truc. Jimi Hendrix mettait le feu aux guitares, à Sofiane Pamart, il met le feu au piano. Voilà.
1: Mais tout ça pour célébrer en fait un moment où en fait on a la chance de représenter quelque chose de profondément culturel et de profondément français aux yeux du monde. Donc avoir l'honneur d'être choisi aussi longtemps en avance pour pouvoir faire cet événement, je trouvais ça complètement dingue. Et bien sûr que quand Yoko Ono a accepté la version et a beaucoup aimé la version,
0: on m'a dit qu'elle avait particulièrement apprécié.
1: Et ben j'étais très honoré aussi, et en fait ça a donné un tableau très poétique. C'est un autre événement, on parlait des événements majeurs qui jalonnent un parcours. La cérémonie d'ouverture des Jeux Olympiques de Paris, c'était vraiment fou en 2024.
0: l'album Movie qui vient de sortir. Alors, on a parlé du côté cinématographique. Sofiane Pamart vous l'a dit, comme tout bon film et toute bonne journée à Los Angeles, ça commence par un lever de soleil.

0: Sunrise in your eyes, lever de soleil dans tes yeux. Vous nous avez habitués à du piano solo. Là, on entend dès le début des chœurs, on entend là les cordes. Donc, dès les premières secondes du disque, on se dit, ah ouais, là, il a poussé un cran plus loin. Vous vouliez aller un cran plus loin et faire un pas vers les chansons, puisqu'il y a plein de chanteurs et de chanteuses qui sont invités sur votre disque.
1: Après 3 albums de piano solo, j'avais besoin de renouveler mon discours harmonique, ma manière de composer, donc j'ai voulu rajouter des ingrédients dans ma palette. Et c'est comme ça que je me suis dit, ok, la musique orchestrale, c'est une musique qu'on a beaucoup dans les films, je peux me permettre d'y aller. Donc pour la première fois, j'ai commencé à travailler, à composer pour l'orchestre, et à entendre les pupitres des violons, donc je faisais 100 pas et j'entendais un peu de cuivre, j'entendais les bois, j'entendais les coups de timbales.
0: Vous entendiez tout ça dans votre tête, dans, je précise. C'est ça qui est dingue. Non mais imaginez ça déjà, composer du piano, composer une mélodie, on se dit waouh. Et là c'est tous les instruments de l'orchestre. Et puis c'est pas un petit orchestre.
1: Et c'est pas un, c'est un orchestre de 70 personnes et en fait faut les laisser rentrer ces 70 voix à l'intérieur de soi. Et donc progressivement je commençais à trouver des clés. Et c'est pour ça que j'ai pris beaucoup de temps pour composer cet album, parce que c'est un album vraiment qui a été très artisanal dans sa manière d'être conçu et qui m'a obligé à m'élever. Donc il fallait que la proposition soit très claire dès le premier morceau, et c'est pour ça qu'on recommence par du piano quand même, tout au début, et l'album termine par du piano, mais entre-temps, on invite l'orchestre, le chœur et toutes ces voix qui arrivent, parce que j'avais besoin de me renouveler et parce que j'avais besoin de d'autres témoignages qu'uniquement le mien. Ma voix, c'est celle du piano, c'est le fil conducteur de cet album, mais j'avais besoin d'acteurs, j'avais besoin de d'autres personnages qui apparaissaient dans ce film.
0: C'est intéressant de dire des acteurs, parce que pour le coup, toutes les personnalités qui sont en majorité des chanteurs et des chanteuses qui sont invités dans votre disque, c'est des héros de film. Ils ont tous une personnalité, ils ont tous une aura, une dégaine. Je pense par exemple à Mélodie Gardot, c'est la première dont on va écouter la voix sur votre album. Mélodie Gardot avec ses lunettes noires, avec sa blondeur hollywoodienne, elle est incroyable, Mélodie Gardot. Et vous lui faites chanter le moment polar noir, évidemment. 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
1: Vous la voyez, l'héroïne fatale, un peu vénéneuse. Moi, j'imagine avec un foulard dans les cheveux en train de fumer une cigarette.
2: C'est tout elle. C'est vraiment ça. Elle. On ne va pas faire semblant. Il n'y avait qu'elle pour jouer ce rôle-là.
1: Ouais.
2: Et à ce moment-là, que ferait un réalisateur avec un acteur, avec une actrice, avec autant de personnalité? Il réinventerait complètement son film pour le faire sur mesure pour cette héroïne.
1: C'est ce qui s'est passé pour la chanson.
2: C'est ce qui s'est passé pour la chanson.
1: Ouais, Mélodie Gardot. Pour elle ou pour d'autres chanteurs, chanteuses qu'on trouve sur votre album, Sofiane? Je pense à Wyclef des Fugees, à J Balvin, Laurine, Raïm de Christine and the Queens, Sia. Enfin voilà, il y a des personnalités vraiment du monde entier. Comment vous leur avez présenté le projet? Vous leur avez dit, on va faire une chanson ou on va faire un film?
2: Je leur ai dit qu'on allait faire un film et que je leur réservais une scène rien qu'à eux. Et qu'il fallait absolument qu'ils jouent le jeu d'enlever leur carapace, d'être vulnérables, parce que pour beaucoup d'entre eux, non, ils n'ont jamais posé sur uniquement du piano.
1: Ben non.
2: Et donc je voulais que le fil conducteur, ce soit celui-là, que la patte, l'étalonnage du film, ce soit cette approche uniquement piano-voix, pour eux, pour les invités. Et en faisant ça, je pouvais aller chercher des artistes d'univers complètement différents, et à ce moment-là, en fait, finalement, il y a quand même une direction artistique claire qui se crée au fur et à mesure de le film. Sur le papier, quand on voit tous ces artistes au même endroit, on se dit mais comment ils se retrouvent autour du même banquet? Et en fait, finalement, quand on écoute l'album, vraiment, je peux vous le garantir, j'ai beaucoup travaillé pour arriver à cet effet-là, mais on a l'impression que ils viennent juste les uns après les autres, ouais, dans une pièce où il y a le piano qui les attend pour qu'ils puissent se livrer.
1: Comme dans tous les bons films, vous avez pensé à tout, Sofiane Pamart, et notamment à avoir un narrateur, une voix qui vous raconte. Et quelle voix, Jimmy Butler. C'est la première fois que dans une émission musicale, sans doute, on va parler de lui. C'est un grand basketteur.
2: Un champion de NBA que j'ai eu la chance de rencontrer à l'anniversaire d'un autre invité de l'album qui est J Balvin. Et quand il a pris la parole pour remercier J Balvin de sa générosité pour son anniversaire, dans sa manière d'accueillir ses amis proches, et je me suis dit mais quel narrateur extraordinaire,
1: quelle voix incroyable.
2: Et donc je cherchais une voix pour ce film, et je lui ai dit, est-ce que tu veux être cette voix, et est-ce que tu accepterais de raconter ton histoire, parce que j'ai besoin d'une voix réelle, parce que ce film est basé sur une true story, ouais, et c'est sur une histoire vraie. Et donc, il me fallait non seulement un narrateur charismatique, mais aussi un narrateur qui puisse être légitime dans son parcours de vie pour raconter quelque chose de fort. Et lui, il a été jusqu'à devenir grand champion de basket, mais aussi, il a perdu son papa, il a été père, et en fait, il parle de tout ça. Et finalement, il a un discours très universel. Donc, je vous invite, soit, si vous connaissez l'anglais, à apprécier tout son discours, soit à regarder la traduction des paroles, parce que c'est très, très, très beau ce qu'il dit.
1: Et il le dit d'une telle manière.
3: I mean, I was a kid who didn't have much of anything. But there's a kind of clarity that you get when you're up alone at midnight, too. Other people may have more than me, or an easier path, or whatever. But right now, I got you beat. And I know I'm gonna give more of myself to this day than anybody else would. Because I know what it feels like to have nothing. And so that's what I did. And I still do.
1: Un pianiste classique, oui, ça c'est sur le papier et au début du CV, mais Sofiane Pamart, c'est plus de 750 000 albums vendus, 1 milliard de streams, 29 singles d'or, des disques d'or aussi, 5, et puis de platine, et puis de diamant aussi, un Bercy complet, mais l'Opéra Garnier également. Il joue pour des marques de luxe, des familles royales, des amateurs de classiques, mais aussi de rap, de chansons, de rock, de musique latine. Il est là partout, Sofiane Pamart, et le meilleur partout, c'est celui qui réunit 80 000 personnes, le Stade de France, l'année prochaine en 2027. Est-ce que vous êtes un artiste comblé? Pour le moment.
2: Je suis un homme comblé parce que j'arrive à exprimer mes émotions de plein de manières différentes et que j'ai la chance d'avoir un public que j'arrive à entraîner dans cette aventure.
1: Ouais, ils vous suivent, voilà. Ils vous font confiance
2: très,
1: en fait.
2: Très très très fidèles et que je rencontre très souvent après mes concerts, et grâce à ce lien, eh ben j'arrive à comprendre ce qui les fait vibrer et mon rôle dans leur vie, ouais, et leur rôle dans ma vie, je leur exprime aussi. Donc oui, je suis comblé de cet amour-là.
1: Vous avez pris le risque, parce que c'est un risque quand on vient du classique et qu'on peut y rester. Vous auriez pu faire carrière simplement en tant qu'excellent concertiste. Vous avez pris ce risque de composer votre musique, d'imposer votre style, d'aller, vous l'avez dit tout à l'heure, contre cette idée qu'il faudrait rester chacun dans sa petite chapelle. Vous avez vraiment pété toutes les cages. Ce risque a été payant parce qu'aujourd'hui, j'ai l'impression que vous avez une liberté folle.
2: Ma liberté est totale grâce à ces risques-là, c'est clair. Après, j'ai une admiration folle aussi pour ceux qui suivent la spécialisation du pianiste classique, qui est un risque aussi, qui est un risque conséquent, mais en même temps qui est admirable. Mais je pense que le risque qui vaut le plus la peine d'être pris dans toutes les vies, c'est celui qui nous ressemble. C'est essayer de faire en sorte qu'on aille au bout de notre singularité, de notre caractère. Et pour ça, c'est jamais perdu. Tous les investissements, tous les efforts, ce n'est jamais une perte d'énergie. Et c'est ce que j'ai fait. J'ai cru très tôt en moi. Et ça m'a pris, en fait, finalement, beaucoup, beaucoup de temps parce que j'ai su vite ce que je voulais devenir.
1: Vous aviez quel âge, vous pensez, quand
2: J'avais l'âge du petit garçon qui est sur la pochette. De l'album.
1: Tellement mignon! Le petit Sofiane. Vous aviez quel âge, là, sur la...
2: J'avais 8 ans et j'avais déjà un plan très, très, très, j'avais pas un plan, mais j'avais un désir très fort de m'exprimer au piano parce que j'avais compris que c'était mon instrument et que c'était ce que j'allais devenir. Et le reste, c'est juste de l'entraînement au conservatoire, la discipline, les efforts, mais aussi beaucoup, beaucoup de rêves.
1: Ouais.
2: Et après, du voyage encore et encore et encore, et trouver une manière de faire en sorte que ce rêve prenne vie. Et là, maintenant que la machine est vraiment lancée, eh bien, je peux aller toujours un peu plus loin.
1: Vous avez eu cette intuition, finalement, à 8 ans, que votre vie, ce serait le piano. Mais alors, quand votre maman vous a mis au conservatoire, c'était même avant vos 8 ans, il me semble, est-ce qu'elle aussi, elle a eu l'intuition? Elle a dit, ce petit-là, il est pianiste? Parce que vous n'êtes pas d'une famille de musiciens classiques, pas du tout.
2: Non, pas du tout, pas du tout. Et en fait, ma mère qui me voyait jouer sur un...
1: Un petit jouet, un petit Fisher-Price.
2: Ouais, un petit mini-clavier. Elle s'est dit, il a l'air d'aimer ça, je suis admirative de ce monde-là, il faut absolument que je le mette au conservatoire pour lui donner toutes ses chances. Et à 6 ans, j'intègre le conservatoire et depuis, j'ai continué tout ce parcours. Donc oui, j'ai eu les armes pour pouvoir m'exprimer et c'est ce que j'encourage vraiment à tous les parents d'accompagner les intuitions des enfants parce qu'elles sont souvent très très très justes. Et même si ça passe par une organisation particulière et beaucoup d'efforts, ça vaut toujours le coup d'accompagner ça. Et moi, je suis reconnaissant à vie à la fois de l'encadrement de mes parents, mais aussi des grand maître que j'ai au conservatoire et de l'institution publique dont j'ai pu bénéficier depuis que je suis tout petit.
1: Réaliser ses rêves, c'est aussi parfois inviter des artistes qu'on écoutait quand on était ado sur son album. Alors, j'ai vu le nom de Wyclef Jean dans la liste des invités de Movie et Sofiane Pamart. Wyclef, c'est les Fugees, c'est le plus grand groupe de la fin des années 90. Voilà ce que vous faites ensemble.

0: Je ne l'ai jamais entendu chanter comme ça. Qu'est-ce qui s'est passé ce soir-là? C'était la nuit, hein?
1: C'était la nuit. En fait, ce qui était beau, c'est que j'étais à New York. J'organisais des dîners dans une très belle suite où il y avait aussi un piano. Et parfois, j'improvisais au piano pendant la nuit. On me filme. Et je ne sais pas comment, mais cette vidéo atterrit dans le téléphone de Wyclef qui demande à me voir. Je le rencontre le lendemain dans la nuit. Et d'ailleurs, dans le studio d'Alicia Keys et sur le piano d'Alicia Keys.
0: Pardon, monsieur? Ah oui, non, mais c'est vrai. Hey, c'est Hollywood, hein, les gars.
1: Et donc, tout est surréaliste, mais tout est très beau. Et quand je le rencontre, vraiment, on a une des premières choses qu'il me dit. Donc, d'abord, il vient avec sa guitare, on improvise au piano. Et après, il me regarde droit dans les yeux et il m'a dit: tu sais ce qu'on va faire? On va faire une chanson de paix. Ah. Et There Will Be a Day est une chanson de paix. C'est une chanson où, en fait, on s'imagine un monde où on est tous en train de boire la même eau, d'être réunis autour du même oasis, d'avoir des protections spirituelles, des armées d'anges qui font en sorte qu'on est en train d'œuvrer pour la paix. Elle est très très très belle, cette chanson. Et c'est l'histoire d'une rencontre qui est devenue... on est devenus de grands amis à partir de cette première rencontre en studio et en créant ce morceau.
0: Ah, il parle un peu français, en plus il est haïtien.
1: Exactement. Donc, voilà, c'est ce qu'il me dit. Et une des choses qu'il m'a dit, c'est aussi une histoire de paix et d'amour entre Haïti et la France qu'on va écrire. Deux grands projets. Ouais.
0: C'est beau. Elle est magnifique, cette chanson. Elle s'appelle There Will Be a Day. Cet album est un film. Ce film est un voyage en 20 scènes avec des invités et puis aussi des moments où vous êtes tout seul, Sofiane. Qu'est-ce que je peux vous souhaiter pour la suite?
1: qu'on soit toujours plus nombreux à se fédérer autour du piano.
0: Ah, c'est un beau vœu, et en plus vous ne le faites pas pour vous-même du coup, mais pour tout le monde, pour la communauté, j'aime beaucoup. Et merci beaucoup d'être venue nous voir, Sofiane.
1: Merci Émilie, j'ai passé un excellent moment et je te remercie personnellement. Merci. Pour la classe et la manière de mettre en valeur tes invités. Je suis touché par ce qui vient de se passer.
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2: Quelquefois, des choses un peu difficiles donnent des bonnes choses. 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
4: Bonjour à toutes et à tous, j'espère que vous allez bien. Bon courage si vous reprenez le travail aujourd'hui. C'est reparti pour une semaine avec les meilleurs moments au taquet à l'heure du déjeuner. Ce lundi, Valérie Damido et Eric Bastien seront avec un futur marié, une passionnée de Disney qui a plusieurs tatouages sur ce thème, une apprentie spéléologue et une fan de Céline Dion. Nous les retrouvons juste après Daniel Balavoine, Mon fils, ma bataille sur votre radio ici.
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0: Daniel Balavoine, mon fils Ma Bataille dans la playlist d'ici. Est-ce que vous êtes un petit peu aventureux? Aimez-vous ce qui sort un peu de l'ordinaire? C'est le cas d'Aurélie d'ici Drôme-Ardèche et de Lilian d'ici Gascogne. Tous deux testent des activités que ne feront jamais, mais vraiment jamais, Valérie Damidot et Éric Bastien.
1: Nous sommes au taquet avec Aurélie et Lilian qui ont un point chacun. Aurélie qui va tout remporter car c'est ma deuxième candidate gagnante de la semaine.
2: Bien sûr.
3: J'ai la pression là quand même.
1: Non, n'aie pas la pression ma chérie, je vais tout faire pour que tu gagnes. Alors, en plus, hey, non seulement t'es sportif, t'es prof des écoles, tu as même fait de l'ULM un jour, alors c'était bien ou pas?
3: Oui, mais c'était effrayant. Mais oui, c'était super. L'atterrissage un peu effrayant parce que en fait on est vraiment le corps en fait il y a rien pour protéger devant et donc on a l'impression qu'on va s'écraser sur la piste et donc c'était assez impressionnant mais c'était très chouette.
1: T'étais toute seule à bord de l'ULM ou il y avait un...
3: Non, il y avait mon mari.
1: D'accord.
3: Qui à l'époque n'était pas encore mon mari et puis le moniteur.
1: Ah là là, je ne ferai jamais ça. Alors, autre truc que je ne ferai jamais, parce que je suis claustro dernier degré, tu as fait une sortie spéléologie en Ardèche.
3: C'est ça, oui. Oui.
1: Dans le noir, le froid, la boue, tout ça.
3: Oui, il fallait ramper. C'était vraiment une expérience géniale. Aucun bruit, aucune lumière. Et puis se sentir comme ça à l'intérieur de la montagne, c'est aussi un petit peu effrayant de se dire zut, s'il arrive quelque chose au moniteur, on est un peu on est coincé.
1: C'est bien, t'aimes bien de faire peur, oui.
2: Je trouve qu'elle a vachement bien vendu l'ULM et la spéléo. Oui. Ça donne tellement envie, là.
3: J'aime les expériences, mais je suis quand même toujours un petit peu stressée. J'ai toujours en tête le scénario catastrophe.
2: La mort.
3: J'y vais quand même.
1: Ouais, enfin, t'as fait quand même 400 mètres, t'as rampé 400 mètres, là, dans ton truc de spéléo. T'as débarqué dans une grotte au bout d'un moment ou t'es resté que dans le noir et dans un tunnel?
3: Non, c'était que le noir. L'entrée, c'est par une petite grotte qui a rien d'exceptionnel, mais après on avance un petit peu et on s'est glissé dans une faille. Et à partir de là, on était dans le noir absolu. Et c'est vraiment le noir jusqu'au bout. Il n'y a pas d'endroit où on voit. On pourrait imaginer comme la Veine d'Orniac là qu'on a en Ardèche,
1: ouais.
3: Grotte et tout ça. Non, c'est pas le cas. On est dans le noir.
1: D'accord. Eh bien, ce n'est pas pour moi.
2: C'est moi j'en ai fait de la spéléo longtemps. Et il y a des passages qu'on appelle les passages boîte aux lettres.
1: Oui, oui. Bah,
2: aussi. C'est... Et tu vois. Alors, t'es vraiment. Il y a rien, quoi.
1: Oui, je sais.
2: T'es coincé.
1: Oui, jamais de la vie. Allez, tu vas marquer tout de suite ton deuxième point. Ma petite spéléologue, écoute bien, je te fais écouter un truc. Alors, cette magnifique chanson de Whitney Houston, eh bien, elle a été écrite spécialement pour le film Bodyguard. Est-ce que c'est vrai ou est-ce que c'est faux? Top chrono, 5 secondes.
3: Faux.
1: Et c'est une bonne réponse, parce que c'est une chanson écrite en 73 par Dolly Parton. Et ensuite, Whitney Houston a fait la reprise. Tiens, on écoute Dolly Parton. Voilà, c'est pas pareil. Voilà, 2 points pour Aurélie, bravo.
2: J'ai un message de la direction, la sortie de fin de saison spéléo ULM pour toute l'équipe d'Otech.
1: Bien sûr, merci la direction.
2: On a hâte. Lilian est chauffeur poids lourd, dis donc.
4: Exactement.
2: Et je parlais des passages boîte aux lettres, là, en spéléo. Bah, toi, t'es chauffeur poids lourd pour qui?
4: Pour la Poste.
2: Et voilà.
1: Ah, voilà. Ouais. Mais tu fais pas de spéléo, Lilian?
2: Non, bah non.
4: Ah non, ça, c'est pas mon truc. Par contre, l'ULM, ça m'aurait bien plu.
2: Ouais. Ah ouais, t'aimes prendre des risques, ouais. Alors, t'as travaillé à Bruges, en Belgique, mais pourquoi? C'était à quelle occasion? Qu'est-ce que tu faisais en Belgique?
4: Eh ben, parce qu'en fait, je suis originaire du nord de la France.
2: Ok. D'où ça? Où ça? Donc, t'es d'où?
4: De Lille.
2: De Lille, tout simplement, voilà, on salue tous les habitants de Lille.
4: De Lille, et on est parti, on a déménagé il y a 14 ans pour descendre dans les Landes.
2: Ok. Petit, tu voulais être ingénieur agronome, mais bon, voilà, tu voulais pas trop en faire à l'école. Tu sais qu'on a une instite là en face de nous, hein.
4: Ah ouais. Bah oui, c'est ça, c'est pour ça que j'ai la pression maintenant.
2: Ah non. Alors, tu fais du sport, surtout depuis que t'es dans les Landes. Qu'est-ce que tu fais comme sport?
4: Ouais, je fais du sport, c'est un bien grand mot. Je fais un peu de surf.
2: Ah oui,
1: ah bah oui. Ah oui, du surf. Ah, c'est dur le surf. très dur.
4: Non, c'est pas dur.
2: Ah ouais, c'est accessible, le surf ? Tu conseilles ?
4: Non, c'est accessible. Oui, c'est très bien. C'est franchement, on croit que c'est compliqué, mais c'est très très bien. C'est la vague qui porte.
2: Ah oui.
4: Donc, une fois qu'on prend bien au bon moment la vague, après, hop, elle nous emmène jusqu'à la plage.
2: Et tu fais ça avec ton pote Fred le dimanche matin, et tu fais ça, bah ouais, en ce moment, là, d'avril à octobre.
4: Voilà.
2: Ok.
4: Exactement.

0: One Way, One Republic sur votre radio ici. Ça fait combien de temps que vous êtes avec votre chéri? Valérie Damidot et Eric Bastien sont maintenant avec Nicolas et Patricia. L'un est un futur jeune marié au moment de l'émission sur votre radio ici. Quant à l'autre, au contraire, elle a la bague au doigt depuis des dizaines d'années.
1: Alors, Nicolas, tu joues avec ici Touraine, tu as 53 ans, tu habites à Montlouis-sur-Loire.
2: Oui, tout à fait.
1: J'ai bon jusqu'ici?
2: Ah oui, complètement.
1: Alors, on me murmure dans l'oreillette que le 25 avril... Oh. Tu vas passer la bague au doigt de Magali.
2: Oui, absolument.
1: Et que c'est une première mondiale, ce que tu l'as dit à personne.
2: Eh ben oui, c'est ça. C'est ça, c'est qu'en fait, comme on invite très peu de personnes... Il fallait un peu ne pas trop divulguer l'information.
1: Mais on a le droit d'inviter qui on veut. Enfin, qu'est-ce que ça veut dire? On n'est pas obligé d'inviter 300 personnes.
2: Mais ça fait des jaloux, c'est pour ça, après.
3: Là, tout le monde est au courant.
1: Tout le monde est au courant.
2: Maintenant, oui, là.
1: Tant pis pour les rageux. Donc, ça fait combien de temps que tu es avec Magali?
2: Ça fait 10 ans.
1: Oh là là là là. Donc, la robe blanche, le costume blanc, comment ça se passe? On a déjà tout préparé?
2: Oui, mais là, il n'y a rien en blanc. Hein. C'est trop tard. Hein,
1: on fait ce qu'on veut, n'importe quel âge.
2: C'est pour ça. Donc, 53 ans, on parle de mariage plus vieux. Et effectivement, on est plus vieux que prévu.
1: Plus vieux, mariage heureux. On le sait.
2: On va le souhaiter, effectivement. Ce serait bien que ça ne change pas.
1: Et oui, parce que tout le monde pense que c'est plus vieux la pluie. Pas du tout. C'est mariage plus âgé.
3: Ah, c'est ça?
2: Et oui.
1: Mariage plus vieux, c'est pas la pluie. C'est mariage plus âgé. Voilà. Okay. Alors, tu es chauffeur pour des enfants polyhandicapés.
2: Tout à fait. Je fais du ramassage le matin et je les ramène chez eux le soir.
1: Écoute, c'est plutôt sympa, mais t'as fait plein de trucs dans ta vie, hein, parce que tu as été vendeur de vêtements, de matériel de jardinage, c'était vraiment un truc, t'as fait plein de choses, parce que de toute façon, petit, ce que tu voulais, c'était rester à la maison et élever des enfants, voilà.
2: Voilà,
1: j'ai envie de dire, quel beau métier, en fait.
2: C'est ça, surtout qu'à 53 ans, finalement, j'ai fait plein de boulot et je n'ai pas d'enfant.
1: C'est pas grave, il n'est pas trop tard, hein. tu peux encore...
2: Non. Bon. J'ai vu Anthony Quinn à 85 ans, il galérait pour le porter. Hein,
1: oui, mais enfin, t'as 53 ans, ça te laisse un peu de marge. Bon, voilà. Bon, je vais te faire tout de suite marquer ton premier point. Tiens, on va partir au Japon. C'est de la pop japonaise. Hein. Alors écoute-moi bien.
2: D'accord.
1: Il paraît qu'au Japon, si tu donnes un pourboire, eh bien c'est très impoli. Voilà. Donner un pourboire au Japon, c'est très impoli. Vrai ou faux? Top chrono, 5 secondes.
2: Vrai.
1: Eh bien, c'est une totalement bonne réponse. Et oui, parce que la qualité du service, c'est considéré comme normal. Bien faire son travail ne mérite pas de bonus. Donner un pourboire, ça peut être perçu comme gênant. Voilà. Un point pour Nicolas.
3: Je vais aller vivre au Japon, j'adore. Pour le vernis que je suis, c'est formidable. Patricia est avec nous et c'est le schnorr qui est à l'honneur. Bonjour oui. Patricia.
4: Bonjour Eric.
3: Oh, quelle jolie voix, souriante et tout, c'est vrai. Tu as bu, on peut se dire tu, hein, mais d'accord.
4: Bien sûr.
3: Oui, j'ai un peu bu, oui.
4: Tu te rends compte, on est jeunes tous les deux. Hein.
1: Vous êtes jeunes tous les deux, évidemment.
3: Ah bien sûr. Alors tu habites à Beuvry, Beuvry-la-Forêt, donc je l'ai dit, c'est dans le Nord. Mariée, pas mariée, Patricia?
4: Je suis mariée.
3: Depuis combien de temps? Ouais, à Jean-Paul.
4: Ça fait 45 ans.
3: Waouh, 45 ans.
4: Ah ouais, ça rigole pas.
3: Vous êtes rencontrés, vous êtes mariés quand vous aviez 20 ans, mais on va découvrir avant 13 heures que vous connaissiez depuis déjà tout petit.
4: Ouais, en primaire.
1: Oh, ouais. C'est vraiment l'amour de ta vie.
3: C'est
1: quoi.
3: Grosse histoire d'amour.
4: C'est ça, il y a des destins qui sont écrits.
3: C'est vrai. Deux enfants.
4: On va dire ça comme ça.
3: Mathieu, 43 ans, Rémi, 40 ans, donc c'est des grands. J'imagine qu'ils t'ont offert des petits enfants.
4: Oui, deux.
3: Qui ont quel âge?
4: Il y a Maïdi et Paul, qui a 20 ans et 11 ans.
3: Ah ouais, donc c'est des grands déjà, majeurs, et puis le petit Paul qui a 11 ans. Bon, il y a un petit animal, petite chatte à la maison, comment elle s'appelle?
4: Elle s'appelle Zoé.
3: Zoé, elle est malvoyante, mais elle est extraordinaire.
4: Ouais, c'est super Zoé. Mmh. Encore ce matin, elle m'avait attrapé des souris, des trucs comme ça.
3: Sympa.
4: Et franchement, elle est très douée.
3: Tout ce qu'on aime. Puis il y a des petites poules aussi à la maison, voilà, il y a un petit peu de monde.
4: Ouais, on va dire ça comme ça.
3: Bienvenue Patricia, avec une première question. Tu es née quand Patricia? C'est quel mois de l'année?
4: Février,
3: donc c'était il y a déjà deux mois. Parce qu'aujourd'hui il y a un anniversaire.
4: Happy birthday
3: moi j'affirme. Est-ce que c'est vrai, est-ce que c'est faux qu'aujourd'hui, lundi 13 avril, c'est l'anniversaire du président de la République, Emmanuel Macron. Aujourd'hui, 13 avril. Oh là là. Top chrono, 5 secondes, oui ou non? Son anniversaire ou pas?
4: Allez, moi je dis oui.
3: Tu dis oui?
4: Ouais.
3: Eh bien...
4: Non,
3: c'est l'anniversaire de sa femme, de Brigitte Macron. Aujourd'hui, on ne donne pas l'âge d'une femme. Mais non, c'est pas le sien, c'est celui de Brigitte. Oh non!

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2: 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Suite des aventures avec nos candidats juste après Johnny Clegg et Savuka, Scartlings of Africa, sur votre radio ici.

0: Vous écoutez ici Johnny Clegg et Savuka, Scartlings of Africa. Faisons connaissance à présent avec Lydie d'ici Cotentin qui donne des noms à toutes ses vaches. Valérie Damido lui a donc demandé une faveur et Jacques d'ici Paris-Île-de-France qui a une petite habitude tous les soirs mais il ne veut pas la dire. Eric Bastien a eu un petit peu de mal à lui faire avouer sur votre radio ici.
1: Alors, mes petits chéris, nous allons parler de Lydie. Nous avons tout à l'heure dit qu'elle aimait Céline Dion. Alors, est-ce que tu as tous ces disques? Est-ce que tu l'as déjà vu en concert déjà?
2: Oui, j'ai déjà vu en concert au Stade de France.
1: Oh, T'as tenté d'avoir des places pour
2: ah,
1: le...
2: Non.
1: Bah non, bah bien sûr que non.
2: Non, je ne tente rien du tout là, non.
1: Bon, oui, on va pas
2: j'ai
1: vendre...
2: J'ai trop peur de me faire avoir.
1: Bon, on va pas vendre 50 vaches pour aller voir Céline en concert. Hein. Bon, à un moment donné, oui. Faut mieux garder les 130 vaches. Est-ce que, d'ailleurs, je t'ai pas demandé, tu leur as donné des prénoms aux vaches ou pas?
2: Oui, oui, ouais. Nous, on adore leur donner des petits prénoms parce que comme elles ont chacun leur caractère, donc des fois on change, mais il y a salon, il y a radio, radio à la cornes, donc c'est radio.
1: Oui. Ah non, mais moi je voudrais je voudrais savoir tous les noms, mais il y a radio à la cornes, mais il y en a d'autres qui ont des prénoms marrants ou pas?
3: Est-ce qu'il y a Valérie surtout?
1: Oh bah Valérie.
2: Ah non, il y a pas Valérie, non. Il y avait Adeline, Adèle.
1: Bon, moi,
2: on adore les nommer.
1: Moi, je veux, moi je veux qu'il y ait une vache qui porte mon prénom. C'est, il faut que tu en trouves une qui s'appelle Valérie.
3: Oui. Est-ce que tu peux t'engager?
2: Pas l'élever, pas de problème.
1: Oh, bah oui. Eh ben voilà. Voilà. Une petite Valérie. Alors, la rencontre avec Didier, ça s'est fait parce que c'était un copain de tes frères. Et vous êtes sortis. Et voilà, vous êtes sortis ensemble à 18 ans.
2: Oui.
1: Voilà. Et vous vous êtes séparés.
2: Oui. Bah oui, parce que moi je voulais faire des études et tout ça. Donc, on voulait voir autre chose. Et puis, en fait, à mes 20 ans, j'étais sortie. Hein, c'était un bal par chez nous. Et puis, lui, il partait en vacances. Et puis, en fait, en vacances, ils ont eu un accident. Donc, ils sont revenus au bal où j'étais. Et puis, ça s'est fait. On s'est remis ensemble à cette occasion-là, en fait.
1: Et voilà. Et ça fait combien de temps maintenant?
2: 30 ans.
1: Alors, on va déjà essayer de gagner un week-end en thalasso pour que tu te fasses chouchouter avec Didier, ce serait pas mal. Alors, on va parler, c'est la question à choix multiples, je pose la question, je propose des réponses, et t'as 10 secondes pour me donner ta réponse. Tiens, une petite chanson qu'on adore.
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3: Billy de Kick.
1: Ouais, on adorait, elle mangeait des champignons hallucinogènes. Alors là, on parle de champignons. Pas hallucinogènes, mais pourquoi pas, on sait pas. Écoute bien. Parmi ces champignons, lequel est comestible? La manite phalloïde, le bolet de Satan, la trompette de la mort ou les champignons de pied d'Éric Bastien? Allez, qu'est-ce qui est mangeable? La manite phalloïde, le bolet de Satan, la trompette de la mort ou les champignons de pied d'Éric Bastien? Top chrono, 10 secondes.
2: Le premier, la manite...
1: Phalloïde.
2: Oui.
1: Oh là là, mais non, c'est le pire, c'est le rouge à pois blanc. Non. C'est le pire de tout, c'est les trompettes de la mort qui sont comestibles. Ah, le balai de Satan, c'est une horreur, et la manie de phalloïde, tu crèves tout de suite. Oh. Bon, pas de points.
3: Bon, Jacques, on a déjà 3 points, on est pas mal. Jacques, dans la région parisienne. Jacques, a une petite habitude, Jacques. Hein. Tous les soirs à 18h, qu'est-ce que tu fais, ton petit rituel à toi? Merci beaucoup Jacques pour cette intervention qui nous a beaucoup extraordinaire. Jacques, c'est personnel. Mais tu l'as confié au professeur Coupez. Alors je ne parle pas de petit, tu manges une poignée d'amandes. Il y a pas.
5: Oui, mais c'est toujours ma petite poignée d'amandes.
1: Oui, mais pas toute seule la petite poignée d'amandes.
3: Non, elle est accompagnée.
5: Oui, c'est avec mon épouse, on se partage.
1: Avec un petit verre aussi.
5: Non, c'est rare. Un petit whisky de temps en temps.
1: Voilà, tous les
3: soirs.
1: Allez, Jacques et Catherine, on sait.
3: Bon, Jacques a déjà été aux États-Unis, en Russie, en Thaïlande, en Nouvelle-Calédonie, mais Jacques rêve d'aller, et il en a parlé à Gwenaël Coupez, en thalasso, à Saint-Malo. Bah dis donc, ça tombe bien, tu rêves d'aller à Saint-Malo.
5: Découvrir la ville, parce qu'on le voit souvent à la télévision, on n'a jamais eu l'occasion, donc voilà.
3: Je te souhaite de gagner ce beau séjour, ou alors il y a le Mexique, que t'aimerais bien découvrir.
5: Oui, mais... vous faites pas de voyage au Mexique.
3: Oh, ça viendra, ça viendra.
1: Ah, on te demande pardon. Hein,
3: Toutes les semaines, un voyage différent, tu sais. On ne sait pas. Et puis ouais. Arsène Lupin, c'est quoi, c'est qui pour toi?
6: Le plus grand des voleurs.
3: Pourquoi j'écoute Arsène Lupin? Pourquoi?
5: Comment?
3: Ben, je dis pourquoi tu aimes Arsène Lupin?
5: Ben, parce que Arsène Lupin, ben, parce que c'est un grand voleur et qu'il ne se fait jamais prendre.
1: C'est magnifique.
3: Un grand voleur, il ne se fait jamais prendre.
1: Mais tu regardais la série avec Georges Descrières.
5: Oui, bien sûr.
1: Voilà.
3: Oh là là, ben oui, mais comment il s'appelle aussi? Duris, Romain Duris, qu'il a interprété aussi.
1: Oui, non, mais la série, c'était.
5: La première série, c'est Georges Descrières.
1: C'est Georges Descrières.
3: Chacun sa génération.
1: Chacun sa génération, mon petit gars.
3: Exactement, oui, je ne te le fais pas dire.

0: Camilla qui sera sur scène au Creusot le dimanche 30 août, soirée mondaine sur votre radio ici. Alors la France est un pays de râleurs, si si. Et généralement, on en est très fier. C'est le cas de Samuel d'ici Normandie qui le revendique auprès de Valérie Damido et Éric Bastien. Quant à Isabelle, ce jour-là, elle se souvenait avec nostalgie d'un petit accident de trottinette sur votre radio ici.
1: Alors, Samuel à 6, Isabelle à 6. Alors, tu as une petite, un petit défaut, Samuel. Tu n'es pas que parfait.
2: Non, non, non, malheureusement.
1: Tu es maniaque. Alors, ça veut dire quoi? Tu ranges tout, tu nettoies tout, tu...
2: Pas forcément, mais j'aime par exemple que rien ne traîne par terre. Par exemple, quand je travaille, il ne faut pas qu'il y ait un bout de carton par terre. J'aime bien les regrouper. Enfin, il ne faut pas que ça soit le bordel, quoi.
1: Oh là là là là.
2: Quand je travaille, même en maquettiste, par exemple, quand on travaille, il faut être minutieux. Il ne faut pas en laisser partout.
1: Ah oui.
2: En avoir partout sur le plan de travail. Voilà, il faut avoir de la place pour travailler. Donc, je vais pousser les petites choses pour que... Voilà, je suis un petit peu maniaque à ce côté-là, quoi. Être organisé, être un défaut, puis je pense en même temps une qualité. Donc,
1: oui, c'est une qualité, voilà, mais par exemple, tu es quand même un gros râleur. Ça, c'est un défaut.
2: Ah ça, oui. Alors là, râleur, j'assume. Oui.
1: Ouais. Tu râles sur tout, en fait.
2: Oui.
1: Oui, d'accord. Bon, c'est magnifique. Alors, écoute-moi, t'es à égalité avec Isabelle. Vous avez 6 points tous les deux. Là, c'est la question à 5 points. Donc, ça serait bien que tu marques, hein. On y va, c'est parti. Tiens, petite ambiance. Alors, on entend du violon. Et moi, ma question, c'est la suivante. Samuel, comment appelle-t-on une personne qui fabrique les instruments à cordes? Comment s'appelle la personne qui fabrique les instruments à cordes? Top chrono, 10 secondes.
2: Un luthier.
1: Et il s'agit...
2: Un luthier.
1: D'une bonne réponse, oui. Il fabrique, répare, entretient tous les instruments à cordes, les violons, les guitares, les violoncelles. Et le terme vient du luth, qui était un instrument à cordes ancien à la Renaissance. 11 points. Sans Allez. Faute pour toi.
3: Isabelle, on va passer à la flûte.
1: À la flûte ?
3: Ah, puis la flûte...
1: Ah ouais, c'est beau, hein ?
3: La flûte, après avoir visité quelques caves, vous voyez, quand même. C'est,
1: Ah oui.
3: Alors, tu reconnais le mariage, hein ? C'est la chanson du mariage, ça. Alors, petite anecdote autour du mariage, et surtout, quelque chose... Écoute plutôt... On te parle de ça.
1: Ah si.
3: On t'en parle à chaque fois. Raconte un peu à chaque fois, on te chambre là-dessus.
4: Alors, en fait, à mon mariage, j'ai une de mes tantes chez qui j'allais énormément en vacances et qui était agricultrice. Elle a décidé à mon mariage de m'offrir un seau, sauf que la belle famille n'était pas au courant de cette anecdote.
3: Mmh.
4: Et donc en fait, il faut savoir qu'à l'âge de 5 ans, quand j'étais en vacances chez elle, à l'heure de la traite, j'étais vraiment avec elle. Et j'ai eu peur de la vache qui arrivait, j'ai reculé, et je suis tombée dans le seau, les quatre fers en l'air. Donc mes fesses dans l'eau, dans l'eau qui permettait de nettoyer les pieds de vache.
3: Ouais, j'ai bien compris. Et du coup, c'est l'épisode qu'on te ressort à chaque fois, cette histoire de la vache. La belle famille est au champ en permanence.
4: La belle famille, pas trop, parce qu'elle est un peu moins au courant, quoi.
3: Oh, maintenant, si, tout le monde est au courant depuis le mariage. Bah, un petit peu, quand même.
4: Ouais, un petit peu quand même, quoi.
3: Bon, elle est mignonne, ton anecdote.
4: Merci, Tata, quoi.
3: Bah ouais, puis merci ici de l'avoir annoncé à toute la France. Puis t'as un petit côté quand même aussi distrait et grande blonde, hein. Oui, grand blond, devient grande blonde. Parce qu'il t'est arrivé quand même quelques petites bricoles. Une fois, tu t'es vautré en trottinette du côté d'Amiens. Alors, t'as voulu faire ta maline, hein. Genre, j'ai rien, quoi.
4: Bah oui, même pas mal. Hein.
3: Ouais, même pas mal. Ouais, voilà. Sauf que tu t'es parti plus loin pleurer. Parce que tu t'es rendu compte que le genou était en feu, quoi. Et que t'étais en sang, quoi.
4: Bah, le genou était en sang. Alors, donc, je me suis dépêchée parce que je faisais de la trottinette pour aller récupérer le train pour rentrer à la maison. Sauf que c'est une fois rentrée à la gare de la ville où j'habite que j'ai vu que j'avais plus mes clés de voiture.
3: En plus, la loose, t'avais tout perdu, les clés, la carte bancaire, terrible. Bon,
4: ouais, allez. J'ai fini ma journée ce jour-là.
3: Restons joyeux et tentons de gagner 5 points avec Renaud. Écoute.
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3: Que signifie l'acronyme HLM. Chanson de Renaud. Allez, top chrono, 10 secondes. Qu'est-ce que ça veut dire HLM? HLM.
4: Je peux répondre?
3: Bien sûr.
4: Habitation à loyer modéré.
3: Et elle dit ça en toute sérénité. Oui! Bravo, bien sûr.
1: Alors, ça fait 11 partout. Il ne restera que le bingo pour vous départager. Vous avez fait tous les deux un sans faute.
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0: concert si on chantait avec lui d'ailleurs dimanche prochain, car il sera en concert à Sainte-Anne-d'Auray dans le Morbihan, près de Vannes. Et si on jouait dans quelques instants avec Valérie Damido et Eric Bastien, c'est la question musicale pour Mylène d'ici Maine et Benoît d'ici Poitou. Il faut retrouver les mots manquants sur votre radio ici.
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2: Benoît, tu habites à Saint-Georges-les-Baillargeaux. Et alors Benoît, attention, il a un truc incroyable. Il a un jardin.
3: Dans ce jardin
2: extraordinaire. Alors, il paraît que t'as des 4000 mètres carrés, une piscine, des arbres fruitiers, abricotiers, cerisiers, pruniers, noyers, pop pop pop. Et alors, par contre, tu n'as pas de potager parce que t'as plein de lapins.
4: Ça c'est clair. Donc il y a plein de lapins tout autour du jardin. Donc quand on arrive principalement le soir, on arrive pour garer la voiture dans le garage, faut voir tous les petits pompons blancs qui courent dans le jardin. C'est assez c'est assez impressionnant.
2: Bon, c'est mignon.
4: Donc pas de potager.
2: Pas de potager, sinon les lapins ils boufferaient tout. Bon, tu as 2 points, je vais te donner l'occasion de remarquer 2 points de plus. C'est oui. Le mot manquant. On va écouter une chanson qui va pas nous rajeunir, mais c'est Edith Piaf. Il y a 2 mots qui manquent, ça va s'arrêter, ça va faire... Et tu vas devoir me trouver les 2 mots qui manquent. Edith Piaf, c'est parti.

0: appuyer sur une chaise.
1: Alors, allez, venez Milord vous asseoir à ma table. Il fait si froid dehors, ici c'est...
2: confortable.
1: Ok, laissez-vous faire Milord et prenez bien vos aises, vos sur mon cœur et vos pieds sur une chaise.
2: Vos mains.
1: Eh ben, t'as dit confortable.
3: Et mains, ouais.
1: Et mains, eh ben on écoute tout de suite la réponse, vas-y, c'est parti.
0: Allez, venez Milord vous asseoir à ma table.
1: Il fait si froid dehors, ici c'est confortable.
3: Bravo, point.
1: Milord, et prenez bien vos aises,
0: vos peines
1: sur mon cœur et vos pieds sur une chaise. Tu as un point parce que tu as trouvé confortable, bravo Benoît, tu as trois.
3: Bon, Mylène, avant de jouer au quiz musical, Mylène qui est maman d'une petite fille de 1 an et demi qui s'appelle Blanche, qui vit à Luard dans la Sarthe. Mylène, elle est fan, elle a une passion, c'est pour Disney, Mylène. Hein. Ah oui. Alors raconte un peu, tu collectionnes des figurines?
4: Ouais, j'en ai à peu près 90 figurines.
3: Pas mal.
4: Et j'ai quelques tatouages aussi en lien avec Disney.
3: Ah, est-ce qu'on peut connaître les tatouages? Qu'est-ce qu'ils représentent?
4: Alors, sur les deux mains, j'ai Simba et Nala.
3: Ok.
4: Sur le bras, j'ai Peter Pan, Mickey, la petite sirène. J'ai la rose éternelle de La Belle et la Bête.
3: Ah ouais.
4: Et sur la cuisse, je me suis tatouer Dream. C'est-à-dire rêve en anglais, bien mais sûr. Avec la calligraphie de Disney.
3: Ah mais fan de Disney, là. Franchement, t'as cité au moins 10 ou 12 tatouages de Disney. Du coup, t'y vas au parc, souvent, j'imagine, plusieurs fois dans l'année?
4: J'essaye d'y aller une ou deux fois dans l'année, ouais, mais après, ça fait quelques années que je suis pas allé, là.
3: Okay.
1: Bah, faut y aller, là, il y a la Reine des Neiges.
3: Coup, ouais. Ben oui, il y a la nouvelle zone, oui. La Reine des Neiges, libérée, délivrée, tout ça.
1: Ben oui, notre réalisatrice, elle a acheté des billets pour 10 ans, pour aller tous les jours, pendant 10 ans, voir la Reine des Neiges.
3: Délivrée. Bon, Mylène, on va essayer de se délivrer et essayer de récupérer surtout 2 points de plus avec un quiz musical. C'est le même principe, c'est une chanson, c'est pas Edith Piaf. On va jouer avec un classique et un tube de Barbara. À 2 reprises, tu l'as compris, on a les put-put qui fait que la chanson s'arrête. Il y a 2 mots manquants à identifier, on y va.
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3: Facile, ils sont très rapprochés. Alors, un beau jour ou peut-être une nuit, près d'un lac, je m'étais endormi. Quand soudain,
4: semblant,
3: crevé le
4: ciel
3: et venant de nulle part. J'ai bien enregistré tes 2 propositions. Vérifions.
5: Un beau jour ou peut-être une nuit. Près d'un lac,
3: oui.
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3: Attention.
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3: Ah bah voilà.
1: Voilà,
3: crever le ciel, tu as les 2 mots.
1: Ça fait 4.
3: C'est bien ça, Mylène, bravo.

parfait pour cet été. Fils, Calvin Harris, Katy Perry et Pharrell Williams. Et voilà, les meilleurs moments d'attaque sont terminés pour ce lundi. Nous recommençons demain sur votre radio ici. Au taquet avec Valérie Damido, Eric Bastien et nos super candidats, c'est tous les jours pour bien commencer la journée. Et aussi à midi avec les meilleurs moments de la saison. 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

0: Bossa Nova de Chico Buarque pour commencer la journée sur votre radio ici.
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0: Bonjour à toutes et à tous, je suis ravie d'être avec vous toute cette semaine pour terminer l'été. Nous sommes ensemble jusqu'à 6h avec toute l'équipe, Emeline, Saveria, Diana et Valentine Lottès. Bonjour Valentine.
2: Bonjour Catherine, bonjour à tous.
0: Valentine, on commence cette journée par une médaille d'or.
2: Souvenez-vous des Bleus du Cécifoot, le football pour les déficients visuels. Champions paralympiques à Paris, ils ont remporté le championnat d'Europe hier soir à Strasbourg. La fête et leur victoire, c'est dans les infos de 5h.
0: Et puis faire des adaptations à son domicile pour rester chez soi, eh bien ça peut coûter cher. Mais savez-vous qu'il existe une aide pour cela? Valère Coréard vous explique tout vers 5h10. 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
0: Très bon réveil avec votre radio ici, lundi 24 août, il est 5h. Les informations, Valentine Lottès. Et à la une, un candidat de plus à l'élection présidentielle.
2: Et la fin d'un faux suspense. L'eurodéputé de gauche, Raphaël Glucksmann, s'est officiellement déclaré candidat hier soir dans le 20h de TF1, avant de présenter Elia Bergel une première partie de son programme.
3: D'abord, augmenter le salaire net.
4: Comment nous financerons cette baisse des prélèvements sociaux sur les salaires des Français? En taxant davantage les méga-héritages, les 1% les plus gros.
3: 15 milliards d'euros à la clé, promet Raphaël Glucksmann. Sur l'école, mieux payer les enseignants, des classes moins remplies en primaire. Autre point, défense de la souveraineté de la France.
4: Moi, ce que je veux faire, c'est couper au scalpel les laisses qui enserrent le cou des Français. La laisse énergétique qui nous rend dépendants. La laisse technologique qui nous transforme en colonie américaine. La laisse industrielle parce qu'on a laissé partir nos usines.
3: Dans son interview sur TF1, Raphaël Glucksmann désigne ses principaux adversaires. Marine Le Pen, Gabriel Attal, Édouard Philippe. Sans oublier, sur sa gauche, Jean-Luc Mélenchon.
4: La gauche française, elle ne fait pas des jeux sur les non-juifs dans les meetings.
3: Il faut arrêter d'avoir peur de Jean-Luc Mélenchon, martèle l'eurodéputé, qui participera à la primaire PS à l'automne. Raphaël Glucksmann ferme la porte à LFI, tend la main aux écologistes. Un non-événement, évacue-t-on à la France insoumise. Il n'a pas de programme, tacle un député. C'est une première, la candidature d'un courant d'air.
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0: C'est justement la rentrée du gouvernement ce lundi.
2: Emmanuel Macron convoque ce matin 10h un conseil des ministres pour préparer une rentrée déjà mouvementée après un été caniculaire et donc la présidentielle en toile de fond. Et ses ministres occupent déjà le terrain avec cette annonce dans la presse de la ministre déléguée chargée de la formation professionnelle. Un leasing social dédié aux apprentis des zones rurales pour leur donner accès aux voitures sans permis. On ne sait pas encore ni quand ni comment, Salomé Martin, mais clairement, la ministre Sabrina Roubache tente de relancer les formations en alternance.
5: Les crédits ont été sanctuarisés, assure Sabrina Roubache. Objectif assumé pour la ministre, rassurer les patrons de l'appui financier du gouvernement. Il n'y aura pas de nouvelle coupe dans l'aide à l'embauche d'un apprenti. Début 2026, elle a été réduite à 2000 euros pour les grandes entreprises, mais pour celles de moins de 250 salariés, elle est toujours de 5000 euros, rappelle la ministre. Elle interpelle les patrons. Investissez dans notre jeunesse, alors que derrière cet appel plane le risque de voir certains jeunes contraints de renoncer à leur formation s'ils ne trouvent pas de contrat. Et par ricochet, une nouvelle augmentation du chômage des 15-24 ans, déjà en hausse de 2,5 points sur un an. L'apprentissage est le levier le plus efficace pour lutter contre le chômage des jeunes, martèle Sabrina Roubache, qui assure que 2 sur 3 trouvent un emploi dans les 6 mois suivant leur alternance.
2: Et pourtant, le nombre de contrats d'apprentissage est à la baisse, moins 5% en 2025, une première en 10 ans. Principal suspect dans l'incendie d'un bar à Crans-Montana la nuit du Nouvel An, le patron du Constellation, Jacques Moretti, est en détention provisoire. Rien à voir avec l'enquête sur le départ de ce feu dans la station de ski suisse. 41 morts, on le rappelle, et 115 blessés. Le Français a été arrêté pour violence conjugale. Selon nos confrères de France Info, sa femme Jessica Moretti est à l'hôpital.
0: 5h04, la première journée de Ligue 1 de foot s'achève sur un match nul.
2: De partout, entre le Paris Saint-Germain et le Stade Rennais, malgré une défaite promise aux Parisiens en début de rencontre. Le PSG peut remercier sa nouvelle recrue, Ferran Torres, auteur d'un doublé. Quand les bleus du Cécifoot brillent tout en or ce matin, la France est à nouveau championne d'Europe. 2 ans après la première place des tricolores aux Jeux paralympiques de Paris, les Français ont remis ça hier soir, Louise Adélaïde Boinard, face aux Anglais.
6: Voilà, si ça exprime tout, on est au taquet, c'était génial.
7: Isabelle est absolument euphorique, elle a découvert le Cécifoot par hasard pendant les Jeux de Paris, car elle était bénévole lors des compétitions et elle est devenue accro.
6: C'est prenant et ils sont époustouflants. Moi, ouais, j'ai deux yeux, j'ai deux pieds, je rate toutes les balles. Eux, ils voient pas et ils en ratent pas une. C'est impressionnant.
7: Juste à côté, Pierre arbore un immense chapeau aux couleurs des Bleus. Il est fan.
8: On habite à Eunheim, donc à côté de Schintikheim, qui est un grand club de Cécifoot. Donc oui, moi j'ai déjà eu l'occasion d'aller à la rencontre, notamment de nos médaillés, qui sont venus devant une assistance d'une vingtaine de personnes pour présenter leurs médailles. On ne pouvait pas rater ça.
7: Il est donc ému de voir 1000 spectateurs dans le stade, tout comme le footballeur français Martin Baron, honoré d'avoir pu gagner 2 compétitions à la maison.
9: J'estime vraiment la grande chance qu'on a de jouer 2 compétitions majeures consécutives chez nous, ici en France. Et ça, c'est quelque chose qu'on ne reproduira pas de sitôt. Du coup, ça décuple les énergies et les émotions, forcément.
7: Mais il va falloir aller un poil plus loin la prochaine fois, puisque la France a décroché son billet pour les Jeux de Los Angeles hier soir.
10: Ça fait du bien.
2: Voilà la victoire des Français du Cécifoot à Strasbourg hier soir. La météo, Catherine.
11: Eh bien, le ciel est mitigé ce matin avec des nuages un petit peu partout et des orages sur une bonne partie de l'Aquitaine et en Pays de la Loire. Je vous rappelle d'ailleurs qu'il y a une vigilance orange aux orages aujourd'hui en Dordogne, Corrèze, Lot-et-Garonne, Lot, Aveyron, Gers, Haute-Garonne, Tarn-et-Garonne et Tarn. Et puis dans le sud-est, le temps sera dégagé ce matin. Pour les températures ce matin, à Belfort 18, Paris-Auxerre 19, Rennes 20, Limoges 23, Bordeaux 25, Marseille et Toulouse 26. Cet après-midi, les orages vont prendre plus de place avec même des risques de grêle vers Vichy, Aurillac, Montpellier. Seul le nord-est de la France devrait être épargné et garder un ciel dégagé. Puis pour les températures, cet après-midi, on gagne quelques degrés. 24 à 31 sur la moitié nord et 26 à 32 sur la moitié sud. Et puis demain, Météo France prévoit le retour d'un temps plus calme avec quand même quelques pluies ici ou là.
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11: Une pensée si vous êtes déjà au travail pour les autres. Thé, un café, de la musique maintenant avec Michel Berger. Il n'y a pas de honte sur votre radio ici.

0: Vous écoutez ici Michel Berger, il n'y a pas de honte, 5h10.
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0: Alors Valentine, chez les poissons ovipares, la reproduction est externe.
2: Très bien.
0: Ça veut dire que la femelle pond ses œufs, les mâles les fécondent et puis ensuite... advienne que pourra.
2: Ah oui, c'est comme ça chez les
0: voilà,
2: poissons.
0: Exactement. Bon, certains se cachent quand même et prennent soin de leurs œufs, puis d'autres non. Dans la première catégorie, donc ceux qui prennent un petit peu soin de leurs œufs, nous retrouvons l'apogon, qui est un petit poisson de la Méditerranée de couleur rouge avec de très gros yeux noirs barrés de deux lignes blanches. Alors, l'apogon est une espèce nocturne qui vit dans des grottes. Sachant cela, on peut penser naturellement, Valentine, que les œufs fécondés sont mis à l'abri dans les grottes.
2: Tout à fait.
0: Eh bien, pas vraiment. Figurez-vous qu'une fois les œufs fécondés, ils sont récupérés par les mâles qu'il émet, je vous le donne en mille, dans sa bouche.
2: Quoi ? Mais il les mange ?
0: Mais non, il les protège, il les met dans ses joues, il les garde plusieurs jours pour être sûr que les petits œufs deviennent bien des larves. C'est mignon ?
2: C'est totalement fou, ouais. La nature.
0: C'est ce qu'on appelle le partage des tâches. Merci
2: aussi,
0: messieurs les apogons, et merci à Ici Roussillon pour l'information. Allez, on quitte la mer, Valentine, pour rejoindre nos forêts.
2: Particulièrement sèches, c'est sûrement le cas près de chez vous. Les arbres se parent déjà de leur couleur d'automne. Nous sommes en Franche-Comté dans un instant où les conséquences écologiques mais aussi économiques pour les forestiers sont catastrophiques.
0: Et pour la musique, dans une poignée de minutes, les Bee Gees. Too Much Heaven, une chanson dont les droits d'auteur sont reversés à l'UNICEF pour financer des projets caritatifs. Et puis du côté des porte-monnaies, nous faisons des économies maintenant avec Valère Correa, c'est votre radio ici. Bonjour Valère Correa, chaque jour avec vous un bon plan pour notre pouvoir d'achat. Aujourd'hui, vous vouliez nous parler autonomie.
3: Si vous constatez qu'il va devenir nécessaire de faire des aménagements chez vous pour continuer d'y vivre dans de bonnes conditions, sachez qu'il existe des aides pour effectuer ces travaux, ces aménagements. C'est très peu connu, ça s'appelle ma prime adapte. Ma prime adapte permet de financer les travaux pour continuer de vivre chez soi plus longtemps, hein, lorsqu'on avance en âge ou en cas de handicap, de perte d'autonomie. Concrètement, elle peut servir cette prime à remplacer une baignoire par une douche de plein pied, installer un monte-escalier, des barres d'appui ou encore élargir des portes pour faciliter les déplacements. Alors l'aide est réservée aux ménages aux revenus modestes et très modestes, mais elle est aussi accessible aux propriétaires bailleurs. Selon les ressources du foyer, elle peut prendre en charge jusqu'à 50% ou même 70% du montant des travaux, dans la limite bien sûr des plafonds prévus.
0: Et alors Valère, quelle est la marche à suivre pour bénéficier d'une aide ?
3: Allez voir sur le site france-rénov.gouv.fr et vous allez dans la rubrique aide. Alors le parcours est simple. D'abord, il faut se renseigner auprès de France Rénov, un CCAS, une maison France Service. Et puis, il faut ensuite vérifier si vous entrez dans les critères de l'aide pour vous assurer que vous êtes bien éligible. Et là, c'est parti pour le dossier qui peut aussi bien être fait en version papier ou en ligne. Vous serez alors orienté vers un assistant à maîtrise d'ouvrage, habilité autonomie, qui validera avec vous les besoins que vous avez. Et si vous avez un accord, c'est parti pour la demande de subvention, les devis, les travaux. Et vous pouvez vivre dans de meilleures conditions avec un logement adapté. Bon, quand j'ai dit que c'était simple, je suis peut-être allé un petit peu vite. Mais enfin, c'est accessible, c'est méconnu, mais ça peut rendre un gros service. Ma prime adapte. Est-ce que vous en aviez entendu parler ou vous connaissez peut-être quelqu'un qui a déjà fait la demande ? Racontez-moi. Mon mail, c'est parici-les-économies@radiofrance.com.
0: Merci Valère Correa. À demain pour d'autres économies avec une plateforme pour apprendre à mieux gérer son budget. Et puis pour écouter tous les épisodes de Paris et les économies, rendez-vous sur ici.fr.
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0: 5h14, nous sommes le 24 août et Valentine Lettès, pourtant nos paysages prennent déjà des couleurs d'automne.
2: Énième conséquence des fortes chaleurs de l'été et d'une sécheresse historique, les feuilles des arbres sont déjà jaunes, marron et rouges dans de nombreuses régions quand elles ne sont pas déjà tombées au sol, à l'image gabin grûlé de ces bois en Franche-Comté.
6: Sur le chemin, un tapis de feuilles mortes craque sous les baskets de Mathieu et Fanny.
7: On se croira en automne, hein ?
8: Sous le chemin, là-bas, en plein soleil, c'est sec, sec, hein.
6: Le couple montre à la pointe des arbres les feuilles jaunes, rouges, marron.
8: C'est triste, après, on se sent un peu impuissant aussi, enfin, on peut rien faire.
7: Non, mais malheureusement, on est les premiers acteurs de ça, hein. Réchauffement climatique, c'est pas les animaux, c'est les hommes.
9: On va s'enfoncer un petit peu dans le peuplement.
6: Denis Donzé, ancien maire, 18 ans de mandat, continue d'assurer la gestion du bois communal.
9: Regarde ça, c'est un champ de ruines, ça. Tout est grillé. On dirait que le feu est passé là, pratiquement.
6: On s'approche d'un hêtre.
9: Qui est tout rouge là. Il n'y a plus une feuille, il n'y a plus rien. Celui-là, je ne donnerai pas cher de sa peau. Il faudrait revenir au printemps prochain, mais je ne le vois pas s'en tirer. Et c'est des hêtres qui ont 80 ans, 90 ans, ça. C'est un patrimoine. Ça me désole. Je suis désolé de voir ça. C'est vraiment une catastrophe, quoi.
6: Et puis la valeur du hêtre vient de son bois blanc. Quand on le coupe en ce moment, on découvre une teinte rougeâtre.
9: Il y a énormément d'arbres qu'on vend 3 à 4 fois moins cher que ce qu'ils valaient quand ils étaient en bonne santé. Ce qui risque d'arriver, c'est que d'ici 10 ans, on ne puisse plus couper grand-chose parce qu'il faudra décompter tout ce qui a été enlevé accidentellement, il faudra revoir les aménagements, et c'est à ce moment-là que les communes pourront vraiment tirer un impact financier de cette catastrophe, quoi.
6: Les recettes forestières représentent en moyenne un quart du budget des communes de moins de 500 habitants en Franche-Comté.
10: S'ils les ont plus, ils ne peuvent plus fonctionner, quoi.
6: Michel Bourgeois, président de l'Union régionale des communes forestières.
10: Les communes aussi vont être en difficulté. On aimerait bien que le gouvernement ait une politique forestière. Investir pour l'avenir, quoi. Parce qu'aujourd'hui, on la voit pas, la politique forestière.
6: Planter aussi des pins, des cèdres, des espèces de chênes venues du Midi. Dans la forêt, Denis, lui, craint d'autres sécheresses.
9: Tous les forestiers se posent la même question. Qu'est-ce qu'on va devenir ?
6: Celle de cet été restera gravée dans le cœur des arbres. Plus tard, quand on coupera un tronc, on ne verra aucun cerne d'accroissement correspondant à l'année 2026.
2: Et avec la sécheresse des bois, le risque de feux de forêt encore élevé aujourd'hui dans 10 départements français.
0: 5h17, chaque fin d'été, l'amour revient sur M6 avec L'amour est dans le pré. Karine Lemarchand sera avec nous dans quelques instants pour nous parler de la nouvelle saison de cette émission mythique. Mais pour le moment, Valentine, profitons de la douceur des Bee Gees. Too Much Heaven sur votre radio ici.

Too Much Heaven dans la bande-son est d'ici 5h21 et bon réveil, surtout bon anniversaire si vous êtes né un 24 août. Comme l'acteur anglais Rupert Grint, mondialement connu pour son rôle de Ron dans la saga Harry Potter, il a 38 ans aujourd'hui. Et puis aujourd'hui, c'est aussi l'anniversaire du compositeur Jean-Michel Jarre. ans pour Jean-Michel Jarre. C'est l'anniversaire de l'écrivain Paolo Coelho, 79 ans, l'auteur de L'Alchimiste. Et puis lui, il aurait eu 110 ans ce 24 août.

0: joli mot.
1: Léo Ferret, évidemment. Bonne fête au Barthélémy. Envoyez un petit message si vous en connaissez, ça fait toujours plaisir. Et puis pour le dicton du jour, à la Saint-Barthélemy, s'il fait beau, du vin plein les tonneaux. À la vôtre, mais toujours avec modération. En revanche, Valentine, à la vôtre.
2: Je vous regarde, vous êtes coquine ce matin. Et vous avez
1: évidemment
2: déjà envie de boire un verre de vin à 5h22.
1: Avec modération, évidemment.
2: Toujours.
1: En revanche, ce qui est sans modération ce lundi, c'est l'amour à la télé. Et on en parle maintenant avec Patrice Gascoigne sur votre radio ici.
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1: On retrouve Patrice Gascoigne avec ses coulisses télé comme chaque fin de mois d'août. Le lundi soir, on se régale devant L'amour est dans le pré sur M6. Et aujourd'hui, Patrice, vous êtes allé voir l'ami des agriculteurs, Karine Lemarchand.
4: Ils sont 14 agriculteurs à répondre aux questions de la pétillante Marieuse de M6, Karine Lemarchand.

0: Ou entre guillemets, pendant les speed dating, Karine Le Marchand, par des petits conseils. J'ai l'impression, Karine Le Marchand, que vous vous appliquez de plus en plus dans ce moment crucial de l'émission.
1: Dans les speed dating, cette fois-ci, je suis celle qui leur parle à l'oreille, qui suis un peu maîtresse du temps. Et disons que l'accompagnement, il a été filmé, mais je l'ai toujours eu depuis que je fais les speed dating. Là, ce qui est marrant, c'est qu'on me filme aussi dans les non-dits. Bah, toute la difficulté, c'est quand même que il faut les accompagner, mais il faut que ce soit leur choix. En aucun cas, on peut prendre cette responsabilité là, donc c'est très compliqué en fait. Je pense qu'on le saisit bien de les mettre sur la voie de personnes qui leur sont compatibles alors qu'ils peuvent être totalement emballés par quelqu'un qui leur plairait physiquement, et il faut vraiment leur faire comprendre que l'attirance ne veut pas dire la compatibilité. C'est tout mon rôle en fait.
0: Est-ce que traditionnellement, ce moment-là, c'est un moment qui est particulièrement fort dans une saison ?
1: Bah, c'est surtout le moment essentiel où il ne faut pas se tromper, parce que de cette rencontre-là va naître l'envie de prendre deux personnes à la ferme, et si jamais ils se trompent de casting, s'ils se trompent de personne, bah, ça n'ira nulle part.
0: Est-ce qu'il y a encore parfois un moment où un agriculteur vous surprend dans sa réaction ? Est-ce que ça vous fait penser à quelqu'un, par exemple, vous vous dites « alors ça, je ne m'y attendais pas du tout ».
1: Ah mais toujours, il y a toujours des fois des coups de cœur, je ne vois pas du tout la chose arriver, je me dis « pour moi, c'était évident ». Donc, elle ne lui plaisait pas, il ne se passait rien, ils n'avaient rien à se dire. Et quand elle repart, il dit « j'adore ». Et alors là, les bras m'en tombent. Et chaque saison, ça arrive comme ça. Hein.
0: Les petits secrets de l'ouverture des courriers dans l'amour et dans le pré, chaque lundi soir sur M6. À demain pour un peu d'amour et beaucoup de coulisses télé. Et
2: surtout de l'aventure, Patrice Gascoigne, car demain, il sera question de la nouvelle saison de Koh-Lanta. Dans un instant, Stéphane Bern et l'invention du stéthoscope. Parfois, des idées viennent de manière inattendue. Ça sera juste après Pierre Demar. Je pense à vous sur votre radio. 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

0: Je pense à vous sur votre radio ici, Pierre Demar, qui sera en tournée à partir du mois de novembre. Première date à Reims, Strasbourg et Grenoble. 5h27 chaque jour avec ici un peu d'histoire avant l'actu avec Stéphane Bern. Et ce matin, on voyage au temps de la médecine et de la bienséance. Les deux faisaient bon ménage.
1: Quand un médecin cherche comment écouter le cœur d'une patiente sans poser directement son oreille sur sa poitrine. Direction deux siècles d'auscultation. Début 19e siècle, diagnostiquer une maladie pulmonaire

0: reste très artisanal. Les médecins regardent les patients tousser, tapotent le thorax, écoutent vaguement la respiration. Bref, on est parfois plus proche de la devinette que du scanner.
1: En ne confondant pas, est-ce que ça vous chatouille ou est-ce que ça vous gratouille ?
0: À l'hôpital Necker, René Laennec examine une jeune femme souffrant de troubles cardiaques. Problème, les méthodes habituelles ne lui apprennent pas grand-chose. Et poser directement l'oreille sur sa poitrine, le médecin breton juge ça, disons, peu convenable.
2: L'ennui avec moi, c'est que je suis un grand timide.
0: Le 19e siècle adore la science, mais apprécie encore plus la pudeur. Quelques heures plus tôt, près du Louvre, Laennec a observé des enfants jouer avec une poutre en bois. L'un gratte une extrémité pendant que l'autre écoute le son transmis à distance. Le médecin tente alors quelque chose. Il roule une feuille de papier en cylindre, la pose sur la poitrine de sa patiente et écoute à l'autre bout. Et la surprise, les battements du cœur lui paraissent plus distincts qu'en écoutant directement. Pour arriver à Grey's Anatomy, il fallait donc passer par MacGyver. Laennec perfectionne ensuite l'objet avec un cylindre de bois démontable. Le stéthoscope est né. Aujourd'hui encore, le stéthoscope reste le symbole du médecin. Pas mal pour un tube à pudeur improvisé avec une feuille de papier. Comme quoi, certains tubes deviennent des hits sans jamais passer à la radio. Enfin, jusqu'à ce matin.
3: Évidemment, merci Stéphane Bern pour ce voyage dans le temps qui demain nous emmènera jusqu'en 1659 dans le sud-ouest de la France où deux pays se disputaient la propriété du Nil. Une petite radio portable solaire qui fait aussi réveil, lampe, torche et plein d'autres choses. Appelez-nous pour la gagner 0810 055 056. Appelez-nous maintenant. 5h30 sur votre radio ici. Toute l'actu en France et dans le monde, c'est maintenant avec le 90 secondes de Valentine Letesse.
4: La présidentielle de 2027, déjà dans le viseur de cette rentrée très politique. L'eurodéputé de gauche, Raphaël Glucksmann, s'est officiellement déclaré candidat hier soir sur TF1. À la veille d'un conseil des ministres de rentrée, Emmanuel Macron s'entoure de son gouvernement à 10h ce matin. Patrick Bruel n'est pas le bienvenu à Dijon, comme à Laval. Leurs maires le disent à votre radio ici ce matin. Les concerts du chanteur prévus à l'automne sont qualifiés d'inappropriés par les élus. Patrick Bruel est mis en examen dans 4 affaires pour viol, agression sexuelle ou tentative. Des voitures sans permis en leasing social pour les apprentis des zones rurales. La ministre déléguée à la formation professionnelle l'annonce dans Le Parisien aujourd'hui en France, sans dire quand ni combien de voitures seront proposées en location à bas prix. Sabrina Roubache appelle les entreprises à investir dans la jeunesse. Moment de joie et d'aventure pour certains, invivable pour d'autres. L'Ultra Trail du Mont Blanc commence à Chamonix, 23e édition désormais d'une semaine de course dans le massif de Haute-Savoie. 10 000 coureurs participent encore cette année et plus de 100 000 spectateurs attendus. À la 11e place désormais des meilleurs joueurs de tennis au monde, le français Arthur Fils, grâce à sa victoire hier au Masters 1000 de tennis à Cincinnati aux États-Unis, le joueur de 22 ans frappe très fort à une semaine de l'US Open. Et puis à l'heure du petit déjeuner, voici le plus grand plateau de fromage du monde. 388 mètres de fromage de chèvre, record hier dans le Périgord, à voir en vidéo sur ici.fr.
3: L'info du jour, c'est la très forte augmentation du prix du fioul.
4: L'été s'achève sur une belle grimace pour les 2,5 millions de foyers encore chauffés par ce dérivé du pétrole. C'est le moment de remplir les cuves avant l'hiver et le prix moyen ce lundi grimpe à 1 691 € pour 1000 litres. 1 euro de plus depuis hier, Sam Perrier, et ça ne fait qu'augmenter jour après jour.
5: Oui, Jean-Luc s'en est bien rendu compte. Pour remplir les 500 litres de sa cuve de fioul, il a déboursé 810 €.
6: Ça fait une belle semaine encore, ça, hein ?
5: Mais ce retraité d'Aubagne n'a pas eu le choix.
6: Ça a été dans l'urgence, puisque je me suis rendu compte que la cuve en était presque vide. Et effectivement, ça a été la surprise. L'année dernière, on a payé 1,10 € le litre. Ça a drôlement augmenté et c'est pas normal.
5: Une hausse de 50% en seulement un an. Forcément, cela change les habitudes des clients. Christophe, le livreur, le remarque presque à chaque tournée.
7: C'est devenu un budget. Avant, c'était pas trop un budget. Pour le fioul, c'était quelque chose qui était pas très cher. Mais maintenant, on est sur des personnes qui vont faire des 200, 300, 500 litres sur une cuve de 1000. Mais le plein, ça se fait plus.
5: Celui qui s'en rend bien compte, c'est le patron de la société. À l'ESLC Provence à Marseille, les journées sont calmes. 5 livraisons par jour en ce moment. L'an dernier, à la même période, les camions enchaînaient 20 rotations. Les clients attendent, c'est ce que constate le directeur Pascal Fillot.
8: Ils consultent, c'est-à-dire qu'on a quand même des appels pour avoir le prix, mais quand on leur donne le prix, ils se posent la question, c'est vrai que c'est l'été, ils n'ont pas de besoin. Ils hésitent, voilà, ils hésitent, ils nous demandent conseil, malheureusement on n'a pas la boule de cristal, les gens sont complètement perdus.
4: Une augmentation depuis la mi-février, lorsque la guerre au Moyen-Orient a commencé. Le prix du fioul, comme celui du carburant, subit les conséquences de la fermeture du détroit d'Ormuz, par laquelle transite environ 20% du commerce mondial de pétrole.
3: Merci Valentine. Du côté de la météo, eh bien pour un temps sec, il faudra un ciel dégagé. Pour un temps sec, il faudra être dans le sud-est, excusez-moi, ce matin, car partout ailleurs, c'est couvert et il y a des orages sur une bonne partie de l'Aquitaine et en Pays de la Loire. Attention à la vigilance orange aux orages prévus en Dordogne, Corrèze, Lot-et-Garonne, Lot, Aveyron, Gers, Haute-Garonne, Tarn-et-Garonne et Tarn. Pour les températures ce matin, il fait bon. Lille, 16 degrés, Metz, 17, Strasbourg, 18, Paris, 19, Brest, Annecy, 20, Montpellier, 25 et Biarritz, 27 degrés. Ça, c'est ce matin. Cet après-midi, le temps va continuer de se dégrader avec des orages annoncés par Météo France sur une majeure partie du pays. De la grêle est également prévue en Auvergne-Rhône-Alpes et en Provence-Alpes-Côte d'Azur. Seul le nord-est de la France devrait être épargné avec des éclaircies au programme. Et pour les températures, cet après-midi jusqu'à 31 dans le nord et 32 sur la moitié sud. Et puis demain, un temps plus calme est prévu avec quelques pluies ici ou là.
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3: Et ici, pour vous aider à bien démarrer ou continuer cette journée, qui est peut-être synonyme de retour au travail d'ailleurs, et oui, c'est déjà la rentrée pour certains. Quoi de mieux que la musique avec votre petit déjeuner, Zazie Larsen sur votre radio ici.

0: en tournée à partir du mois de mars prochain. Avis aux fans, Zazie Larsen dans la playlist d'ici 5h39.
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0: Valentine,
2: oui.
0: Comment faites-vous pour rencontrer des gens, des amis, hein, j'entends, ne me parlez pas de vos histoires d'amour. Hein.
2: Très bien, je promène le chien. Vous voulez une vie sociale, prenez un chien. Tout le monde vous parle.
0: C'est vrai ?
2: Tout
0: même ceux qui n'ont pas de chien d'ailleurs.
2: Tout le monde.
0: C'est une bonne idée. Et vous, comment faites-vous pour rencontrer des amis ? Vous participez à des soirées, vous multipliez les activités, vous parlez à quelqu'un dans la rue au hasard, vous les choisissez au travail, parce que c'est quand même plus pratique. Appelez-nous pour nous dire comment vous avez rencontré, par exemple, votre meilleur ami. 0810 055 056, 0810 055 056. Et on en parle juste avant 6h. Alors, pour éviter de rencontrer des arnaques cette fois-ci, comptez sur votre rendez-vous. C'est pas vrai. Et ce matin, Valentine, on parle de Doctolib.
2: Oui, de faux mails avec une promesse, un kit médical gratuit, compresse, pansement et même stéthoscope pour jouer au docteur, pourquoi pas. Évidemment, tout est faux. Audrazo nous explique tout à 5h40.
0: Et pour la musique, pas d'arnaque. Dans moins de 5 minutes, Damien O'David.

0: Christophe Sommer, Damien O'David sur votre radio ici. Et bonjour Christophe.
1: Bonjour Christophe.
2: Bonjour.
0: Christophe, vous êtes en Gironde à Mérignac.
2: Oui, c'est ça.
0: Comment allez-vous Christophe ce matin?
2: Mais ça va très bien.
0: Bon. Pourquoi vous êtes debout si tôt?
2: Au travail depuis 4 heures.
0: Ah, qu'est-ce que vous faites comme travail Christophe?
2: Je conduis un camion poubelle.
0: Un camion poubelle, ok.
2: Oui.
0: Et vous travaillez jusqu'à quelle heure?
2: Là, j'en ai jusqu'à 10h30, 11h, à peu près.
1: Ah, c'est long quand même la tournée, Christophe.
2: Ben oui.
0: Bon. Vous avez pu prendre un peu de vacances cet été ou pas?
2: Oui, je suis parti. Enfin, j'ai pris 15 jours, mais je suis parti une semaine.
0: Vous êtes parti où? Dites-nous tout, on veut tout savoir.
2: Je suis parti dans les Landes, proche de Parentis.
0: Bon, et c'était bien? Qu'est-ce que vous avez fait là-bas dans les Landes?
2: Ah, ben farniente, camping, farniente, piscine, voilà.
1: Génial, vous n'avez pas été trop bousculé par les incendies, Christophe?
2: Sur Bordeaux, oui, mais après dans les Landes, non, ça allait.
1: Bon, super. Bon.
0: Eh bien, vous avez gagné la radio portable. Vous avez une petite radio dans votre camion poubelle, d'ailleurs?
2: D'accord.
0: Vous avez une petite radio dans votre camion ou vous nous écoutez sur le téléphone?
2: Non, j'écoute sur la radio normale.
0: Bon, et eh bien là, vous allez avoir une petite radio portative. Elle fait tout, lampe de poche, Bluetooth... Bon, voilà, vous pourrez l'emmener partout où vous voulez. Ça sera pour vous ou vous avez envie de l'offrir?
2: Non, ce sera pour moi.
1: Vous avez bien raison. Gardez-la, Christophe, gardez-la.
2: Après, si on n'est pas trop lucidité, mais on verra.
1: Mais voilà. Si, au camping, ce sera super. Elle fait même lampe torche.
2: Ouais, ça captait rien là où on était. Donc,
0: donc vous êtes content d'être revenu au travail pour nous écouter sur la radio ici, alors?
2: Oui, mais c'était bien aussi sur Internet. Hein.
0: Je vous comprends. Bon, je vous souhaite une très très belle journée.
2: Réseau, c'était très bien, ça nous allait très bien.
0: Je vous souhaite une très très belle journée, puis bon courage pour dans le camion.
2: Merci.
0: Allez, bonne journée. Bonne journée, Christophe. Au revoir.
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0: 5h43, chaque matin, votre radio ici vous aide à jouer les pièges et les arnaques du quotidien avec votre rendez-vous. C'est pas vrai, Aude Raso, on fait attention aux faux mails d'Octolib, ils tournent beaucoup en ce moment.
5: Oui, dernière en date, c'est ma maman qui l'a reçu l'autre jour, et il y a plusieurs collègues qui m'en ont parlé aussi. Le faux mail avec le logo d'Octolib et qui vous propose un kit médical gratuit, un Medicare kit, c'est ce qui est écrit. Avec dedans, il y a une photo, un stéthoscope, des pansements, des compresses, du sparadrap, etc. Le mail vous dit que vous avez été sélectionné, agissez vite, seul un petit nombre de clients ont été invités.
0: Et Aude, c'est un gros mensonge, on ne recevra jamais ce kit médical gratuit.
5: Non, effectivement, et d'ailleurs soyez vigilants toujours quand un message arrive de nulle part et vous promet un cadeau. Il y a souvent Guy Souroche, vous avez aussi en ce moment le faux mail Vinci Autoroute, vous l'avez peut-être reçu, celui qui vous dit que vous avez gagné une glacière. J'ai vu aussi la fausse pharmacie qui nous fait miroiter une brosse à dents électrique et du dentifrice gratuit. Alors, question que vous me posez souvent, comment démasquer ces messages piégeux? Eh bien, ce qui doit vous mettre la puce à l'oreille toujours, c'est l'adresse de l'expéditeur, l'adresse qui vous écrit. Je reviens sur le faux mail Doctolib que ma maman a reçu. Alors, c'est trompeur, parce que je vois bien écrit Doctolib quand je regarde le nom de l'expéditeur tout en haut. Mais regardez bien, l'adresse se termine en .us et pas en .fr. Et Doctolib, c'est français. La plateforme ne vous écrira pas avec une adresse américaine. Donc, passez votre chemin, parce que l'escroc, comme d'habitude, en veut à votre compte en banque. Le faux cadeau a beau être soi-disant gratuit, il y a toujours un moment où vous allez devoir entrer votre numéro de carte bleue.
0: Comme par hasard. Merci Aude Raso. Et si vous aussi, vous avez une arnaque à nous signaler, l'adresse ne change pas. ici.arnaqueaupluriel@radiofrance.com. Est-ce que vous savez pourquoi le dessement des Pyrénées est surnommé rat trompette? Rendez-vous dans un instant pour le savoir après Damien O'David, Next Summer, sur votre radio ici.

0: Summer, Damien Audabiz sur votre radio ici à 5h48. Bienvenue dans le monde merveilleux du vivant. Aujourd'hui, trois choses à savoir sur le dessement des Pyrénées. Bonjour Benoît Prospero.
1: Au programme, trompette, boule et le chiffre 2. Bonjour à toutes et tous. Vous voyez à quoi il ressemble le dessement des Pyrénées? Non, vous voyez pas? Je vous donne un petit indice. Première chose à savoir, il est surnommé rat trompette. Rat, parce qu'il a un corps qui rappelle fortement celui du rat. Et trompette, parce qu'il joue de la trompette. Non, mais pas du tout. Mais ne me regardez pas comme ça, c'est pas vrai. Trompette, c'est à cause de son museau très allongé, si bien que l'on dirait une trompette, voilà, oui, exactement. Un museau de 2,5 cm de long qui lui donne un air d'ornithorynque. Mais attention, ne vous trompez pas, son nom est trompeur, car il appartient en réalité à la famille de la taupe. Et par les baskets de la sauterelle, devinez où vit le dessement des Pyrénées.
0: Je dirais dans les Pyrénées.
1: Je perçois là votre sens de la déduction, votre intelligence, votre génie. Le dessement des Pyrénées est endémique des Pyrénées et des massifs espagnols voisins. Et au-delà de ça, deuxième chose à savoir, le dessement des Pyrénées est une boule de poils mouillés. Je m'explique, ce tout petit mammifère insectivore, qui pèse à peine 60 petits grammes, est un petit mammifère semi-aquatique. Ce qui signifie qu'il passe la majorité de son temps dans l'eau, exactement. Et croyez-moi, il est très bien adapté au milieu aquatique. Pattes palmées, clapets de fermeture des narines et des oreilles, poils sensoriels sur sa longue trompe mobile et sur sa queue. Et notez qu'il peut se déplacer de jour comme de nuit et que sa trompe est toujours en mouvement. Vous savez pourquoi? Parce qu'à l'air libre, c'est pour sentir les odeurs et dans l'eau, c'est pour identifier et rechercher des proies.
0: Et en fait, si on le connaît peu, c'est parce qu'il est difficile à voir.
1: Eh bien ça oui, hein. Et avec son corps, qui pourrait nous faire croire qu'il vient d'ailleurs de notre continent, il nous rappelle que la biodiversité juste à côté de chez nous et partout sur la planète est beaucoup plus riche qu'on ne le croit. Et à ce sujet, troisième chose à savoir, il n'existe seulement que deux espèces de dessement dans le monde. Le dessement des Pyrénées donc, et le dessement de Russie, qui est 8 fois plus gros. Le monde vivant est merveilleux, préservons-le. Et pour en savoir plus sur la nature qui vous entoure grâce à des magazines formidables pour les grands, les ados, les enfants, rendez-vous sur le site de la maison d'édition La Salamandre, salamandre.org.
0: Et nous savons désormais pourquoi le dessement des Pyrénées pourrait jouer de la trompette. Merci Benoît Prospero.
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0: Vous vous êtes peut-être déjà retrouvé seul un midi ou un soir au restaurant, dans un bar ou au camping. À ce moment-là, c'est vrai, on n'ose pas forcément aller vers un groupe d'amis qui se connaissent déjà et que nous, on ne connaît pas. Alors, deux collègues et amis ont eu une idée, Robin Bernot.
3: Imaginez une application pour faire de nouvelles rencontres amicales juste autour de vous.
4: J'ai beaucoup voyagé aussi moi à l'étranger, j'utilisais une application similaire. Ça m'a permis de me faire des amis pour la soirée que j'ai retrouvée ensuite.
3: À Perpignan, Clément Alès a co-créé l'application Link Us que l'on pourrait traduire par « connectons-nous », ce lien entre nous. Et l'idée est toute simple, créer du lien là où les gens sont déjà réunis mais pas forcément ensemble.
5: Ça s'adresse par exemple à des lieux de vie comme les bars, les boîtes de nuit, les campings. Donc vraiment des lieux de vie de façon générale.
3: Mais alors, comment ça marche? Voici les explications de Clément à John Bourgeois d'ici Roussillon.
5: Alors c'est très simple, déjà bon, vous vous inscrivez et puis après c'est un peu comme un réseau social localisé dans un lieu. Par exemple, vous êtes proche d'un bar partenaire, vous allez être géolocalisé à l'intérieur, vous souhaitez rentrer dans le lieu et là vous allez voir les personnes qui sont connectées en même temps que vous. Vous pouvez discuter avec eux via des chats éphémères.
3: Alors ici, à Perpignan, ça marche, mais vous, qu'en pensez-vous? C'est vous.
6: Comme moi, je voyage tout le temps, je suis souvent seul justement. C'est même le problème.
3: Pour Ludovic, la quarantaine, c'est une excellente idée. Bon, faut dire que Ludo, dans le train, aux yeux des autres voyageurs, c'est un peu un ovni.
6: Les gens, des fois, sont surpris quand je leur dis bonjour. Ils sont surpris, ils me regardent étonnés, alors que c'est la base de se regarder, droit dans les yeux, se dire bonjour.
3: Jeanne, elle, semble un petit peu plus mitigée.
7: C'est une tentative de recréer du lien entre les gens, mais c'est triste qu'on ait besoin d'un... une application pour le faire. Parce qu'on a juste à se regarder et à se parler. Je pense que si on veut, ça marche.
3: Oui, sur le principe, je suis d'accord. Mais encore faut-il oser. Et ça, ce n'est pas une évidence pour tout le monde.
4: Je pense à des personnalités plus timides que d'autres. Et en tout cas, pour les personnes qui sont plus timides, je pense que c'est bien.
3: Aujourd'hui à Perpignan et désormais aussi à Toulouse, l'application LinkUS, L-I-N-K-U-S, gratuite et téléchargeable sur toutes les plateformes, annonce avoir déjà créé plus de 50 000 connexions.
0: Merci Robin Bernot. On vous retrouve demain avec une autre idée qui marche, celle du dispositif Argent de Poche. Et vous, qu'en pensez-vous ? Comment vous faites-vous des amis grâce à des activités, le hasard, des rencontres au travail ? 0810 055 056, appelez-nous maintenant pour nous raconter. Et on se parle juste après Louis Bertignac sur votre radio ici.

Montignac qui sera sur scène en novembre pour quelques dates. Profitez-en, ces idées-là sur votre radio. Ici 5h57 et on continue en musique à présent avec The Ronettes. C'est parfait pour se réveiller de bon matin. Bibam Baby, on va chanter et danser avec Valentine sur votre radio ici.

0: The Ronettes, Be My Baby. Merci d'avoir passé ce début de journée avec nous. On se retrouve demain avec Valentine Letesse, car maintenant, place à l'équipe d'ici matin à vos côtés. Bonjour à tous.
1: Bonjour Catherine. Ben merci beaucoup pour ce passage de relais. On vous dit à demain. Et nous vous disons bonjour. Bonjour Noémie Philippot.
2: Bonjour Mathieu. Bonjour tout le monde.
1: Alors, on a remis les petits cartables, les petits habits tout neufs.
2: J'ai oublié ma trousse.
1: Ah, ben c'est pas grave parce qu'on va parler beaucoup. Donc, on va s'en sortir. Mais attention, demain, il faudra bien avoir tout.
2: C'est noté. Je reprendrai ma liste.
1: Oui, parce que c'est la rentrée pour ici matin. Alors oui, vous êtes peut-être encore en vacances. Nous, on démarre un peu plus tôt, histoire qu'après, vous soyez en pleine forme et bien accompagné quand ce sera votre rentrée. Avec toute l'équipe, plein de nouveautés, on va vous les détailler au fur et à mesure. Et encore une fois, un bon réveil.
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1: Il est 6h et vous écoutez la première radio sur l'info locale en Isère. Bienvenue.
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1: Et pour l'info, c'est Noémie Philippot. Noémie, pour ce journal de 6h, les agriculteurs isérois scrutent le ciel.
2: Dans l'attente de précieuses gouttes de pluie, les orages de la fin de semaine dernière ont fait du bien, même si ça ne suffit pas à résorber la sécheresse très marquée dans notre département. Ça a apporté un peu de répit dans les fermes. En juillet, Météo France a enregistré la température moyenne la plus forte jamais relevée depuis au moins 80 ans en Isère. Ça a pesé sur les exploitations. Sébastien Rodet est installé à Cognin-les-Gorges en polyculture élevage. Il revient avec vous sur cet été infernal, Emma Jacob.
5: Que ça soit les arbres ou les animaux, cet été n'a épargné personne.
6: Les noyers, ouais, ils ont vachement enduré la sécheresse là. Et les chèvres, on a quand même perdu 2 chèvres. Hein. Ils ont pris des coups de chaud et les vaches, on a vachement surveillé, surtout l'eau. Hein.
5: Les sources sont à sec dans les prés où se trouvent ces 49 vaches. Elles ont besoin de 80 à 100 litres d'eau par jour chacune. Sébastien Rodet multiplie donc les passages avec une citerne pour remplir les abreuvoirs.
6: J'arrivais du marché, souvent c'était 20h. Après, ben, s'il faut les mettre à boire, ben, on y allait le soir jusqu'à 22h30, 23h, pas le choix. Et là, on espère qu'il va repleuvoir pour que les sources recommencent un peu à couler.
5: Et pour redonner un peu de vie à la végétation, faute d'herbe, il donne du foin depuis 3 semaines à ses vaches, beaucoup plus tôt que prévu.
6: On a eu moins de foin, du coup les stocks ils sont pas au plus bas, mais on n'a pas rempli les stocks. Et du coup, quand on nourrit déjà, ben, on sait qu'on va racheter du foin pour l'hiver.
5: Les frais en hausse, la chaleur qui fait baisser la production de lait des chèvres et abîme les noix sur les arbres, tout ça l'inquiète pour les étés à venir.
6: Et des fois, il y a une production comme la noix, si elle ne marche pas, ben, ou mal, on a toujours la production de viande et les fromages de chèvres. Il y a toujours une production qui marche à peu près, mais là, les chèvres, il faudra donner plus de foin et les vaches, ça sera pareil. Si les coûts explosent, ça va être quand même compliqué.
5: Il réfléchit à planter d'autres arbres, comme des amandiers ou des pistachiers, a priori plus résistants à la sécheresse et à la chaleur.
2: La préfecture de l'Isère parle d'une situation particulièrement dégradée des ressources en eau. Les secteurs de Chartres-Guiers, Paladru-Fur et Bièvre-Lierre-Valoir ont basculé en niveau crise ce week-end. 2 personnes ont perdu la vie sur la route hier près de Beaurepaire dans un violent choc frontal entre 2 voitures à Marciolles sur la départementale 519. L'une des 2 voitures est sortie de sa trajectoire avant d'en percuter une autre où se trouvaient 4 personnes. Une femme de 52 ans et un homme de 53 ans sont décédés sur les lieux de l'accident. À l'arrière, 2 adolescentes de 16 et 18 ans ont été gravement blessées, évacuées par hélicoptère vers l'hôpital. Dans l'autre voiture, un homme de 27 ans et un bébé de 7 mois, ils ont été légèrement blessés. Une enquête est en cours menée par la gendarmerie de Saint-Marcellin.
1: C'est le passage obligatoire pour les parents à la fin de l'été.
2: Les courses pour la rentrée, liste de fournitures en main pour être sûr d'avoir tout ce qu'il faut pour retourner en classe. Pas forcément joyeux parce que ça marque la fin des grandes vacances, mais aussi parce que ces achats pèsent sur le compte en banque, même si cette année, le coût de la rentrée baisse, selon la Confédération syndicale des familles. Il reste encore trop élevé, Clémence Cavalleri.
7: 198€ en primaire, 316 au collège et 426 au lycée. Voilà les sommes que déboursent en moyenne les parents pour préparer l'année scolaire de leurs enfants. Alors si cette année, la Confédération syndicale des familles parle d'une baisse de 9% du coût de la rentrée, ce n'est pas selon elle parce que les fournitures scolaires coûtent moins cher, mais parce que les parents se serrent plus la ceinture. Ils font des économies en traquant les promotions, notamment sur les articles vendus en lot. Ils réutilisent plus souvent le matériel de l'an passé ou ils achètent de la moins bonne qualité pour leurs enfants. Une baisse de dépenses aussi grâce à de plus en plus de distributions gratuites de fournitures de base par les mairies. Exemple à Grenoble, qui a mis en place ce dispositif pour les écoles primaires l'année dernière. L'association salue aussi des initiatives sur le reste de l'année, comme celle du repas à 2€ pour tous les collégiens isérois depuis 2021, mise en place par le département.
2: On a justement accompagné des parents pendant leur course de rentrée. Vous les entendrez dans l'info d'ici à 6h30. Et puis on décryptera le coût de ces achats avec notre invité Julie Martin, la directrice de la Confédération syndicale des familles en Isère. Elle sera avec nous à 7h45.
1: 6h04, une figure du Parti communiste en Isère s'en est allée.
2: Jean Giard est décédé vendredi dernier, a annoncé la section grenobloise du PCF, député de 1986 à 1988. Cet ouvrier du bâtiment avait aussi siégé à la mairie de Grenoble en tant qu'adjoint aux finances d'Hubert Dubedoux de 1977 à 1983, puis comme opposant à l'équipe d'Alain Carignon de 1983 à 1995. Alain Carignon a d'ailleurs réagi à l'annonce de son décès, saluant un homme qui avait le respect de tous les autres, un de ces hommes de terrain que les convictions politiques n'empêchaient pas de chercher à être utile à tous, écrit l'ancien maire de Grenoble. Sans grande surprise, Raphaël Glucksmann s'ajoute à la liste des candidats à l'élection présidentielle. Il l'a officialisé hier soir dans le 20h de TF1. Avec cette candidature, le leader de Place Publique veut relever la France. Il passera par une primaire avec le Parti Socialiste. Sur ici.fr, vous retrouvez un article qui vous récapitule l'ensemble des candidats et candidates officiellement déclarés à l'élection de 2027.
1: Des archéologues signent une découverte exceptionnelle juste à côté de Vienne.
2: Un monument hors norme, resté caché jusqu'ici dans le sol de Saint-Romain-en-Galles au bord du Rhône. Il s'agit des vestiges d'un tombeau qui pourrait nous en apprendre plus sur la puissance et la richesse de Vienne sous l'Empire romain, Raphaël Puyot.
4: À Saint-Romain-en-Galles, une équipe d'archéologues français et internationaux vient de découvrir un monument funéraire hors norme, un mausolée circulaire datant probablement du 1er siècle après Jésus-Christ et dont le diamètre intérieur atteint 15 mètres. Lancée le 20 juillet dernier, la campagne de fouilles a permis d'en savoir plus sur ce site, encore à moitié enfoui en 2025, un édifice monumental particulièrement bien conservé qui rappelle le mausolée construit pour l'empereur Auguste à Rome. Les chercheurs vont désormais poursuivre les fouilles pour comprendre qui a fait construire ce tombeau et pour qui. Sa taille et son architecture laissent penser qu'il était destiné à un membre de l'élite romaine, peut-être proche du pouvoir impérial. Mais son identité reste pour l'instant un mystère.
2: Ce tombeau se trouve juste à côté de Saint-Romain-en-Galles et pourrait donc du musée de Saint-Romain-en-Galles et pourrait donc être mis en valeur auprès du public dans les années à venir. En attendant, les recherches sur son histoire ne font que commencer. Sur le vélo, une nouvelle victoire pour le cycliste isérois Paul Magnier. Il s'est imposé au sprint hier sur la dernière étape du Tour d'Allemagne après 156 km de course autour de Heilbronn dans le sud-ouest du pays. Et puis c'était la reprise du championnat de Ligue 1 de football. Ce week-end, le Paris Saint-Germain démarre cette saison avec un match nul contre Rennes de partout hier soir. Samedi, l'Olympique lyonnais s'est imposé 2-0 à Toulouse. La météo, Mathieu, qu'est-ce que ça donne? On se situe où en termes de température?
1: Un peu frais ce matin, mine de rien. 17 à Grenoble, 16 à Vienne, 17 à Bourgoin-Jallieu. Non pas que je m'en plaigne.
2: J'allais dire, c'est pas pour nous déplaire.
1: Attention, voilà. Mais c'est à noter. Avec une belle journée qui nous attend, un ciel dégagé pour la démarrer d'ailleurs. Une situation qu'on va retrouver à peu près jusqu'à ce soir. Serge Tabiol, 17 degrés également, ce qu'il nous dit sur notre page Facebook. On salue également Claudette qui est à Beaulieu avec un ciel clair. Et pour ce qui est des températures, ce matin, on sera entre 18 et 22 degrés, donc il ne fera pas trop chaud. Ça va monter quand même cet après-midi jusqu'à 28 à 30 degrés. Et en fin d'après-midi, les nuages vont être de plus en plus nombreux et nous apporter des orages et de la pluie dans la nuit de ce lundi à mardi. Alors, ce qui ne nous embêtera pas trop, puisque demain, on retrouvera du soleil. Finalement, des bonnes nouvelles, ça évitera de voir les températures monter un peu trop haut.
2: Et puis, on prend toute la pluie qu'on peut prendre.
1: Exactement.
2: Donc, elle ne fait pas de dégâts. C'est le principal.
1: C'est tout à fait le cas. Même si, du coup, il y aura du vent sous orage, 50-60 km/h, notamment en vallée du Rhône, donc soyez prudents. Dans ces cas-là, pas de soucis sur la route, pas de soucis en train. Reste vigilant, vous nous appelez s'il y a un problème. 04 76 46 45 45.
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1: Ce qu'il faut savoir, vous l'aurez dans quelques instants, par exemple dans l'éphéméride, sans oublier de vous donner envie de monter le son avec Eli Medeiros, Abel Arcalypso. Bon début de journée.

0: Elie Medeiros, à Bailar Calypso, ici Isère avec toute l'équipe d'ici matin.
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0: Noémie Philippot pour l'info, Léni réalise cette émission, Charlotte répond à vos appels et on va retrouver plein de nouveaux rendez-vous avec cette rentrée qui démarre, notamment des portraits d'Isérois un peu partout en Isère que l'on aura chaque jour. Avec Alain Salomon, nous serons à Vienne tout à l'heure pour rencontrer Gabriel Dermidjian. Ce sera à 6h20 et puisqu'on parle de rencontrer, de découvrir, bien un rendez-vous que vous continuez de retrouver pour cette rentrée. On change pas une équipe qui gagne, l'actu passé en Isère, du patrimoine, de la musique, ce que vous voulez, c'est l'éphéméride Noémie.
3: Nous démarrons par un monument place Notre-Dame à Grenoble.
0: Oui, si vous êtes déjà passé devant la grande fontaine des Trois Ordres, je vous le dis, vous pouvez cocher cette case dans votre culture personnelle. Vous connaissez une œuvre d'Henri Dingue, voilà, peut-être sans connaître son nom.
3: Enchanté Henri.
0: Voilà, Enchanté Henri, sculpteur grenoblois. Il nous a quitté le 24 août 1898 à seulement 54 ans. Pardon. Il était professeur à l'école des Beaux-Arts de Grenoble. Il venait juste d'être nommé directeur et la fontaine des Trois Ordres, mais aussi des sculptures au cimetière Saint-Roch, des œuvres conservées au musée de Grenoble et même la fameuse Marianne de Visil. Et bien, c'est lui qui les a faites un incontournable dans le paysage isérois, puisqu'on parle d'Isérois, double anniversaire sportif. Nous saluons Clémence Latimier et Alexandre Dumoulin. Clémence Latimier, cycliste, 23 ans aujourd'hui, qui a fait ses débuts à l'UC Voironnaise, et Alexandre Dumoulin, né à Bourgoin-Jallieu, ancien centre du 15 de France, voilà, qui a joué au Racing 92, un grand monsieur du rugby. Et puis le 24 août, naissait pas loin de chez nous, à Lyon, Jean-Michel Jarre, en 1948, pionnier de la musique électronique, et très connu notamment par ce titre. On en fera le plein d'ailleurs aujourd'hui, entre les infos, la bonne humeur et toute l'équipe d'ici matin qui vous accompagne. Vous allez avoir tout un bon stock. Prendre des bonnes résolutions pour la rentrée, parce que pour nous c'est aujourd'hui, mais pour beaucoup c'est la semaine prochaine. On pense pas qu'à janvier. Et bien le docteur Kirzek vous les donne dans une minute.
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0: 6h15, on fait le point sur votre santé comme chaque matin avec vous docteur Kirzek. Aujourd'hui on parle de bonnes habitudes. La rentrée qui arrive la semaine prochaine, même si c'est aujourd'hui pour nous, c'est le moment idéal pour les résolutions. C'est même plus efficace qu'en janvier.
6: Bonjour à tous, c'est la rentrée, vous êtes nombreux à être déjà retombés dans les embouteillages, les réveils difficiles et la machine à café, mais cette rentrée elle a aussi du bon. C'est le moment idéal pour prendre de nouvelles résolutions. On estime même que septembre est plus efficace que le 1er janvier pour tenir ses engagements. Vous allez me dire, ben pourquoi ? Ben parce que le mois de septembre possède un super pouvoir que janvier n'a pas. On l'appelle l'effet fresh start, l'effet de nouveau départ. C'est un phénomène psychologique bien connu qui nous booste chaque fois que la vie nous offre une page blanche, un nouvel emploi du temps, un déménagement, un anniversaire ou la rentrée, puisque là, c'est la rentrée scolaire qui va bientôt démarrer. Plusieurs raisons l'expliquent. D'abord, notre cerveau associe naturellement la rentrée à une page blanche. Pour beaucoup d'entre nous, c'est la rentrée dans une nouvelle école ou une nouvelle classe. On a appris que septembre rime avec nouveaux cahiers, nouvelles règles, nouveaux défis. Cette habitude reste ancrée même à l'âge adulte. Ensuite, contrairement à janvier, où les jours sont courts, le moral parfois en berne et l'énergie en baisse, là, septembre, on est reboosté, reposé. L'été nous a permis de faire le plein de vitamine D, de baisser notre cortisol. Et plutôt que de se fixer un objectif sur 12 mois, on peut viser tout simplement les 4 prochains mois qui nous séparent de Noël, un laps de temps plus court qui là aussi va être moins intimidant et plus facile à visualiser.
0: Concrètement, comment mettre toutes les chances de notre côté pour ne pas abandonner nos résolutions de rentrée ?
6: 3 petites astuces. D'abord, on fractionne. Au lieu de décider « je vais me remettre au sport », on se fixe un objectif minuscule, très précis. Je marcherai 10 minutes à pied chaque jour. Les petits pas, même très petits, mènent à de grands changements. Ensuite, on attache la nouvelle habitude à une routine existante. Par exemple, on se dit « après m'être brossé les dents du soir, je médite 2 minutes. Et enfin, on surveille son sommeil. Une étude a montré que les personnes fatiguées sont beaucoup plus vulnérables aux écarts. Dormir suffisamment, c'est un pilier pour garder sa motivation à flot. Allez, bonne reprise pour les concernés. Bonne suite de vacances pour les vénards, bien sûr. Et d'ici là, portez-vous bien.
0: Merci beaucoup, docteur. 6h17, vous retrouvez tous les conseils du docteur Kirzek sur ici.fr, sur l'application ici. Est-ce que vous aimez Vienne, la commune ? Probablement. Mais probablement pas autant que la personnalité iséroise que nous allons découvrir dans quelques instants. Gabriel Dermidjan, dans Les gens d'ici, des portraits d'Isérois un peu partout en Isère avec Alain Salomon. Vous allez le voir, c'est un véritable amoureux de cette ville et il va nous transmettre cet amour après Imagination, Just an Illusion. Nous sommes le 24 août, vous démarrez la rentrée là aujourd'hui. On vous soutient, on vous accompagne jusqu'à 9h dans Ici Matin.

0: C'était Imagination, 6h20, besoin de mettre la bonne humeur en tête de votre liste des choses à faire aujourd'hui. Ça tombe bien, c'est pareil pour nous. Et on va le faire en venant à votre rencontre. Voilà, toute cette année, on a décidé de venir discuter avec vous et puis de partager ces belles rencontres dans les gens d'ici. Et nous sommes à Vienne aujourd'hui où Alain Salomon a retrouvé une personnalité du coin.
1: C'est les gens d'ici.
0: Juste à côté de la salle Le Manège qu'il se trouve et que nous le rencontrons.
2: Bonjour Gabriel Dermijan.
3: Hey, bonjour.
2: Humoriste, oui. Qui ne connaît pas Gab
3: ici? Eh ben, à Vienne, quasi tout le monde le connaît.
2: À Paris aussi.
3: Mais à Chavanais,
2: aussi.
3: Déjà, ça se perd un peu. Et à Paris un peu, ouais,
2: bah
3: c'est
2: ouais.
3: Curieux. C'est
2: quand
3: Vienne
2: même, c'est l'Olympia,
3: Paris.
2: Monsieur.
3: Entre, c'est un peu vide.
2: Gabriel, on est très heureux vraiment de passer un petit moment avec vous ici à Vienne. C'est votre ville, née à Vienne.
3: Oui, née à Vienne, c'était en 65, c'est dire.
2: On m'a dit, il n'y a pas plus viennois que Gabriel Dermijan.
3: Mais c'est un truc.
2: Mais alors pourquoi?
3: Je me suis fait tatouer Vienne dans le dos.
2: Non.
3: Non. Mais j'aurais pu, j'adore.
2: Pourquoi?
3: Mais parce que ici, même les cons sont sympas. Il faut venir pour le croire. Et de toute façon, ceux qui ne sont pas venus à Vienne ne peuvent pas comprendre, ne vont pas comprendre mes arguments.
2: On va quand même essayer d'en avancer quelques-uns d'arguments.
3: Oui, mais comment vous dire, moi quand je marche à Vienne, même tout seul, des fois j'ai les paupières humides, tellement je suis bien. Vraiment, il se passe un truc, c'est chimique.
2: Mais c'est dû à quoi?
3: C'est dû au comportement des gens. Il y a une gentillesse. On se croit au Québec par moment, tellement ici ils sont gentils. Le Viennois est généreux, tendre. Dévoué, sincère et honnête.
2: La ville est belle.
3: Mais oui, mais gallo-romaine, excusez-moi du peu.
2: Ça, c'est bien.
3: Ah, mais c'est un truc de fou. Moi, des fois, il m'arrive de m'installer là-haut, là, au théâtre antique, me poser tout seul et réfléchir à tous les Romains qui étaient là avant moi et me dire quand même, quelle chance j'ai d'être dans une ville aussi riche en monuments et en histoire. Il y a des villes, j'ai été... Après, je ne veux pas dénoncer, loin de moi l'idée, mais... Rouen.
2: Salut les habitants de Rouen qui nous écoutent. On a d'autres exemples. Hein.
3: Bon, mais après, ils ont certainement des boulangeries, ils ont des trucs. Mais de là à dire une ville gallo-romaine, non, jamais on pourra. Jamais, c'est sûr.
2: Être humoriste et être encore basé.

0: mieux.
1: Gabriel Dermidjian et son rire inimitable, un véritable amoureux de Vienne. Mais ça, vous l'aviez compris, je pense. Votre horoscope avant 6h30, histoire de voir un peu le ciel différemment avec Catherine Viguier. Et vos chansons préférées, Céline Dion, Bonjour, Pardon, Merci. C'est pas du tout le résumé de notre façon de démarrer la rentrée. Au contraire, nous on est juste contents de vous retrouver.
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0: Céline Dion, bonjour, pardon, merci. Que va vous dire Catherine Viguet dans quelques instants? Bien que les Vierges, c'est un peu votre journée à découvrir dans l'horoscope avant de retrouver l'info d'ici à 6h30.
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0: Il est 6h28, bonjour Catherine Viguet.
5: Bonjour.
0: On va faire le point sur ce lundi 24 août. Dans l'horoscope du jour, les Vierges sont valorisées.
5: Le soleil visite le signe de la Vierge jusqu'au 23 septembre. Bélier, eh bien peu à peu vos priorités sont une organisation au top et vous veillez aussi sur votre santé. Taureau, excellente période avec des joies liées à un être aimé et aux enfants. Gémeaux, vous êtes aidé, vous appréciez de n'être pas seul pour gérer vos ressources. Cancer, gare aux emballements, faites attention à ce que vos mots ne dépassent pas vos pensées. Lion, l'accent est mis sur vos gains, votre argent vous permet de bâtir un projet tout neuf. Vierge, à vous de jouer. En cette période anniversaire, révélez-vous à l'intérieur et à l'extérieur. Balance, face à une décision à prendre, ne brûlez pas les étapes, sachez patienter. Scorpion, c'est avec un regain d'énergie que vous achevez ce mois d'août. Sagittaire,

0: Les finances sont d'actualité et si vous attendez un retour côté travail, eh bien vous l'aurez. Capricorne, essayez de négocier côté job et en couple, essayez aussi de vous entendre. Verseau, cette fin août met l'accent sur vos possessions financières et spirituelles. Poisson, vous pourriez faire la rencontre du siècle ou signer le contrat de votre vie. Et pour nous tous, on espère se voir offrir le meilleur.
1: Ça, c'est vrai que c'est plutôt ce que l'on espère en général. Merci beaucoup Catherine Viguier pour cet horoscope de ce lundi 24 août.
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0: Mathieu Montel.
1: Local, exactement. Une actu locale aussi sérieuse que parfois un peu originale. Vous saviez que, vous qui êtes fan d'équitation, il y avait le Hobby Horse qui avait fait une compétition ce week-end.
3: Oui, je le savais.
1: Du cheval sur du bâton et Philippot. Vous avez pratiqué déjà, vous, ça ?
3: Non, mais quand j'étais petite, je faisais beaucoup le poney quand même dans les
1: ça,
3: cours de récré.
1: Déjà prête. Voilà, c'était à Saint-Chef. C'était l'occasion de faire un petit clin d'œil à cette compétition originale et qui a quand même amené beaucoup de monde à Saint-Chef. Un très joli rendez-vous. On va revenir à l'actu un peu plus sérieuse. Maintenant à 6h30. Et ce matin, un été très difficile, Noémie, pour les agriculteurs en Isère.
4: Les bêtes assommées par la chaleur, les cultures brûlées par le soleil et le manque criant d'eau, alors qu'on respire un peu mieux et que quelques orages sont annoncés par Météo France et rassurent les agriculteurs. L'un d'entre eux reviendra avec nous sur l'impact de cet été inédit sur son exploitation au fil de cette matinale. L'actu ce matin est aussi marquée par ce drame sur la route en Isère. Deux personnes ont perdu la vie dans un accident hier à Marcilleul, près de Beaucroissant. Choc frontal entre deux voitures. Les victimes sont une femme de 52 ans et un homme de 53 ans. Il y a aussi deux blessés graves et deux blessés légers. Et puis dans l'info d'ici, dans un instant, on ira faire les courses pour la rentrée, même si ça coûte moins cher cette année, selon la Confédération syndicale des familles. L'achat des fournitures scolaires est loin d'être anodin pour les parents.
1: Tout ça, c'est à retrouver dans l'info d'ici dans quelques instants également, juste après l'actualité nationale et internationale. Il est 6h31 et cette actualité, c'est avec vous, Valentine Lottès.
5: Des orages violents arrivent sur toute une moitié sud de la France. 16 départements sont en vigilance orange, de l'Allier jusqu'au Gers à l'ouest et au Var à l'est. Attendez-vous à de puissantes rafales de vent jusqu'à 120 km/h et à de potentielles tornades, prévient Météo France. Contre la venue de Patrick Bruel, de nouveaux maires s'expriment. Celle de Dijon ou encore celui de Laval désapprouve le maintien de sa tournée dans leur ville. Le chanteur est mis en examen dans 4 affaires pour viol, agression sexuelle ou tentative. Est visé par une trentaine de plaintes. Avis aux apprentis des zones rurales, des voitures sans permis en leasing social sont promises par la ministre de la formation professionnelle. Mais dans son interview au Parisien aujourd'hui en France, Sabrina Roubache ne dit encore ni quand ni combien de voitures seront proposées en location à bas coût. Un 20e candidat à l'élection présidentielle, Raphaël Glucksmann, met fin au suspense. L'eurodéputé de gauche s'est déclaré officiellement hier soir aux 20h de TF1. 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Pire semaine de l'année pour certains, magique pour d'autres. L'ultra trail du Mont Blanc commence en Haute-Savoie pour une semaine de course dans le massif. Probablement la dernière année sous ce format, puisque le maire de Chamonix entend réduire l'événement trop grand désormais pour sa ville. Comme beaucoup, vous les avez sûrement découverts pendant les Jeux Paralympiques de Paris. Les Bleus du Cécifoot, le football pour déficients visuels. Nos Français sont désormais double champions d'Europe après leur victoire 1-0 hier soir face aux Anglais.
1: Merci Valentine. 6h32, l'info d'ici, Noémie Philippot. Nous préparons la rentrée ce matin.
4: Dernière ligne droite pour acheter les fournitures scolaires avant le retour en classe des enfants. Des achats inévitables pour les parents de la primaire au lycée et qui coûtent parfois très cher, même si selon la Confédération syndicale des familles, le coût de la rentrée est en baisse cette année. Vous êtes allé faire un tour dans les rayons de fournitures, Clémence Cavalleri, pour voir si les parents isérois ressentent cette baisse de prix.
6: Des rayons bien remplis à quelques jours de la reprise, Jérôme est venu avec son fils pour bien préparer sa rentrée en 6e et il redoute un peu le passage en caisse.
7: En termes de diversité, peut-être un petit peu plus de choix cette année sur certaines marques. Après, concernant les tarifs, on va pas se mentir, ça baisse pas. C'est aussi cher. Je vois pas vraiment de différence. Sur certains produits, on est bloqué, donc il n'y a pas de produits discount qui les proposent. Donc à partir de là, on est obligé d'acheter le prix qui est affiché.
6: Pour alléger un peu le ticket de caisse, la famille conserve d'une année sur l'autre le matériel pour le réutiliser, ce qui ne dérange pas son fils.
8: Les trousses, par exemple, ça peut toujours servir quand ils sont en bon état. Elle est bien, elle marche, ça fait l'affaire.
6: Beeper en main, Magali scanne les prix de chaque article avant de le mettre ou pas dans son caddie. Elle refait le plein pour que ses enfants, qui entrent en classe de 6e et de 3e, ne manquent de rien. Et niveau prix, elle est plutôt contente.
9: Pour l'instant, je trouve que c'est pas pire que ça, parce que j'ai pris tous les cahiers, classeurs, et j'en ai pour 24 euros. Avec l'agenda compris pour le grand en 6e aussi, ce qui est plutôt un budget d'habitude, l'agenda. Mais là, je suis plutôt surprise du prix. Par contre, je reste sur du basique, sur la marque de l'hypermarché.
6: Mais elle avoue aussi pas mal recycler le matériel pour économiser.
9: C'est vrai que pour celui qui est en 3e, bah, du coup, il a tous ses classeurs depuis la 6e. J'ai juste à racheter les cahiers. Pour le petit, bah, voilà, on rachète les cahiers. Après, il y a les équerres qu'il faut racheter si c'est cassé. Mais sinon, en général, ils gardent à peu près leur matériel.
6: Tout comme Marie, surtout avec le passage au collège d'une de ses filles. Forcément, il y a quand même de nouvelles fournitures à acheter. Et ça fait donc un peu plus mal au porte-monnaie.
10: J'ai l'impression que le budget est plus élevé cette année. Alors, peut-être qu'il y a moins de promotions par rapport à ce que j'ai eu l'an dernier, parce que j'avais eu beaucoup de promotions l'an dernier. Un poste que je n'ai pas eu à acheter, c'est la calculatrice, on l'a eu en cadeau de fin d'année de la part de la mairie pour les CM2.
6: Un soulagement pour la maman, puisque c'est déjà ça de moins à acheter. Selon une étude de la Confédération syndicale des familles de l'Isère, c'est peut-être l'une des explications d'un coût de la rentrée plus bas cette année, une baisse de 9% au niveau national.
11: Et on décryptera justement cette baisse du coût de la rentrée selon la Confédération syndicale des familles de l'Isère avec sa directrice Julie Martin. Elle sera notre invitée à 7h45. La météo pour aujourd'hui, ça s'annonce agréable dans l'ensemble, Mathieu.
1: Une belle journée, un peu de fraîcheur ce matin. Ouvrez donc les fenêtres, les volets. 17 degrés à Grenoble, 16 à Vienne, 17 à Bourgoin-Jallieu. Même si les températures ne monteront pas très haut, c'est plutôt bien d'avoir cette douceur ce matin. Et un ciel dégagé assez rapidement pour démarrer la journée. Vous nous donnez d'ailleurs les tendances. Isabelle nous dit à Courtenay un ciel bleu avec quelques petits nuages. Antoinette est aux Abrets, 17 degrés avec un ciel clair. Et on va aller à Iso retrouver Jean-Paul. Bonjour Jean-Paul.
12: Bonjour Mathieu, bonjour toute l'équipe et tous les auditeurs et les correspondants. Ben chez nous, on a un ciel clair, on n'a pas de nuages, on a 15,7 degrés avec 80% d'humidité. Le baromètre est légèrement descendu, mais bon, pas trop, et on n'a pas de vent.
1: Bon bah parfait, ça promet une belle journée avant de retrouver des orages et de la pluie la nuit prochaine, ce qui est bien parce qu'un peu d'eau ça peut pas faire de mal hein. Et des températures qui vont aller de 28 à 30 degrés cet après-midi. Merci Jean-Paul d'être passé.
12: Bonjour à toute l'équipe.
1: Oh merci, c'est très sympa. Et puis bonne rentrée quand même à vous aussi avec nous. Au revoir Jean-Paul. Sur la route, il n'y a pas de problème. 04 76 46 45 45. Si jamais vous voyez un souci, que vous soyez à Vienne dans l'agglomération grenobloise dans le Nord Isère, on regarde partout. Et pareil pour le train, ça va bien, mais on reste vigilant. Et vous nous appelez.
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1: Et là, on va mixer tout ça. Vous allez voir avec ce titre, qui est un hymne finalement à la possibilité de l'expression vocale. Je dis ça parce que des fois, on m'empêche de chanter. Eh bien, je rejoins Gold dans
3: ce titre. Exprimez-vous, Mathieu.
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0: Jade, laissez-nous chanter. Il est 6h40. Merci de démarrer votre journée et votre rentrée peut-être avec Ici Isère. C'est un plaisir.
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0: Toute l'équipe d'Ici Matin qui vous accompagne avec Noémie Philippot, bien sûr, pour l'info. Léni réalise cette émission. Charlotte répond à vos appels. Et des nouveaux rendez-vous pour démarrer cette année. On en a pas mal et vous aimez rire, Noémie.
3: Oh oui, quand même. J'y réfléchissais.
0: C'est sympa, oui, c'est un concept.
3: Ça fait du bien.
0: J'essaie de remplir cette case à moi tout seul, mais je me suis dit, il fallait un peu de muscle, il fallait un peu de puissance, il fallait un peu de présence. C'est pour ça que notre Serge Papagali, zéro préféré national, oui, tout ça en même temps, sera avec nous tout à l'heure.
3: International.
0: Exactement, et il viendra pour vous expliquer comment vous savez que vous êtes bien isérois. Tu sais de l'Isère si tu t'es de l'Isère si tu sais que c'est notre nouveau rendez-vous humour juste avant 7h. On n'oublie pas quand même de partir se balader en montagne. Ça, c'est un grand classique et qui revient. Et ça, on va le faire avec notre spécialiste qui fait aussi partie de l'équipe. Mieux connaître la montagne, savoir où se balader, c'est la montagne pas à pas. Bonjour Pauline Boulet.
4: Bonjour Mathieu.
0: On parlait de balade, c'est littéralement le cas aujourd'hui.
4: Exactement, on part en randonnée à la découverte de la vallée du Val Jouffré.
0: Tranquille, hein.
4: Ben oui, le beau temps est encore au rendez-vous cette semaine, donc j'ai envie d'en profiter pour vous emmener marcher en montagne.
0: Allons-y.
4: J'ai non pas un, mais deux itinéraires à vous proposer.
0: Vous m'avez dit tranquille, mais d'accord.
4: Mais pour aller donc découvrir cette vallée du Val Jouffré qui est située au sud de l'Isère, à environ 45 minutes de la Mure, et qui est surplombée par de beaux sommets comme l'Olan à plus de 3500 mètres d'altitude, ou le pic Turba à quelques 3000 mètres. Mais pas la peine de monter aussi haut, je vous rassure, pour profiter d'une jolie vue, ni pour passer évidemment un bon moment en montagne. Les deux randonnées que je vous partage aujourd'hui font moins de 600 mètres de dénivelé et les itinéraires se parcourent en 4 à 5 heures au départ du désert en Val Jouffré aux portes du parc national des Écrins.
0: Ouais, vous commencez par nous parler d'un truc très haut pour en fait nous dire non mais en fait ça va.
4: Exactement, pour
0: technique.
4: Vous rassurer. Alors première option, vous pouvez aller jusqu'à la cabane de Châtellerat. Il faut compter 4 heures, 13 km au total, aller-retour, et 470 mètres de dénivelé pour accéder à cette cabane en pierre au fond du vallon de la Bonne. Sur le chemin, on peut bien sûr admirer les hauts sommets environnants dont je vous parlais, mais on traverse aussi une rivière sur un petit pont en bois, on observe des cascades, et à cette saison, les bruyères devraient même être en pleine floraison.
0: Alors comment on fait pour trouver son chemin là, Pauline ?
4: Alors, depuis le village du désert en Val Jouffré, c'est facile, à la sortie du village, il faut remonter la rivière. On franchit donc un premier ruisseau, puis on marche rive droite jusqu'à une passerelle où l'on passe rive gauche. Le sentier est assez évident, au milieu de la végétation, et la cabane est indiquée sur les panneaux jaunes. Et puis le retour se fait par le même itinéraire. Deuxième option, hein, je vous avais promis, depuis le même départ du désert en Val Jouffré, une randonnée un petit peu plus longue, 5 heures et 570 mètres de dénivelé pour 11 km. C'est donc le même départ, mais cette fois on suit les panneaux qui indiquent la cascade de la Pisse. Donc après la passerelle, au carrefour, on tourne à gauche toute, pour une montée bien raide, mais qui s'adoucit peu à peu, rassurez-vous, jusqu'à atteindre le vallon de la Basse Pisse. On peut marcher tranquillement jusqu'au milieu de ce vallon et faire demi-tour, tout simplement, pour rentrer au parking par le même chemin. Alors, cabane du Châtellerat ou cascade de la Pisse, il n'y a plus qu'à choisir.
0: Bah, deux possibilités pour faire une belle randonnée offerte par Pauline Boulet. Merci beaucoup Pauline.
4: Merci,
0: et à demain.
4: Mathieu. À demain.
0: Et puis dans quelques instants, on enchaînera avec des conseils pour s'occuper de nos animaux. Et avec la rentrée, nos chiens vont être face à une situation qu'ils n'aiment pas trop. Rester tout seul à la maison, comment on gère ça ? Réponse avec notre vétérinaire dans quelques instants.
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0: Il est 6h45, bon réveil et bonjour docteur Pierre Fabin.
6: Bonjour Mathieu.
0: Vous êtes notre vétérinaire. Fini les longues vacances d'été où on passait nos journées ensemble à la plage ou au jardin. Avec la rentrée, nos chiens vont devoir réapprendre à rester seuls. Comment éviter le drame à la maison, docteur ?
7: Alors effectivement, le passage brutal d'une présence permanente à une absence de plusieurs heures par jour
6: peut générer un choc émotionnel pour nos chiens. Si vous reprenez le travail du jour au lendemain, ils risquent de paniquer un petit peu. Ils peuvent détruire le mobilier, hurler à la mort ou s'oublier sur le tapis par pur stress. Il faut impérativement recréer de la distance dès aujourd'hui. Pour ça, instaurez des fausses absences. Sortez 10 minutes, puis 20, puis une heure sans lui. Le but est de lui prouver que vous partez, mais que vous revenez toujours. Et surtout, banalisez le départ. Ne lui faites pas de grands câlins dramatiques. Partez dans l'indifférence. Et pareil au retour, c'est la seule façon de lui montrer que l'absence est un non-événement total.
0: Et une fois qu'on a repris le travail, comment on peut occuper son chien concrètement pour qu'il ne s'ennuie pas, qu'il ne s'attaque pas au pied du canapé ?
6: Essayez de transformer son environnement en un immense jeu de réflexion. Un chien qui dort en vous attendant s'ennuie. Virez sa gamelle classique, donnez-lui sa ration de croquettes dans des jouets distributeurs ou des tapis de fouille juste avant de partir. Il va devoir chercher, renifler, lécher, ce qui va le fatiguer mentalement. Congeler de la pâtée dans un jouet très résistant, ça peut l'occuper pendant plusieurs heures. Vous pouvez aussi cacher des friandises un peu partout dans le salon avant de franchir la porte. L'objectif, c'est que votre départ devienne le signal de la grande chasse au trésor et non plus le début d'une longue déprime.
0: Côté activité physique, nos rythmes de promenade vont aussi changer avec la reprise. Est-ce qu'il faut compenser le manque de temps la semaine par de très longues balades le week-end ?
6: C'est un piège de la rentrée, le syndrome du chien du dimanche. On culpabilise de le laisser la semaine, alors le week-end, on le fait courir pendant 3 heures en forêt. C'est le meilleur moyen de provoquer des tendinites. Votre chien a besoin de régularité. Il vaut mieux se lever 20 minutes plus tôt le matin pour lui offrir une vraie balade dynamique où il peut se vider la tête avant votre départ. Le soir en rentrant, même si vous êtes fatigué, on ressort impérativement pour une bonne balade. Un chien a besoin d'exploration et de stimulation au quotidien, pas juste d'un marathon une fois par semaine.
0: Merci beaucoup docteur pour tous ces conseils qu'on peut retrouver sur ici.fr, sur l'application ici, je vous le rappelle. Des conseils à venir d'ailleurs par un autre expert, je vous en parle dans quelques instants un peu plus en détail, c'est après FR David et Worlds. Vous aurez de quoi vous occuper tout autour de vous, 6h47.

0: FR David et Words Don't Come Easy, un titre qui a quand même retenu et eu le soutien de Sheila, hein, qui l'a entendu, qui a dit c'est génial, il faut que ça sorte. Et c'est comme ça qu'il est né. 6h50. Chaque matin, vous avez besoin d'aide, et bien lui arrive à anticiper les problèmes avant qu'ils n'arrivent. Enfin, pas qu'il arrive lui, mais que les problèmes arrivent. Bonjour Thomas Bortolato.
1: Bonjour Mathieu.
0: Voilà, toute cette saison, vous serez avec nous aux alentours de 6h50. Vous nous rejoignez et après, on vous a jusqu'à 10h.
1: Oui,
0: ça va être super. Hein. Exactement, on sera bien content de passer ce réveil avec vous. Voilà, une équipe qui s'étoffe pour vous amener encore plus de conseils et de rendez-vous. Et puisqu'on parle de conseils, tous les matins, trois infos pratiques, locales, utiles et sympas. Ce sont les trois plus. Et on commence par quoi ?
1: On va commencer par la rentrée, justement, pour bien commencer. Cette rentrée, certains veulent déjà se détendre. Alors rendez-vous aujourd'hui à 12h30 au musée archéologique Saint-Laurent pour une sieste paléo-poétique accompagnée par trois musiciens et conteurs au cœur de la crypte du musée. Vous allez pouvoir donc vous reposer tranquillement pour pouvoir bien commencer cette rentrée. Plus d'infos sur le site internet du musée Saint-Laurent de Grenoble. Autre info aussi importante, la section judo club de Sonnet reprend ses cours le mardi 8 septembre. Vous êtes ceinture noire d'ailleurs, vous Mathieu.
0: Tout à fait.
1: Donc retour des cours ce mardi 8 septembre à 17h30 au gymnase rue du Lavoir à Bouger-Chambalu. Les portes ouvertes et permanence et même renseignements se font ce jeudi 3 septembre. C'est en fin de soirée, 17h30 à 20h au gymnase du Sonnet. Des cours sont dispensés du baby judo jusqu'au vétéran. Vous avez donc toutes les sections possibles. Et enfin, la rentrée de septembre, c'est aussi l'heure de faire du tri chez soi. La commune de Mélan organise une collecte d'encombrants en partenariat avec la métropole. Il faut que ce soit en votre présence, devant votre domicile, ils viennent chez vous. Ce service est accessible deux fois par an et par foyer. Collecte possible en journée, sauf le dimanche. Vous retrouverez bien sûr tous les détails sur le site internet de la métropole de Grenoble.
0: Eh ben merci Thomas.
1: Avec plaisir.
0: Écoutez, je dis merci, mais vous restez là, hein, parce qu'on vous garde jusqu'à plus soif, j'ai envie de dire. Un autre membre de l'équipe nous rejoint juste avant 7h pour vous expliquer ce qui fait que vous êtes bien de l'Isère. Ce sera avec Serge Papagali, t'es de l'Isère si tu sais que. Mais d'abord, Patrick Fiori, je sais où aller. En Isère, hein, c'est la réponse. Qu'il

0: Est-ce que vous vous rappelez de ce titre de Patrick Fiori? Ça date de 2002, Je sais où aller. Et derrière, il y a un jeune compositeur, pas très connu, qui a collaboré avec quelques artistes en France, un certain Jean-Jacques Goldman. Voilà. Donc ça fait un joli duo pour vous accompagner, Je sais où aller. Est-ce que vous êtes un vrai Isérois, Thomas Bortolato?
1: Je l'espère, depuis le temps que j'habite en Isère.
0: Ben oui, mais il va falloir vérifier ça. Et pour ça, nous avons Serge Papagali qui arrive dans quelques instants.
1: Le meilleur Isérois.
0: Et ben là, c'est difficile de le battre, effectivement. Et ce sera juste avant de retrouver le journal, dans moins de 3 minutes maintenant, à 7h, il est 6h57.
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0: Il est 6h58. Découvrir donc si vous êtes vraiment un Isérois. C'est important, hein. Vous allez peut-être faire une découverte sur vous-même. C'est un des nouveaux rendez-vous que vous avez avec cette rentrée. L'occasion de sourire également avec notre expert en la matière. Serge Papagali, bonjour.
4: Bonjour Mathieu.
3: T'es de l'Isère si tu sais que...
4: Mon cher Mathieu, il est temps que la France entière le sache.
0: Ça me fait peur.
4: C'est dur à prononcer.
0: Ah oui, c'est pas facile.
4: La Bastille n'a jamais été prise.
0: Comment ça?
4: Écoutez, contrairement à ce qu'affirment les Parisiens, et les profs d'histoire, vous savez, ils disent n'importe quoi.
0: Faut se méfier de tout ça.
4: La Bastille est une colline iséroise sur laquelle on peut monter en bulle sans avoir les boules, puisqu'on ne fait aucun effort. Ah, mais je suis comme ça, moi.
0: J'aime bien votre défi.
4: Ce matin, j'ai bouffé un clown.
0: C'est quand les bulles, ça me transporte.
4: Allez, parfait. La montée de l'autre Bastille peut aussi se faire à pied, mais ça nous les casse et ça ne fait pas tourner les bulles. Ouais, j'ai trouvé ça, voilà.
0: C'est pas mal.
4: Je vous remercie de me féliciter pour mon travail. Bref, la Bastille n'a jamais été une prison. Jamais. Les dauphinois et les oiseaux y vivent librement. À l'époque, il y avait même des chèvres authentiques, antiques.
0: D'accord.
4: J'en ai connu deux ou trois, très sympathiques.
0: Okay.
4: Avez-vous déjà connu des chèvres dans votre vie, monsieur Mathieu?
0: Oui, mais je ne sais pas si on parle que des animaux.
4: Vous faites ce que vous voulez. Okay. Développez votre sujet.
0: Très bien.
4: En tout cas, comme disait mon grand-père, pour avoir du recul et avancer, il faut prendre de la hauteur. La Bastille est là pour ça. Nous, on y sait parce que nous sommes d'ici Isère, oui. Bien sûr. Et vous savez quoi? Tout bon Isérois, c'est ça.
0: Merci Serge, à demain.
4: À demain.
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0: Il est 7h, merci d'écouter la première radio sur l'info locale en Isère.
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0: Le journal de 7h présenté par Noémie Philippot.
5: Et petite vérification Mathieu, stylo.
0: Check, c'est bon.
5: Cahier à grand carreau.
0: Oui, j'ai aussi, check.
5: Bon, on fait les courses pour la rentrée scolaire ce matin sur Ici Isère. C'est la dernière ligne droite pour s'assurer que vous avez coché tout ce qu'il vous faut sur la liste de fournitures. Une liste qui pèse parfois lourd sur le budget des familles, même si cette année, le coût de la rentrée baisse selon la Confédération syndicale des familles. Ça baisse parce que les parents s'adaptent à l'inflation et prennent de nouvelles habitudes.
6: On essaye de recycler au maximum ce qu'on a déjà, ce qu'on peut réutiliser. Mais c'est vrai qu'il y a certains cahiers en sixième, c'est inévitable d'en acheter parce que tout est fourni en élémentaire. Donc c'est vrai que la note n'est pas la même pour l'entrée au collège.
7: Sur les cahiers, on prend beaucoup pour le grand des bons cahiers, quelque chose qui tient toute l'année. Et par contre, fourniture, les stylos, choses comme ça, on prend les premiers prix, on fait attention. Et moi, je fais beaucoup des réserves. Ce que j'ai en plus, c'est qu'il ne s'est pas servi. En fait, je garde pour l'année d'après. On fait beaucoup comme ça.
8: Je ne vais pas taper dans le Oxford. Il n'y a que l'agenda où ils ont le droit de choisir. Et encore cette année, mon grand m'a dit « Maman, je m'en fous, il a pris un tout simple. » Que le petit, il a besoin de choisir. Mais sinon, non, par contre, je reste sur du basique, sur la marque de l'hypermarché.
5: Le coût de la rentrée scolaire, on en parlera justement avec la directrice de la Confédération syndicale des familles en Isère. On reçoit Julie Martin à 7h45. Un nouvel accident dramatique sur les routes de l'Isère ce week-end. Un homme de 53 ans et une femme de 52 ans sont décédés à Marcillole, près de Beaurepaire, hier. Leur véhicule a été percuté par une voiture qui a quitté sa trajectoire sur la départementale 519. Deux adolescentes de 16 et 18 ans se trouvaient avec eux, gravement blessées. Elles sont Elles ont été évacuées vers l'hôpital par hélicoptère. Un homme de 27 ans se trouvait dans l'autre voiture avec un bébé âgé de 7 mois. Tous les deux sont légèrement blessés. La gendarmerie de Saint-Marcellin est en charge de l'enquête.
0: Météo France annonce de nouveaux orages en toute fin de journée en Isère.
5: Et donc de la pluie très attendue des agriculteurs isérois. Les sols sont trop secs et les cultures souffrent. Pendant des semaines, les plantes et les arbres ont subi des chaleurs exceptionnelles, tout comme les animaux. Cet été 2026 inédit a marqué les exploitations. Sébastien Rodet élève des vaches et des cochons pour leur viande, des chèvres pour leur fromage et produit des noix à Cognin-les-Gorges, près de Saint-Marcellin. L'état des noyers à cause de la sécheresse l'inquiète pour la récolte à venir.
9: Nous, il y a certains noyers, il ne reste plus que des noix sur les arbres, alors ils n'ont plus de feuilles. Je ne sais pas ce que ça va donner, mais je ne pense pas qu'ils vont faire encore quelques années comme ça. Malheureusement, le manque d'eau, ça va peut-être détruire une production. Voilà. S'il ne pleut pas de mois de juillet, c'est le moment du grossissement des fruits. Et là, on n'a pas trop eu d'eau. Et après, même des collègues qui ont d'irrigation, ça n'empêche pas les noix d'être brûlées. Que quand on voit le brou, la coque verte un peu rouge, brunâtre, et ben on sait qu'elle a pris un coup de soleil. Ça va malheureusement impacter le cerneau. Si encore, il peut partir pour l'huilerie, mais des fois, ils sont noirs et même un peu pourris, et ben tu ne peux rien en faire. C'est une perte sèche.
5: Ces arbres, mais aussi ces animaux, ont souffert cet été. Il nous racontera plus en détail dans l'info d'ici à 7h30. Les enjeux du dérèglement climatique. Les écologistes veulent en faire un sujet central de la campagne pour l'élection présidentielle de 2027. C'était en toile de fond des échanges et discussions aux journées d'été des écologistes à Grenoble en fin de semaine dernière. Tout comme le défi de l'union à gauche, certains ont tendu la main à Raphaël Glucksmann, l'eurodéputé leader de Place Publique, a mis fin à un faux suspense hier soir sur le plateau de TF1. Il sera bien candidat pour l'élection présidentielle, en passant par la primaire du Parti Socialiste qui doit être organisée en octobre. Raphaël Glucksmann se jette donc dans la bataille, persuadé de pouvoir l'emporter en 2027, Jérôme Val.
10: Il s'y prépare depuis des mois, jure-t-il. Impossible de se dérober, assure Raphaël Glucksmann, avec une mission très claire.
11: On a tous une boule dans le ventre quand on regarde ce qui est en train de devenir notre nation. Et je pense que j'ai la vision qui permettra à la France de se redresser. On va gagner l'élection présidentielle.
10: Mon obsession, martèle-t-il dans un style un peu mécanique, que les Français vivent mieux de leur travail. Il faut aussi un plan de sauvetage de l'école publique, mais pas que.
11: Et moi, ce que je veux faire, c'est être le président de la transformation écologique de la France. C'est l'urgence absolue du moment.
10: Raphaël Glucksmann se pliera donc à l'exercice de la primaire avec le PS, tout en tendant la main aux écologistes.
11: Les écologistes ont eu raison avant tout le monde sur la catastrophe climatique que nous sommes en train de vivre.
10: Et en fermant la porte à la France insoumise.
11: Il faut arrêter d'avoir peur de Jean-Luc Mélenchon. Donc, si je gagne cette primaire, eh bien il n'y aura plus jamais d'accord.
10: La campagne pour la primaire avant celle pour la présidentielle, une bonne nouvelle pour le porte-parole du PS, Arthur Delaporte.
12: Ça nous changera un peu des espèces de débats en permanence sur qui, quoi, comment. Mais en fait, on aura un candidat légitime et qui sera en capacité derrière d'être une incarnation crédible.
10: Même si, pour l'instant, le principal rival de Raphaël Glucksmann pour la primaire, le patron du PS, Olivier Faure, n'est pas encore déclaré.
5: Vous retrouvez un article qui récapitule l'ensemble des candidates et candidats officiellement déclarés à l'élection présidentielle sur ici.fr. Un grand nom du Parti communiste en Isère est parti. Jean Giard est décédé. La section grenobloise du PCF l'a annoncé ce week-end. Député à la fin des années 80, il a aussi siégé à la mairie de Grenoble de 1977 à 1995. D'abord comme adjoint aux finances, puis comme opposant à Alain Carignon. L'ancien maire de Grenoble a d'ailleurs salué un homme qui avait le respect de tous les autres, avec lequel il a eu plaisir à débattre.
0: 7h05. Ils défendent une alimentation sans produits d'origine animale.
5: Et pour montrer qu'on peut manger gourmand tout en mangeant vegan, l'association Future a organisé un pique-nique vegan hier à Grenoble au Jardin des Plantes. L'objectif, lutter contre les stéréotypes qui entourent ce mode d'alimentation, Raphaël Pueyo.
13: On a une salade de pâtes vegan, des petits roulés de faux jambon avec du faux fromage, qui sont très très bons, qui ont le même goût qu'avant, quoi.
14: Lucie salive en découvrant les plats concoctés par les autres participantes. Après avoir fait des recherches sur l'exploitation animale cet hiver, elle a eu un déclic.
13: J'ai réalisé que j'avais une énorme dissonance cognitive, en fait. Mon cerveau avait complètement bloqué l'accès à l'empathie vers certains animaux, et j'ai trouvé ça complètement fou, et je me suis remise en question, et j'ai voulu rejeter toute exploitation animale.
14: Pour Cyrielle, ce pique-nique est une manière de faire des rencontres, mais aussi de montrer que l'alimentation végane peut être riche et variée.
13: Il y a beaucoup de préjugés sur cette alimentation, que c'est très restrictif, qu'on ne peut pas se faire plaisir, que c'est difficile de cuisiner 100% végétal. Les personnes qui ne sont pas habituées, oui, ont beaucoup d'a priori là-dessus.
14: Le véganisme est aussi une manière de lutter contre le réchauffement climatique, comme l'explique Lagdar, le référent de l'association Future à Grenoble.
15: On voit que c'est l'industrie animale qui va contribuer au dérèglement climatique. C'est plus des modèles qui sont viables et il faut vraiment repenser au maximum notre alimentation pour les animaux et pour notre planète et pour notre propre survie.
14: D'autres pique-niques véganes seront organisés dans les prochaines semaines à Grenoble. Toutes les informations sont à retrouver sur le site de l'association Future.
5: Pour cette première édition, l'expérience de pique-nique vegan partagé organisée par l'association Future a réuni plus de 270 inscrits dans 23 villes différentes en France. La météo pour aujourd'hui, on a une belle journée devant nous, Mathieu.
0: Tout à fait, les températures sont encore un peu fraîches, 17 degrés à Grenoble, 16 à Vienne, 17 à Bourgoin-Jallieu, mais on va vers un ciel dégagé pour démarrer la journée, une situation qu'on va retrouver jusqu'à ce soir. Est-ce que pour l'instant, Thomas Bortolato, ce que je dis est confirmé?
16: Oh, bah, c'est même...
0: Pas du tout.
16: Non, rien de tout ça. Si, c'est confirmé, mais approuvé par nos auditeurs qui nous écrivent sur la page Facebook d'ici Isère, on les en remercie. D'ailleurs, on a mis nos bobines ce matin.
0: Tout à fait.
16: On a fait une rentrée, photo voilà. Tous ensemble, on a pas nos cartables, mais quatre. Même, je crois,
0: pour avoir une bonne tête.
16: Merci Lénine pour les photos.
0: Alors qui, nous avons. Qui nous dit quoi?
16: Quand même, Michel de Beaucroissant, 17 degrés avec un temps calme ce matin. Elle a mis en photo une très belle pièce montée pour le mariage de sa nièce. N'allez pas forcément voir la photo, Mathieu, parce que ça donne très faim.
0: Très bien, j'attendrai.
16: Mais en tout cas, on a envie de dire vive les mariés ce matin.
0: Parfait.
16: Corinne, Saint-Etienne de Saint-Jouard, 15 degrés, avec un ciel étoilé, mais d'humidité, nous dit-elle. Ou encore Florence qui nous fait un petit coucou, nous souhaite une bonne reprise depuis Vinay avec 17,5 degrés.
0: Parfait, une belle journée, mais attention, en fin de journée, on retrouvera un temps plus variable des orages, des averses, surtout dans la nuit, qui permettront de faire baisser un peu les températures. Mais surtout, attention, du vent, des bourrasques qui pourront aller de 60 à 80 km/h. Ça pourra bouger un petit peu. 28 à 30 degrés en moyenne cet après-midi. Ça reste pas trop chaud et relativement agréable. Sur la route, ça va ou ça va pas?
16: Sur la route, ça va bien. Par contre, c'est au niveau du train. On a déjà un petit retard annoncé au départ de Grenoble en direction de Valenceville. Donc, prudence et patience. Et puis sinon, plus d'infos sur SNCF Connect.
0: Et puis 04 76 46 45 45 si besoin.
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0: Avec toute l'équipe, vous faites le point et vous retrouvez vos chansons préférées. Bref, c'est un bon début de journée, c'est une bonne rentrée, c'est un bon début de semaine. Tout ce qui commence, commence bien. Voici l'Hérita Mitsuko à 7h09.

0: Lerita Mitsouko, et c'est comme ça, 7h13, vous écoutez ici Isère, bon réveil, nous sommes le lundi 24 août.
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0: Avec toute l'équipe, Noémie Philippot, Thomas Bortolato, nous vous accompagnons et faisons en sorte que votre journée commence bien. J'espère que le week-end s'est bien passé. Hein, Thomas, ce week-end, c'était notamment hier la journée de la...
3: lecture.
0: Chauve-souris. D'accord. Mais c'est pas mal.
3: Bien tenté.
4: Bien essayé.
0: On va s'échauffer. À un moment,
4: il y avait de la conviction.
0: On sera d'accord. Est-ce que vous savez jusqu'à quel âge ça peut vivre une chauve-souris? J'ai découvert ça il n'y a pas longtemps. À votre avis, Noémie.
4: Bah,
0: faites-moi une proposition.
4: Six ans,
0: Thomas.
3: J'aurais dit une vingtaine d'années, peut-être.
0: 40 ans.
4: Ah ouais. Oh là,
0: 40
4: on était complètement ans, à la chauve-souris.
0: Ouais, donc si vous devenez pote avec une chauve-souris, ça peut durer un bon moment. Est-ce qu'il y a un animal que vous aimez un peu plus depuis que vous êtes adulte? Vous savez, on en a un peu peur quand on est petit. Et puis, bah, après, finalement, ça va mieux. Ouais. Chauve-souris, c'est un peu ça, quoi.
3: Les chouettes.
4: Bah, c'est une petite bouille sympa, quand même, les ouais. chauves-souris.
0: Je viens d'apprendre, vous aviez peur des chouettes, Thomas?
3: Bah, petit, c'est un peu effrayant, une chouette dans une forêt. Mais après, quand on grandit, on découvrait des villages de Harry Potter et on aime bien.
0: Ça, c'est parce que vos parents, ils vous abandonnaient dans la forêt quand vous étiez petit. C'est ça le problème.
3: Peut-être
0: très bien, on apprend des choses les uns sur les autres. Parfait. Bah, voilà, oui, c'est tout mignon, la chauve-souris. Et on l'a fêté finalement ce week-end. Dans l'actualité, forcément, c'est la rentrée. Et on va en parler dans notre rendez-vous d'analyse d'actu. David Ossilou et mon œil, c'est dans quelques instants.
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0: 7h15, le point de vue sur l'actu de David Ossilou, c'est mon œil.
4: La rentrée scolaire, c'est dans une semaine et l'éducation nationale n'a pas l'air d'être prête, David.
6: Vous savez, je n'aimerais pas être proviseur en ce moment, prof non plus, parce que pendant qu'une bonne partie d'entre nous était en vacances, l'éducation nationale s'est fait pirater. Des hackers sont entrés dans ces systèmes informatiques, ont récupéré des données, et depuis, pour sécuriser tout ça, le ministère a dû couper ou limiter l'accès à certains outils. Vous avez dans plusieurs académies des chefs d'établissement qui reprennent le travail sans messagerie, sans certaines applications administratives. Il y a un proviseur qui a trouvé une bonne expression pour ça. Chômage technique, dit-il. Exemple tout simple, pour joindre un parent, il faut son numéro de téléphone, stocké sur un serveur inaccessible. Même chose pour vérifier les affectations des enseignants. Tout ça donc à quelques jours de la rentrée. Ce qui m'interpelle surtout, c'est que cette attaque arrive juste après une autre, celle qui a touché les impôts. On parle pas de deux petites administrations, hein, mais bien de deux piliers du pays, les impôts, l'argent qui permet à l'État de fonctionner, et l'éducation nationale, l'école de nos enfants, de nos petits-enfants. En quelques jours, les deux ont été victimes de pirates informatiques. Alors évidemment, il ne s'agit pas de dire que c'était mieux avant. Qui voudrait revenir à la déclaration d'impôts en papier? Et qui regrette vraiment les bulletins scolaires en papier aussi, qu'on retrouvait parfois froissés au fond d'un cartable? La numérisation nous a simplifié la vie. Le problème, c'est d'avoir rendu certains services tellement dépendants qu'au moindre gros incident, eh bien, il n'y a plus de plan B. À quelques jours de la rentrée, l'éducation nationale est donc en train de sécuriser ses serveurs en urgence. Et cette année, avant de vérifier si les élèves ont bien leur stylo et leur cahier, il faudra peut-être commencer par vérifier si les ordinateurs, eux, sont prêts pour la rentrée.
0: Merci beaucoup David Ossilou, parce que nous faisons notre rentrée aujourd'hui. Et donc, toute cette saison encore avec vous pour analyser l'actualité. Ça continuera pendant un bon moment. Et ce qui revient aussi, c'est le jeu à l'envers. On va pouvoir retester vos capacités à mal répondre. Et c'est bien ça. Pour remporter pas moins que le passeport de l'été. Plus de 1000 euros de valeur.
4: Ça vaut le coup de répondre n'importe quoi.
0: Bah, tout à fait. C'est un peu mon violon d'ingrat. Vous aussi, Thomas Bortolato.
3: Tiens, n'importe quoi. Non, j'espère pas.
0: Mais répondre n'importe quoi. Par exemple, le principe, en fait, je vais vous poser des questions et il faut me donner les mauvaises réponses. Thomas Bortolato, qui est votre animateur radio préféré?
3: Je sais pas, Jean-Pierre.
0: Très bien. Bah non, mais c'est vrai en plus.
3: C'est Jean-Pierre Foucault.
0: Mais vous êtes trompé. Alors, bon. 27 destinations différentes dans la région. Il va travailler, mais vous
3: ne faites pas comme moi.
4: En Ardèche, comme avec la nuit de la lecture tout à l'heure.
0: Ah oui, tout à fait.
3: Chauve-souris.
0: Ah, exactement. Dans la Loire, la Drôme, l'Isère, la Savoie et la Haute-Savoie. 27 sites pour vous. 04 76 46 45 45. Vous vous entraînez mieux que Thomas Bortolato. Et je suis sûr que ça se passera bien. Après Florent Pagny, voici Ma liberté de penser. Et un bon début de journée, on vous le rappelle.

0: Compagnie et ma liberté de penser. Il est 7h21, c'est ici matin. Et oui, pendant toute cette année, on va revenir à cette capacité que vous avez à me donner des mauvaises réponses et que ça vous permette de remporter des cadeaux. C'est le jeu à l'envers qui vous permet de remporter aujourd'hui le passeport de l'été ici 2026. Il y a encore plein de sites ouverts qui vous accueillent. Les gorges du Pont du Diable, la base nautique du Pont d'Arc, les jardins secrets, le luge coaster de Champs-Rousses. Il y a vraiment beaucoup de choses. Et pour profiter de tous ces sites, il faut jouer avec nous. Emmanuel nous appelle de Moiran. Bonjour Emmanuel.
1: Bonjour, bonjour.
0: Pareil que vous avez bossé tout le week-end, Emmanuel.
1: Ouais, tout le week-end.
0: Bon, félicitations. Dur, hein. Qu'est-ce que vous faites dans la vie ?
1: Je suis soignante.
0: D'accord, ah bah oui, forcément là, les jours, on les choisit moins. Quoi, hein,
1: voilà, exactement. Donc repos aujourd'hui.
0: Et bah, vous aurez bien mérité de remporter ce passeport de l'été, mais on va quand même jouer ensemble. Le principe est le suivant. Thomas Bortolato va écouter avec attention parce que
2: il
0: va prendre des notes. Je vais vous poser des questions et il faut me donner des mauvaises réponses. Alors tout ce que vous voulez, bon si ça peut être marrant, c'est encore mieux. Mais tant que c'est une mauvaise réponse, c'est bon. Et dès que vous en avez 3, c'est gagné. D'accord Emmanuel ?
1: Ok.
0: On va jouer avec les sites du passeport de l'été. Donc, je suis sûr que vous allez bien vous en sortir. C'est parti. Quelle est la mascotte du parc Walibi, Emmanuel ?
1: Rhinocéros.
0: Très bien. Dans quel massif de l'Isère se trouve l'Acrobastille ?
1: J'ai pas compris, redites-moi.
0: Dans quel massif de l'Isère se trouve l'Acrobastille ?
1: Les Crédits-Vaudan.
0: Voilà, parfait. Complétez le nom de ce site, le palais idéal du facteur.
1: Pascal.
0: Bah, c'est pas mal ça, écoutez. Et bah, voilà. Il applaudit Thomas Bortolato.
2: Je suis impressionné, bravo.
0: Il a compris le Thomas, comment ça fonctionne. Et bah voilà, Emmanuel, bravo. Et le palais idéal du facteur Pascal, moi j'aime beaucoup. Ouais. Je pense qu'on devrait leur proposer. Belle créativité. Félicitations, vous remportez donc ce passeport de l'été. De quoi aller visiter cette fois le palais idéal du facteur cheval. Ne vous trompez pas.
1: Exactement. J'ai jamais vu d'ailleurs.
0: Ah bah parfait.
2: Il faut y aller, c'est magnifique.
0: Oui, c'est superbe, comme tous les autres. Vous ne quittez pas, on vous passe sur la route et vous explique comment récupérer tout ça. Emmanuel, quelle est votre radio locale en Isère ?
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0: On joue, on s'amuse, on découvre aussi. Ici en Isère, ça marche. C'est la rentrée de notre rendez-vous sur les belles initiatives en Isère et l'actualité économique. Après plusieurs mois de vacances, c'était dur, Célia Bunny-Roman, bonjour.
5: Mais oui, bonjour Mathieu. Non, c'était pas dur les vacances, non, c'était plutôt vrai. Pas mal.
0: C'est juste qu'on est content de se retrouver.
5: Oui,
0: voilà.
5: Par contre, vous m'avez manqué tous.
0: Fin des vacances. Bon, ça, on se dit, ah là là, bah, on va reprendre le boulot. Alors pour certains, la saison ne fait que commencer alors que nous, notre saison des vacances se termine.
5: C'est ça, on range les maillots de bain.

0: Trois variétés qui ont le droit à ce label, donc ça c'est pour les connaisseurs, hein, la Maillette, la Franquette et la Parisienne. Mmh. Et aujourd'hui, Copenois, et sa filiale Sétainois, c'est 400 producteurs qui apportent leur récolte. C'est 300 tonnes de noix fraîches par an.
1: Ça fait de la mâche.
0: Ça fait quand même pas mal de noix. Un chiffre d'affaires de 24 millions d'euros, dont 75% à l'export. Oui. C'est assez énorme,
1: un
0: franchement.
1: Un produit très, très plébiscité.
0: Oui. Ils ont en plus une machine qu'ils ont fait breveter qui va séparer les cerneaux des coquilles. Oui. Coquilles qui deviennent du paillage pour le jardin, du combustible pour les chaufferies et même du sable pour le bâtiment.
1: On en trouve à Grenoble sur les parterres de plantes des fois.
0: Exactement, oui. Exactement. Comme ça, on valorise toute la noix en fait.
1: Du début à la fin.
0: Ici, c'est carrément le plus grand bassin de production de noix de toute la France, le leader européen de la noix de Grenoble.
1: Bravo.
0: Ils sont une vingtaine de salariés pour l'année. Et si je vous en parle aussi aujourd'hui, c'est parce qu'à l'automne, ils sont bien plus nombreux. La saison de la récolte de la noix va commencer fin septembre. Ils cherchent entre 50 et 70 saisonniers pour trier les noix, les emballer, les stocker, les transporter. Et l'ouverture des candidatures, c'est cette semaine. Donc vous pouvez aller sur le site, peut-être que ça vous intéresse d'aller faire la récolte de la noix et vous pouvez postuler et pourquoi pas participer à faire vivre ce siècle de savoir-faire isérois.
1: Et comme ça, vous pourrez dire que vous savez comment on appelle un producteur de noix, ce nom, un nuciculteur.
0: Oui, absolument.
1: Et je suis très fier d'avoir retenu ce truc-là, donc j'ai envie de le dire. Voilà, vous participerez à la nuciculture.
0: À la nuciculture,
1: merci,
0: c'est beau.
1: Merci Célia Benirman, un peu de vocabulaire, en plus de connaissances économiques. Ici en Isère, ça marche, ça revient demain. À demain.
0: À demain.
1: Et vous retrouvez d'ailleurs ici en Isère, ça marche, sur ici.fr en page Isère. L'occasion encore une fois de parler d'économie toute cette saison avec vous et avec la rentrée qui se profile. De nouveaux rendez-vous, mais aussi des possibilités de discuter. Parce que Thomas Bortolato, il est là avec nous tôt le matin, mais il ne vous accompagne pas jusqu'à 9h. Donc quand moi je vais me coucher, lui il continue. Et ça c'est bien sympa, on en parle dans quelques instants avant de retrouver l'info d'ici à 7h30.

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3: Il est 7h27.
4: 2 et 2, 4, 4 et 4, 8. 8 et 8 font 16, répétez, dit le maître.
5: Ouais, c'est plus tout à fait comme ça quand on fait sa rentrée scolaire, mais
3: ouais, sympa,
5: j'aime bien écouter du Yves Montand le matin. Pourquoi on parle de ça? Parce que à partir de 9h jusqu'à 10h, bienvenue chez vous, c'est chaque jour un sujet de société, Thomas.
6: Ici, c'est vous, dès 9h, ça même.
5: Ici, c'est vous.
6: Et oui, c'est nouveau.
5: Le gars est pas à jour.
6: Et pourquoi? Parce que l'émission se fait donc forcément avec vous qui nous écoutez, vos témoignages et vos réactions au numéro qui n'a pas changé, 04 76 46 45 de fois, ainsi que sur le WhatsApp de la radio pour vos messages vocaux ou même vos messages tout court d'ailleurs. Effectivement, mardi prochain, on va avoir cette très belle sonnerie qui
5: c'est
6: va retentir.
5: Sympa.
6: C'est la rentrée des classes, effectivement. Alors, comment vos enfants vivent cette rentrée? Changement de rythme entre la primaire, le collège, le lycée, changement de cadre si vous avez déménagé, trouver sa place, être avec ses amis ou pas dans une classe, c'est parfois difficile. Est-ce que la pression de la rentrée se fait déjà ressentir à peine une semaine, avec une année à enjeu peut-être, brevet, bac, voire même Parcoursup? À la maison, vous avez peut-être une astuce qui fonctionne bien pour faire baisser cette pression avant la rentrée. Quels sont justement vos trucs et vos astuces? Est-ce que vous avez des questions? Peut-être si vous voyez les plus jeunes être un peu dans le stress à l'approche de ce grand jour qu'est la rentrée. Quelles sont donc vos astuces et vos idées? Les bons conseils ce matin avec notre invitée Capucine Fragnol, qui est psychologue clinicienne de la Maison des Adolescents de Grenoble. Elle sera avec nous dès 9h pour répondre bien sûr à vos questions ou même à vos réactions.
5: Voilà, on parle ados, enfants, un peu pour tout le monde.
6: Voilà, pour la rentrée. Comment on fait?
5: On fait un peu tout le tour. Comment vous préparez d'ores et déjà? Parce que là, les parents sont en mode... Comment je fais pour leur faire retrouver un rythme normal?
6: Est-ce qu'il faut se coucher plus tôt? Comment fait-on peut-être pour baisser le temps d'écran? Est-ce que ça peut être source de tension aussi la rentrée?
5: Exactement.
6: Être tout à fait beau, ne pas avoir une tache sur sa chemise pour le premier jour, c'est toujours mieux. Ça c'est du détail bien sûr.
5: Non mais c'est important d'y penser.
6: Comment faire baisser la pression avant la rentrée? C'est donc la grande question. Comment vivent cette rentrée vos enfants? C'est la question qu'on vous pose.
5: Via WhatsApp également, toujours le même numéro, 04 76 46 45 45. Et la rentrée c'est bien sûr notre thématique du jour. On en parlera également avec l'invité dans... Allez, un

0: Quart d'heure maintenant, vous restez bien avec nous pour aborder tout cela.
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0: Et je me permets aussi de vous rappeler que même si c'est la rentrée, on n'oublie pas les rendez-vous sportifs. Le Grand Prix cycliste de Charentonnet qui va avoir lieu aussi dans les prochains jours, le 30 août, hein, pour en parler, pour vous en faire tout le point sur tous les enjeux et autres. Ici Isère est partenaire de ce beau rendez-vous. C'est quand même un incontournable de cette rentrée. À l'écoute d'Ici, on continue votre réveil. Et on le fait avec l'actualité. Noémie Philippot, la dernière ligne droite justement avant la rentrée des classes.
3: Il reste quelques jours pour acheter les fournitures scolaires, incontournables mais coûteuses pour les parents. 198 euros pour un enfant en primaire, 316 au collège, 426 au lycée en moyenne selon la Confédération syndicale des familles. Un budget toujours important mais en baisse, toujours selon cette organisation. On en parlera avec la directrice de la Confédération syndicale des familles en Isère. Julie Martin sera notre invitée à 7h45. Un accident mortel sur la route hier près de Beaurepaire. Deux quinquagénaires ont perdu la vie dans un choc frontal à Marciolles. Deux adolescentes sont gravement blessées, un homme de 27 ans et un bébé de 7 mois moins sévèrement. On y reviendra dans le journal de 8h. Et puis dans l'info d'ici, un agriculteur de Cognin-les-Gorges reviendra sur cet été particulièrement difficile. L'impact de la sécheresse et de la chaleur sur son exploitation est lourd.
0: C'est juste après l'actualité nationale et internationale. Il est 7h31, voici le 90 secondes, Valentine Lottès.
4: De potentielles tornades, des vents jusqu'à 120 km/h et de la grêle. 16 départements de la moitié sud sont en vigilance orange pour des orages violents cet après-midi. Vous avez la carte sur ici.fr. Mais la prudence est de rigueur. De la Vendée à la Bourgogne, insiste Météo France, tant leur localisation interprévisible. Et déjà des dégâts dans le sud-ouest. 7500 foyers privés d'électricité dans les Landes. Une portion de l'autoroute A641 fermé, des départs de feu et des inondations. Selon la préfecture, la commune de Peyrorade est particulièrement touchée. Pour des questions de responsabilité et de décence, le maire de Dijon appelle à son tour Patrick Bruel à reporter sa tournée prévue à l'automne. Le chanteur, mis en examen dans 4 affaires pour viol, agression sexuelle ou tentative, est également visé par une trentaine de plaintes. Un candidat de plus à l'élection présidentielle, l'eurodéputé de gauche Raphaël Glucksmann officialise sa candidature. Il se soumettra à la primaire du Parti Socialiste dans l'objectif, je cite, de refonder la gauche. L'élection présidentielle, c'est dans 8 mois. Des voitures sans permis pour les apprentis des zones rurales. La ministre à la formation professionnelle annonce une nouvelle campagne de leasing social sans donner de date ni le nombre de ces voitures proposées à la location à prix bas. C'est seulement le 5e Français à remporter un Masters 1000 de tennis. Arthur Fils s'impose à Cincinnati aux États-Unis et avec cette victoire, il passe de 21e à la 11e place du classement mondial.
0: Merci Valentine Lottès. Il est 7h32, l'info d'ici, Noémie Philippot, les agriculteurs qui espèrent voir le bout d'un été infernal.
3: On respire mieux depuis la fin de semaine dernière. Dans les fermes, on scrute la météo en espérant ne pas voir les températures remonter trop fort et en attendant de la pluie. Après des semaines de chaleur inédite, la température moyenne pour juillet est la plus forte jamais enregistrée depuis au moins 80 ans dans le département, selon Météo France. Sébastien Rodet est installé à Cognin-les-Gorges en polyculture élevage. Toutes ses activités ont été touchés par la sécheresse et la chaleur, Emma Jacob.
5: Si les températures pouvaient rester autour de 25 degrés, ça serait plus que bienvenu pour Sébastien Rodet. Les vagues de chaleur ont laissé des traces à la ferme.
6: C'était difficile parce que même les animaux y souffraient. Les chèvres, on a quand même perdu 2 chèvres. Malheureusement, elles n'ont pas supporté la chaleur. Et après, on surveillait aussi, faut faire attention quand on a des vélages d'été. Des fois, les veaux, ils restent en pleine chaleur, ils peuvent être vachement déshydratés. On faisait attention à ça, quoi. Et après, nous aussi, les organismes, on a été très fatigués.
5: Impossible de dormir correctement pendant des nuits alors que le manque d'eau rajoute du travail. Les sources sont à sec dans les prés où se trouvent ces 49 vaches. Chacune d'elles a besoin de 80 à 100 litres d'eau par jour. Sébastien Rodet et son associé multiplient donc les passages avec une citerne pour remplir les abreuvoirs.
6: Les sources ont tari, ce n'était pas arrivé depuis 2003. ça a rallongé les journées qui sont déjà bien assez remplies. J'arrivais du marché, souvent c'était 20h. Après, ben, s'il faut les mettre à boire, ben, on y allait le soir jusqu'à 22h30, 23h, pas le choix. On y pense toujours, même au marché. Des fois, je me demandais, elles auront assez d'eau là-bas, je vais faire comment? Demain matin, j'ai un autre marché. C'est de la gestion et là, on espère qu'il va repleuvoir pour que les sources recommencent un peu à couler.
5: Et pour redonner un peu de vie à la végétation, Faute d'herbe, il a vu ses vaches au braque manger tout ce qu'elles pouvaient.
6: Vu qu'elles sont petites, elles crapaillent un peu plus, ou des grosses vaches de grande taille n'iraient pas. Et c'est vrai que les feuilles des ronces, on n'avait jamais bien vu voir les vaches faire ça. Et elles se contentaient de peu. Le lierre aussi, on ne savait pas qu'elles mangeaient autant le lierre.
5: Mais depuis 3 semaines déjà, Sébastien Rodet doit leur donner du foin. C'est beaucoup plus tôt que prévu et ça va peser sur les finances de la ferme.
6: On en fait quand même pas mal d'hectares. Hein, et on fait beaucoup de luzerne aussi pour les chèvres, mais on en a malheureusement pas assez. On a eu moins de foin, du coup les stocks ils sont pas au plus bas, mais on n'a pas rempli les stocks et je pense qu'il va nous manquer un tiers de foin, quoi. Et du coup, quand on nourrit déjà, ben, on sait qu'on va racheter du foin pour l'hiver, quoi. On n'aura pas le choix.
5: Les frais en hausse, la chaleur qui fait baisser la production de lait des chèvres et abîme les noix sur les arbres, tout ça l'inquiète pour les étés à venir.
6: Et des fois, il y a une production comme la noix, si elle ne marche pas, ben, ou mal, on a toujours la production de viande. Vu qu'on fait de la viande de porc, bœuf et veau et les fromages de chèvres, il y a toujours une production qui marche à peu près, mais là... Les chèvres, il faudra donner plus de foin et les vaches, ça sera pareil. Si les coûts explosent, ça va être quand même compliqué.
5: Il réfléchit à planter d'autres arbres comme des amandiers ou des pistachiers, a priori plus résistants à la sécheresse et à la chaleur.
2: La sécheresse s'aggrave d'ailleurs en Isère. Ce week-end, la préfecture a placé les secteurs de Chartreuse-Guiers, Paladruchure et Bièvre-Lièvre-Valois en niveau de crise. Mais on devrait avoir droit à un petit peu d'eau assez tard dans la journée, même en début de nuit, Mathieu.
7: C'est ce que j'allais dire. Je vais pas dire que les choses s'arrangent et que c'est terminé, mais des améliorations quand même, avec des températures un peu plus douces hein, ce matin. 18 à Grenoble, 17 à Vienne, 18 à Bourgoin-Jallieu, pour vous citer nos grandes agglomérations. On va faire un tour un peu partout. Un ciel dégagé pour la journée, là c'est d'ores et déjà très ensoleillé, et une situation qu'on va retrouver jusqu'à ce soir. Mais avant de se plonger dans le programme de la nuit, est-ce que nous avons quelques réactions aussi dans cette tendance-là, Thomas ?
8: Oui, il fait plutôt bon ce matin, notamment à Accor. C'est Carole qui nous écrit sur le Facebook d'ici Isère. 15 degrés, 17 degrés également pour Geneviève, avec un ciel clair du côté de la terrasse. Donc il fait plutôt bon ce matin à travers notre département.
7: Donc pas besoin de sortir forcément le gros pull aujourd'hui. On aura jusqu'à 28 à 30 degrés cet après-midi avec un ciel bleu et dégagé. En fin de journée, les nuages vont s'amonceler et nous amener donc des averses orageuses, des orages surtout cette nuit, mais ça va souffler pas mal, 60 à 80 km/h. Donc attention si vous êtes sur la route à ce moment-là, avant de retrouver un ciel un peu plus dégagé demain, surtout un peu d'eau dans la nuit, ça c'est pas mal. Sur la route,
8: uniquement quelques ralentissements à signaler pour traverser la presqu'île scientifique. Dans les deux sens, donc bien sûr de Grenoble, donc 5 petites minutes, donc prudence également si vous abordez le secteur.
7: Voilà, s'il y a d'autres soucis, 04 76 46 45 45.

Parce que démarrer la journée avec un bon coup de pouce de bonne humeur, c'est quand même mieux. Bah on le fait aussi avec vos chansons préférées. Ça, c'est un titre, c'est la même chose que dit Thomas quand il arrive le matin et qu'il me voit. Sauvez-moi de Jeanne Masse.

0: Jeanne Mas, c'est Sauvez-moi, 7h41, vous écoutez Ici Matin.
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0: Je ne suis pas tout seul, bien sûr. Noémie Philippot pour l'actu local. Thomas Bortolato, parce qu'on aime bien avoir des gens.
3: Oh, bah dis donc.
0: Non, je ne vous résume pas qu'à ça.
3: Je suis gâté aujourd'hui. C'est la rentrée, ça se sent.
0: Oui, parce que c'est la rentrée et on est plus nombreux le matin
3: c'est
0: pour
3: vrai.
0: Vous accompagner. Une équipe pleine de sourires et pleine d'infos bien pratiques localement avec vous, Thomas. Et pleine de découvertes également. Ça, ce sera tout à l'heure, juste avant 8h. Est-ce que vous savez comment a été inventé le stéthoscope, Thomas? Non, vous ne savez pas.
3: Non.
0: J'ai préféré répondre avant parce que vous me disiez oui, ça me flinguait tout mon truc. Et bien avec Stéphane Bern, on découvrira justement le processus d'invention du stéthoscope. Ce sera dans Voyage dans le Temps, parce que Stéphane Bern est aussi de retour pour la rentrée. Et ça, ça nous fait bien plaisir. Donc tout à l'heure, Voyage dans le Temps, avant 8h, avant cela, le point sur les sorties du jour. Il est temps de partir à la découverte de tout cela dans l'agenda des sorties.
4: Cécile Sapin, bonjour.
5: Bonjour.
4: Bonjour, on vient vous voir pour cette expo assez exceptionnelle, hein, d'Arcabas, rétrospective, au musée Hébert. Arcabas, peintre et sculpteur français, Saint-Hugues, bien sûr, on y pense, l'église de Saint-Hugues. Qu'a d'exceptionnel cette rétrospective que vous nous proposez au musée Hébert à La Tronche?
5: C'est une exposition tout à fait inédite, dans le sens où elle explore finalement l'œuvre foisonnante d'Arcabas, au-delà de l'art sacré, qui est finalement l'art pour lequel il est reconnu et pour lequel on connaît bien en Isère, justement, avec le musée Arcabas en Chartreuse, voilà. Et donc, cette exposition rétrospective, elle invite à poser un nouveau regard sur l'univers de l'artiste, et elle nous donne à voir finalement de nouvelles facettes des créations d'Arcabas qu'on a peu l'habitude de voir.
4: Et vous, personnellement, quelle est l'œuvre qui vous touche le plus d'Arcabas?
5: J'apprécie en fait surtout les couleurs en fait, hein, parce que Arcabas est un très grand coloriste en fait. Il utilise aussi l'or, la feuille d'or dans ses toiles qu'il traite comme une couleur à part entière. Et ce qui est intéressant de voir, c'est que dans ses œuvres, dans cette rétrospective, ses œuvres sont des œuvres à caractère, on va dire, profane, hein, entre guillemets, même si chez Arcabas, tout est sacré, c'est comme ça qu'il le dit. Et donc l'or est là souvent pour souligner en fait le sacré en toute chose tel qu'il le considère. Voilà. Et donc je trouve qu'il y a une très belle harmonie dans toute l'utilisation de cette couleur. Je trouve qu'il y a aussi une liberté dans son expression. Et puis ce qui est intéressant aussi de voir, c'est comment il travaille les matières, parce que c'est pas seulement le pigment en fait dans la peinture d'Arcabas, c'est aussi l'utilisation de carborundum, de sable de silice qui viennent enrichir la toile en fait et lui donner l'éclat qu'on va pouvoir le voir dans cette exposition.
4: Cécile Sapin, vous nous avez donné envie d'aller voir Arcabas rétrospective au musée Hébert à La Tronche depuis le 3 juillet jusqu'au 31 janvier 2027. Et on vous en remercie.
5: Merci à vous.
0: Merci Christophe Chardon pour cet agenda des sorties du jour. Dans quelques instants, avec notre invité Noémie Philippot, nous allons revenir sur la préparation de la rentrée scolaire.
6: Oui, qui dit rentrée dit dépenses pour les fournitures scolaires, un coût loin d'être anodin pour les familles, mais il est en baisse cette année d'après la Confédération syndicale des familles. On reçoit sa directrice en Isère, Julie Martin, sera avec nous dans un instant.
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0: Et 7h45, nous préparons donc Noémie Philippot la rentrée scolaire avec notre invité ce matin.
6: Oui, c'est toute une organisation mais aussi un budget. On parle du coût de cette rentrée avec Julie Martin, directrice de la Confédération syndicale des familles en Isère. Bonjour.
10: Bonjour.
6: Cette rentrée coûte toutefois 9% de moins cette année selon votre étude. Comment ça s'explique?
10: Alors, c'est vrai que cette année, on a tendance à dire que c'est plutôt une baisse en trompe-l'œil et que finalement, c'est plutôt les familles déjà d'une part qui font très attention, qui essayent de réutiliser des choses, de regarder ce qui reste dans les stocks à la maison. Et puis, il faut reconnaître aussi qu'on constate que du côté des établissements scolaires, les listes sont de plus en plus allégé, raisonnable, et voilà, on retrouve moins de, des fois d'équipements un peu spécifiques qui peuvent coûter cher en cette rentrée.
6: Il y a des efforts qui sont faits du côté des établissements scolaires en ayant conscience des prix finalement.
10: Oui, tout à fait. C'est vrai qu'il y a une dizaine d'années, on trouvait des listes qui pouvaient être très très longues et on avait souvent des familles qui nous disaient avoir acheté certaines choses et puis ne pas les avoir utilisées. Et voilà, depuis quelques années, on constate que c'est une tendance qui a tendance à disparaître.
6: On parle d'une baisse finalement par changement de pratique. Donc, est-ce qu'elle masque des augmentations de prix sur certains produits ?
10: Alors, c'est vrai que nous, on fait pas le suivi des coûts des équipements de rentrée, mais il y a d'autres structures qui les ont fait. Et on voit bien que non, les prix ne baissent pas. Il y a même eu, il y a l'année dernière et il y a deux ans, des inflations fortes, notamment sur le papier. On en avait beaucoup parlé. Donc, voilà, c'est plutôt les familles qui vont essayer d'être plus organisées, de voir où est-ce qu'elles vont trouver les bons plans, de prendre le temps de comparer les prix, de saisir une promotion. Voilà, c'est plutôt ça qui va faire baisser la note plus que le produit en lui-même qui aurait baissé. On sait que l'inflation n'est pas du tout à la baisse.
6: Et justement, est-ce que vous accompagnez les familles pour préparer cette rentrée, pour les guider dans les achats ?
10: Alors, nous, on a des unions de parents d'élèves et dans certaines, on ne le fait pas en Isère, mais à certains endroits, par exemple, il va y aussi avoir les achats groupés. Donc ça va être les parents d'élèves qui vont s'organiser, acheter en gros pour redistribuer entre toutes les familles. Et on sait que voilà, là il faut un petit peu de volonté et de bénévolat du côté des équipes sur les écoles, mais c'est aussi des pratiques qui vont pouvoir faire baisser la note. Et puis en plus, ça a aussi l'avantage d'uniformiser les équipements pour les enfants. Et on sait que voilà, ça peut être une manière aussi de réduire un peu les inégalités visibles à travers les équipements des enfants.
6: Julie Martin, je rappelle que vous êtes directrice de la Confédération syndicale des familles en Isère. Est-ce que le coût de cette rentrée varie selon là où on vit dans le département ? Est-ce qu'il y a des différences ?
10: Alors ça, c'est un peu plus délicat pour nous de le dire. J'imagine que sur l'agglomération grenobloise, avec beaucoup plus l'accès aux magasins, on sait que par exemple, sur les familles dans le côté plus rural des départements, ce qui doit être valable en Isère comme ailleurs, voilà, il va y avoir plus de recours par exemple aux achats sur Internet, pour éviter les déplacements, puisqu'on sait bien aussi qu'aujourd'hui, le prix de l'essence a explosé. Et donc c'est un petit peu sur tous les postes que les familles vont essayer de faire des économies.
6: Et ce coût de la rentrée peut peut-être varier aussi selon les aides des communes. Vous avez identifié certaines mairies qui accompagnent les familles.
10: Tout à fait. Alors, à Grenoble, depuis je crois la troisième année, si je ne me trompe pas, il y a un kit de fourniture qui est proposé aux élèves à la rentrée de CP. Mais c'est vrai que bon, là-dessus, nous, le dispositif n'a pas été évalué. On a des enquêtes, nous, qu'on a pu faire ces deux dernières années, où des parents nous signalent quand même avoir acheté des choses. Et notamment, on a une ligne dans l'enquête qui est réapprovisionnement du stock de l'enfant. Donc voilà, c'est vrai qu'on a demandé à la nouvelle municipalité de mettre ce dispositif à plat et de regarder. Mais on sait que globalement, c'est aussi ça. D'ailleurs, en élémentaire, on a vu que, voilà, on en a parlé, il y a la Seine-Saint-Denis qui le fait aussi pour la première fois cette année. C'est plutôt une tendance qui monte à travers les communes, mais bien évidemment, sur la question de la rentrée scolaire, sur tous les niveaux, c'est vraiment des choix de collectivités locales. Sur les transports notamment, on sait qu'à partir du lycée, c'est là où vraiment il va y avoir des inégalités criantes. Et puis je pense notamment à nos collègues des Outre-mer, dont on parle assez peu et qui sont plutôt défavorisés sur tous ces aspects-là, on le sait et on le dit depuis longtemps.
6: Vous parliez de décision politique, on est à quelques mois de l'élection présidentielle. Maintenant, si vous avez un message à adresser aux candidats, quel serait-il ?
10: Eh ben, écoutez, de rendre l'école réellement gratuite, comme on a tendance à souvent le dire, alors que c'est pas le cas. Et je pense vraiment notamment au niveau supérieur, où on ne veut plus de renoncement aux orientations pour des raisons de budget. C'est pas possible qu'en France, on vive ces choses-là.
6: Merci beaucoup Julie Martin d'avoir été avec nous ce matin pour parler du coût de la rentrée scolaire. Je rappelle que vous êtes directrice en Isère de la Confédération syndicale des familles. Bonne journée à vous.
10: Bonne journée.
0: Et puis vous pouvez retrouver tout ça bien sûr sur ici.fr. Le récapitulatif dans quelques instants, on remonte l'histoire, mais avant on danse, ou si vous avez envie, ou juste vous posez tranquillement avec le café. Thomas Bortolato, Noémie Philippot sont déjà bien réveillés et profitent de ce titre de Bruno Mars, I Just Might. Vous pouvez danser Thomas quand même.
3: Allons-y.

0: Bruno Mars, Adjust Might, il est 7h54, tranquillement vous ouvrez les yeux. Alors je pense que ça a déjà bien commencé l'ouverture des yeux, mais ça peut être encore le cas. Et à partir de 9h, vous pourrez avec Thomas Bortolato discuter d'un sujet de société. On vous a parlé entrée scolaire il y a quelques instants avec notre invité, on va continuer avec vous, c'est forcément la thématique du jour.
1: Avec une autre question, comment vos enfants vivent cette rentrée qui approche? Ce sera donc mardi prochain, mardi 1er septembre, avec notre émission Ici c'est vous, dès 9h, avec vos témoignages, vos réactions. Il faudra nous appeler, hein, 04 76 46 45 deux fois.
0: Dès maintenant. Non, si vous,
1: c'est vrai,
0: si
1: même sur le WhatsApp de la radio, si vous voulez, c'est le même numéro. Laissez un message vocal, un message dès à présent, une réaction. Cette émission, on l'a fait ensemble. Source de stress avant de découvrir si on est avec les copains dans la classe ou pas. De l'inquiétude si cette année, il y a l'épreuve du brevet, du bac, ou encore même le grand stress de Parcoursup. J'y suis passé également. Vous avez de bons réflexes à la maison. Vous êtes peut-être inquiet pour les jeunes qui vous entourent, que ce soit vos enfants ou vos petits-enfants. Quels sont les bons conseils, les astuces pour que les plus jeunes fassent leur rentrée le plus sereinement possible? Nous en parlerons ce matin avec Capucine Fragnol, psychologue clinicienne de la Maison des Adolescents de Grenoble. Venez donc participer à la discussion ce matin, 04 76 46 45 deux fois, et réagissez dès à présent sur le WhatsApp de la radio.
0: Voilà, vous n'hésitez pas, ça nous donnera l'occasion d'avoir vos messages. Et puis, si vous n'avez pas le temps, vous savez que vous ne serez pas dispo, bah vous pouvez quand même nous laisser votre réaction sur le WhatsApp. J'en profite pour saluer tous ceux qui nous mettent des petites photos là ce matin, qui nous saluent pour cette rentrée, parce que nous, on l'a déjà faite, comme vous l'entendez. Un peu plus nombreux que d'habitude, on en profite justement. Alors, Noémie Philippot est de retour. Bon, ça, c'était à peu près sûr. Hein. Vous étiez déjà
2: ah
0: dans
2: bon,
0: l'équipe.
2: Vous étiez si sûr que
0: ouais,
2: ça.
0: Ouais,
2: vous...
0: moi, j'avais pas de doute. Et on a dit qu'on allait rajouter Thomas Bortolato.
1: C'est gentil.
0: Parce qu'il est sympa.
2: Parce
0: je vous en remercie.
2: Plus on est de fou, plus on rit.
0: Et puis surtout, il nous amène plein d'infos bien pratiques tout au long de ce réveil. On fera le point notamment avec vous dans les prochaines minutes sur oui. la circulation, les tendances météo. C'est lui qui regarde le post Facebook, la météo. Donc, si vous voulez
1: et
0: lui faire
1: répond.
0: Exactement, des petits coucous spécifiques, bah, allez-y, faites-lui des blagues. Ça le fera bien rigoler. Dans quelques instants, on remonte le temps avec Stéphane Bern. D'où vient le stéthoscope, la réponse avec lui.
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0: Il est 7h56, chaque matin nous retrouvons celui qui va nous faire remonter le temps avant de retrouver l'actu, c'est vous Stéphane Bern, bonjour.
7: Bonjour à tous.
0: Et Stéphane, ce matin dans Voyage dans le temps, nous revenons à l'époque où la médecine et la bienséance ont fait bon ménage.
8: Quand un médecin cherche comment écouter le cœur d'une patiente sans poser directement son oreille sur sa poitrine. Direction deux siècles d'auscultation. Début 19e siècle, diagnostiquer une maladie pulmonaire reste très artisanal. Les médecins regardent les patients tousser, tapotent le thorax, écoutent vaguement la respiration. Bref, on est parfois plus proche de la devinette que du scanner.
9: En ne confondant pas, est-ce que ça vous chatouille ou est-ce que ça vous gratouille?
8: À l'hôpital Necker, René Laennec examine une jeune femme souffrant de troubles cardiaques. Problème, les méthodes habituelles ne lui apprennent pas grand-chose. Et poser directement l'oreille sur sa poitrine. Le médecin breton juge ça, disons, peu convenable.
10: L'ennui avec moi, c'est que je suis un grand timide.
8: Le 19e siècle adore la science, mais apprécie encore plus la pudeur. Quelques heures plus tôt, près du Louvre, Laennec a observé des enfants jouer avec une poutre en bois. L'un gratte une extrémité pendant que l'autre écoute le son transmis à distance. Le médecin tente alors quelque chose. Il roule une feuille de papier en cylindre, la pose sur la poitrine de sa patiente et écoute à l'autre bout. Et la surprise, les battements du cœur lui paraissent plus distincts qu'en écoutant directement. Pour arriver à Grey's Anatomy, il fallait donc passer par MacGyver. Laennec perfectionne ensuite l'objet avec un cylindre de bois démontable. Le stéthoscope est né. Aujourd'hui encore, le stéthoscope reste le symbole du médecin. Pas mal pour un tube à pudeur improvisé avec une feuille de papier. Comme quoi, certains tubes deviennent des hits sans jamais passer à la radio. Enfin, jusqu'à ce matin.
0: Exactement. Merci beaucoup Stéphane Bernet. Vous savez quoi ? Vous avez parlé de médecine et vous êtes remonté dans le temps. Bah, je vais faire pareil. Moi aussi, Thomas, je remonte dans le temps. Bon, je remonte jusqu'à samedi dernier.
1: Ça va.
0: J'ai moins de budget, en l'occurrence. Mais parce qu'il y a cette jolie histoire, en fait. Kiran et Zéan, ce sont deux jumeaux. Oui, c'est logique.
1: C'est mieux.
0: C'est des jumeaux. Ils ont 2 mois et en fait, ils sont nés dans leur salon. Parce que la naissance s'est déclenchée tellement vite que les secours ont dû intervenir directement au domicile familial. Bon, ça, c'était donc il y a 2 mois.
1: Oui.
0: Mais ce week-end, ils ont été invités à la caserne des pompiers qui avaient aidé à la naissance. Et ils ont eu droit à un petit doudou de la part des pompiers qui leur ont donné un camion taille réelle. Non, pas du tout.
1: Oui, quand même.
0: C'était juste un doudou
1: fort
0: sympathique.
1: Faire des vocations.
0: Bon, en tout cas, une jolie petite histoire. C'était l'occasion de caler les deux là avec cette invention du stéthoscope. Et je vous rappelle d'ailleurs que Stéphane Bern et Voyage dans le temps, vous retrouvez ça sur ici.fr et sur l'application ici. Et Stéphane, on va le retrouver toute cette saison. Là, il est avec nous pour la rentrée. Et c'est un plaisir.
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0: Vous écoutez la première radio sur l'info locale en Isère. Il est 8h, nous sommes le lundi 24 août.
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0: Il est 8h, donc le journal avec vous, Noémie Philippot. Les agriculteurs isérois scrutent le ciel.
2: Dans l'attente de précieuses gouttes de pluie, les orages de la fin de semaine dernière ont fait du bien, même si ça ne suffit pas à résorber la sécheresse très marquée dans notre département. Ça a apporté un peu de répit dans les fermes. En juillet, Météo France a enregistré la température moyenne la plus forte jamais relevée depuis au moins 80 ans. En Isère, ça a pesé sur les exploitations. Sébastien Rodet est installé à Cognin-les-Gorges en polyculture élevage. Il revient avec vous sur cet été infernal, Emma Jacob.
7: Que ça soit les arbres ou les animaux, cet été n'a épargné personne.
11: Les noyers, ouais, ils ont vachement enduré la sécheresse là. Et les chèvres, on a quand même perdu 2 chèvres. Elles ont pris des coups de chaud et les vaches, on a vachement surveillé, surtout l'eau. Hein.
7: Les sources sont à sec dans les prés où se trouvent ces 49 vaches. Elles ont besoin de 80 à 100 litres d'eau par jour chacune. Sébastien Rodet multiplie donc les passages avec une citerne pour remplir les abreuvoirs.
11: J'arrivais du marché, souvent c'était 20h. Après, s'il faut les mettre à boire, on y allait le soir jusqu'à 22h30, 23h, pas le choix. Et là, on espère qu'il va repleuvoir pour que les sources recommencent un peu à couler.
7: Et pour redonner un peu de vie à la végétation, faute d'herbe, il donne du foin depuis 3 semaines à ses vaches, beaucoup plus tôt que prévu.
11: On a eu moins de foin, et du coup, les stocks, ils sont pas au plus bas, mais on n'a pas rempli les stocks. Et du coup, quand on nourrit déjà, on sait qu'on va racheter du foin pour l'hiver.
7: Les frais en hausse, la chaleur qui fait baisser la production de lait des chèvres et abîme les noix sur les arbres, tout ça l'inquiète pour les étés à venir.
11: Et des fois, il y a une production comme la noix, si elle marche pas, ou mal, on a toujours la production de viande. Et les fromages de chèvres, il y a toujours une production qui marche à peu près, mais là, les chèvres, il faudra donner plus de foin et les vaches, ça sera pareil. Si les coûts explosent, ça va être quand même compliqué.
7: Il réfléchit à planter d'autres arbres, comme des amandiers ou des pistachiers, a priori plus résistants à la sécheresse et à la chaleur.
2: La préfecture de l'Isère parle d'une situation particulièrement dégradée des ressources en eau. Les secteurs de Chartreuse-Guiers, Paladrufur et Bièvre-Lière-Valoire ont basculé en niveau crise ce week-end.
0: 2 personnes ont perdu la vie sur la route hier près de Bourg-Père.
2: Dans un violent choc frontal entre 2 voitures à Marcilloles sur la départementale 519, l'une des voitures est sortie de sa trajectoire avant d'en percuter une autre où se trouvaient 4 personnes. Une femme de 52 ans et un homme de 53 ans sont décédés sur les lieux de l'accident. À l'arrière, 2 adolescentes de 16 et 18 ans ont été gravement blessées, évacuées par hélicoptère vers l'hôpital. Dans l'autre voiture, un homme de 27 ans et un bébé de 7 mois, ils ont été légèrement blessés. Une enquête est en cours menée par la gendarmerie de Saint-Marcellin. Une figure du Parti communiste en Isère s'en est allée. Jean Giard est décédé vendredi dernier, a annoncé la section grenobloise du PCF ce week-end. Député de 1986 à 1988, cet ouvrier du bâtiment avait aussi siégé à la mairie de Grenoble en tant qu'adjoint aux finances d'Hubert Dubedou de 1977 à 1983, puis comme opposant à l'équipe d'Alain Carignon jusqu'en 1995. Alain Carignon a d'ailleurs réagi à l'annonce de son décès, saluant un homme qui avait le respect de tous les autres, un de ces hommes de terrain que les convictions politiques n'empêchaient pas de chercher à être utile à tous, écrit l'ancien maire de Grenoble.
0: Sans grande surprise, Raphaël Glucksmann s'ajoute à la liste des candidats à l'élection présidentielle.
2: Il l'a officialisé hier soir dans le 20h de TF1. Avec cette candidature, le leader de Place Publique veut relever la France. Il passera par une primaire avec le Parti Socialiste. Sur ici.fr, vous retrouvez un article qui vous récapitule l'ensemble des candidats et candidates officiellement déclarés à l'élection de 2027. Sa candidature et la question de l'union de la gauche a été discutée à Grenoble pendant les journées d'été des écologistes en fin de semaine. Il y a eu des échanges politiques, des formations, des ateliers sur différents thèmes et notamment l'alimentation. Comme en écho à ces discussions, l'association Futur a organisé hier un pique-nique vegan à Grenoble au Jardin des Plantes Joséphine Baker pour casser les stéréotypes sur cette alimentation sans aucun ingrédient d'origine animale, pas de viande, pas d'œufs, pas de produits laitiers. Lactar est le référent de l'association Futur à Grenoble.
12: Il y a énormément d'associations véganes en France et celle-ci, c'est un peu déconstruire les a priori, les préjugés et montrer qu'en fait, déjà, la nourriture végane peut être riche, qu'on peut manger végane en se faisant plaisir, on peut juste aussi passer des bons moments sur des apéros véganes parce que malheureusement, il y a encore des idées bien enracinées qui pensent que végane égale triste ou pas de richesse ou de complexité dans la nourriture, alors que c'est tout autre, on peut tout faire. Plus on crée du lien, plus on va échanger des choses et donc chacun ramener des plats et on va pouvoir découvrir un peu la manière de consommer des uns et des autres, nous donner des idées et puis juste au final manger des bonnes choses et se faire plaisir les uns les autres.
2: Pour cette première édition, l'expérience du pique-nique vegan partagé organisé par Futur a réuni plus de 270 inscrits dans 23 villes de France. Cette expérience sera renouvelée dans les prochaines semaines.
0: 8h05, des archéologues signent une découverte exceptionnelle juste à côté de Vienne.
2: Un monument hors norme resté caché pendant des années, des centaines d'années même dans le sol de Saint-Romain-en-Galles, juste à côté du Rhône. Il s'agit des vestiges d'un tombeau qui pourrait nous en apprendre plus sur la puissance et la richesse de Vienne sous l'Empire romain, Raphaël Pueyo.
13: À Saint-Romain-en-Galles, une équipe d'archéologues français et internationaux vient de découvrir un monument funéraire hors norme, un mausolée circulaire datant probablement du 1er siècle après Jésus-Christ et dont le diamètre intérieur atteint 15 mètres. Lancée le 20 juillet dernier, la campagne de fouilles a permis d'en savoir plus sur ce site, encore à moitié enfoui en 2025. Un édifice monumental, particulièrement bien conservé, qui rappelle le mausolée construit pour l'empereur Auguste à Rome. Les chercheurs vont désormais poursuivre les fouilles pour comprendre qui a fait construire ce tombeau et pour qui. Sa taille et son architecture laissent penser qu'il était destiné à un membre de l'élite romaine, peut-être proche du pouvoir impérial. Mais son identité reste pour l'instant un mystère.
2: Ce tombeau se trouve juste à côté du musée de Saint-Romain-en-Galles et pourrait donc être mis en valeur auprès du public dans les années à venir. En attendant, les recherches sur son histoire ne font que commencer. Sur le vélo, une nouvelle victoire pour le cycliste isérois Paul Magnier. Il s'est imposé au sprint hier sur la dernière étape du Tour d'Allemagne après 156 km de course autour de Heilbronn dans le sud-ouest du pays. C'était la reprise du championnat de Ligue 1 de football ce week-end. Le Paris Saint-Germain démarre cette saison avec un match nul contre Rennes de partout hier soir. Et puis samedi, l'Olympique Lyonnais s'est imposé 2-0 à Toulouse. C'est le rendez-vous du trail. La 23e édition de l'Ultra Trail du Mont-Blanc démarre aujourd'hui à Chamonix. 8 courses au programme et le point d'orgue, bien sûr, vendredi avec l'UTMB, les 174 km de course en montagne. On vous dit le dénivelé positif ou ça fait trop peur?
0: Bon, dites-le, mais on frissonnera.
2: 9900 mètres au programme. Bon courage à tous les participants et participantes. La météo, Mathieu, pour aujourd'hui, du soleil, pas trop chaud, enfin on aime bien quoi.
0: Non, oui, c'est ça, une journée agréable, il y aura une dégradation, mais plutôt dans la nuit prochaine, donc elle devrait pas trop nous embêter. Alors je redonne quand même un petit topo sur les températures actuelles globales, 17 à Grenoble, 16 à Vienne, 18 à Bourgoin-Jallieu, donc un ciel dégagé d'ores et déjà, le soleil brille, les oiseaux chantent, Thomas Bortolato, est-ce que c'est pareil sur notre page Facebook?
1: Ah, je crois qu'il fallait que je chante aussi également.
0: Vous pouvez le faire en chantant.
1: Non, je ne sais pas chanter.
2: Faites l'oiseau, Thomas.
1: Non, piou-piou. Alors, nous avons 15 degrés à Fitilieu pour Pascal qui nous souhaite une bonne reprise également.
0: Merci Pascal.
1: Très nombreuses personnes nous souhaitent une bonne rentrée. On leur souhaite également.
0: Très nombreuses personnes.
1: À travers la page Facebook d'ici. 19 degrés à Saint-Antoine-l'Abbaye pour Corinne. 23 degrés à Barreau pour James ce matin.
0: Voilà, on voyage. Un ornithologue vient de nous appeler parce qu'il a cru que c'était un vrai oiseau quand vous l'avez fait. Incroyable.
2: Cet là, après-midi, on était sur le poney à l'instant.
1: Oui,
2: quand même.
1: C'est cool. Oui. On va bien. Ça y est. On va faire tuer les animaux. C'est
0: première
1: parti.
0: Journée qu'on commence déjà à s'envoyer des petits pétards.
1: Des petits
0: comme ça formidable.
1: Bien.
0: 28 à 30 degrés, mais j'aime bien. Pour cet après-midi, donc pas trop chaud. Attention pour les orages, 60 à 80 km/h pour le vent cette nuit, notamment en vallée du Rhône. Donc soyez prudents si vous êtes dans cette zone-là. Est-ce que en termes de circulation, ça va? Je crois que ça va.
1: Ça roule plutôt bien. Quelques ralentissements notés notamment dans l'Y grenoblois, assez classique entre 5 et 10 minutes. Donc on reste bien sûr prudent sur la route, que l'on soit à Grenoble ou ailleurs dans le département.
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0: Vous avez besoin d'être porté comme ça, soulevé vers la bonne humeur et le bon début de journée. On est là pour ça, toute l'équipe, avec toutes vos chansons préférées. Voici Niagara, un titre que j'adore, c'est Chicky Boom.

0: Niagara, Cheeky Boom, vous écoutez ici Isère, il est 8h12.
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0: Avec Noémie Philippot, Thomas Bortolato, toute l'équipe pour vous accompagner. Oui, une équipe renforcée. Et toute cette saison, nous serons très nombreux tous les matins pour vous permettre d'avoir un excellent réveil. Nous sommes le lundi 24 août. Ce que j'aime dire, la journée avec la fête la plus VIP, c'est la Saint-Barthélemy. C'est la Saint-Barthe. Voilà, bonne Saint-Barthe aujourd'hui.
3: On va prendre l'avion.
0: C'est aussi la Saint-Ouen, parce que Ouen, c'est un prénom, figurez-vous. Je ne savais pas. J'ai découvert. Oui, Ouen, O-U-E-N. Alors, faut pas l'utiliser comme Jean-Jean. Sinon, ça fait ouin-ouin. C'est pas terrible, quoi, vous voyez.
3: Les
0: ouin-ouin. On fait des petites réflexions comme
4: si
0: ça.
4: Si vous connaissez un ouin, dites-nous, parce que j'avais jamais entendu.
3: Ah, c'est le moment, ouais.
0: Et voilà, on apprend des choses, vous avez vu, hein, grâce à l'éphéméride. On va apprendre plein de choses grâce à vous aussi. Venez nous raconter si c'est votre entrée sur la page Facebook. Thomas Bortolato lit tous vos messages. Oui. Avec attention. Dans quelques instants, des conseils pour vous éviter les arnaques. Il y a un site qu'on utilise beaucoup, c'est Doctolib maintenant. C'est devenu un peu l'annuaire référence pour prendre des rendez-vous médicaux. Mais attention, il y a des faux mails qui tournent. Explication avec Aude Razo dans une minute.
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0: C'est pas vrai, notre rendez-vous anti-arnaque. Aude, on fait attention aux faux mails d'Octolib parce qu'ils tournent beaucoup en ce moment.
7: Oui, dernière en date, c'est ma maman qui l'a reçu l'autre jour. Il y a plusieurs collègues qui m'en ont parlé aussi. Le faux mail avec le logo d'Octolib et qui vous propose un kit médical gratuit. Un Medicare kit, c'est ce qui est écrit. Avec dedans, il y a une photo, un stéthoscope, des pansements, des compresses, du sparadrap, etc. Le mail vous dit que vous avez été sélectionné, agissez vite. Seul un petit nombre de clients ont été invités.
0: Et Aude, c'est un gros mensonge, on ne recevra jamais ce kit médical gratuit.
7: Non, effectivement, et d'ailleurs soyez vigilants toujours quand un message arrive de nulle part et vous promet un cadeau. Il y a souvent Guy Souroche, vous avez aussi en ce moment le faux mail Vinci Autoroute, vous l'avez peut-être reçu, celui qui vous dit que vous avez gagné une glacière. J'ai vu aussi la fausse pharmacie qui nous fait miroiter une brosse à dents électrique et du dentifrice gratuit. Alors, question que vous me posez souvent, comment démasquer ces messages piégeux? Eh bien, ce qui doit vous mettre la puce à l'oreille toujours, c'est l'adresse de l'expert. Expéditeur, l'adresse qui vous écrit. Je reviens sur le faux mail Doctolib que ma maman a reçu. Alors, c'est trompeur, parce que je vois bien écrit Doctolib quand je regarde le nom de l'expéditeur tout en haut. Mais regardez bien, l'adresse se termine en point US et pas en .fr. Et Doctolib, c'est français. La plateforme ne vous écrira pas avec une adresse américaine. Donc passez votre chemin, parce que l'escroc, comme d'habitude, en veut à votre compte en banque. Le faux cadeau a beau être soi-disant gratuit, il y a toujours un moment où vous allez devoir entrer votre numéro de carte bleue.
0: Voilà, si vous aussi vous avez une arnaque à nous signaler, l'adresse ne change pas, je vous la redonne. Ici.arnaque au pluriel, arnaque avec un S, @radiofrance.com. Merci beaucoup, Aude Razo. Et si vous avez besoin de faire un récapitulatif, que vous n'avez pas tout entendu, vous avez tous les c'est pas vrai sur ici.fr en page Isère et également sur l'application ici pour ne jamais être perdu et ne pas trop tomber dans les arnaques quand même. 8h16, des événements pour la rentrée, il y en a beaucoup, des événements incontournables, il y en a quelques-uns et ici Isère est toujours là pour vous proposer d'y participer, notamment à Bourgoin-Jallieu. Festival que Noémie et Thomas connaissent bien. Noémie, ce festival, ce sont les
6: Belles Journées.
0: Exactement, avec ce monsieur notamment sur la scène le vendredi 4 septembre. Et tu...

0: Il faut pas rester là. Je vais vous poser la question. Faut nous appeler au 04 76 46 45 45 pour emporter deux places pour aller voir Gaëtan Roussel pour les belles journées à Bourgoin-Jallieu vendredi 4 septembre. Nous sommes partenaires de cette 12e édition. Et la question, la voici. Si vous avez la bonne réponse, Thomas, Noémie, surtout.
1: On l'a dit.
0: Pas.
1: Ah, c'est plus le jeu à l'envers.
2: Vous retenez, Thomas.
0: Ah oui, c'est plus le jeu. Non, là, c'est, oh, ça change. Voilà, c'est un jeu où il faut donner la bonne réponse. Alors, là, voici la question. Pour quel célèbre chanteur français Gaëtan Roussel a participé à l'écriture et à la production de l'album Bleu Pétrole? Était-ce Alain Souchon, Francis Cabrel ou Alain Bachung? 04 76 46 45 45. Pour que vous puissiez remporter vos places pour les belles journées à Bourgoin-Jallieu, il y aura aussi Marguerite et Suzanne avant Gaëtan Roussel. Ça promet une super soirée. Donc, allez-y, appelez-nous. On reste dans les chanteurs incontournables avec Pascal Obispo. L'important, c'est d'aimer. Je rajouterai que l'important, c'est aussi de nous appeler. On sait bien quand même dans cette chanson. 8h17.

0: toujours ce côté lover de Pascal Obispo. Prends une leçon comme ça de sa part pour l'être nous aussi finalement dans notre vie et amener un peu de douceur à la vie, à tout le monde. Non, être trop fait.
1: J'en
0: ai trop fait, je crois.
2: C'est la rentrée, ouais.
0: L'important, c'est d'aimer de Pascal Obispo. Je vous ai même pas donné le titre de la chanson en passant. Bon, parle chanson. On va rester avec un chanteur incontournable. Gaëtan Roussel sera aux Belles Journées le 4 septembre. Écoutez, ça donne ça.
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0: 4 septembre avec Marguerite et Suzanne aussi qui seront sur la scène des Belles Journées. Hein. Deux très belles journées, Gaëtan Roussel. Deux places peut-être pour Valérie qui nous appelle de Notre-Dame-de-Vaux. Bonjour Valérie.
4: Bonjour.
0: Valérie, j'ai cru savoir, comprendre que vous aviez un sacré programme aujourd'hui, dites donc, à faire. Hein.
4: Oui, je suis toujours très occupée, oui.
0: On va faire le jardin, potager, sûr, les volets.
4: Décaper les volets, il doit y en avoir encore.
0: Et tout ça, Valérie, elle le fait en 5 minutes. C'est trop fort.
4: Oui.
0: Bon, vous prendrez un peu de temps d'ici le... En fait, c'est qu'il faut que tout soit fait pour le 4 septembre. Comme ça, vous pourriez aller voir Gaëtan Roussel, Marguerite et Suzanne. Je vous pose la question que j'ai posée. Pour quel célèbre chanteur français Gaëtan Roussel a participé à l'écriture et à la production de l'album Bleu Pétrole? Était-ce Alain Souchon, Francis Cabrel ou Alain Bachung?
4: Eh bien, Alain Bachung, bien sûr.
0: Mais oui, tout à fait. Et Thomas, vous aviez eu une anecdote sur Alain Bachung.
2: Ah bah oui, parce que vous savez ma passion pour notre ami Johnny Hallyday.
0: Ah oui, pour ceux qui découvrent Thomas Bortolato, je crois que tous les jours il nous parlera de Johnny. Voilà.
2: Un jour Johnny, bien sûr. Et ben certains ont même qualifié dans la presse à une époque que Bachung c'était le Johnny Hallyday New Wave. Voilà.
0: Pourquoi pas, effectivement. Écoutez, Valérie, en tout cas, vous nous donnerez vous votre nouveau surnom que vous donnerez à Gaëtan Roussel, puisque vous allez le voir, c'est gagné.
4: Eh ben super, merci beaucoup.
0: Mais je vous en prie, le 4 septembre, avec Marguerite, Suzanne et donc Gaëtan Roussel, vous participerez aux belles journées pour cette première soirée de cette 12e édition. On vous passe Charlotte et vous explique comment récupérer tout ça. Valérie, quelle est votre radio locale en Isère?
4: Attendez, ici Morbihan? Ah non, ici Isère.
0: Oh la
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0: Matin, des portraits d'Isérois qu'il vous faut connaître parce qu'ils sont absolument incroyables. C'est avec les gens d'ici. C'est un rendez-vous que vous allez suivre toute l'année, donc on viendra peut-être à votre rencontre. Nous sommes à Vienne aujourd'hui avec Alain Salomon qui a retrouvé une personnalité du coin. C'est juste à côté de la salle Le Manège qu'il se trouve.
6: Bonjour Gabriel Dermijan.
7: Bonjour.
6: Humoriste,
7: oui.
6: Qui ne connaît pas Gab ici
7: à Vienne, quasi tout le monde le connaît.
6: À Paris,
7: mais à
6: Chavanay, aussi.
7: Déjà, ça se perd un peu.
6: Attends.
7: Et à Paris, un peu. Ouais,
6: bah
7: c'est
6: ouais,
7: curieux. C'est
6: quand même, fait l'Olympia,
7: Paris.
6: Monsieur.
7: Entre, c'est un peu vide.
6: Gabriel, on est très heureux vraiment de passer un petit moment avec vous ici à Vienne. C'est votre ville. Né à Vienne.
7: Oui, né à Vienne. C'était en 65, c'est dire.
6: On m'a dit, il n'y a pas plus viennois que Gabriel Dermijan.
7: Mais c'est un truc.
6: Mais alors pourquoi?
7: Je me suis fait tatouer Vienne dans le dos.
6: Non.
7: Non. Mais j'aurais pu, j'adore.
6: Pourquoi?
7: Mais parce que ici, même les cons sont sympas. Il faut venir pour le croire. Et de toute façon, ceux qui ne sont pas venus à Vienne ne peuvent pas comprendre, ne vont pas comprendre mes arguments.
6: On va quand même essayer d'en avancer quelques-uns d'arguments.
7: Oui, mais comment vous dire? Moi, quand je marche à Vienne, même tout seul, des fois j'ai les paupières humides, tellement je suis bien.

0: en monument et en histoire. Il y a des villes, j'ai été... Après, je ne veux pas dénoncer, loin de moi l'idée, mais... Rouen.
1: Rouen. Ce, les habitants de Rouen qui nous écoutent. On a d'autres exemples. Hein.
0: Bon, mais après, ils ont certainement des boulangeries, ils ont des trucs. Mais de là à dire une ville gallo-romaine, non, jamais on pourra. Jamais, c'est sûr.
1: Être humoriste et être encore basé à Vienne. Alors, c'est pas toute la vie de Gabriel Dermidjan, on est d'accord. Non. Il y a eu un passé dans la joaillerie.
0: J'ai été 10 ans à Paris, mais j'avais pas la...
1: Non, mais si on refait l'histoire,
0: oui.
1: Avant d'être humoriste, Gabriel Dermidjan était...
0: Bijoutier.
1: À Vienne.
0: Artisan bijoutier, absolument. À Vienne, dans la rue Marchande, c'était un moment de ma vie très important où tous les Viennois venaient et on passait plus de temps à parler parce que c'était une vraie communauté. On parlait, le commerçant était là et on avait un sérieux. On aimait nos clients et les clients nous le rendaient bien et c'était une période à part. Il n'y avait pas encore Internet et tout cette chaîne de vente en direct sans humain. C'était autre chose. En tous les cas, sans dire avant c'était mieux, mais en tous les cas avant c'était mieux.
2: Gabriel Dermidjan et son rire inimitable, un véritable amoureux de Vienne, mais ça, vous l'aviez compris. Les gens d'ici, tous les matins, on vient à votre rencontre. Donc, préparez-vous à peut-être nous voir arriver chez vous. Comme ça, d'un coup, on ouvre la porte. Bonjour! Et on vient discuter. Ah, ça peut être surprenant, hein, pour entendre un petit peu vos parcours et vous découvrir. Ce sera un grand plaisir qu'on aura encore toute cette saison à faire ensemble. Un autre grand plaisir, c'est que Thomas Bortolato, il vous accompagne jusqu'à 10h. Et on va faire le point justement sur tout le programme de cette matinée dans quelques instants.
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2: Il est 8h28, ensemble ce matin, on va faire le point sur tout ce qu'il se passe en matinée avec un sujet de société, parce que Thomas Bortolato, vous êtes avec nous le matin, mais après ici matin à 9h, on continue de vous accompagner.
8: Absolument, ici c'est vous, l'émission dès 9h avec vos témoignages, vos réactions autour justement d'une question d'actualité. Ce matin, comment vos enfants vivent-ils cette rentrée qui approche, Mathieu? Vos enfants, ça va?
2: Moi, elles attendent ça. Alors après, mes enfants sont petites, elles ont 3 et 7 ans, celle qui a 3 ans, ça fait 2 ans qu'elle veut aller à l'école, donc ça la saoulait.
8: Mais c'est vrai que ça peut être aussi de la joie à la rentrée des classes. C'est pas forcément négatif. Il y en a pour beaucoup, c'est effectivement la joie de retrouver les copains, les amis, peut-être un peu moins travailler, un peu comme moi à l'école, mais bon, je suis pas là pour parler de moi.
2: Alors, c'est ça.
8: Justement, comment vos enfants vivent cette rentrée? Est-ce que c'est la joie ou est-ce que c'est un peu la soupe à la grimace parce qu'il y a un changement de rythme entre la primaire, le collège, le lycée, un changement également de cadre si vous avez peut-être déménagé, si vous êtes arrivé en Isère. Pour trouver sa place, trouver peut-être des copains dès les premiers jours, ça peut être compliqué quand on débarque. Alors, on va essayer d'éviter le stress pour nos enfants. Est-ce que ceci est peut-être la pression avec la rentrée? Car à la fin de l'année, il peut y avoir le baccalauréat, le brevet, Parcoursup et j'en passe. Alors justement, comment est-ce qu'à la maison vous avez peut-être des astuces, des trucs et astuces pour limiter ce stress de vos enfants? On va aussi en parler ce matin avec de bons conseils, des trucs et astuces, avec une psychologue clinicienne, Capucine Fragnol de la Maison des Adolescents de Grenoble. Elle sera avec nous en studio pour échanger avec vous, discuter avec vous, débattre. Peut-être que vous avez une réaction à chaud sur la rentrée, peut-être que ça vous agace ou pas, racontez-nous 04 76 46 45 deux fois et dès à présent sur le WhatsApp de la radio il est déjà ouvert, c'est le même numéro, vos réactions, vos témoignages, on fait la discussion ensemble ce matin dès 9h.
2: Ah oui, je vois pas encore beaucoup de messages là, donc moi j'ai besoin de voir des messages, voilà, 04 76 46 45 45 et si vous n'avez pas le temps de rester, c'est l'occasion de participer quand même, et pour nous c'est très important.
8: Et même un message vocal d'ailleurs, on peut tout mettre.
2: Tout à fait.
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2: Et dans quelques instants, l'info d'ici, Noémie Philippot, on va faire le point, mais également sur cet été très difficile.

0: pour les agriculteurs en Isère.
1: Les bêtes assommées par la chaleur, les cultures brûlées par le soleil et le manque d'eau, alors qu'on respire un peu mieux et que quelques orages sont annoncés par Météo France et rassurent les agriculteurs. L'un d'entre eux reviendra avec nous sur l'impact de cet été inédit, trop chaud, trop sec, notamment sur ces noyers dans le journal de 9h. L'actualité ce matin est aussi marquée par ce drame sur la route en Isère. Deux personnes ont perdu la vie dans un accident hier à Marcilhol, près de Beaurepaire. Choc frontal entre deux voitures. Les victimes sont une femme de 52 ans et un homme de 53 ans. Deux adolescentes de 16 et 18 ans sont gravement blessées. Dans l'autre voiture, un homme de 27 ans et un bébé de 7 mois ont été légèrement blessés. Et puis dans l'info d'ici, dans un instant, on ira faire les courses pour la rentrée, même si ça coûte moins cher cette année selon la Confédération syndicale des familles. L'achat des fournitures est loin d'être anodin pour les parents.
0: On fera également un point sur la météo à venir. C'est plutôt une belle journée. Explication de tout ça juste après l'actu nationale et internationale. 8h31, Valentine Lottès.
2: Tonnerre, grêle, rafales de vent et peut-être même des tornades. Météo France se montre très prudent sur l'arrivée cet après-midi d'orages violents sur la moitié sud de la France. 16 départements en vigilance orange, mais d'autres, de la Vendée à la Bourgogne, sont susceptibles de basculer d'ici là. Et déjà de gros dégâts dans le sud-ouest, dans une vingtaine de communes des Landes, indique la préfecture. Celle de Peyrorade en particulier, l'autoroute à proximité, la 641 est même fermée sur une portion et 7500 foyers sont encore privés d'électricité. L'effondrement de la production de pommes de terre à cause de la sécheresse. L'Union nationale des producteurs en France anticipe la baisse d'un quart environ de leur récolte, soit une perte d'au moins 400 millions d'euros. Fin du faux suspense, Raphaël Glucksmann est candidat à l'élection présidentielle. C'est dans 8 mois et déjà 20 candidatures officielles après celle de l'eurodéputé de gauche. Sa compagne Léa Salamé annonce par la même occasion son retrait du journal de 20h de France 2. C'est le plus beau titre de sa jeune carrière et seulement le 5e français de l'histoire à décrocher un Masters 1000 de tennis. Arthur Fils, vainqueur à Cincinnati aux États-Unis hier soir. Au classement des meilleurs joueurs, il passe de la 21e à la 11e place. Vous les avez sûrement découverts pendant les Jeux paralympiques de Paris. Les bleus du Cécifoot, le football pour déficients visuels. Eh bien, nos Français sont désormais double champions d'Europe après leur victoire 1-0 hier soir face aux Anglais.
0: Merci Valentine. 8h32, on prépare la rentrée ce matin dans l'info d'ici, Noémie Philippot.
1: Dernière ligne droite pour acheter les fournitures scolaires avant le retour en classe des enfants, des achats inévitables pour les parents de la primaire au lycée et qui coûtent parfois très cher. Mais selon la Confédération syndicale des familles, le coût de la rentrée est en baisse cette année, surtout parce que les parents prennent de nouvelles habitudes. Vous êtes allé à leur rencontre dans les rayons de fournitures, Clémence Cavalleri.
3: Des rayons bien remplis il y a quelques jours de la reprise. Jérôme est venu avec son fils pour bien préparer sa rentrée en 6e. Et il redoute un peu le passage en caisse.
4: En termes de diversité, peut-être un petit peu plus de choix cette année sur certaines marques. Après, concernant les tarifs, on va pas se mentir, ça baisse pas. C'est aussi cher. Je vois pas vraiment de différence. Sur certains produits, on est bloqué. Donc, il n'y a pas de produits discount qui les proposent. Donc, à partir de là, on est obligé d'acheter le prix qui est affiché.
3: Pour alléger un peu le ticket de caisse, la famille conserve d'une année sur l'autre le matériel pour le réutiliser. Ce qui ne dérange pas son fils.
5: Les trousses, par exemple, ça peut toujours servir quand ils sont en bon état. Elle est bien, elle marche, ça fait l'affaire.
3: Beeper en main, Magali scanne les prix de chaque article avant de le mettre ou pas dans son caddie. Elle refait le plein pour que ses enfants, qui entrent en classe de 6e et de 3e, ne manquent de rien. Et niveau prix, elle est plutôt contente.
6: Pour l'instant, je trouve que c'est pas pire que ça, parce que j'ai pris tous les cahiers, classeurs, et j'en ai pour 24 euros. Avec l'agenda compris pour le grand en 6e aussi, ce qui est plutôt un budget d'habitude, l'agenda. Mais là, je suis plutôt surprise du prix. Par contre, je reste sur du basique, sur la marque de l'hypermarché.
3: Mais elle avoue aussi pas mal recycler le matériel pour économiser.
6: C'est vrai que pour celui qui est en 3e, bah, du coup, il a tous ses classeurs depuis la 6e. J'ai juste à racheter les cahiers. Pour le petit, bah, voilà, on rachète les cahiers. Après, il y a les équerres qu'il faut racheter si c'est cassé. Mais sinon, en général, ils gardent à peu près leur matériel.
3: Tout comme Marie, surtout avec le passage au collège d'une de ses filles. Forcément, il y a quand même de nouvelles fournitures à acheter. Et ça fait donc un peu plus mal au porte-monnaie.
7: J'ai l'impression que le budget est plus élevé cette année. année. Alors, peut-être qu'il y a moins de promotions par rapport à ce que j'ai eu l'an dernier, parce que j'avais eu beaucoup de promotions l'an dernier. Un poste que je n'ai pas eu à acheter, c'est la calculatrice, on l'a eu en cadeau de fin d'année de la part de la mairie pour les CM2.
3: Un soulagement pour la maman, puisque c'est déjà ça de moins à acheter. Selon une étude de la Confédération syndicale des familles de l'Isère, c'est peut-être l'une des explications d'un coût de la rentrée plus bas cette année, une baisse de 9% au niveau national.
2: Le coût de la rentrée, on en a parlé à 7h45 avec notre invitée Julie Martin, directrice de la Confédération syndicale des familles en Isère. Vous pouvez la réécouter sur ici.fr. La météo pour aujourd'hui, on part sur quelque chose de plutôt sympa.
0: Tout à fait. Écoutez, ça coche presque toutes les cases aujourd'hui. En ce moment, des températures pas trop élevées, mais tout de même un petit peu. 19 à Grenoble, 18 à Vienne, 19 à Bourgoin-Jallieu. Un ciel dégagé, du soleil et des messages sur la page Facebook ou via le 04 76 46 45 45 qui corrobore mes dires, mon cher Thomas.
8: Corroborer vos dires, absolument. Diantre, cher ami. 15 degrés à Saint-Laurent-du-Pont pour Daniel ce matin. 16 degrés 7. C'est très précis pour Olga. À Saint-Vincent-de-Mercus, avec de très belles photos, avec des massifs fleuris. Donc visiblement, il fait bon et il fait beau en Isère.
0: Mais pas le sang bleu, c'est incroyable. Revenons donc au 21e siècle pour faire la suite de la journée. 28 à 30 degrés les températures cet après-midi. Et par contre, voilà, la grosse variable, c'est qu'en fin d'après-midi, les nuages commencent à s'amonceler. Et ensuite, dans la nuit, soirée nuit, vous aurez de la pluie, des orages, avec du vent quand même à 60-80 km/h, principalement pour la vallée du Rhône. Donc ça va taper un petit peu, mais ça permettra de garder ces températures, de les juguler un petit peu. Donc 28 à 30 et demain, retour du beau temps. Donc finalement, il pleut la nuit, il fait beau le jour, on est bien.
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0: Avec vos chansons préférées, toute la matinée, et notamment ce titre incontournable de France Gall qui résume bien finalement notre état d'esprit. Viens, je t'emmène. Il est 8h37.

0: Lionel, viens, je t'emmène. Il est 8h40, alors peut-être emmener un peu moins vite en ce moment sur le réseau ferroviaire, il y a un petit souci.
1: Petit retard en tout cas, si vous êtes sur la ligne Grenoble-Valence, un train est en panne à hauteur de Moirans. La reprise progressive du trafic se fera autour de 11h. On vous tiendra bien sûr informé tout au long de la matinée.
0: Voilà, et vous nous appelez au 04 76 46 45 45 s'il y a d'autres soucis à nous signaler.
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0: Pour accompagner votre rentrée ou même votre fin de vacances, plein de rendez-vous avec toute l'équipe d'Ici Matin, Noémie Philippot, Thomas Bortolato. On va aller à Uriage tout à l'heure à 8h45 pour découvrir la manière dont les animaux et les agriculteurs vont prendre possession de ce village. Mais de manière complètement calme, je vous rassure, puisque vous pourrez participer à la foire agricole du Pinet d'Uriage, dont on vous parlera avec sa présidente et son vice-président, Gisèle Bonnet-Gamard et Paul-Alexandre Dupuis. Mais avant cela, on va apprendre des choses, vous allez voir. Pour ça, nous accueillons celui qui va nous expliquer à peu près tout, toute l'année. Bonjour Alexandre Huibar.
4: Bonjour Mathieu, bonjour tout le monde.
0: Et oui, Tout s'explique, c'est une nouvelle série de chroniques pour décrypter des curiosités locales, mettre en valeur notre patrimoine naturel, culturel, architectural. Des connaisseurs, des spécialistes avec vous tous les matins. Et ce lundi, on commence avec le village préféré des Français. Vous n'avez pas pris n'importe quoi en 2025. Une anecdote amusante, étonnante. Alors je vous pose la question Alexandre, pourquoi le cochon est-il l'animal totem de Saint-Antoine-l'Abbaye?
4: Et c'est pour des raisons médicales et thérapeutiques. Je brise tout de suite le suspense. Mais pour comprendre, on va revenir un peu, voire beaucoup en arrière, avec quelques éléments sur la fondation de l'ordre hospitalier de Saint-Antoine et sur le fameux Antoine lui-même. D'abord, il faut savoir que Antoine le Grand, aussi appelé Antoine l'Ermite ou Antoine du Désert.
0: Antoine l'Ermite, c'est frère de Thierry.
4: Exactement, voilà, lointaine enceinte.
0: Ancêtre.
4: Antoine n'a jamais mis les pieds en France, en tout cas pas vivant. Il serait né et aurait vécu en Égypte entre le 3e et le 4e siècle après Jésus-Christ, donc il y a environ 1700 ans. Il est considéré comme le père de la vie monacale chrétienne, la vie en communauté avec des règles. Il est aussi connu pour avoir su résister aux tentations du diable. Et pour la partie qui nous intéresse directement, Antoine avait des dons de guérisseur et la capacité de réaliser des miracles. Quelques centaines d'années après son décès, il aurait vécu jusqu'à l'âge canonique de 105 ans. Donc quelques siècles après, en l'an 1070, ses reliques, ses ossements, ont été ramenés de Terre Sainte par un seigneur du Dauphiné qui les a déposés dans le village de la Motte-aux-Bois, qui devient Saint-Antoine-l'Abbaye.
0: Ah, ok.
4: On y est. C'est juste après que l'ordre des Antonins a été fondé, un ordre composé de médecins, voilà pour le contexte. Le lien avec les cochons nous est expliqué par Margot Periola, guide conférencière à l'office de tourisme de Saint-Marcelin vers Corisère.
5: C'est un ordre qui va se spécialiser notamment dans la guérison du mal des ardents. Ils vont venir en aide aux malades, quand même, qui représentent une population pauvre, pour les soulager, mais donc aussi les amener à la guérison, comme le faisait Saint-Antoine. Et ils se rendent compte, petit à petit, que la viande de cochon peut aider les malades, que si elle est grasse et elle est bien nourrissante, ça va leur permettre à ces malades d'avoir une force nécessaire pour déjà combattre la maladie qui est en train de les ronger. Parce que c'est quand même une maladie qui, par exemple, amène à la gangrène. Donc, ça les aide en fait à les mettre dans de bonnes conditions pour la survie. Et plus encore, les médecins comprennent que la graisse du cochon peut être utilisée pour les concoctions de baume et d'ongles. Et avec, ils vont même utiliser le baume de Saint-Antoine. Ils vont créer le baume de Saint-Antoine qui aide à la cicatrisation des plaies, justement utilisé, par exemple, après les amputations.
0: Mais Margot vient de nous parler d'une maladie. C'était quoi cette maladie, Alexandre ?
4: Le mal des ardents. En médecine, ça s'appelle l'ergotisme. C'est vraiment pas cool. C'est une intoxication provoquée par l'ingestion d'ergot du seigle ou d'autres céréales. Le symptôme, c'est sensation de brûlure à l'intérieur du corps, d'où le mal des ardents. Et ça provoquait la gangrène.
0: Ah oui, d'accord. Oui,
4: ça n'existe plus trop aujourd'hui, parce que les techniques modernes de nettoyage des grains de seigle font que voilà, on a plus ce genre de soucis.
0: C'est rare d'être gangréné après en avoir consommé. Tant mieux, d'ailleurs.
4: Voilà, mais vous pouvez le soigner avec le cochon en redonnant des forces aux gens qui généralement étaient un petit peu faibles, parce que souvent ça touchait les paysans, et puis ça permettait aussi avec le baume. Ça, en gros, ça nourrit la peau, quoi. C'est du gras de cochon. On le répétera jamais assez, dans le cochon tout est bon.
0: Je suis assez d'accord.
4: Et l'anecdote, ça va vous plaire. Au Moyen-Âge, l'ordre hospitalier de Saint-Antoine avait le droit de laisser les cochons se promener en liberté dans les rues du village avec une clochette. C'est de là que vient la représentation sur les images de Saint-Antoine avec cochon et clochette. On le voit sur un vitrail, notamment à l'intérieur de la fameuse abbaye.
0: Mais on va en apprendre des trucs avec
4: Oui.
0: Oh là là, je suis comme un dingue. Si vous voulez en savoir plus et apprendre plein d'autres anecdotes, vous pouvez vous rapprocher de l'office de tourisme de Saint-Antoine Saint-Marcelin-Vercors-Isère. C'est des gens qui connaissent un peu leur affaire aussi, qui organisent des visites guidées tout au long de l'année. Et puis on vous retrouve tous les jours, Alexandre, avec plaisir dans Tout s'explique. Merci beaucoup.
4: Avec plaisir.
0: À toutes. Dans quelques instants, on part en balade aussi. Hein. Direction Uriage pour découvrir tout ce qu'il se passe avec la foire agricole du Pinet qui aura lieu ce week-end. Explication donc à venir à 8h50.
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0: Il est 8h47, donc moins d'un quart d'heure maintenant, ce sera l'occasion de parler d'un sujet de société avec vous, Thomas Bortolato. Avec... Juste vous d'ailleurs.
1: Oui, moi et surtout nos amis qui nous écoutent, nos auditeurs bien sûr. 04 76 46 45 deux fois avec cette question ce matin, comment vos enfants vivent la rentrée qui s'annonce? Alors c'est vrai qu'on est une semaine en avance, mais quand même, comment bien leur mettre dans le bouillon, si on peut parler comme ça? Est-ce qu'ils sont déjà un peu stressés ou pas? J'ai retrouvé les témoignages des petits-enfants. Peut-être que c'est l'année 1971, c'est peut-être vous, Mathieu Montel, allez savoir. C'est une archive de Lina, on écoute.
10: Vous pensez que vous avez passé assez de vacances?
11: Oui, ça suffit.
10: Ça suffit les vacances?
11: Oui, maintenant on va reprendre l'école là, mardi.
10: Vous êtes content de rentrer?
11: Oui.
0: Vous allez avoir des problèmes, vous, 1971, voilà, donc non, c'était pas moi, déjà. Bon, par contre, j'aurais pu dire la même chose bien plus tard.
1: Pour reprendre l'école, vous étiez, vous aussi, content de reprendre l'école?
0: Bon, ça dépend, c'était pas la même chose selon mon âge, quoi.
1: Oui,
0: à l'école primaire, ça allait, après, c'était peut-être un peu moins le cas, ouais.
1: Est-ce que, du coup, l'école et la rentrée, c'est de la joie, est-ce que c'est du stress pour vous? Racontez-nous ce quotidien avec vos jeunes, vos enfants, vos petits-enfants. Nous serons avec Capucine Fragnol, psychologue clinicienne de la Maison des Adolescents de Grenoble, pour en parler ce matin avec vous. 04 76 46 45 deux fois. Venez participer à la discussion et même dès à présent sur le WhatsApp de la radio avec vos messages vocaux ou vos messages écrits, bien sûr. On aura l'occasion de vous lire.
0: On vous attend. Merci Thomas et on découvre ça tout à l'heure. Direction donc Uriage pour la foire agricole du Pinet d'Uriage. Juste après Teddy Swims, Mr. Know It All, il est 8h48.

0: Teddy Swims, c'est bien ça, Mr. Know It All. Il est 8h52, bon début de journée. Et prévoyez déjà votre week-end, oui, dès le lundi, on se prépare le week-end, on est comme ça, nous, dimanche 30 août, 10h-18h, rendez-vous qui plaira à toute la famille, la foire agricole du Pin et du Riage, les animaux et les agriculteurs prennent possession du village, une journée gratuite, familiale, pour découvrir l'agriculture locale, rencontrer des producteurs, des artisans, on va faire le point sur cette nouvelle édition avec Paul-Alexandre Dupuis qui est avec nous, bonjour Paul-Alexandre.
1: Bonjour l'équipe et bonjour à tous les auditeurs d'ici hier. En effet, je suis même sur place au Pinet du Riage.
0: Ah parfait, d'ores et déjà sur place, merci d'être avec nous ce matin. Alors Paul-Alexandre, quand on organise aujourd'hui une foire agricole, qu'est-ce que vous avez surtout envie de faire découvrir au public sur le métier d'agriculteur ou sur l'agriculture en général ?
1: Alors tout d'abord, on fait découvrir les animaux qu'on élève sur le massif de Belledonne, mais également les productions qui en découlent. Donc on aura pléthore d'animaux, vaches, moutons, chèvres, cochons, tous les animaux de la basse-cour à faire découvrir évidemment aux enfants et aux adultes. On fait également découvrir l'intérêt de l'agriculture sur le massif de Belledonne. Et puis à l'issue de tout ça, il y a évidemment un marché fermier avec les producteurs et les produits qui sont vendus et valorisés sur le balcon de Belledonne.
0: Oui, c'est ce que j'allais dire, c'est ça qui va être bien. On va en même temps pouvoir découvrir l'élevage, l'agriculture de montagne et faire quelques emplettes.
1: Tout à fait. Il y a une vingtaine, il y a des artisans et puis des producteurs qui viennent, une vingtaine d'exposants sur le marché.
0: Et puis votre foire conserve aussi quelques épreuves, donc rien que le nom ça donne envie d'aller voir. La pesée du cochon, le défi tracteur, ça consiste en quoi exactement ?
1: Alors la pesée du cochon, c'est un jeu où l'objectif c'est de miser sur un cochon et de s'approcher le plus près possible du poids de ce cochon.
0: D'accord.
1: Et celui qui a le poids le plus proche remporte évidemment l'animal. Alors rassurez-vous, il y aura un acquéreur, s'il habite centre-ville de Grenoble, on trouvera quelqu'un pour partir avec. Et c'est un jeu qui attire toujours les petits et les grands.
0: D'accord, on peut partir avec un cochon quoi, c'est bien.
1: Exactement, exactement.
0: Et le défi tracteur alors ?
1: Alors le défi tracteur, on partira pas avec le tracteur, mais l'idée, on essaiera de le retenir et de voir un petit peu aujourd'hui dans les champs, on a besoin d'engins agricoles, de tracteurs, et l'idée c'est de voir la force qu'amène un tracteur, et du coup on aura une sorte de tir à la corde avec un engin agricole, avec des anciens engins, et puis des tracteurs d'une génération un peu plus récente, et du coup on se rendra compte
0: De la
1: force que ça nous amène, de la puissance, exactement.
0: Ok, bah super, écoutez, voilà.
1: On aura aussi le lancer de bottes, un petit concours de passe-partout, donc un concours, les passe-partout c'est d'anciennes scies, deux, on est chacun d'un côté. Et il y aura un concours de passe-partout également.
0: Et bah parfait, voilà, pour rencontrer les agriculteurs du territoire, profiter de sacrés défis et découvrir les produits de la ferme. Dimanche, au Pinet du Riage, à Saint-Martin-du-Riage, la foire agricole qui vous accueille de 10h à 18h. Paul-Alexandre Dupuis, merci beaucoup d'avoir été avec nous.
1: Merci, avec grand plaisir.
0: Mais pareillement, et ça promet d'être fort sympathique pour ce rendez-vous. Comme le dirait Zaz, on ira. C'est quoi ? Vous savez quoi ? Elle le chante, Zaz, avant de s'occuper de votre santé avec le docteur Kirzek et de prendre des bonnes résolutions pour la rentrée.

0: Zaz, on ira à 8h57, on s'occupe de votre santé tous les matins.
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0: Et on le fait avec le docteur Kirzek. Bonjour docteur, des bonnes habitudes. La rentrée, c'est le moment idéal pour les résolutions. C'est même plus efficace qu'en janvier, semble-t-il.
3: Bonjour à tous, c'est la rentrée. Vous êtes nombreux à être déjà retombés dans les embouteillages, les réveils difficiles et la machine à café. Mais cette rentrée, elle a aussi du bon. C'est le moment idéal pour prendre de nouvelles résolutions. On estime même que septembre est plus efficace que le 1er janvier pour tenir ses engagements. Vous allez me dire, pourquoi ? Parce que le mois de septembre possède un super pouvoir que janvier n'a pas. On l'appelle l'effet Fresh Start. L'effet de nouveau départ. C'est un phénomène psychologique bien connu qui nous booste chaque fois que la vie nous offre une page blanche, un nouvel emploi du temps, un déménagement, un anniversaire ou la rentrée, puisque là, c'est la rentrée scolaire qui va bientôt démarrer. Plusieurs raisons l'expliquent. D'abord, notre cerveau associe naturellement la rentrée à une page blanche. Pour beaucoup d'entre nous, c'est la rentrée dans une nouvelle école ou une nouvelle classe. On a appris que septembre rime avec nouveaux cahiers, nouvelles règles, nouveaux défis. Cette habitude reste ancrée même à l'âge adulte. Ensuite, contrairement à janvier, où les jours sont courts, le moral parfois en berne et l'énergie en baisse, là, septembre, on est reboosté, reposé. L'été nous a permis de faire le plein de vitamine D, de baisser notre cortisol. Et plutôt que de se fixer un objectif sur 12 mois, on peut viser tout simplement les 4 prochains mois qui nous séparent de Noël, un laps de temps plus court qui là aussi va être moins intimidant et plus facile à visualiser.
0: Et concrètement, comment on fait pour les tenir et pas les abandonner très rapidement après la rentrée?
3: 3 petites astuces. D'abord, on fractionne. Au lieu de décider « je vais me remettre au sport », on se fixe un objectif minuscule, très précis. Je marcherai 10 minutes à pied chaque jour. Les petits pas, même très petits, mènent à de grands changements. Ensuite, on attache la nouvelle habitude à une routine existante. Par exemple, on se dit « après m'être brossé les dents du soir, je médite 2 minutes. Et enfin, on surveille son sommeil. Une étude a montré que les personnes fatiguées sont beaucoup plus vulnérables aux écarts. Dormir suffisamment, c'est un pilier pour garder sa motivation à flot. Allez, bonne reprise pour les concernés. Bonne suite de vacances pour les vénards, bien sûr. Et d'ici là, portez-vous bien.
0: Merci beaucoup, docteur. Et tous vos conseils sont également sur ici.fr et l'application ici.
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0: Juste après, le journal, Thomas Bortolato. Je vous laisse les clés, c'est vous le chef,
6: c'est gentil,
0: vous le patron,
6: merci.
0: C'est vous le boss. Le point sur la rentrée.
6: Voilà, jusqu'à 9h avec cette question, comment vos enfants vivent cette rentrée? Est-ce que c'est une source de stress, de joie, de bonne humeur? Comment ça se passe à la maison? Est-ce que vous êtes peut-être inquiet pour vos enfants? Racontez-nous. Nous serons avec notre psychologue clinicienne, Capucine Fragnol, de la Maison des Adolescents de Grenoble, pour pouvoir bien sûr discuter avec vous. On fait cette émission ensemble, ici c'est vous, c'est jusqu'à 10h, 04 76 46 45 de fois le WhatsApp de la radio pour vos messages vocaux et vos messages écrits. Mathieu, on se retrouve demain.
0: À demain.
6: À demain matin.
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6: 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Il est 9h. Le journal avec vous, Noémie Philippot, et la une, stylo, cahier et classeur, on vérifie la liste de fournitures scolaires ce matin.
7: Et on va faire les courses si besoin pour les derniers préparatifs de rentrée, c'est dans une semaine, alors on s'assure que la liste est complète. Une liste qui pèse parfois lourd sur le budget des familles, même si cette année le coût de la rentrée baisse, selon la Confédération syndicale des familles. Mais ça baisse parce que les parents s'adaptent à l'inflation et prennent de nouvelles habitudes.
8: On essaye de recycler au maximum ce qu'on a déjà, ce qu'on peut réutiliser. Mais c'est vrai qu'il y a voilà, certains cahiers en sixième, c'est inévitable d'en acheter parce que tout est fourni en fait en élémentaire. Donc c'est vrai que la note n'est pas la même pour l'entrée au collège.
9: Sur les cahiers, on prend beaucoup pour le grand des bons cahiers, quelque chose qui tient toute l'année. Et par contre, fourniture, les stylos, choses comme ça, on prend les premiers prix, on fait attention. Et moi, je fais beaucoup des réserves. Ce que j'ai en plus et qui ne s'est pas servi, en fait, je garde pour l'année d'après. On fait beaucoup comme ça.
10: Je ne vais pas taper dans le Oxford. Il n'y a que l'agenda où ils ont le droit de choisir. Et encore cette année, mon grand m'a dit « Maman, je m'en fous, il a pris un tout simple. » Que le petit, il a besoin de choisir. Mais sinon, non, par contre, je reste sur du basique, sur la marque de l'hypermarché.
7: Le coût de la rentrée scolaire, on en a parlé avec la directrice de la Confédération syndicale des familles en Isère. Julie Martin était notre invitée à 7h45. Vous pouvez la réécouter sur ici.fr. Un accident dramatique sur les routes de l'Isère ce week-end. Un homme de 53 ans et une femme de 52 ans sont décédés hier à Marciol, près de Beaurepaire, hier, dans un violent choc frontal sur la départementale 519. Deux adolescentes de 16 et 18 ans se trouvaient avec eux, gravement blessées. Elles ont été évacuées vers l'hôpital par hélicoptère. Un homme de 27 ans se trouvait dans l'autre voiture avec un bébé âgé de 7 mois. Tous les deux sont légèrement blessés. La gendarmerie de Saint-Marcellin est en charge de l'enquête.
6: Météo France annonce de nouveaux orages en toute fin de journée en Isère.
7: Et donc de la pluie très attendue des agriculteurs. Les sols sont trop secs et les cultures souffrent. Pendant des semaines, les plantes et les arbres ont subi des chaleurs exceptionnelles, tout comme les animaux. Cet été 2026, inédit, a marqué les exploitations. Sébastien Rodet élève des vaches et des cochons pour leur viande, des chèvres pour leur fromage et produit des noix à Cognin-les-Gorges près de Saint-Marcellin. L'état des noyers à cause de la sécheresse l'inquiète pour la récolte à venir.
5: Nous, il y a certains noyers, il ne reste plus que des noix sur les arbres, alors ils n'ont plus de feuilles. Je ne sais pas ce que ça va donner, mais je ne pense pas qu'ils vont faire encore quelques années comme ça. Malheureusement, le manque d'eau, ça va peut-être détruire une production. Voilà. S'il pleut pas de mois de juillet, c'est le moment du grossissement des fruits. Et là, on n'a pas trop eu d'eau. Et après, même des collègues qui ont d'irrigation, ça n'empêche pas les noix d'être brûlées. Que quand on voit le brou, la coque verte un peu rouge, brunâtre, et ben on sait qu'elle a pris un coup de soleil. Ça va malheureusement impacter le cerneau. Si encore, il peut partir pour l'huilerie, mais des fois, ils sont noirs et même un peu pourris, ben tu peux rien en faire. Hein. C'est une perte sèche.
7: La sécheresse s'aggrave d'ailleurs en Isère. Ce week-end, la préfecture a placé les secteurs de Chartreuse-Guiers, Paladrufur et Bièvre-Lière-Valoire en niveau de crise.
6: Ils défendent une alimentation sans produits d'origine animale.
7: Et pour montrer qu'on peut manger gourmand tout en mangeant vegan, l'association Future a organisé un pique-nique hier à Grenoble au Jardin des Plantes. L'objectif, lutter contre les stéréotypes qui entourent l'alimentation vegan. Raphaël Pueyo.
11: On a une salade de pâtes vegan, des petits roulés de faux jambon avec du faux fromage, qui sont très très bons, qui ont le même goût qu'avant, quoi.
12: Lucie salive en découvrant les plats concoctés par les autres participantes. Après avoir fait des recherches sur l'exploitation animale cet hiver, elle a eu un déclic.
11: J'ai réalisé que j'avais une énorme dissonance cognitive, en fait. Mon cerveau avait complètement bloqué l'accès à l'empathie vers certains animaux, et j'ai trouvé ça complètement fou, et je me suis remise en question, et j'ai voulu rejeter toute exploitation animale.
12: Pour Cyrielle, ce pique-nique est une manière de faire des rencontres, mais aussi de montrer que l'alimentation végane peut être riche et variée.
13: Il y a beaucoup de préjugés sur cette alimentation, que c'est très restrictif, qu'on ne peut pas se faire plaisir, que c'est difficile de cuisiner 100% végétal. Les personnes qui ne sont pas habituées, oui, ont beaucoup d'a priori là-dessus.
12: Le véganisme est aussi une manière de lutter contre le réchauffement climatique, comme l'explique Lagdar, le référent de l'association Future à Grenoble.
14: On voit que c'est l'industrie animale qui va contribuer au dérèglement climatique. Ce n'est plus des modèles qui sont viables et il faut vraiment repenser au maximum notre alimentation pour les animaux et pour notre planète et pour notre propre survie.
12: D'autres pique-niques véganes seront organisés dans les prochaines semaines à Grenoble. Toutes les informations sont à retrouver sur le site de l'association Future.
7: Pour cette première édition, l'expérience de pique-nique vegan partagé organisée par Future a réuni plus de 270 personnes dans 23 villes de France. Et puis on vous a raconté l'histoire de cette famille versaillaise qui a perdu son chat sur l'aire d'autoroute de l'île d'Abo alors qu'elle partait en vacances. Parents et enfants avaient finalement décidé de rester 10 jours en Isère pour tenter de retrouver Chanel avant de devoir rentrer. Ils sont revenus ce week-end pour poursuivre les recherches de cette chatte noire avec l'aide de bénévoles du secteur. La famille a même fait une demande à la préfecture pour avoir l'autorisation de survoler la zone et l'autoroute avec un drone. Vous avez les photos de Chanel et toutes les infos pour contacter la famille si vous la retrouvez sur ici.fr. La météo, Thomas, c'est du soleil pour aujourd'hui.
6: Absolument, début de journée qui s'annonce ensoleillé, même agréable, avec des températures plus douces que les jours précédents. Et conditions qui restent ensoleillées jusqu'en milieu de journée. Puis dans l'après-midi, des nuages d'altitude de plus en plus nombreux vont gagner notre ciel isérois. Sous un vent de sud devenant même sensible, 50 à 60 km, notamment en vallée du Rhône. Tout ce qui est de Vienne jusqu'à Roussillon, même jusqu'à Valence. Le ciel devient franchement chargé, menaçant en fin de journée avec de la pluie en soirée, début de nuit. La perturbation qui devra s'évacuer tout au long de la nuit. nuit. 15 degrés à Corps, 16 pour Roussillon, 17 à Vif, 18 à Vienne, Morestel et la Côte-Saint-André, 19 à Lens-en-Vercors, Grenoble, Bourgoin-Jallieu et Voiron. 22 les maximales sont pour Pontcharrat ce matin. Température maximale attendue aujourd'hui, il va faire quand même bon, bah les températures estivales j'ai envie de dire. 29 à 33 en pleine, 28 à 1000 mètres, 21 degrés à 2000 mètres, 12 degrés à 3000 mètres, il va donc faire très très bon. Noémie, on vous retrouve tout à l'heure pour le prochain journal.
7: À 10h, à tout à l'heure.
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6: Mardi prochain, plus de 6 millions d'élèves vont reprendre le chemin des établissements scolaires. Chaque rentrée est source de grands changements. Nos enfants grandissent, ils changent d'établissement également. La rentrée, c'est aussi des bouleversements. Comment vos enfants vivent cette rentrée? C'est la grande question qu'on vous pose ce matin, car la rentrée peut être source d'un grand stress, être à la hauteur des attentes que l'on se fixe, des attentes des parents. Les enjeux sont parfois grands, très grands, brevets, bac, classement dans Parcoursup. C'est parfois difficile de faire le premier pas vers quelqu'un quand on ne connaît pas encore quelqu'un d'autre. Pour d'autres, c'est aussi une immense joie à reprendre un rythme normal et être entouré avec aussi le plaisir d'apprendre. Alors, comment vos enfants vivent cette rentrée? Ici, c'est vous avec vos témoignages et vos réactions. 04 76 46 45 deux fois, ainsi que le WhatsApp de la radio.
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6: La grande discussion donc de la rentrée ce matin autour justement de cette rentrée. Comment vos enfants vivent la rentrée des classes? Ça va être, alors c'est sûr, la semaine prochaine, mardi prochain, mardi 1er septembre, mais on commence à s'intéresser à ce grand sujet. Justement, on va voir même le témoignage d'un professeur, rien que ça, à Grenoble. Bonjour Aurélie.
15: Bonjour.
6: Merci d'être avec nous ce matin Aurélie pour justement évoquer cette rentrée des classes. Vous en tant que prof, vous êtes dans quel état d'esprit?
15: Alors moi, je suis sereine et contente de reprendre avec quand même le petit stress pré-rentrée, mais ça va être chouette.
6: Quel est pour vous justement ce stress de pré-rentrée, Aurélie? C'est que tout soit prêt dans les meilleures conditions pour accueillir tout le monde ou que les cours soient tout bien rédigés?
15: Tout soit prêt, que tout soit rédigé au carré. J'aime bien quand c'est tout organisé et ça peut pas être toujours le cas. Mais voilà, je fais tout pour que ça soit le mieux possible pour tout le monde.
6: Petite question indiscrète, Aurélie, vous avez des enfants aussi? Alors, comment se passe cette rentrée pour vos enfants, Aurélie?
15: Alors, j'ai ma petite qui rentre en petite section de maternelle, la grande qui rentre en CE1, et ça se passe bien parce qu'elles sont contentes de savoir qu'elles vont aller à l'école. Elles sont assez pressées.
6: Et comment vous les, peut-être pas les conditionner, mais comment vous les accompagnez à ces quelques jours? Il reste encore une semaine avant leur rentrée. Comment vous les accompagnez peut-être chaque jour? Comment vous recueillez leurs émotions?
15: Alors les émotions, franchement, elles sont tellement contentes qu'il n'y a pas trop de stress de ce point de vue-là. Par contre, c'est vrai qu'en termes de rythme, on essaie de reprendre un rythme de sommeil plus proche de celui de l'année scolaire. Donc progressivement, on ravance un peu les heures de dodo et les heures de lever aussi, en sachant qu'il faut quand même qu'elle garde du temps de sommeil qui soit réparateur. Et puis, on continue de faire un petit peu de lecture tous les jours pour la plus grande. La plus petite, c'est comme pour la plus grande, on a fait les petites trousses, le cartable, la gourde, les affaires de sport. Et puis, on essaie aussi de voir comment on peut s'organiser le matin pour pas trop perdre de temps, savoir mettre son manteau, ses chaussures, préparer les affaires la veille, préparer le cartable. Et puis, des choses un peu simples qui peuvent paraître basiques, mais qui sont pas forcément faciles pour les enfants si on les prépare pas un peu avant.
6: Bien sûr, on comprend le temps de pouvoir préparer ses enfants à cette rentrée qui s'annonce donc pleine de joie pour vos enfants. Aurélie, merci d'avoir été avec nous ce matin, Aurélie.
15: Avec plaisir.
6: Belle journée à vous du côté de Grenoble.
15: Merci également, merci.
6: Au revoir. Ici c'est vous, c'est jusqu'à 10h, on parle de la rentrée des classes. Comment vos enfants vivent cette rentrée? Est-ce que vous êtes inquiet pour vos jeunes lorsque la rentrée approche? Est-ce que vous avez déjà justement, comme Aurélie, quelques rituels que vous avez mis en place? 04 76 46 45 deux fois, ainsi que le WhatsApp de la radio avec vos témoignages, cette émission, on l'a fait ensemble.
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6: Et dès que le vent soufflera, c'est Renaud sur Ici Isère.
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0: Le lapin est en bien sûr le plus dangereux. Dès que le vent soufflera, avec Renaud sur Ici Isère.
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0: Avec votre participation, bien sûr, à la discussion, comme tous les matins, ici, c'est vous. Avec ce sujet, ce matin, comment vos enfants vivent cette rentrée à 04 76 46 45 deux fois, et ainsi que vos messages écrits ou audio sur le WhatsApp de la radio, c'est le même numéro. Alors justement, comment vos enfants vivent cette rentrée? Est-ce qu'il y a du stress, de la sérénité? Est-ce que vous êtes déjà en train de reprendre un rythme scolaire, comme a pu nous le témoigner Aurélie? On va faire le point aussi avec Olivier de Saint-Marcellin. Bonjour Olivier.
3: Oui, bonjour Thomas.
0: Alors pour vous, vous avez aussi une enfant, Inès, qui est jeune. Comment elle se prépare à vivre cette rentrée? Est-ce que c'est du stress pour elle?
3: Alors, pour l'instant, il n'y a pas de stress, puisqu'elle a un été bien rempli avec plein d'activités et plein de choses. Donc elle n'est pas tellement stressée, on en a un peu parlé. Elle est plus à dire que, à la rigueur, elle a tellement d'activités à faire qu'elle n'a pas tellement envie de retourner au lycée.
0: Ah oui, carrément. Et pourtant, voilà. Ça se passe bien au lycée?
3: Oui, ça se passe très bien, c'est une élève qui travaille bien, les résultats sont là, elle rentre en première avec aucun souci du tout.
0: Est-ce que pendant l'été, parmi les nombreuses activités qu'elle a pu faire, il y a aussi eu le cahier de vacances?
3: Non, elle rentre au lycée en première, donc le cahier de vacances, on le fait plus, c'est devenu un sujet de controverse.
0: Oui.
3: Non, par contre, elle lit beaucoup, et puis on a des grandes discussions, mais le cahier de vacances pour une rentrée en première, non, c'est malheureusement non.
0: C'est passé.
3: Alors, ouais, je dis malheureusement parce que c'est leur embêter, rien que pour le plaisir de l'embêter.
0: Ah oui, d'accord. Dans les grandes discussions que vous avez avec elle, qu'est-ce que vous échangez justement? Est-ce que c'est comment appréhender la rentrée, le stress d'avoir de nouveaux professeurs, de retrouver ses amis?
3: Alors, il n'y a pas de stress de retrouver les nouveaux amis. Effectivement, elle est plus à se demander quel prof elle va avoir, parce que elle n'a pas forcément envie de retrouver certains profs qu'elle a eu l'année dernière.
0: D'accord.
3: Avec qui, c'était mal passé, mais
0: le courant n'était pas passé. Voilà,
3: un peu moins motivant que les autres. Et puis évidemment, la curiosité de savoir avec quel copain et copine elle va être en cours.
0: Mmh. Donc plutôt une rentrée sereine pour Inès en tout cas.
3: Oui, c'est très serein. Il n'y a pas de souci là-dessus, quoi. Elle va devoir retrouver un peu le rythme scolaire, mais il n'y a aucun souci, au contraire.
0: Donc une rentrée sereine et facile. Moi, je vais quand même garder mon cahier de vacances. On ne sait jamais. Merci Olivier pour votre témoignage aujourd'hui.
3: Bonne journée.
0: Également, belle journée à vous du côté de Saint-Marcellin. Ici, c'est vous. Jusqu'à 10h, on fait l'émission ensemble avec vos réactions, vos témoignages. Est-ce que vous trouvez peut-être qu'on en fait trop également cette rentrée stressante pour les plus jeunes? Comment vous accompagnez, vous, peut-être que vous êtes grands-parents, vous avez peut-être accompagné vos plus jeunes, vos petits-enfants durant l'été? Quels ont été vos conseils, vos réactions par rapport aux discussions que vous avez pu avoir avec eux? Un seul numéro, 04 76 46 45 deux fois. On fait l'émission ensemble jusqu'à 10h avec vos témoignages, ainsi que sur le WhatsApp de la radio. Voici The Way We Touch chez Charlotte Cardin sur Ici Isère pour la musique et pour la bonne humeur ce matin. Bonne rentrée à notre compagnie.

0: The Way We Touch avec la Canadienne Charlotte Cardin. Alors on va lui souhaiter un bon rétablissement parce que visiblement elle a quelques soucis au niveau des cordes vocales. Elle a dû annuler plusieurs concerts en espérant bien sûr qu'elle revienne rapidement pour honorer ses belles dates. C'était The Way We Touch. Nous continuons de parler de la rentrée scolaire. Comment vous vivez cette rentrée? Comment avec les jeunes qui vous entourent également? Vous nous appelez, venez participer à la conversation 04 76 46 45 deux fois.
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0: C'est moi, mais on attend aussi, bien sûr, vous, avec vos témoignages 04 76 46 45 deux fois. Avec cette grande question ce matin, comment vos enfants vivent la rentrée qui approche dans une semaine, mardi 1er septembre? Comment vous les accompagnez, justement, pour cette période de pré-rentrée? Est-ce que vous êtes déjà en train de faire quelques réglages? Est-ce que vous êtes dans l'angoisse de devoir courir après la dernière fourniture ou pas? On en parle avec vous ce matin, 04 76 46 45 deux fois, ainsi que sur le WhatsApp de la radio. C'est le même numéro pour vos messages écrits ou vos messages vocaux. Bonjour Sarah.
9: Bonjour.
0: Sarah, vous êtes de Vienne et vous êtes, vous, alors prof des écoles également. Donc,
9: oui.
0: Pour petite section, c'est ça? Dans quelle classe vous occupez, vous, Sarah?
9: Non, moi j'ai des CM1, CM2.
0: Alors, vous êtes, vous aussi, dans l'état d'esprit d'être un peu déjà focus sur la rentrée? Vous êtes un peu stressée? Comment ça se passe pour vous, Sarah?
9: Ouais, on est toujours un petit peu stressée quand même. Une semaine avant la rentrée, bah, on reprend un petit peu les programmes, les manuels, on se remet dedans progressivement.
0: Est-ce que cette période de l'année, vous avez déjà peut-être des parents d'élèves qui vous écrivent suivant les FCPE, les organismes de parents d'élèves, pour vous demander comment va se passer la rentrée? Ou vous avez des formations, vous aussi, en tant que prof, pour accueillir les élèves au début d'année?
9: Les parents veulent surtout savoir dans quelle classe vont être leurs enfants, donc ça, on ne peut pas le révéler avant le jour J.
0: Oui.
9: Donc c'est surtout ça qui stresse en fait les parents. Après, non, on n'a pas particulièrement de formation pour gérer ce jour-là. On fait avec le sourire et de manière la plus bienveillante possible pour que tout le monde soit rassuré.
0: Ça se fait assez naturellement, donc, pour vous, d'aller accompagner les élèves tout au long de l'année.
9: Ouais, c'est ça.
0: Et pour la suite, justement, de cette nouvelle année qui va se profiler, est-ce que vous savez déjà à peu près quels sont les grands thèmes que vous allez balayer avec eux? Parce que CM1, CM2, on est sur quel programme scolaire à peu près? Quelles sont les grandes tendances?
9: C'est des programmes qui sont assez proches. En histoire, on revoit les grandes guerres, les tours de la République, les choses comme ça. En géographie, c'est assez axé. Et puis, français, mathématiques, le CM2, ça ressemble beaucoup à ce qu'on voit en CM1. Donc, on revoit les grands nombres, les probabilités, les pourcentages, les fractions, enfin tout ça, quoi.
0: Est-ce que dès le premier jour, parce que des fois j'ai pu entendre parler de certains professeurs dire que dès le premier jour, on arrive un peu à savoir dans quelle attitude sera l'élève tout au long de l'année, est-ce que c'est aussi le cas pour vous? Vous avez rêvé, ou est-ce que c'est une légende urbaine?
9: Je pense que ça dépend du ressenti.

Peut-être que vous êtes parents ou grands-parents, peut-être que c'est vous avez vu peut-être vos petits-enfants ou vos enfants être un peu dans le stress à l'approche d'une semaine avant cette rentrée de classe le mardi 1er septembre. Comment ça se passe à la maison? Est-ce que vous avez de bons réflexes ou de bons conseils? Venez en parler avec nous ce matin, 04 76 46 45 deux fois, ainsi que sur le WhatsApp de la radio, c'est le même numéro, vous pouvez nous laisser un message vocal ou un message écrit. Lui, il joue de la musique pour notre plus grand bonheur, c'est Calogero sur ICI Isère.

0: Je joue de la musique, c'est les Chirolois Calogero sur Issisa pour notre plus grand plaisir.
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0: Et c'est le bon numéro ce matin pour pouvoir nous appeler, participer à cette grande discussion qu'on a déjà commencé avec plutôt du positif pour cette rentrée qui se profile mardi prochain, mardi 1er septembre, avec cette grande question qu'on vous pose ce matin. Comment vos enfants vivent-ils cette rentrée? Est-ce que vous mettez déjà en place des rituels avant la rentrée des classes, ou est-ce qu'au contraire, tout se passe bien, comme a pu nous le témoigner Olivier de Saint-Marcelin? Est-ce que vous êtes déjà aussi dans l'heure du coucher, peut-être que vous recontrôlez un petit peu, faire attention, limiter aussi le temps d'écran qui prend de plus en plus de place dans notre quotidien, surtout avec les jeunes? Venez en discuter avec nous, participer à la discussion 04 76 46 45 deux fois. Réactions, questions, témoignages. On aura l'occasion, bien sûr, de vous accueillir, ainsi que sur le WhatsApp de la radio 04 76 46 45 deux fois. C'est le même numéro. Avec ce numéro, vous pouvez aussi nous laisser un message.

0: I don't want a lover, c'est le groupe Texas sur Ici Isère.
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0: Avec ce petit point sur l'infotrafic à 9h35 sur Ici Isère, ça roule plutôt bien à travers notre département. Toujours quelques ralentissements autour de l'Y Grenoble, notamment de Cessinet-Paris-Isère en direction de Veurey-Voroise dans le sens sud-nord. Vous avez quelques ralentissements, 5 à 10 minutes. C'est assez modéré hein, pour tout vous dire. Vous pouvez bien sûr continuer à circuler dans de bonnes conditions. De ralentissements également dans l'hypercentre de Grenoble autour des grands boulevards, mais pas de grand chose d'autre ou de grave à vous signaler. On continue comme ça, bien sûr, vous êtes nos yeux et nos oreilles. Le numéro, vous le connaissez, 04 76 46 45 deux fois.
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0: Avec la musique, c'est sans doute l'un des plus grands titre de rock voisine, c'est même sûr. C'est y chanter une certaine Hélène avec la guitare, seule sur le sable, les pieds dans l'eau. Et c'est sur Ici Isère ce matin.

0: Petit moment suspendu ce matin sur Ici Isère avec Roch Voisine et Hélène.
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0: Avec moi pour cette grande discussion aujourd'hui, ce matin, la question qu'on vous pose, comment vos enfants vivent-ils cette rentrée à l'approche du grand jour? C'est dans moins d'une semaine, avec ce mardi 1er septembre, c'est la rentrée des classes pour plus de 6 millions d'élèves quand même, hein. 6 millions d'élèves qui vont donc reprendre le chemin des écoles, des collèges et des lycées. Comment ça se passe peut-être chez vous? Est-ce qu'en tant que grands-parents, vous avez peut-être vu une différence, une source d'inquiétude à l'approche notamment d'une année avec le brevet, le bac, peut-être également au Parcoursup? C'est la grande question qu'on vous pose ce matin, comment vos enfants vivent-ils cette période, en cette fin de vacances, début de rentrée scolaire? Alors justement, 04 76 46 45 deux fois, ça c'est le numéro pour que vous puissiez nous appeler. Vous avez également le WhatsApp de la radio. C'est le même numéro, vous pouvez laisser vos messages écrits ou vos messages audio. On a justement un petit message de Philippe Grandlins qui nous a écrit, qui nous témoigne. Donc cette rentrée en seconde est une étape importante pour mon fils qui découvre un nouvel établissement et de nouvelles responsabilités. En tant que parent, je ressens à la fois de la fierté et une petite inquiétude face à ce changement. Il est motivé, mais il sait aussi que le travail demandé sera plus important qu'au collège. Nous l'encourageons à être organisé, autonome et avoir confiance en ses capacités. Nous espérons que cette nouvelle année lui permettra de s'épanouir, de progresser et même de construire sereinement son avenir. Peut-être que c'est aussi la réflexion que vous avez chez vous. Venez en discuter avec nous ce matin, 04 76 46 45 deux fois, à l'approche de ce mardi 1er septembre, jour de la rentrée. Dans quel état d'esprit êtes-vous, vous aussi, en tant que parent? Ça nous intéresse, venez nous le raconter ce matin. On voit d'abord La Vie en Rose avec Grace Jones sur Ici Isère pour la musique et le petit plaisir de se retrouver ce matin, tous ensemble.

0: Une très belle reprise de La Vie en Rose de Edith Piaf par Grace Jones de l'année 1977 sur Ici Isère.
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0: Un quotidien qui va bien sûr changer dès ce premier mardi 1er septembre. Pourquoi ? Parce que c'est la rentrée des classes, surtout pour quelques 6 millions d'élèves qui vont donc reprendre le chemin des établissements scolaires. Un moment de chamboulement, de changement, comme on a pu avoir différents témoignages jusqu'à présent, que ce soit écrit par le WhatsApp de la radio ou même par téléphone au 04 76 46 45 deux fois. Il nous reste encore un peu de temps pour en discuter avec vous. Si vous avez des réactions, une envie de partager justement ce quotidien qui approche et qui va de nouveau reprendre le rythme de la rentrée, 04 76 46, 45 de fois pour en discuter ce matin avec vous et avec nous sur Ici Isère. Voici Alex Warren et Ordinary.

0: Alex Warren avec Ordinary sur Ici Isère. On va faire le point sur tous les témoignages qu'on a pu avoir jusqu'à présent autour de notre émission ce matin. Comment vos enfants vivent cette rentrée? Retour sur les réactions de nos auditeurs jusqu'à présent dans quelques instants.
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0: Et ce matin, on vous a posé la question, comment vos enfants vivent cette rentrée? Plutôt bien, d'après les 5 témoignages qu'on a pu avoir, qu'ils soient écrits ou par téléphone au 04 76 46 45 deux fois. Nous avons eu donc, en plus des enseignantes, d'ailleurs Aurélie et Sarah, profs dans le primaire, qui sont sereines à l'idée de pouvoir reprendre cette rentrée mardi prochain, mardi 1er septembre, avec la joie de retrouver donc de nouveau les enfants qui vont être avec eux. Olivier, qui a sa fille en première au lycée, qui est enfin prête à retrouver ses amis, et prête également à apprendre de nouvelles choses. Donc voilà, avec des enfants qui seront prêts à l'idée. Donc visiblement, d'après ce petit échantillon que nous avons eu ce matin, l'Isère et les enfants isérois sont prêts à retrouver les bancs de l'école. Alors justement, on retrouve cette petite archive également de l'INA. C'est la rentrée 1971. Écoutez bien ce que disent ces deux jeunes petits garçons.
7: Vous pensez que vous avez passé assez de vacances?
8: Oui, ça suffit.
7: Ça suffit les vacances?
8: Oui, maintenant on va reprendre l'école là, mardi.
7: Vous êtes content de rentrer?
8: Oui.
0: Oui, c'est sûr, ils sont quand même contents. Alors, est-ce qu'il y a trop de vacances scolaires? Ce sera peut-être le sujet d'une autre émission un peu plus tard dans l'année. En tout cas, cette nouvelle rentrée annonce donc de nouvelles émotions pour les plus jeunes. Et à la fin, en juin prochain, ils pourront chanter ceci.

Et dès demain 9h, nous parlerons du climat et de l'été caniculaire que nous avons traversé. Vos réactions et témoignages dès aujourd'hui sur le WhatsApp de la radio en envoyant un message au 04 76 46 45 deux fois, message écrit ou message vocal. On vous attendra bien sûr. Rendez-vous dès demain 9h. Ici, c'est vous, l'émission qu'on fait ensemble chaque jour. Nous allons retrouver Nelly Gauthier dans quelques instants. Après notamment Pas d'amis comme toi, c'est Stéphane Echer sur ICI Isère.

Pas d'amis comme toi avec Stéphane Echer sur ICI Isère. Nous allons retrouver un autre titre, le début des années 2000. C'est avec Mojo, ça veut une certaine Lady. Peut-être ce sera Lady Nelly Gauthier qu'on va retrouver dans quelques instants, tant qu'elle se prépare. Une chanson qui s'offre d'ailleurs une seconde jeunesse grâce aux réseaux sociaux. Donc une certaine Lady avec le groupe Mojo ce matin sur ICI Isère.

0: C'est le groupe Mojo sur ICI Isère avec Lady, et c'est justement Lady Nelly Gauthier qui nous rejoint. Bonjour Nelly.
1: Bonjour Thomas, bonjour à tous.
0: Alors ici ça marche
1: et oui, on va... ici ça marche, ça s'appelle comme ça cette nouvelle émission qui démarre aujourd'hui.
0: On va se galocher ce matin, j'ai pas tout compris.
1: Oui, on va se galocher, on va parler de la galoche, mesdames et messieurs. Qu'est-ce que la galoche?
0: Ah ben oui.
1: C'est une chaussure.
0: Ah, rien à voir.
1: C'est une chaussure de bois. Chaussures en bois.
0: Ouais.
1: Vous en mettez pas, vous? Parce que
0: non.
1: Vous êtes un peu jeune, Noémie aussi.
0: Mais on pourrait en mettre.
1: Mais moi non plus, j'en ai pas mis. Mais mes parents, mes grands-parents ont dû en mettre. Certainement, on va en parler dans quelques instants avec Louis Fournier, qui est notre invité pendant cette émission de 10h05 jusqu'à 10h30.
0: Magnifique.
1: On est compte, un bel invité. On va
0: Très
1: parler
0: bien.
1: Patrimoine avec lui dans quelques instants. Merci, vous revenez demain.
0: À demain, Nelly.
1: N'oubliez pas, attention,
0: non, je
1: c'est
0: là.
1: La rentrée des classes.
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1: Merci d'avoir choisi Ici Isère sur Ici Isère. Il est 10h. Les infos avec vous, Noémie Philippot, bonjour.
3: Bonjour Nelly, bonjour à tous.
1: Et deux personnes ont perdu la vie sur la route hier, près de Beaurepaire.
3: Dans un violent choc frontal entre deux voitures à Marciolles sur la départementale 519, l'une des deux voitures est sortie de sa trajectoire avant d'en percuter une autre où se trouvaient quatre personnes. Une femme de 52 ans et un homme de 53 ans sont décédés sur les lieux de l'accident. À l'arrière, deux adolescentes de 16 et 18 ans ont été gravement blessées, évacuées par hélicoptère vers l'hôpital. Dans l'autre voiture, un homme de 27 ans et un bébé de 7 mois. Ils ont été légèrement blessés. Une enquête est en cours menée par la gendarmerie de Saint-Marcellin. Une figure du Parti communiste en Isère s'en est allée. Jean Giard est décédé vendredi, a annoncé la section grenobloise du PCF ce week-end. Député à la fin des années 80, cet ouvrier du bâtiment avait aussi siégé à la mairie de Grenoble de 1977 à 1995. D'abord en tant qu'adjoint aux finances d'Hubert Dubedou, puis comme opposant à l'équipe d'Alain Carignon de 83 à 95. L'ancien maire de Grenoble salue d'ailleurs un homme qui avait le respect de tous les autres. Et puis Michel Destot, maire de 95 à 2014, voit en Jean Giard un militant infatigable doté d'une exigence intellectuelle qui forçait le respect et l'estime. Visage et voix emblématiques de RTL et des grosses têtes, Philippe Bouvard est décédé ce matin. Le journaliste et animateur radio avait 96 ans. C'est lui qui avait créé les grosses têtes il y a près de 50 ans. À l'Alpe d'Huez, la piscine découverte est fermée depuis ce matin pour des raisons de sécurité, indique la station de Loisan. Elle évoque d'importants problèmes techniques fragilisant la structure du bassin et imposant la fermeture, sans précision pour l'instant. Sur le vélo, une nouvelle victoire pour le cycliste isérois Paul Magnier. Il s'est imposé au sprint hier sur la dernière étape du Tour d'Allemagne après 156 km de course autour de Heilbronn dans le sud-ouest du pays. Et puis, c'est le grand rendez-vous regardé par tous les fans de trail. La 23e édition de l'Ultra Trail du Mont Blanc démarre aujourd'hui à Chamonix. 8 courses au programme, différentes distances, toutes plutôt longues, et le point d'orgue, ce sera bien sûr vendredi. 174 km pour l'UTMB et 9900 mètres de dénivelé positif.
1: Dites donc,
3: attention au mollet.
1: Attention au mollet. Hein. Oui, là, là.
3: Bon, la météo chez nous, si on veut se balader
1: oui.
3: plus tranquillement,
1: alors,
3: c'est pas mal pour profiter aujourd'hui.
1: C'est sûr. Soleil et chaleur en journée pour aujourd'hui, orage en soirée. Voilà, en tout cas, le programme. Oui, avec ce début de journée qui s'annonce ensoleillé, agréable, avec des températures plus douces que les jours précédents, avec des conditions qui restent majoritairement ensoleillées jusqu'en milieu de journée. Puis l'après-midi, des nuages d'altitude de plus en plus nombreux vont gagner le ciel isérois sous un vent de sud devenant assez sensible. Un ciel qui va devenir franchement chargé hein, par la suite et menaçant en toute fin de journée, puis une dégradation pluvio-orageuse va gagner le département. Pour les températures, on est jusqu'à 33 degrés hein, en pleine, hein, dites 33. Hein.
3: Ça reste 20, à fin
1: ça
3: d'été.
1: Reste à fin, voilà, c'est quand même ça. 28 degrés à 1000 mètres d'altitude, il fait quand même chaud et orageux pour ce soir. On en a parlé, on en reparlera et pour la nuit prochaine aussi. Merci Noémie. L'info revient tout à l'heure à 11h.
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1: Ici ça marche sur Ici Isère, notre rendez-vous, notre nouveau rendez-vous en Isère. On reçoit tout de suite Louis Fournier. Bonjour.
5: Bonjour Ici Isère, bonjour.
1: Merci d'être avec nous pour parler de vous, mais aussi pour parler d'un musée qui s'appelle La Galoche, l'histoire de la chaussure à semelles de bois. On va en parler avec vous. L'histoire de La Galoche, ça fait combien de temps que ça existe, Louis ?
5: La galoche ou le musée?
1: La galoche.
5: Aussi surprenant que ça paraisse, nos ancêtres, les Gaulois, emportaient déjà, vous vous rendez compte?
1: Donc Astérix et Obélix, ils emportaient déjà.
5: Ils emportaient 2000 ans.
1: 2000 ans, c'est déjà pas mal. Et le musée,
5: Depuis 2019.
1: Depuis 2019, ça fait relativement peu de temps, que ce musée existe. On va en parler avec vous dans quelques instants. Merci d'être là.
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1: C'est Julie Pietri tout de suite.

0: tube de Julie Pietri, Lève-toi, 1986, sur Ici Isère.
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0: Eh oui, ici, ça marche, ce nouveau rendez-vous qu'on va retrouver tous les jours entre 10h et 10h30 avec les gens qui font justement l'Isère, les acteurs de l'Isère. Et aujourd'hui, nous recevons Louis Fournier. Tous les jours, on va recevoir un invité. Et c'est vous aujourd'hui. C'est vous qui ouvrez le bal, Louis.
3: Eh ben, c'est sympa.
0: Pour cette première émission. Alors, Louis, vous avez fondé le musée, l'histoire de la galoche. Alors, vous n'êtes pas tout seul à avoir fondé, mais vous êtes quand même le premier fondateur. C'est ça?
3: Tout à fait. Alors, j'en suis l'initiateur. Voilà. Parce que je suis un passionné de l'histoire de mon village. J'ai écrit des livres. Et j'ai initié 6 collègues. Alors, que je sois un peu fada, je le répète tout le temps, pour faire un musée, je le comprends, mais que j'ai entraîné avec moi 6 personnes d'apparence normale pour faire un musée, ça, c'était quelque chose d'extraordinaire. Et c'est une grande aventure. Donc, on a initié et créé nous-mêmes en bénévole un musée consacré à l'histoire de la galoche.
0: L'histoire de la galoche. 2019, c'était le 6 avril 2019. Donc, et vous êtes un enfant du pays, donc du côté de l'association du patrimoine de la vallée de la Bourbe, à Val-de-Virieux, juste à côté du château. Enfin, c'est à côté, voilà, ça touche même.
3: Et nous sommes même logés dans une dépendance du château, il faut le dire, gracieusement, par la famille de Virieux, qui est une famille qui nous soutient beaucoup.
0: Alors, pourquoi un musée de la galoche? Parce que, on rappelle, on l'a dit il y a quelques instants, une galoche, c'est une chaussure de bois, qui était portée il y a déjà plus de 2000 ans. Ouais. Et pourquoi parler de cette chaussure-là? Parce qu'elle a, forcément, pendant 2000 ans, si elle a existé, c'est qu'elle a eu son intérêt.
3: Alors, il faut en parler un peu parce qu'il ne reste plus beaucoup de galochers. Il y en avait des dizaines de milliers en France il y a un petit siècle. Et maintenant, il ne reste plus que 8 galochers en France. C'est extraordinaire, il n'en reste plus que 8. Et il y avait dans le village de Virieux 3 galocheries industrielles qui faisaient du village de Virieux un peu une petite capitale nord-iséroise de la chaussure. Et nous avons voulu retrouver la mémoire qui était perdue pour honorer les anciens qui ont fabriqué des galoches et aussi ceux qui les ont portées.
0: Oui, ceux qui les ont portées aussi. Est-ce que vous avez porté, vous?
3: Alors, j'en ai porté parce que je suis né en 1950, et 1950, c'est la date à peu près à laquelle le port des galoches est tombé en désuétude. Et jusqu'aux années 1960, il n'y a plus eu de galoches, mais j'en ai porté parce que j'habitais à 100 mètres de la galocherie.
0: Alors, il faut savoir que la galoche, c'est une chaussure avec du cuir, avec aussi du bois, une semelle de bois. C'était lourd, quand même, comme chaussure, quand même. C'est pas les chaussures qu'on fait aujourd'hui qui sont hyper légères.
3: Alors, votre remarque, elle est très justifiée. C'est très justifié, c'est ce que pensent tous les gens qui viennent visiter le musée de la galoche. Et il s'avère que quand on raconte l'histoire de la galoche, les gens sont un peu conquis. Et en sortant, pour pouvoir faire travailler une artisane ou artisante de Bretagne qui fabrique des galoches, eh bien, nous vendons des galoches à la demande surtout des dames qui veulent en acheter. Et donc, nous vendons des galoches, elles reviennent à la mode. Et c'est une chaussure qui, finalement, n'est pas très lourde. C'est une semelle de bois, la semelle d'usure, effectivement, le dessus est en cuir, et l'ensemble est monté par clouage. Voilà ce que c'est que des galoches.
0: Avec des clous.
3: Avec des petits clous tout autour. Et la galoche, c'est la cousine du sabot.
0: Voilà, c'est ce que j'allais vous poser comme question, c'est la cousine du sabot. Mais est-ce que c'est lourd au pied quand on porte ça, non?
3: Non, c'est pas lourd. D'ailleurs, il y a des chaussures actuellement pour les dames qui sont depuis très longtemps, même faites par des grands couturiers de la mode, avec du bois. Mais c'est pas très lourd. Le seul désavantage qu'on pourrait dire, et qui nous est reproché au musée, mais pas à nous, mais aux fabricants de galoches, c'est qu'une semelle de bois n'est pas souple par nature.
0: Bien sûr.
3: Donc il y a un port spécial, pour ça qu'elles sont arrondies devant. C'est pour ça que ce mouvement arrondi permet au squelette et au corps humain d'avoir un mouvement cyclique en marchant.
0: Alors quand les gens viennent visiter le musée de la galoche, ils ne s'attendent pas à voir ça. Ils rentrent, ils font « Oh là là, mais c'est fou !» Alors, il y a des galoches de partout, ça c'est sûr. Il y a aussi des outils, surtout, ça c'est très important, vous exposez les outils, vous exposez certaines galoches aussi en vitrine, et c'est grand. Alors c'est à la fois une petite salle, mais en même temps, il y a beaucoup de choses.
3: Alors exact, c'est plein comme un œuf, mais plein, on peut plus à tel point que les visiteurs. Les visiteurs, ils nous amènent des choses, on ne sait plus où les mettre, on les met en hauteur. Et on n'a pas voulu recréer un musée au sens propre du terme. Ça serait plutôt un lieu de mémoire, si on pourrait dire. Et nous n'avons pas voulu faire de vitrine, à savoir que nous avons même laissé, et nous laissons même la poussière, l'étoile d'araignée un petit peu en l'air, pour recréer un atelier à l'identique avec tout ce qui est à l'intérieur, des machines uniques en France. Et tout ça, C'est des éléments qu'on a collectés chez des galochiers, des anciennes galocheries, des usines qui allaient être démolies, et quand on rentre dedans, on est dans un atelier reconstruit à l'identique.
0: Oui, on va se retrouver dans quelques instants, reparler bien sûr de la galoche, et de vous, également par la même occasion. Voici Marc Lavoine, Patrick Fiori, occupé.

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1: Marc Lavoine, Patrick Furieux ensemble avec ce titre Occupé qui vient de sortir sur Issy-Isère.
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1: Ici, ça marche. Nouveau rendez-vous. Nous recevons bien sûr des invités tous les jours dans cette émission entre 10h05 et 10h30 pour parler d'eux, pour parler d'une idée qu'ils ont eue. Et vous, ben Louis Fournier, vous avez eu une idée, c'est de faire ce musée de la galoche en 2019. C'est quoi cette idée? Un matin, vous êtes dit, moi je veux parler de ça, je veux faire un musée avec mes amis?
9: Pas tout à fait.
1: Pas tout à fait.
9: Ouais. Comme vous l'avez dit tout à l'heure, j'étais un passionné par l'histoire.
1: Ouais.
9: Je suis fils de boulanger cafetier et dans le café, le bistrot de mon père, j'entendais tout gamin les anciens. Et les anciens racontaient des histoires et inconsciemment, on ne sait pas pourquoi. Et ben, c'est resté dans ma tête et un jour, j'ai voulu, refaire un mini-musée pour conter l'histoire. Ouais. De ces fabricants des chaussures bizarres qu'on appelle la galoche, qui est un peu péjorative maintenant.
1: Voilà, tout le monde en portait. Hein. Il y a, c'était au XIe siècle, quelque chose comme ça. Tout le monde portait. Tout le monde portait. Et puis au fur et à mesure, avec le temps qui est passé, on en porte de moins en moins. Mais il y en a quand ils viennent vous voir, quand ils viennent au musée, ils commandent une paire.
9: Alors, mieux même, ils les prennent sur place.
1: Ah oui, ils les prennent sur place.
9: Parce qu'il faut les essayer. C'est fabriqué manuellement, artisanalement. Donc on a, c'est un peu dur à gérer, mais on a un stock important de galoches, toutes les couleurs, toutes les pointures. Et à la fin de la visite, les personnes achètent. Et il n'est pas rare qu'à chaque visite, on ait une ou deux paires de galoches qui aient été achetées par des personnes qui soit veulent porter pour être bien, ou alors des personnes qui veulent se rappeler leur tendre jeunesse.
1: Bien sûr. Ou alors se rappeler quelques mémoires de leurs ancêtres, de leurs parents. Ouais. Louis Fournier, on parle de vous maintenant, parce que c'est intéressant, c'est important. Vous êtes né en 1950, vous l'avez dit, dans ce petit village, hein, dans la vallée de la Bourbre.
9: Oui, la vallée de la Bourbre, très petite, dans le Nord-Isère.
1: Dans le Nord-Isère. Voilà. Et vous, vous êtes très attaché au territoire. Un jour, vous avez quitté un emploi, vous avez perdu votre emploi et vous êtes dit, je vais écrire des livres. Oui. Je vais écrire des livres sur la mémoire un petit peu de cette région, c'est ça?
9: Alors oui, mais il faut être passionné pour faire ça, il faut aimer son pays, mais comme beaucoup de personnes d'ailleurs. Et j'ai commencé par faire un article pour une revue locale, puis on m'a dit que c'était bien. Moi, je savais même pas que je savais écrire, que j'ai pas fait d'études. Et puis après, de là, on m'a demandé un autre, et un jour, j'ai décidé de faire un livre sur l'histoire de mon village.
1: Ouais.
9: Mon village.
1: C'est Virieux des hommes et des villages.
9: Voilà. Alors c'était Virieux sur Bourbre avant, Virieux sur la Bourbe, maintenant c'est Virieux... Voilà. Et après, j'en ai fait un deuxième concernant Virieux en carte postale. J'en ai fait le dernier qui était le plus qui me tient le plus à cœur, un très gros pavé concernant la période de l'occupation dans la vallée de la Bourbe. Et ça, c'est très fort parce que c'est l'histoire.
1: Là, vous racontez les histoires.
9: Ouais,
1: le Vercors, la résistance, tout ça.
9: Localement, en ayant contacté depuis très longtemps des anciens qui malheureusement nous ont tous quittés, j'ai eu la chance de pouvoir conserver leur témoignage et de le livrer, de le donner, de l'offrir aux autres. Voilà.
1: Ouais. Et est-ce que vous avez encore envie d'écrire aujourd'hui, Louis?
9: Alors, je ne voulais plus écrire parce que écrire, c'est une opération financière très difficile pour distribuer. C'est pas d'écrire.
1: Parce que c'est à compte d'auteur aussi.
9: Ouais. Oui, j'ai pas gagné. Mais le dernier livre que j'ai fait, il est très intime. C'est l'histoire de mon passage dans la Marine nationale pendant 3 ans.
1: Voilà.
9: Et là, c'est pour les anciens copains marins et pour mes proches. Et c'est un livre qui est plein d'anecdotes. Et finalement, je pensais pas qu'il allait plaire. Donc, il faut pas avoir peur d'écrire dans la vie.
1: Bien
9: il faut
1: sûr.
9: Se lancer.
1: Mais voilà. Vous avez plusieurs vies. Louis.
9: Voilà.
1: Plusieurs vies, en fait. Ouais. On va en reparler encore dans quelques instants. Merci d'être avec nous sur Ici Isère. Voici Billy Paul, tout de suite, qu'on écoute Yo Song. Ah, ça c'est chouette. C'est une chanson qui avait été chantée par Elton John la première fois. C'est la version de Billy Paul.

0: La belle version de Your Song de Billy Paul à l'instant, il est 10h25 sur Ici Isère.
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0: Ici ça marche avec notre invité Louis Fournier qui nous a parlé de la Galoche, ce musée qu'il a créé avec ses amis en 2019. Alors maintenant, le troisième rendez-vous, Louis, vous allez vous prêter au jeu. C'est quelques petites questions comme ça, simples qu'on vous pose un petit peu en rafale. À part un soulier, qu'est-ce que ça vous évoque une Galoche?

0: Fromage ou dessert?
1: Fromage.
0: J'en étais sûr. La retraite pour vous, ça signifie quoi?
1: Ben, c'est encore plus travailler pratiquement que lorsqu'on était à son propre travail, parce qu'on est toujours débordé, on est toujours à la bourre, mais c'est un moment où on peut créer ce qu'on n'a pas pu faire pendant sa vie professionnelle.
0: Bien sûr. Bon, je pense que j'ai la réponse, mais mer ou montagne?
1: Mer.
0: Ah, alors je me serais trompée. J'aurais dit montagne.
1: Non, je suis un ancien marin à la Marine nationale pendant trois ans.
0: C'est plutôt la mer.
1: Désolé, je vous ai trompée.
0: Non, je me suis trompée dans ma tête, hein, parce que j'avais pas dit. Et autrement, pour finir, un livre ou cinéma? Plutôt bouquin, lire ou le cinéma?
1: Bouquin, voilà, un petit peu.
0: Donc un autre bouquin alors en vue peut-être.
1: Le dernier, c'était peut-être le dernier des derniers parce que c'est ma vie personnelle dans la marine pendant trois ans.
0: Voilà, ça c'est. Il est paru quand celui-ci?
1: Il est paru il y a une semaine.
0: Il y a une semaine.
1: Mais il n'y en a pas beaucoup qui l'ont.
0: Bon, Louis, merci d'être venu dans cette émission. C'était fort agréable. Et tout ça, retrouvez bien sûr sur ici.fr, bien sûr, si vous voulez avoir plein de détails,
1: merci.
0: Les photos de Louis.
1: C'est
0: merci.
1: Sympa. Merci de votre confiance.
0: Et allez voir le musée de la Galoche, c'est à Val-de-Vieux. Merci beaucoup. À bientôt. Au revoir.
1: Très bien.
0: François, Valérie, tout de suite. Elle danse, Marie, elle danse.

0: Valérie en 1983 qui chantait Elle danse, Marie elle danse. C'est l'heure de retrouver les bons plans en Isère avec Thomas Bortolato.
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2: Les bons plans et infos service toutes les heures avec Ici Isère, un atelier parents-enfants à destination des parents solo et proposé à Grenoble. Le Café des enfants ouvre un dimanche par mois pour les parents seuls avec leurs enfants. Prochain café le dimanche 30 août de 9h30 à 16h30 avec un atelier cuisine pour les parents mais aussi des jeux, de la musique et de la lecture pour les enfants. Proposé par les équipes de l'atelier du Café des enfants, le principe est simple: distraction pour les enfants et du temps pour soi pour les parents avant de se retrouver pour partager un bon repas tous ensemble. Inscription auprès du Café des enfants de Grenoble. La rentrée est aussi le temps du forum des associations. Au Fontenil-Cornillon, le forum se tient le matin du samedi 29 août à l'espace Jean-Yves Poirier. L'occasion de découvrir les activités, faire des rencontres avec les encadrants des associations et oser s'inscrire dans une activité. Rendez-vous le samedi 29 août au Fontenil-Cornillon.
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0: Ici, ça marche avec, dans quelques instants, un rendez-vous avec Célia Bunier-Roman. On va parler, eh bien, non pas des maillots de bain et du soleil ou de la chaleur, mais on va parler des noix. Oui, parce que c'est la rentrée aussi pour les noix. Et on va parler de Copenois avec Célia d'ici quelques instants. Voici Vanessa Paradis, tout de suite, et Divine Idylle.
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0: sympa, Divine Idylle, sur Ici Isère.
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0: Eh oui, les initiatives positives en Isère, il y en a quand même beaucoup. Et justement, chaque jour à cette heure-ci, on va voir avec Célia Abuni-Roman comment ça se passe. Alors, on range les maillots de bain, certains démarrent leur saison.
3: Et oui, aujourd'hui, direction Vinay. Pour ce premier jour de rentrée, nous allons parler d'une institution, la Noix de Grenoble. Et nous allons chez Copenois. Son histoire commence en 1929. Une poignée de producteurs de noix se regroupent pour créer leur coopérative. 9 ans plus tard, en 1938, un décret vient sacraliser ce savoir-faire. La noix de Grenoble obtient son appellation d'origine sur un territoire qui s'étend entre l'Isère, la Drôme et la Savoie. 3 variétés seulement ont droit à ce label. On s'adresse aux connaisseurs. Il y a la Mayette, la Franquette et la Parisienne.
0: Alors Célia, qu'est-ce que ça représente Copenois ?
3: Alors aujourd'hui, Copenois et sa filiale Cétenois, c'est 400 producteurs qui apportent leur récolte, 300 tonnes de noix fraîches par an, un chiffre d'affaires de 24 millions d'euros, dont 75% à l'export. C'est assez énorme, en fait, comme la noix est connue partout dans le monde. Ils font en plus breveter leur propre machine qui va séparer les cerneaux des coquilles. Et les coquilles vont être valorisées puisqu'elles deviennent du paillage pour le jardin, du combustible pour les chaufferies ou même du sable pour le bâtiment. En fait, c'est carrément le plus grand bassin de production de noix de toute la France, le leader européen de la noix de Grenoble.
0: Et pour cette rentrée, est-ce que ça recrute ?
3: Et oui, alors ils sont une 20aine de salariés pour toute l'année, mais à l'automne, en général plutôt fin septembre, eh bien on est beaucoup plus nombreux, puisqu'il y a entre 50 et 70 saisonniers qui vont trier les noix, les emballer, les stocker, les transporter. Eh bien vous pouvez y penser, puisque l'ouverture des candidatures, c'est en ce moment. Vous pouvez aller sur le site, peut-être postuler, puisque ça peut vous intéresser de faire la récolte des noix, et ainsi de participer à faire vivre presque un siècle de savoir-faire isérois.
0: Merci beaucoup Célia Abuni-Roman. Demain, on parlera des stations de ski pour prolonger un petit peu les vacances. Voici Chris de Burgh dans les années 80. Ah, étonnez-moi, je tenais. Dans un instant, ici ça marche, mais ça marche aussi ailleurs.

0: Petit souvenir de l'année 1984 avec Chris de Burgh. Heights on Emotion sur Ici Isère, il est 10h42.
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0: Alors ça marche en Isère, oui, mais ça marche aussi ailleurs dans d'autres régions. Et vous avez peut-être déjà retrouvé seul un midi ou un soir au restaurant, dans un bar ou dans un camping, n'importe où. Et à ce moment-là, c'est vrai, on n'ose pas forcément aller vers un groupe d'amis qui se connaît déjà. Alors, deux collègues et amis ont eu une idée justement, Robin Verneau.
3: Imaginez une application pour faire de nouvelles rencontres amicales juste autour de vous.
4: J'ai beaucoup voyagé aussi, moi, à l'étranger. J'utilisais une application similaire. Ça m'a permis de me faire des amis pour la soirée que j'ai retrouvée ensuite.
3: À Perpignan, Clément Alès a co-créé l'application Link Us, que l'on pourrait traduire par « Connectons-nous », ce lien entre nous. Et l'idée est toute simple, créer du lien là où les gens sont déjà réunis, mais pas forcément ensemble.
5: Ça s'adresse par exemple à des lieux de vie comme les bars, les boîtes de nuit, les campings. Donc vraiment des lieux de vie de façon générale.
3: Mais alors, comment ça marche? Voici les explications de Clément à John Bourgeois d'ici Roussillon.
5: Alors c'est très simple, déjà bon, vous vous inscrivez et puis après c'est un peu comme un réseau social localisé dans un lieu. Par exemple, vous êtes proche d'un bar partenaire, vous allez être géolocalisé à l'intérieur, vous souhaitez rentrer dans le lieu et là vous allez voir les personnes qui sont connectées en même temps que vous. Vous pouvez discuter avec eux via des chats éphémères.
3: Alors ici, à Perpignan, ça marche, mais vous, qu'en pensez-vous?
6: C'est
3: vous.
6: Comme moi, je voyage tout le temps, je suis souvent seul justement. C'est même le problème.
3: Pour Ludovic, la quarantaine, c'est une excellente idée. Bon, faut dire que Ludo, dans le train, aux yeux des autres voyageurs, c'est un peu un ovni.
6: Les gens, des fois, sont surpris quand je leur dis bonjour. Ils sont surpris, ils me regardent étonnés, alors que c'est la base de se regarder droit dans les yeux et se dire bonjour.
3: Jeanne, elle, semble un petit peu plus mitigée.
7: C'est une tentative de recréer du lien entre les gens, mais c'est triste qu'on ait besoin d'une application pour le faire. Parce qu'on a juste à se regarder et à se parler. Je pense que si on veut, ça marche.
3: Oui, sur le principe, je suis d'accord. Mais encore faut-il oser. Et ça, ce n'est pas une évidence pour tout le monde.
4: Je pense qu'il y a des personnalités plus timides que d'autres. Et en tout cas, pour les personnes qui sont plus timides, je pense que c'est bien.
3: Aujourd'hui à Perpignan et désormais aussi à Toulouse, l'application Link Us, L-I-N-K-U-S, gratuite et téléchargeable sur toutes les plateformes, annonce avoir déjà créé plus de 50 000 connexions.
0: Bah, c'est ça, pas mal ça, Link Us, tiens, du côté du sud de la France, avec ce petit accent qu'on a entendu des auditeurs de là-bas. Tiens, lui aussi il a un petit accent, il est de Nîmes, Christophe Maé.

0: Christophe Maé, la Lune, à l'instant sur Ici Isère. Vous savez, c'est la rentrée aujourd'hui chez nous sur Ici Isère avec des chroniques qui arrivent, avec des émissions nouvelles. Et dans quelques instants, Alexandre Wibar sera avec nous dans les studios pour nous parler de Tout s'explique.
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0: Et dans Ici, ça marche, Tout s'explique. C'est une nouvelle série de chroniques pour décrypter des curiosités locales, mettre en valeur notre patrimoine naturel, culturel, architectural aussi, avec des connaisseurs, des spécialistes. Et ça se passe tous les matins avec vous, Alexandre Wibar. Bonjour.
12: Bonjour Nelly.
0: Merci. Alors ce lundi, on commence avec le village préféré des Français 2025. On a même une anecdote étonnante, amusante. Pourquoi le cochon est-il l'animal totem de Saint-Antoine l'Abbaye?
12: Allez, je brise le suspense tout de suite, c'est pour des raisons médicales et thérapeutiques. Ça paraît curieux, je vais vous expliquer pourquoi. Ouais. Pour comprendre, on va revenir un peu en arrière, voire beaucoup en arrière, avec quelques éléments sur la fondation de l'ordre hospitalier de Saint-Antoine et sur le fameux Antoine lui-même. On connaît tous le nom de Saint-Antoine l'Abbé, mais ouais. C'est qui était ce monsieur? Alors, on l'appelait aussi Antoine le Grand, Antoine l'Ermite ou Antoine du Désert. Il faut savoir qu'il a jamais mis les pieds en France, en tout cas pas vivant. Il serait né, aurait vécu en Égypte entre le 3e et le 4e siècle, donc il y a environ 1700 ans. Il est considéré comme le père de la vie monacale chrétienne, c'est la vie en communauté avec des règles. Il est aussi connu pour avoir su résister aux tentations du diable. Et pour la partie qui nous intéresse directement, Antoine avait des dons de guérisseur et la capacité de réaliser des miracles. Quelques centaines d'années après son décès, alors il se dit qu'il aurait vécu jusqu'à l'âge canonique de 105 ans. Donc quelques siècles après, en l'an 1070 précisément, ses reliques, ses ossements, ont été ramenés de Terre Sainte par un seigneur du Dauphiné qui les a déposés dans le village de la Motte-aux-Bois qui devient Saint-Antoine l'Abbaye.
0: D'accord.
12: C'est juste après que l'ordre des Antonins a été fondé, un ordre composé de médecins. Voilà pour le contexte. Le lien avec les cochons, ça arrive là maintenant. Ce lien nous est expliqué par Margot Perriola, guide conférencière à l'Office de tourisme de Saint-Marcelin-Vercors-Isère.
13: C'est un ordre qui va se spécialiser notamment dans la guérison du mal des ardents. Ils vont venir en aide aux malades, quand même, qui représentent une population pauvre, hein, pour les soulager, mais donc aussi les amener à la guérison, comme le faisait Saint-Antoine. Et ils se rendent compte, petit à petit, que la viande de cochon peut aider les malades, que si elle est grasse, si elle est bien nourrissante, ça va leur permettre à ces malades d'avoir une force nécessaire pour déjà combattre la maladie qui est en train de les ronger. Parce que c'est quand même une maladie qui, par exemple, amène à la gangrène. Donc, ça les aide en fait à les mettre dans de bonnes conditions pour la survie. Et plus encore, les médecins comprennent que la graisse du cochon peut être utilisée pour les concoctions de baume et d'ongles. Et avec, ils vont même utiliser le baume de Saint-Antoine. Ils vont créer le baume de Saint-Antoine qui aide à la cicatrisation des plaies, justement utilisé, par exemple, après les amputations.
0: Alors Alexandre, c'est quoi cette maladie là, des ardents ?
12: Alors c'est le mal des ardents, ça s'appelle en terme médical l'ergotisme. C'est une grave intoxication provoquée par l'ingestion d'ergot du seigle ou alors d'autres céréales. Les symptômes, c'est une sensation de brûlure à l'intérieur du corps et comme elle l'a évoqué dans son intervention, Margot, ça provoquait la gangrène. Donc en fait, le cochon, ça a aidé à soigner ceux qui étaient atteints de ce mal. D'abord parce que c'était généralement des paysans et qui étaient faibles, qui étaient squelettiques. Donc manger du cochon, ça leur donnait de la force et ça donnait de l'énergie pour lutter contre la maladie. Et puis elle l'a évoqué, donc en fait, ils se mettaient de la pommade à base de graisse de cochon, quoi.
0: Ouais, en fait, tout est bon dans le cochon.
12: Voilà, on est d'accord. Alors l'anecdote qui va vous plaire, c'est qu'au Moyen Âge, l'ordre hospitalier de Saint-Antoine, ils avaient le droit de laisser les cochons se promener en liberté dans les rues du village avec une clochette. C'est de là que vient la représentation sur les images de Saint-Antoine avec cochon et clochette. On le voit notamment sur un vitrail à l'intérieur de l'abbaye de Saint-Antoine.
0: Super. Mais si vous voulez en savoir plus et apprendre plein d'autres anecdotes, vous pouvez vous rapprocher de l'office de tourisme de Saint-Marcellin-Vercors-Isère qui organise des visites guidées tout au long de l'année. Bon, du coup, Alexandre, vous revenez demain.
12: Je reviens demain.
0: Je reviens te chercher demain.
12: Voilà, on fait ça.
0: Merci pour une autre idée.
12: Une
0: autre anecdote de Tout s'explique. Merci beaucoup. Julien Clerc et Cœur de Recœur dans les années 80 sur ICI Isère.

0: C'était Avamax avec Kings and Queens sur ICI Isère. Allez, on va pouvoir jouer maintenant au grand jeu. Bien sûr, c'est plus le grand jeu de l'été, c'est le grand jeu de la rentrée. Mais il y a toujours à gagner le passeport de l'été 2026. On va pouvoir en profiter. Alors, vendredi dernier, avec Michel Caron qui a animé le jeu, eh bien, on s'est arrêté sur une commune à découvrir. On vous a proposé un indice. Parmi ces indices, il y avait celui-là.
1: On va aller dans le Vercors. Sauter à l'élastique, prends l'air dans vos ports, au fond des criques.
0: Un indice, donc, avec Bachung, cette chanson qu'on connaît bien de Bachung, cette chanson qui va vous permettre de repartir peut-être avec le passeport de l'été, puisque il y a à découvrir cette commune de l'Isère. À vous de jouer, 04 76 46 45 deux fois.
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0: Merci d'être avec nous sur Ici Isère et passez une excellente journée. Il est 11h. L'information avec vous, Laurent Gallien. Bonjour Laurent.
3: Bonjour. Avec un accident de la route particulièrement grave en Isère, une collision frontale qui a fait 2 morts hier près de Borpère, à Marcilhol, dans la Bièvre. Sur la départementale 519, une des 2 voitures serait sortie de sa trajectoire. L'enquête est encore en cours. Une femme de 52 ans et un homme de 53 ans sont morts. À l'arrière de leur véhicule, 2 adolescentes de 16 et 18 ans ont été gravement blessées. Dans l'autre voiture, un homme de 27 ans et un bébé de 7 mois ont été blessés plus légèrement. Le Parti communiste et les anciens maires de Grenoble, Michel Destot et Alain Carignon, saluent la mémoire de Jean Giard, ancien député communiste dans les années 80, qui a siégé au conseil municipal de Grenoble dans la majorité, puis dans l'opposition de 1977 à 1995. Il s'est éteint vendredi à l'âge de 99 ans. Alain Carignon salue un adversaire qui avait le respect de tous les autres. Michel Destot, un militant infatigable doté d'une exigence intellectuelle qui forçait le respect et l'estime. Autre décès dans l'actualité annoncée ce matin, celui du visage, la voix emblématique des Grosses Têtes, Philippe Bouvard, est décédé. Le journaliste animateur radio avait 96 ans, c'est lui qui avait créé les Grosses Têtes sur RTL il y a près de 50 ans. Un coup dur pour l'Alpe d'Huez et ses vacanciers en cette fin de saison estivale. La piscine extérieure de l'Alpe d'Huez est fermée de façon anticipée pour cause de fuite. Depuis hier soir, l'équipement inauguré dans les années 60, rénové en 2000, présente des fuites d'eau depuis début juillet, mais elles se sont accentuées ces 2 derniers jours et des fissures ont aussi été constatées. Il faut procéder à un examen approfondi des parois. La piscine de l'Alpe d'Huez devait normalement fermer ses portes le week-end prochain pour ouvrir le premier week-end de décembre. Ça laissera le temps d'éventuels travaux. Alors que des orages promettent de traverser le département en soirée, nous allons reparler chaleur et agriculture tout à l'heure dans le journal de midi, avec une crainte pour les noix de Grenoble notamment, qui doivent être récoltées fin septembre. Et puis nous verrons que si le prix moyen du panier de fourniture scolaire baisse pour les familles, c'est plus l'effet de la débrouille que d'une réelle baisse des prix. Un mot en fin de cyclisme, avec une nouvelle victoire pour l'Isérois Paul Magny. Il s'est imposé au sprint hier sur la dernière étape du Tour d'Allemagne, après 156 km de course autour de Heilbronn. Alors, excusez mon accent allemand, je ne pratique pas la langue de Goethe, dans le sud-ouest du pays. La météo, Nelly, on l'a dit, des orages doivent arriver,
0: oui,
3: ce soir.
0: Tout à fait. Alors, c'est soleil et chaleur en journée et orage en soirée. C'est un peu le principe. Début de journée qui s'annonce bien ensoleillé, comme vous pouvez le constater, agréable, avec des températures plus douces que les jours précédents, conditions qui restent majoritairement ensoleillées jusqu'en milieu de journée. Et puis, l'après-midi, des nuages d'altitude de plus en plus nombreux vont gagner le ciel isérois, avec un vent de sud devenant assez sensible, 50 à 60 km heure. Et puis, le ciel devient franchement chargé et menaçant en toute fin de journée, avec une dégradation pluvio-orageuse qui va gagner le département en soirée et en début de nuit. Quelques bonnes brosses de vent, là, ça va bien nous calmer. Les températures maximales, 29 degrés à 33 degrés en plaine pour aujourd'hui dans la cuvette grenobloise, 28 degrés à 1000 mètres d'altitude et attention aux orages en soirée avant une accalmie la nuit. Merci Laurent, vous revenez à midi.
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0: Eh ben c'est parti les amis pour le grand jeu. Oui, le grand jeu qui n'est plus le grand jeu de l'été, même si on est encore en été. Eh bien, on a encore le passeport de l'été à vous offrir au 04 76 46 45 deux fois, ce passeport de l'été 2026. Oui, qu'on peut encore gagner jusqu'à qu'il n'y en ait plus. Hein, voilà, on va dire ça comme ça. Passeport de l'été d'une valeur de plus de 1000 euros, les amis. Alors vendredi avec Michel Caron, on a écouté 2 indices. On cherche une commune. Le premier indice, le voici. On le réécoute.
1: On va aller dans le Vercors,
0: Et oui, Alain Bachon qui saute à l'élastique depuis le Vercors, ça tout le monde connaît la chanson. On a un deuxième indice pour cette commune, c'est ça. Écoutez.
4: Maurice prête une des étables de sa ferme à son voisin qui élève des chèvres. Tous les matins, à la même heure, elles viennent s'installer, chacune à leur place, pour se faire traire.
0: Oh là là, les chèvres. Bon, qui se font traire. Allez, ces deux indices que Michel vous a donnés vendredi, on vous les redonne maintenant tout en tout début d'émission. Voilà, c'est cadeau. C'est comme ça. Dans un instant, un troisième indice. À vous de jouer 04 76 46 45 deux fois.
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0: Et en attendant vos appels. Là, on vous dit, le soleil donne. Oui, le soleil donne, c'est vrai, jusqu'à milieu d'après-midi.

0: Laurent Voulzier, le soleil donne, il est 11h09 sur Ici Isère et on joue ensemble.
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0: C'est le grand jeu de la rentrée, on va l'appeler comme ça, avec toujours le passeport de l'été 2026 à gagner, pour aller dans 27 destinations différentes, en Ardèche, dans la Loire, la Drôme, l'Isère, la Savoie et la Haute-Savoie, avec la culture, le patrimoine, les aventures, les attractions, toutes les grottes possibles, la ferme aux crocodiles, les aigues du Léman, il y a Walibi, il y a les châteaux de la Drôme, il y a vraiment beaucoup de choses à découvrir, 27 sites en tout, c'est quand même pas mal. Bon, il est 11h10, on a déjà diffusé deux indices, les amis, pour trouver cette commune que nous cherchons. On a l'indice du Vercors, puis on a un indice d'un élevage, voilà, l'élevage de chèvres, de capri. Bonjour Muriel.
3: Oui, bonjour.
0: Vous êtes à Coran, vous, de votre côté?
3: Oui, tout à fait.
0: Bien, c'est bien Coran. Vous voyez bien la vallée du Grésivaudan, n'est-ce pas?
3: Et oui,
0: et la chaîne du Grésivaudan. Et la chaîne de Belledonne.
3: Hein, et la chaîne, oui, et Grenoble, ouais, aussi.
0: Et Grenoble, voilà. Vous êtes en hauteur, vous êtes sur le Coran hauteur?
3: Oui, hauteur, oui, en hauteur, Coran Village, oui.
0: Coran Village. Fait, ouais. Muriel, vous pensez à quelle commune, s'il vous plaît?
3: Alors, je pense à Lens-en-Vercors.
0: Oui, oui, ça pourrait matcher hein, avec les deux indices que nous avons. On vérifie, allez. Non, c'est pas Lens-en-Vercors, ouais, Muriel. Bon. Vous ben, rejouez quand vous voulez, à bientôt.
3: D'accord, merci,
0: merci,
3: à bientôt.
0: Merci, au revoir. Part à Grenoble avec Florence. Bonjour Florence.
4: Bonjour Nelly.
0: Alors, vous faites quoi, vous, aujourd'hui, Florence?
4: Oh là là, rien de folichon, je fais un peu de rangement, voilà.
0: Rien de folichon, j'adore. J'adore ce mot. Folichon. Non, mais c'est vrai, il y a des mots que les jeunes ils n'utilisent plus du tout. Nous, on les utilise encore. Vous dites à un jeune, c'est folichon. Moi, je trouve ça mignon. Hein, moi, je trouve ça charmant.
4: Oui, bah oui.
0: C'est vrai, Florence. Alors, vous, pensez à quoi, vous?
4: Moi, je pensais à Corançon-en-Vercors.
0: Ah oui, on reste dans le Vercors, hein? Eh oui, on reste dans le Vercors, oui, oui. Corançon, allez, on vérifie. Ah, je suis désolée, c'est pas ça.
4: Non,
0: bah,
4: tant pis.
0: Une prochaine fois, une prochaine fois, Florence, à bientôt.
4: Merci, bonne journée.
0: Merci, merci beaucoup, au revoir. On m'apporte mon petit café. Oh, c'est bien, on fait ça en direct. Merci Thomas, Thomas qui était votre accompagnateur depuis 7h ce matin jusqu'à 10h. Merci pour le café. Bon, allez. On fait tout en direct, là, mesdames et messieurs. Dommage, vous n'ayez pas l'image. Qu'est-ce que je voulais vous dire? Eh bien, on va écouter un troisième indice pour trouver cette commune. Quel est cet indice numéro 3? Le voilà.

Ah, Jacques Brel, voilà, un roi. Oui, c'est un indice supplémentaire qui va peut-être vous permettre de découvrir cette commune que nous cherchons. 04 76 46 45 deux fois. Allez, on se plonge dans la carrière de Michael Jackson. Il y a déjà une bonne trentaine d'années, un peu plus même. Il chantait Black or White.

0: Michael Jackson, Black or White, il est 11h16 sur Ici Isère.
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0: On cherche une commune de l'Isère. On a déjà trois indices. On a l'indice de Bachung qu'on a vu dans le Vercors. On a l'élevage de caprins. Et puis on a cette chanson de Jacques Brel. On la réécoute ensemble. Allez.

0: Jacques Brel à l'instant avec le roi. Allez, à vous de jouer, 04 76 46 45 deux fois. C'est Henrik qui est avec nous. Bonjour, merci d'être là. Bonjour, bonjour.
1: Merci à vous.
0: Mais vous êtes à Saint-Martin-d'Air, c'est ça?
1: Grenoble.
0: Ah, vous êtes à Grenoble. Vous faites quoi de votre journée aujourd'hui, ce lundi?
1: Aujourd'hui, je prépare un peu des confitures pour moi et pour défendre mon domicile.
0: Ah, bah c'est pas mal ça. Alors, vous pensez à quelle commune, vous, de votre côté?
1: Alors, pour rester un petit peu original, je vais rester dans le Vercors.
0: Villard-de-Lans. Allez, toutes les villes du Vercors, là, tous les villages et les villes du Vercors. Villard-de-Lans. Allez, on vérifie. Allez. Eh ben non, c'est pas ça. Je suis désolée. C'est pas. C'est... Ouais, oui, je suis sûre. une prochaine fois, en tout cas, Henrik, pas de souci. À bientôt.
1: Merci.
0: Au revoir. On part du côté de la Valette avec Cécile. Bonjour, Cécile.
2: Bonjour Nelly, bonjour à tous.
0: Ça va Cécile, vous êtes à La Valette, mais c'est où La Valette? Attendez, je vois pas bien.
2: La Valette, si, vous connaissez, c'est pas loin de... C'est sur le plateau Mathézin. Hein.
0: Ouais.
2: C'est pas loin de... C'est entre La Mure et La Morte.
0: Ah, c'est entre La Mure et La Morte, ça va, d'accord. Oui, ça y est, ça me parle.
2: Voilà.
0: Ça me parle, tout à fait. Bon, vous pensez à quoi? Quel endroit?
2: Pont-en-Royans, en fait, c'est à l'entrée du Vercors. Il y a des élevages caprins, évidemment. Pas loin du Picodon, tout ça.
0: Ouais.
2: Et puis, par contre, pour le roi, là, je sais pas.
0: D'accord. Eh ben, écoutez, on vérifie si c'est Pont-en-Royans. Non, je suis pas non, c'est pas ça. C'est pas
2: ça. Bah, tant pis.
0: À bientôt, merci.
2: À bientôt.
0: Au
2: bonne
0: revoir.
2: Journée.
0: Au revoir. Alors, il y en a qui disent le Vercors, mais bon. Je sais pas hein, si c'est le Vercors quand même. Enfin, peut-être que c'est le Vercors. Voilà. Bah, peut-être. C'est une. Peut-être. Ouais, pourquoi pas. Allez, à vous de jouer. 04 76. Je vous dis rien. Mais bon. 04 76 46 45 deux fois. On a donc ce troisième indice qu'on a écouté avec Jacques Brel. On a maintenant un quatrième indice qu'on va écouter. Écoutez ça.
3: Quelle aiguille pour coudre des tissus élastiques?
0: Quelle aiguille pour coudre des tissus élastiques? Oh oh, quelle aiguille! Aiguille! 04 76 46 45 45, allez, c'est à vous de jouer pour partir avec le cadeau. C'est bien sûr le passeport de l'été. On attend tous vos appels.
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1: C'est le nouveau Zazie, peu importe à l'instant sur ICI 0123.
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1: Et dans ce grand jeu, il y a gagné, vous le savez, le passeport de l'été. À vous de jouer. On a quand même pas mal d'indices. Le dernier indice, il est quand même évident, hein. On va le repasser, ce quatrième indice. Voyons, écoutons.
4: Quelle aiguille pour coudre des tissus élastiques?
1: Quelle aiguille pour coudre des tissus élastiques? Bonjour Jean-Luc, de la Côte-Saint-André.
5: Oui, bonjour.
1: Bonjour, alors Jean-Luc, qu'est-ce que vous faites de beau ce lundi, vous?
5: Je conduis les orchestres à la Côte-Saint-André.
1: Ah bon? Ah oui, pour le festival?
5: Oui, tout à fait.
1: Bravo, bravo. Vous êtes conducteur pour les festivaliers, pour les musiciens?
5: Tout à fait.
1: Ah bah c'est génial ça, Jean-Luc. Vous envoyez du beau monde et des beaux concerts?
5: Ah oui. Ah, les concerts, non, pas trop.
1: Pas trop?
5: Bon, ah, c'est non, malheureusement.
1: Bon, bah, c'est dommage, mais bon. Jean-Luc, en tout cas, vous avez peut-être la solution, vous avez peut-être trouvé la ville ou le village que nous cherchons. C'est quoi cette commune?
5: J'espère. Hein. Je pensais au village de Saint-Antoine-l'Abbaye.
1: Saint-Antoine-l'Abbaye, voyons. Alors, on vérifie si c'est ça. Ah bah non, c'est pas ça, c'est pas Saint-Antoine-l'Abbaye, mon cher Jean-Luc, je suis désolé, une prochaine fois avec plaisir, d'accord?
5: D'accord, merci beaucoup.
1: Au revoir.
5: Au revoir.
1: On va à la Motte d'Aveillan avec Anne. Bonjour Anne.
6: Oui, bonjour.
1: Bonjour Anne, vous faites quoi de beau aujourd'hui, vous?
6: Ah ben, je suis dans le repassage.
1: Ah oui, bon, il fait moins chaud, donc on peut repasser. Mais
6: alors, moins chaud.
1: Ouais. Alors Anne, vous pensez à quoi, vous?
6: Moi, je pense à Méaude.
1: Allez, encore une commune du Vercors. Allez. J'ai pas dit que cette commune était dans le Vercors. Ah, on l'a pas dit. Non, attention, on l'a pas dit. Hein. Bon, allez, on vérifie si c'est Méaude. Et non, c'est pas ça. Je suis désolée, Anne. Une prochaine fois, d'accord?
6: Une
1: avec plaisir.
6: Fois, merci
1: à vous. Au revoir.
6: Au revoir.
1: On va écouter maintenant un cinquième indice, les amis. Là, il va falloir trouver. Hein. Bah oui, quand même. Cinq indices. On est 11h25. Vous pouvez trouver bien avant l'heure. Comme ça, on repart avec une autre énigme. Mais ça, c'est chouette. On peut repartir avec un autre passeport de l'été. Même si on est toujours en été. Donc, on peut parler encore de l'été. Allez, écoutons ça.
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1: Bon, alors là, c'est cadeau, c'est servi sur un plateau. 04 76 46 45 deux fois. En attendant vos appels, on va écouter cette très belle chanson de Francis Cabrel, L'encre de tes yeux.

0: Francis Cabrel et l'encre de tes yeux, magnifique chanson dans les années 70 sur ici Isère. On va faire un petit récap de tous les indices que nous avons. On a 5 indices, je vous le rappelle. On va écouter d'ailleurs le 5e indice qui est très intéressant déjà. Allez.
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0: Bon, avec cet indice-là, vous pouvez déjà trouver. On a l'indice d'une aiguille, on a l'indice d'un roi, on a l'indice du Vercors, on a l'indice d'élevage de chèvres. Bon là, avec tout ça, vous allez trouver, j'en suis sûr. Allez, tout de suite, les bons plans en Isère avec Thomas Bortolato.
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3: Les bons plans et infos services toutes les heures avec Ici Isère. Ce samedi 29 août, au centre nordique d'Autran-Méaudre en Vercors, se tient le forum des associations. Quelques 90 assos du territoire seront présentés pour vous proposer toutes les informations nécessaires au choix d'activités sportives, culturelles et sociales. Vous pourrez assister à des démonstrations d'activités et bien sûr vous inscrire sur place. C'est ce samedi 29 août au centre nordique d'Autran-Méaudre en Vercors. Une marche pour tous est organisée à Chessieux ce dimanche 30 août à partir de 7h. L'esprit caritatif va traverser cette course. Tous les bénéfices seront reversés à la Ligue contre le cancer. Départ donné de cette marche pour tous ce dimanche 30 août à 7h, c'est à Chessieux. Et enfin, la section judo club de Sonnay reprend ses cours le mardi 8 septembre à 17h au gymnase rue du Lavoir à Bougé-Chambalu. Les portes ouvertes et permanence et renseignements se font ce jeudi 3 septembre de 17h30 à 20h. C'est au gymnase de Bougé-Chambalu.
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0: Johnny Clegg and Savouka avec Assis Bonanga, la fin des années 80 sur Ici Isère.
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0: Et oui, le grand jeu, on en est déjà à 5 indices. Est-ce qu'on va trouver enfin cette commune que nous cherchons depuis vendredi? C'est Michel Caron qui a lancé le jeu vendredi avec cette commune à découvrir pour partir avec le passeport de l'été 2026. Angéline, c'est Angéline, bonjour.
3: Angéline, oui, bonjour.
0: C'est joli, Angéline. C'est
3: merci. Joli.
0: Parce qu'il y a Angélique, mais Angéline, il n'y en a pas trop.
3: Oui,
0: c'est bien.
3: C'est plus rare.
0: Voilà. Alors, vous êtes à Val-de-Virieux?
3: C'est ça.
0: Oui, on a parlé tout à l'heure de Virieux, Val-de-Virieux, avec le musée de la Galoche. Vous le connaissez?
3: Voilà. Oui.
0: Ouais, c'est sympa, hein. Et le château, voilà. Et le château juste à côté.
3: Le château, oui.
0: Ouais, il y a plein de châteaux autour de chez vous, c'est chouette.
3: Oui.
0: Ouais. Alors, Angéline, vous pensez à quelle commune, vous?
3: Alors, nous, on pensait à Chichiliane.
0: Chichiliane. Qui c'est le on? Il y a du monde à côté de vous?
3: Mon compagnon, du moins, il est parti dans le supermarché et moi, je suis à l'extérieur, j'attends.
0: D'accord.
3: Voilà.
0: Chichiliane. Pourquoi Chichiliane? C'est dans le Trièves, ça, Chichiliane?
3: Oui, bah, le Mont-Aiguille, il y a le fromage de chèvre. Ouais. Jacques Brel parlait souvent d'hivers corps dans ses chansons. Il y a eu le roi, je ne sais plus, qui a ordonné de gravir le Mont-Aiguille.
0: D'accord. Voilà. Allez, on vérifie si c'est Chichiliane.
3: Voilà.
0: C'est Chichi. Ben oui, c'est Chichi. C'est Chichiliane. Bravo. Oh, dis donc, on a été le chercher loin, hein, celui-là.
3: Ben
0: alors,
3: ouais.
0: Explication. On a parlé du Vercors, mais oui, parce que, en fait, il faut savoir quand même que la commune, à part son territoire qui est situé sur la réserve naturelle, il y a le Trièves, bien sûr, il est dans le Trièves, mais il y a aussi une réserve naturelle nationale des hauts plateaux du Vercors. D'ailleurs, comme 10 autres communes de la Drôme et de l'Isère, et ça, on l'oublie un petit peu. Ça, c'était l'indice numéro 1. On l'élevage de caprins, bien sûr. Sûr dans le Trièves et à Chichiliane aussi, très développé entre 1960 et 1914 pour suivre la demande des peaux pour l'artisanat et l'industrie de la ganterie grenobloise. Un élevage intense qui permettait aussi de produire, de commercialiser une grande quantité de fromage produit à partir du lait de chèvre. Ça, c'est intéressant. Et puis, on a parlé du roi. Le roi, alors, c'est la commune et dans le cadre d'une partie de l'action du roman de l'écrivain Jean Giono qui s'appelle Un roi sans divertissement. Et là, d'où la chanson avec Jacques Brel, le roi. Et puis le Mont-Aiguille, eh bien sûr, hein, par rapport à cet indice de l'aiguille, sur la commune de Chichiliane, il y a une dent avancée de la falaise orientale du massif du Vercors. C'est une des 7 merveilles du Dauphiné. Le pas de l'aiguille, on s'en souvient. Et puis, le cinquième indice, c'était le hameau de Chichiliane, c'est Châteauvieux. Châteauvieux, qui est un hameau de la commune de Chichiliane. Voilà pour les 5 indices. Bravo!
3: Eh ben merci, on est bien content.
0: Magnifique, Angélique.
3: Notre réponse, on joue. Et voilà.
0: Et votre compagnon, il est toujours dans le magasin à faire les courses, là?
3: Et toujours. Oui.
0: Eh ben, quand il va ressortir, vous allez crier sur le parking. On a gagné, on a gagné. Comment il s'appelle? C'est comment son prénom?
3: Michel,
0: on a gagné, c'est Chichiliane, on a gagné. Voilà, bravo Angélique, le passeport pour vous, à vous les grottes de Chorange notamment, à vous par exemple la culture, le patrimoine, le jardin des fontaines pétrifiantes, c'est joli. Les aigles du Léman, vous avez les châteaux de la Drôme, le palais idéal du facteur cheval, les gorges du pont du diable, oh là là,
3: c'est super,
0: magnifique, allez, encore l'été, c'est encore les vacances avec ici Isère, voilà. Angéline, merci à vous. Passez une belle journée.
3: Merci beaucoup à vous aussi. Bonne
0: à bientôt.
3: Journée.
0: Merci. Bonne journée. Au revoir. Bon, allez les amis, on repart sur une nouvelle énigme. On cherche quoi maintenant? Attendez, je vais vous dire. Je regarde mon petit papier et là, on cherche un personnage. Oui, on cherche un personnage. Allez, c'est parti pour un personnage. Si vous avez la chance de pouvoir le trouver, ce personnage, en 2-3 coups, ça vaudrait le coup, hein, justement. Allez, parce que là, on va finir l'émission aux alentours de 11h50, 11h52. On relance le jeu, on repart avec une autre énigme. Voici un premier indice pour ce personnage à découvrir.
4: Quand tu es avocat, à 95% des cas, tu n'es pas salarié. Dès le premier jour, en fait, tu es un entrepreneur. Il n'y a que 3 secrets qui sont reconnus par la loi en France. Tu as le secret professionnel de l'avocat, le secret médical, le secret défense.
0: Ah, il s'agit d'un avocat, hein, visiblement. Est-ce que c'est un avocat qu'on mange ? Est-ce que c'est un avocat dans le droit ? Eh bien, à vous de choisir. 04 76 46 45, deux fois. On écoute Indochine, le chant des cygnes. Et on revient avec vous, vos propositions pour trouver ce personnage que nous cherchons à repartir avec un deuxième passeport de l'été.

0: Le chant des cygnes, c'était Indochine sur Ici Isère.
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0: La commune de Chichiliane a été trouvée il y a quelques minutes par Angéline et par Michel. Là, on est reparti sur un nouveau jeu. C'est un personnage que nous cherchons. On a donné ce premier indice que voici, on le réécoute.
3: Quand tu es avocat, à 95% des cas, tu n'es pas salarié. Dès le premier jour, en fait, tu es un entrepreneur. Il n'y a que trois secrets qui sont reconnus par la loi en France. Tu as le secret professionnel de l'avocat, le secret médical, le secret défense.
0: Alors, à vous de jouer, il s'agit d'avocat. Alors, bonjour Hélène. Hélène, de la Bâtiment-Gascon. Bonjour, bonjour. Hélène, je m'appelle Hélène, mais je ne suis pas là.
4: Allô?
0: Ah bah alors Hélène.
4: Oui, désolée, je suis dans mon commerce, à mon avis, ils n'ont pas là. Il n'y a pas le passage du téléphone là-bas.
0: D'accord, alors vous faites quoi de beau Hélène? Vous êtes en train de faire des courses?
4: Je suis à la pharmacie pour préparer les vacances.
0: Vous êtes à la pharmacie, vous partez en vacances après?
4: Pardon.
0: Oh, bah dites donc, vous avez bien de la chance. Merci. Vous, hein. Vous partez où,
4: oui.
0: Hélène? Vous partez où?
4: À Rhodes.
0: Oh, dites donc, ça c'est de la Grèce, ça, hein?
4: Oui, tout à fait.
0: Ah ouais, je ne me suis pas trompée.
4: Non, bon, pas du tout.
0: Ça va alors. Hélène, vous pensez à quel personnage, vous?
4: Bon, le hasard, Maître Balestas, qui était un avocat et maire de Saint-Égrève. Hein.
0: Oh, Maître Balestas. Alors, on vérifie si c'est lui. Allez. C'est pas lui, ça aurait pu, effectivement, avec ce premier indice,
4: merci.
0: Hélène. Écoutez, on va vous souhaiter de bonnes vacances et vous revenez quand vous voulez. À bientôt. Merci.
4: Merci beaucoup.
0: Au revoir. On part à Grenoble avec Najette. Bonjour, Najette.
5: Bonjour.
0: Qu'est-ce que vous faites, Najette Debeau, ce matin, vous?
5: Oh, rien. J'ai préparé le repas. J'ai ma fille qui vient manger exceptionnellement.
0: Vous avez qui vient manger?
5: Ma fille.
0: Votre fille? Ah bon, exceptionnellement, parce qu'elle vient jamais?
5: Si, elle vient, mais bon, non, parce qu'elle elle travaille sur Grenoble et donc, oui, du coup, elle vient manger.
0: C'est bien ça, vous allez vous retrouver entre mère et fille, c'est super.
5: Ouais.
0: Najette, vous pensez à quel personnage, s'il vous plaît?
5: Je pense à Antoine Barnave.
0: Antoine Barnave, il était avocat, Antoine Barnave, hein, je crois.
5: Oui.
0: On vérifie si c'est lui. C'est pas ça. Ça aurait pu, hein, je vous l'accorde, ça aurait pu être Antoine Barnave, surtout avec ce premier indice que nous avons. Après, les autres indices vont nous faire bien comprendre que ça peut pas être lui. Mais en tout cas, une prochaine fois, Najette, avec plaisir. À bientôt. Belle journée. Au revoir. Si on écoutait l'indice numéro 2, ça serait cool, ça. Allez, on y va, c'est parti.

0: C'est une chanson de Robert Follet de B-Side, Odéon. C'était en 1984 qu'on entendait cette chanson à la radio. Alors, ça vous parle, ça, Odéon? 04 76 46 45 45 pour partir avec le passeport de l'été. On vous attend très nombreux.
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0: Chantée d'abord par Régine, chantée aussi par Jim Manson. Voici la version de Tu m'oublieras de La Rousseau dans les années 90.

0: Cette chanson qui a eu trois vies, donc Régine en premier, Jim Manson, et La Rousseau à la fin des années 90. Tu m'oublieras, gros tube pour elle. Il est 11h52.
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0: Et voilà, et on en est à la deuxième, le dixième mystère, puisque là, on a tout à l'heure trouvé la commune de Chichiliane qu'on cherchait depuis vendredi. On est reparti sur un nouveau jeu. On cherche un personnage. On a déjà deux indices. On a avocat et on a également cet indice numéro 2. Écoutez.
3: Non, j'ai dit non, je descends à Odéon. Non, j'ai dit non.
0: Voilà, Odéon, avec ça, à vous de jouer pour trouver ce personnage que nous cherchons pour partir avec le passeport de l'été. Bonjour Annie. Annie.
4: Bonjour.
0: Annie, vous êtes du côté de l'Ac du Paladru, c'est ça?
4: C'est ça.
0: Ouais. Bonjour. Qu'est-ce que vous faites ce matin, Annie?
4: Bonjour. Eh bien, je reviens d'un week-end à Brignoux, voilà, à Sainte-Agnès.
0: Ouais. D'accord, ah oui, c'est à côté de Brignoux, effectivement. Et là, vous profitez de votre lac un peu, sympa, hein?
4: Oui, oui, oui.
0: Ouais. Annie, vous pensez à quel personnage, vous?
4: Je pense à Édouard Bourges.
0: Et qui c'est?
4: Eh bien, c'est un avocat, j'avais entendu ça à la radio, en avril 2026, il y avait eu un problème avec le Conseil de l'Ordre.
0: Ah d'accord, ok. Et donc ça et pourrait voilà. être ça, allez on vérifie. Ah bah non Annie, c'est pas lui.
4: Oh,
0: je suis désolée, c'est pas grave, mais vous pouvez rejouer quand vous voulez. À bientôt, merci Annie,
4: bientôt.
0: On vous embrasse, au revoir.
4: Au revoir.
0: Myriam de Grenoble est avec nous, bonjour Myriam.
5: Bonjour.
0: Qu'est-ce que vous faites Myriam de votre journée, vous?
5: Là, je garde une maison à Saint-Égrève avec des chiens.
0: Vous gardez une maison à Saint-Égrève avec des chiens, il y en a beaucoup des chiens?
5: Oui, il y en a quatre, mais c'est des poussis, donc ça va.
0: Ah bon, ça va. Vous vous occupez bien d'eux, vous leur donnez à manger, vous les caressez dans le sens du poil et tout ça, voilà, tout ça. Myriam, vous pensez à qui, vous?
5: À François Ponsard.
0: Ah bon, François Ponsard. Tiens donc, et pourquoi?
5: Parce qu'il a fait des études d'avocat, et c'est au théâtre de l'Odéon à Paris qu'il s'est fait connaître.
0: Ah. Ça pourrait fonctionner, alors. On n'a que deux indices en même temps. Alors, on ne sait pas si les indices qui viennent après pourraient correspondre à François Ponsard. On vérifie. Allez. Oh là là.
5: Oh,
0: oh là
5: bien.
0: Là, mais oui. Oh mon Dieu. Je crois que il n'y en a pas beaucoup. Hein. En deux coups, là. C'est incroyable. Mais juste deux indices. Myriam, vous êtes tombée dessus. François Ponsard, poète et auteur dramatique français, né à Vienne, en Isère, un 1er juin 1814. Et il nous a quittés à Paris le 7 juillet 1867. Et oui, fils d'un avoué, il se destinait au barreau lorsque il a quitté, on va dire, ce métier d'avocat qu'il apprenait. Et il a été attiré très très vite par la poésie. Effectivement, Myriam, en 1843, Lucrèce, qui fut représentée à l'Odéon, Lucrèce qui était donc une pièce de lui, quoi. Je veux dire, là, il était l'auteur de Lucrèce, fut représentée à l'Odéon le 22 avril et journée par Marie Dorval. Il fut acclamé comme une restauration littéraire face au romantisme. Et puis après, on avait d'autres indices hein, qui allaient arriver, comme l'indice de Lyon, puisqu'il a été aussi, il a reçu un prix de l'Académie française, et puis il a été également à l'Académie des sciences, Belles Lettres des Arts de Lyon. On avait d'autres indices qui allaient arriver, mais dont Vienne, bien sûr, la ville de Vienne, puisqu'il est né à Vienne, mais ça c'était un peu plus tard qu'on l'aurait proposé. Myriam, bravo!
5: Super, merci beaucoup.
0: Allez, un deuxième passeport qui tombe, là, décidément. Oh là là, vous êtes trop fort à ce jeu, vous êtes trop fort, les amis. Bon, Myriam, ce sera pour une prochaine fois que vous jouerez avec nous. Vous attendrez au moins un mois, hein, vous le savez. Maintenant pour rejouer, mais vous repartez avec le passeport de l'été. C'est bien, il est bien pour vous ce passeport. Vous l'avez bien mérité. À vous tous les sites, les 27 destinations différentes dans notre belle région. Merci Myriam.
5: Merci à vous.
0: À bientôt. Bonne journée. Et encore bravo. On vous repasse Charlotte qui est au standard pour savoir les modalités pour le repartir avec ce passeport de l'été et ses 27 sites à découvrir. Eh bien, un autre passeport à gagner dès demain entre 11h et midi sur ICI Isère. Voici Man at Work.

0: Man at Work, les hommes au travail, ouais, c'est le titre du groupe australien, ça vous rappelle des souvenirs, hein, ça, Laurent Gallien.
1: Ah, oui.
0: Who Can It Be Now, c'est sorti en single en mai 1981, extrait de l'album Business As Usual, sur Ici Isère.
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0: Merci d'être avec nous sur Ici Isère, passez une excellente journée. Il est midi. L'information avec vous, Laurent Gallien. Et le panier moyen des fournitures scolaires est en baisse.
1: 198 euros cette année en primaire, 316 au collège, 426 au lycée, selon la CSF, la Confédération syndicale des familles. Moins 9% en moyenne par rapport à l'année passée. Mais ce ne sont pas les prix qui ont baissé, explique Julie Martin. Elle est directrice en Isère de la CSF et c'était l'invitée d'Ici Isère à 7h45.
3: Cette année, on a tendance à dire que c'est plutôt une baisse en trompe-l'œil et que finalement, c'est plutôt voilà, les familles déjà d'une part qui font très attention, qui essayent de réutiliser des choses, de regarder ce qui reste dans les stocks à la maison. Et puis, il faut reconnaître aussi qu'on constate que du côté des établissements scolaires, les listes sont de plus en plus allégées, raisonnables et on retrouve moins des fois d'équipements un peu spécifiques qui peuvent coûter cher en cette rentrée.
1: Et l'illustration, on la trouve rapidement quand on va vous croiser dans certains magasins, c'est ce qu'a fait Clémence Cavalieri.
4: On essaye de recycler au maximum ce qu'on a déjà, ce qu'on peut réutiliser. Mais c'est vrai qu'il y a certains cahiers en sixième, c'est inévitable d'en acheter parce que tout est fourni en fait en élémentaire. Donc c'est vrai que la note n'est pas la même pour l'entrée au collège.
5: Sur les cahiers, on prend beaucoup pour le grand des bons cahiers, quelque chose qui tient toute l'année. Et par contre, fourniture, les stylos, choses comme ça, on prend les premiers prix, on fait attention. Et moi, je fais beaucoup des réserves. Tout ce que j'ai en plus et qui ne s'est pas servi, en fait, je garde pour l'année d'après. On fait beaucoup comme ça.
6: Je ne vais pas taper dans le Oxford. Il n'y a que l'agenda où ils ont le droit de choisir. Et encore cette année, mon grand m'a dit « Maman, je m'en fous, il a pris un tout simple. » Que le petit, il a besoin de choisir. Mais sinon, non, par contre, je reste sur du basique, sur la marque de l'hypermarché.
1: Les fournitures scolaires, leur prix et ses courses à faire avant la rentrée. Il reste une semaine, c'est à retrouver. 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
0: Un coup dur pour l'Alpe d'Huez et ses vacanciers en cette fin de saison estivale.
1: La piscine extérieure de l'Alpe d'Huez doit fermer de façon anticipée. Elle présente des fuites d'eau. Alors déjà depuis début juillet, mais ces fuites se sont accentuées ces 10 derniers jours et des fissures ont aussi été constatées. Il faut procéder à un examen approfondi des parois. La piscine de l'Alpe d'Huez devait normalement fermer ses portes le week-end prochain pour ouvrir le premier week-end de décembre.
0: En espérant qu'elle ne tombe pas trop brutalement, il faut de la pluie en Isère.
1: Oui, même si de ce point de vue-là, la fin de semaine dernière est venue apporter un léger mieux, très léger, trop léger encore pour Sébastien Rodet. Il est éleveur et producteur de noix à Cognin-les-Gorges, entre Vinay et Saint-Marcellin. Et sa ferme porte partout les stigmates de la chaleur et de la sécheresse. Emma Jacob.
7: Que ça soit les arbres ou les animaux, cet été n'a épargné personne.
8: Les noyers, ouais, ils ont vachement enduré la sécheresse, là, et les chèvres, on a quand même perdu 2 chèvres, elles ont pris des coups de chaud et les vaches, on a vachement surveillé, surtout l'eau.
7: Les sources sont à sec dans les prés où se trouvent ces 49 vaches. Elles ont besoin de 80 à 100 litres d'eau par jour chacune. Sébastien Rodet multiplie donc les passages avec une citerne pour remplir les abreuvoirs.
8: J'arrivais du marché, souvent c'était 20h. Après, s'il faut les mettre à boire, on y allait le soir jusqu'à 22h30, 23h, pas le choix. Et là, on espère qu'il va repleuvoir pour que les sources recommencent un peu à couler.
7: Et pour redonner un peu de vie à la végétation, faute d'herbe, il donne du foin depuis 3 semaines à ses vaches, beaucoup plus tôt que prévu.
8: On a eu moins de foin, et du coup les stocks ils sont pas au plus bas, mais on n'a pas rempli les stocks et du coup quand on nourrit déjà, on sait qu'on va racheter du foin pour l'hiver.
7: Les frais en hausse, la chaleur qui fait baisser la production de lait des chèvres et abîme les noix sur les arbres, tout ça l'inquiète pour les étés à venir.
8: Et des fois il y a une production comme la noix, si elle marche pas, ou mal, on a toujours la production de viande et les fromages de chèvres, il y a toujours une production qui marche à peu près, mais là, les chèvres il faudra donner plus de foin et les vaches ça sera pareil. Si les coûts explosent, ça va être quand même compliqué.
7: Il réfléchit à planter d'autres arbres comme des amandiers ou des pistachiers, a priori plus résistants à la sécheresse et à la chaleur.
1: Et des orages accompagnés de pluie doivent traverser notre département en soirée. Une nouvelle vague est annoncée pour l'instant entre jeudi et vendredi. Prévision météo détaillée dans 30 secondes. Le temps de vous dire que le Parti communiste en Isère et les anciens maires de Grenoble, Michel Destot et Alain Carignon, saluent sur leur réseau la mémoire de Jean Giard, mort vendredi à l'âge de 99 ans. Jean Giard, député communiste de l'Isère dans les années 80, élu également à Grenoble. Grenoble dans la majorité puis dans l'opposition de 1977 à 1995. Lui avait 96 ans, le décès de Philippe Bouvard a été annoncé ce matin, animateur radio et télévision, créateur évidemment des grosses têtes sur RTL il y a près de 50 ans à la télévision. On va citer le théâtre de Bouvard qui a vu éclore bon nombre de d'humoristes. C'était sur Antenne 2, ça ne nous rajeunit pas non plus.
0: C'est vrai, c'est là qu'on a découvert les inconnus.
1: Les inconnus. Théâtre de Bouvard.
0: Théâtre de Bouvard, ouais.
1: La météo, Nelly.
0: Oui, alors soleil et chaleur en journée, c'est le programme, et orage en soirée, avec ce début de journée qui s'annonce agréable et ensoleillé, avec des températures plus douces que les jours précédents, et des conditions qui restent majoritairement ensoleillées jusqu'en milieu de journée. Et puis cet après-midi, des nuages d'altitude de plus en plus nombreux vont gagner le ciel isérois, le ciel qui va devenir franchement chargé, menaçant en toute fin de journée, et puis une dégradation pluvio-orageuse va gagner le département en soirée et en début de nuit. Des températures 29 à 33 degrés en pleine pour les maximales, et 28 degrés à 1000 mètres. Il est 12h05, passez une excellente journée sur ICI Isère.
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7: 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Bonjour à toutes et à tous, j'espère que vous allez bien et que vous avez passé un bon week-end, surtout si vous revenez au travail aujourd'hui après des vacances. C'est reparti pour une semaine des meilleurs moments d'Otaquet avec Valérie Damido et Eric Bastien. Jusqu'à 13h, nous sommes ensemble avec nos super candidats comme Thierry qui se lève tous les matins avant sa femme pour lui préparer son café, Marie-Laurence qui cuisine très bien et notamment les asperges, Christophe, un gendarme qui fait léviter des balles de ping-pong, oui, sans oublier Mickaël qui passe son temps à faire des blagues à ses collègues. Voilà le programme qui démarre juste après Jennifer au soleil sur votre radio ICI.
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0: écouter ici, au soleil, un des premiers succès de Jennifer. Jennifer qui sera en concert en 2027. Dans les meilleurs moments d'Otake, maintenant, nous sommes avec Thierry d'ici Provence, qui s'est retrouvé sur l'affiche d'un film anglais, mais pas parce qu'il est acteur. Et Serena d'ici Paris-Île-de-France, avec qui Eric aimerait bien déjeuner aux grandes dames de Valérie Damidou.
1: Alors, nous sommes avec Serena qui a 2, Thierry qui a 0+0, la tête à Toto.
2: Ah ouais, non, ça passe.
1: Serena qui habite à Paris, qui adore les animaux, qui fait des dessins, qui voyage, qui rencontre des baraqués dans des soirées. Alors, est-ce que tu as un porte-bonheur que t'emmènes tout le temps avec toi ?
3: Peut-être mon chien.
1: Ah bah d'accord, le chien est un porte-bonheur, ok, super. Est-ce que tu l'as à côté de toi, là ?
3: Ouais, c'est dodo parce qu'il fait chaud.
1: Ah bah oui, il fait chaud, c'est pas terrible pour les chiens là, la chaleur. N'oubliez pas, oui, hein, si sûr. Vous avez des chiens, faites gaffe hein, parce que mettez-vous pieds nus sur le bitume, vous allez voir comme il fait chaud. On sort pas les animaux quand il fait trop chaud. Alors quel est, si tu devais comme ça là, d'un coup, on te propose de déjeuner avec la star que tu, dont tu rêves, avec qui tu aimerais?
2: Moi je suis pas disponible à midi, mais bon après je suis quand même.
1: Ah d'accord. Alors, ok.
2: Non, bah, écoutez, on est sur de l'ego avec Serena. Moi, j'ai envie de découvrir Serena.
1: Oui, bien sûr, gros ego que tu es. Bien alors, sûr. Avec qui tu aimerais déjeuner si tu pouvais déjeuner avec une star?
3: C'est un date ou c'est juste.
2: Ah, oh, c'est un date. Alors, un titre personnel, c'est un date que
1: alors,
2: je veux, moi.
1: Alors, écoute, donc, tu déjeunes avec ta star, après, tu fais bien ce que tu veux. Voilà.
3: Peut-être un beau gosse, alors. Moi,
2: effectivement.
3: Je trouve que Adam Driver, il est hyper beau. Alors,
1: ah ouais, carrément.
3: C'est l'acteur là, qui joue le nouveau méchant dans les Star Wars.
1: Ah oui, le brun avec les yeux. Oui, d'accord. Ok. Aïe, aïe, aïe. Là,
3: tu irais avec lui, quoi.
1: Tu déjeunerais avec lui. Bah écoute, ça serait super, ça. Et alors, si tu devais donner ton principal défaut, ça serait quoi?
3: Mon principal défaut, je pense que je suis trop perfectionniste.
1: Ah, t'es chiante, quoi.
3: Ouais, un peu chiante, peut-être.
1: Ah, c'est ça, ouais, souvent, bon. Eh là là là là là là. Alors, écoute, là, c'est la question à choix multiple. Je vais te poser la question, je vais te proposer tes choix, évidemment. Et tu auras 10 secondes pour me répondre. Alors, je te mets une ambiance.
2: C'est à prendre compte. Hein.
1: Alors, je vais te poser une question sur, en effet, la question de la Pentecôte. Aujourd'hui, évidemment, c'est lundi de Pentecôte.
2: Oui, de Pentecôte.
1: De Pentecôte.
2: Bah oui.
1: Est-ce que tu sais combien il y a de jours après Pâques et célébrer la Pentecôte? Après combien de jours après Pâques on célèbre la Pentecôte? Je te donne des choix. 7 jours, 40 jours, 50 jours. Ou le temps que les cloches reviennent de week-end. Top chrono, 10 secondes.
3: Peut-être que je dirais 40 jours.
1: 40 jours ?
3: Ouais.
1: Alors, c'était presque ça, mais non, c'est 50 jours. La Pentecôte est célébrée 50 jours après Pâques. La descente du Saint-Esprit, les apôtres, tout ça. Voilà, Pentecôte, ça signifie 50e.
2: Thierry est parisien, mais aujourd'hui, il vit à Marseille, dans les Bouches-du-Rhône, avec toute la petite famille. Il est marié à Rosalie depuis maintenant 3 ans. On a vu d'ailleurs ce beau mariage sur M6. Thierry qui, est agent de sécurité depuis des années, qui a connu de la star, c'est vrai. Oui, qui a été le garde du corps de Daniel Auteuil, il paraît aussi.
4: Aussi.
2: Ah ouais.
4: Oh, j'en ai fait beaucoup. Ouais.
2: Bah, t'as protégé Emmanuel Macron aussi sur un salon. Hein.
4: Si, mais quand sur un salon à Paris, quand il était venu, il était ministre à l'époque.
2: Bah oui, mais c'est pas une mince affaire. Et alors t'es une star toi, parce que t'es à l'affiche d'un film, Les Vacances de Mr Bean. Mais raconte.
4: Bah en fait, comme je faisais de la sécurité rapprochée sur les plateaux, et en fait on m'a demandé de faire la protection à Mr Bean. Sur le film Les Vacances de Mr Bean.
2: D'accord.
4: Et à un moment donné, la production m'a demandé, écoute Thierry, puisque t'as des tatouages et tout ça, ils m'ont dit, écoute, si tu veux, on te met sur une affiche, parce que Mr Bean doit faire une cascade à la fin du film. Et ils ne savaient pas quoi mettre sur l'affiche, donc ils m'ont mis moi. Voilà.
2: Alors, t'es en train de dire que là, l'affiche des Vacances de Mr Bean, si je la chope, t'es dessus. C'est extraordinaire. C'est
4: génial. Tout à fait, je suis sur l'affiche.
2: Ah on va tous aller regarder. On va regarder ça. Tu as un petit rituel, puisque nous, on offre la machine espresso, hein, la machine Malongo. Thierry,
4: Oui, le petit rituel, c'est je me lève tous les matins avant ma femme pour lui, préparer son café.
2: Qu'est-ce que c'est
1: mais
2: mignon.
1: Dis donc, qu'est-ce que c'est que ça?
2: Oui, qu'est-ce que ce romantique,
1: ça? Oh là là là là.
2: Un petit peu, alors tu te rends compte.
4: Dès qu'elle bouge, je me lève, je prépare la machine
2: et je fais un café. Oh là là là là. Je te souhaite de gagner le très beau séjour à Autun, mais enfin là, tu peux déjà prévenir que si tu ne gagnais pas, il y a quand même la machine espresso Malongo. Là, tu pourras te régaler à nouveau. Bon, alors, toi, si tu étais un animal, ce ne serait pas comme Serena qui a dit un aigle. Toi, tu serais quoi?
4: Moi, un lion.
2: Un lion. Rugir à nouveau de plaisir. Ben oui, le mâle dominant, l'animal le plus fort de la chasse.
1: Oui,
2: chatte,
1: oui, hein, allez, ça va.
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0: Il sera samedi prochain à Foire en Seine de Châlons-en-Champagne, M Pokora quand même sur votre radio. Ici Valérie Damido et Eric Bastien sont maintenant avec Colin d'ici Gascogne qui nous raconte comment il a fait une blague à sa sœur et celle-ci s'est vengée bien sûr. Quant à Marie-Laurence d'ici Occitanie, elle a une habitude quand elle part en voyage et je pense que nous sommes nombreux à avoir la même ou en tout cas une habitude identique.
1: Alors, Colin, tu as repris la main, tu as deux points, je suis très contente. On va continuer sur cette lancée. Alors, comme ça, pour l'anniversaire de ta sœur, tu lui as offert une pochette de jeux à gratter. Hein ? Hein ? Hein ? Hein ? Et dedans, il y avait un faux ticket gagnant à 20 000 euros ?
2: Non.
3: Hein ? Hein ? On m'a calmé, hein. Normalement, vous avez plus drôle à ça.
1: Non mais attends, tu lui as mis dedans un faux ticket. Donc elle regarde, elle découvre qu'elle a gagné 20 000 euros. Elle est comme une dingue. Toi, pendant ce temps-là, évidemment, tu filmes.
3: Exactement.
1: Et alors, qu'est-ce qui se passe-t-il ?
3: Et alors, la réaction est assez hilarante. Au début, je voulais vraiment faire une plus grosse somme. Mais c'est vrai, bon, elle n'a pas de problème cardiaque, parce que bon, il ne faudrait pas non plus être débile à ce point-là. Mais je voulais faire une plus grosse somme, on m'a calmé. Et donc, dans une pochette de tickets à gratter, il y en avait plusieurs, j'avais mis au milieu ce ticket à gratter, faux ticket à gratter. Et donc, elle a gratté les trois couronnes, à BT, 20 000 euros, donc elle explose de joie. Et donc, au bout de 10 secondes, moi, j'ai pas pu me retenir de rire. Et voilà, elle est très vite descendue, malheureusement.
1: Alors, comme elle est pas, voilà, elle a pas trop digéré d'avoir une fausse joie, elle s'est un petit peu vengée, parce que pour ton anniversaire, elle est arrivée avec quoi ? Comme cadeau ?
3: Avec un nouvel iPhone.
1: Ah voilà.
3: J'avais toute ma famille qui était réunie, et donc elle est arrivée avec une poche d'une marque d'opérateur, et elle m'a amené la boîte de l'iPhone, en me disant, voilà, on s'est tous cotisés. Donc, le retour de la médaille a été très, très dur.
1: Parce que t'as ouvert la boîte, et il y avait quoi dedans ?
3: Il y avait un vieux téléphone.
1: Et oui, il y avait un vieux Nokia avec le serpent, tout ça là. Eh ben, elle s'est bien vengée, bien fait pour toi. Voilà. Enfin, c'est très drôle. Hein. Ceci étant dit, je trouve que c'est une très très bonne vanne. Alors, on va essayer de marquer 3 points de plus avec la question à choix multiples. Je te pose la question, je te propose des réponses. Mon top chrono, tu auras 10 secondes pour me donner la réponse. Tiens, une petite chanson. Avec Monsieur Eddy qui chante Soif d'aujourd'hui. Alors, quel objet a inspiré la forme des premières bouteilles de coca ? Une fève de cacao ? Une ampoule électrique ? Une quille de bowling ? Ou les joues d'Éric Bastien ?
2: C'est une honte.
1: Donc, quel objet a inspiré la forme des premières bouteilles de coca ? Une fève de cacao, une ampoule électrique, une quille de bowling ou les joues d'Éric Bastien ? Top chrono, 10 secondes.
3: J'étais tenté de dire les joues d'Éric Bastien, mais on va dire plutôt la fève de cacao.
2: C'est dégueulasse.
1: Pardon. C'est une bonne réponse. Voilà, évidemment, c'est la cabosse de cacao. Et c'est très très bien. Voilà, 5 points pour toi.
2: Oui, j'ai des bonnes joues, on peut mettre plein de choses dedans. Et de la bonne cuisine, peut-être celle que Marie-Laurence prépare pour nous. Elle habite à Calmont, en Haute-Garonne, elle travaille à Toulouse, avec ici Occitanie. C'est vrai que t'es gourmande, Marie-Laurence. Hein, on va se dire les choses.
4: Oui. Ouais. Et oui, hélas.
2: Oh, bon, hélas, c'est une bonne chose. Tu dois ça de ta grand-mère ?
4: Ouais. Oui, en fait, ma grand-mère qui était cuisinière dans une famille bourgeoise à l'époque, dans Bourgogne, et puis voilà, et puis ça s'est transmis de génération en génération. Et ma maman cuisine très bien, mon papa cuisine très bien, et puis voilà, et puis moi je suis gourmande et je cuisine.
2: Alors tu fais des confits.
4: Je prends des kilos.
2: On est tous là. Mais...
1: Excuse-moi, tu dois ça de ta grand-mère. Alors tu tiens ça de ta grand-mère. Ou tu dois ça à ta grand-mère. Excusez-moi, mais il y a un moment donné, des enfants nous écoutent.
2: Merci, Maître Capello.
1: Voilà.
2: Heureusement qu'elle est là. Tu adorais le risotto, ou tu adoras le... Comment on dit ?
1: Tu adores, tout simplement.
2: Tu adores le risotto, moi aussi j'adore. Tu as une recette particulière ?
4: J'adore.
2: Ouais.
4: J'adore, là par exemple en ce moment avec des asperges, c'est absolument délicieux.
2: Ah là là, oui. Et tu fais des tartes aux asperges d'ailleurs ?
4: Oui, tout à fait. Tout à fait, avec une base de parmesan, c'est... Oh. Les invités se sont régalés.
2: Des verrines également, des grillades. Par contre, t'es pas très dessert, moi j'aime un peu des suives, j'aime bien les desserts, moi t'en fais pas du tout.
4: Non, mais je très peu, en fait, moi, à part le tiramisu et les charlottes, comme ma fille, d'ailleurs. Voilà, je suis pas sucrée, en fait, je suis plutôt salée.
2: Bah, écoute, moi, le tiramisu, ça m'ira très bien. Hein. Alors, qu'est-ce que c'est, cette histoire? Chaque fois que tu vas dans un pays, Dieu sait que tu voyages beaucoup, tu ramènes un éventail.
4: Ouais, mais c'est... Alors, j'ai jamais collectionné, je comprenais pas pourquoi les gens collectionnaient. Et puis, finalement, je crois que je me suis prise d'affection pour les éventails, et du coup, chaque fois que je pars, maintenant, j'en ramène un, et ma foi... Mais c'est pas pour les enfermer dans une armoire. Hein.
2: Bah oui, tu les utilises.
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4: Qu'est-ce qui se passe-t-il près de chez vous? À Vergnoz, la fête des battages et des vieux métiers battra son plein dimanche 30 août de 9h à 22h30. Au programme, démonstration de battage, de sillage, de forge, moulin à huile, mais aussi de la danse country et des jeux pour enfants. Des repas sont proposés sur place le midi, ainsi qu'un repas champêtre à partir de 19h. Rendez-vous au chemin de la Charina à Saint-Alban-de-Varès, à Vergnoz, le 30 août. À Saint-Quentin-Falavier, une soirée-jeu est organisée le 26 août de 18h à 21h au Nymphéa, dans le quartier des Moines. Un pique-nique est également au programme. L'accès est libre et gratuit. À Saint-Quentin-Falavier toujours, venez découvrir la civilisation viking à travers des ateliers de démonstration et des scénettes théâtralisées. Rendez-vous dimanche 30 août de 10h à 18h au château de Falavier.
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5: Et ici, un tube de Jean-Jacques Goldman qui donne envie de chanter avant de retrouver les meilleurs moments d'Otake encore un matin.

0: Encore un matin, Jean-Jacques Goldman sur votre radio ici. Et encore un talent inutile d'un de nos candidats, Christophe d'Issy-Roussillon, qui laisse Valérie Damido et Éric Bastien perplexes. Quant à Véronique d'Issy-Loire-Océan, petite, elle a fait une petite bêtise dans un cimetière, mais c'était pour la bonne cause.
1: Alors, Véronique. Oh, Véronique, elle m'a bien fait rire, cette petite anecdote. Il paraît que quand on était petite, on a été au cimetière et qu'on a fait... On a fait des petites bêtises dans le cimetière.
2: C'est pas des bêtises, c'est parce que j'ai fait Robin des cimetières. Et
1: oui.
2: Quand j'étais petite avec ma cousine, et ben, dans les cimetières, il y avait des tombes où il y avait plein de fleurs, et puis des tombes où il n'y en avait pas, alors on a partagé.
1: T'as partagé, t'as mis des fleurs sur des tombes où il n'y en avait pas, moi je trouve ça super mignon.
2: Voilà, je crois que les gens ils n'ont pas trop aimé quand même.
1: Ah, tu t'es fait engueuler?
2: Un petit peu. Et alors, il a fallu remettre. Alors, on a remis comme on ne savait pas remettre. On a remis comme on pensait. Mais on a dit que c'était comme ça. Qu'est-ce qu'on a ? On a remonti, en plus.
1: Ah bah oui, bah, y a un moment donné, on ne peut pas tout faire. Hein. Faire Robin des Bois et dire des choses intéressantes et vraies. Hein. Stop. Alors, ma chérie, là, tu as 3 points. C'est super, t'es en tête. Mais est-ce que tu pourras en marquer 3 de plus ? C'est la question à choix multiples. Donc, je vais te poser une question sur le parfum Dior. Écoute bien. Actuellement, quelle est la star qui est l'égérie du parfum J'adore de Dior? Alors, écoute bien. Actuellement, Marion Cotillard, Rihanna, Charlize Theron ou moi? Top chrono, 10 secondes.
2: C'est Rihanna,
1: c'est vrai qu'elle est belle. On ne peut pas dire le contraire.
2: Elle est magnifique.
1: Allez, on écoute.
3: C'est pas marrant,
1: et voilà, c'est Rihanna, bravo. Tu as 3 points de plus.
3: Christophe.
4: Oui.
3: Est-ce que tu portes du Dior?
4: Je porte pas de Dior.
1: C'est quoi ton parfum?
3: Bah ouais, c'est quoi ton parfum?
4: Moi, je porte du Guerlain.
3: Guerlain, Boss, voilà, on en a cité 3.
4: Okay, Guerlain. Très bien.
3: Bah ouais.
4: Exactement.
3: Tu aimes bien les sensations fortes, toi, hein, Christophe. Christophe qui est à Saint-Estèse, oui. Pyrénées-Orientales.
1: Je demande pardon aux Pyrénées-Orientales.
3: Il est gendarme, il aime forcément les sensations un petit peu. Côté manège, alors raconte un peu, Port-Aventura, ça t'a marqué? C'était quelque chose d'assez rock'n'roll.
4: Port-Aventura, c'est génial. C'est un parc d'attractions qui, bah déjà, qui se trouve à proximité de mon domicile et c'est génial. Il y a pas mal de manèges à sensations fortes.
3: Bien sûr.
4: Le Dragon Khan, entre autres, la tour, le Shambhala, c'est top.
3: Et puis le Ferrari Land, on l'oublie pas, on a offert un séjour dans le paquet.
4: Ferrari Land, exactement. Juste à côté.
3: T'as fait du parapente avec ton fils à La Réunion quand je parlais un peu des sensations fortes. T'as fait de l'hélico aussi en Guadeloupe. Non, t'aimes bien, t'es un aventurier, quoi. T'aurais pu faire Koh Lanta. Ben oui.
4: J'aurais pu, ouais. J'adore l'aventure, j'adore tout ce qui est un peu sensations fortes. Et ouais, le parapente. Entre autres, à La Réunion, une expérience géniale.
3: J'imagine. Alors, si t'étais un animal, on l'a pas souvent, tu serais...
1: Qu'est-ce que c'est?
3: C'est quoi, ça, Christophe?
1: Bah ça, on dirait mon cocker le matin qui se réveille, mais bon...
3: Bah, c'est un cerf, ça. C'est le brame du cerf, ça.
4: Exactement.
3: Eh oui, et toi tu voudrais être en cerf avec des cornes et tout, des bois là sur la tête.
4: Exactement.
1: Mais pourquoi?
3: Eh oui, pourquoi?
4: Parce que je trouve que c'est un animal majestueux et qui est assez imposant.
3: Ok. Non mais c'est vrai, c'est majestueux, effectivement.
1: Bah j'adore, mais bah, bon, oui, les pauvres, ils sont beaucoup tués par.
3: Ah oui, ça c'est encore une autre affaire.
1: Par les cazadores.
3: Quel beau talent inutile alors que nous sommes en plein Roland Garros. Tu sais faire plein de choses avec une balle de ping-pong. Mais quoi?
4: Avec les balles de ping-pong, j'arrive à les faire tenir en lévitation en soufflant en dessous de...
3: Bien sûr.
4: En équilibre.
1: Moi, j'aimerais bien aller visiter la gendarmerie de Saint-Estève.
3: Oh les gars, faut que je vous montre un truc là. Avec ma balle de ping-pong.
1: Écoute-moi bien, la prochaine fois que je vais voir mes copains à Thuir, je passe à Saint-Estève, c'est à côté.
3: Crédibilité de l'adjudant.
1: L'adjudant.
3: Est-ce qu'on peut avoir une vidéo? Tu te filmes en faisant ça et t'inquiète pas, on saura quoi faire de la vidéo.
4: Non.
1: Ouais, on saura bien quoi.
4: Les droits d'auteur.
1: Voilà.

0: Escrocs Marine. Marine qui sera en tournée à partir du mois d'octobre. Elle passera par exemple à Niort, Annecy, Aurillac et ailleurs. Valérie Damido et Eric Bastien sont toujours avec Christophe d'ici Roussillon et Véronique d'ici Loire-Océan qui s'est fait voler sa carte bleue par une personne qu'elle n'aurait jamais soupçonnée, comme elle nous le raconte sur votre radio ici.
1: Dis donc, il paraît que on a joué à Daktari en allant ce voyage pendant le voyage de en Namibie,
2: hein, hein.
1: On a rencontré des amis, des animaux sauvages. Qu'est-ce qui s'est passé?
2: Quand on était en Namibie, on a rencontré plein d'animaux sauvages. Et puis un soir, on s'est couché et on s'est fait raccompagner par un ranger parce que il a pas voulu qu'on rentre tout seul parce qu'on avait une voiture avec la tente sur le toit. Mmh. Et puis quand on est arrivé avec sa petite lampe, il nous dit bon ben vous voyez là c'est un crocodile.
1: Oh bah écoute, il faisait une petite balade du soir.
2: Voilà, donc on est vite rentré dans la tente et puis on n'a pas du tout envie de faire pépé la nuit.
1: Ah bah non, tu m'étonnes, hein. Sinon c'est bah oui, hein, c'est sûr que les crocodiles c'est pas très gentil. Alors il paraît que t'es un peu naïve. Un peu la poisse. Tu te fais voler ta carte bleue à Prague, mais tu peux me dire le profil du voleur, s'il te plaît?
2: Ah ben, en fait, c'était dans le bus de l'aéroport, et puis il y a une petite mamie qui nous a demandé, qui nous a dit « Ah, vous êtes français, j'aime bien parler français, je parle pas souvent, j'ai pas l'occasion, il y a... » Et puis quand on est arrivé, ben, on n'avait plus de carte bleue. C'était vraiment une petite mamie à qui on aurait donné le bon Dieu sans qu'on fasse.
1: Et voilà.
2: Surtout qu'il y avait la visite du pape, mais bon, voilà.
1: Et voilà. Tu te fais avoir par une petite mamie. C'est les pires, les petites mamies. Tu veux que je te dise les pires, c'est les petites mamies. Alors, ma chérie, nous allons tout de suite marquer 5 points de plus. C'est-à-dire que tu ferais un sans faute, ce serait merveilleux. Tiens, je te mets une petite chanson. Allons parler de crêpes. Je suis affamée, hein, je vous préviens. Alors, quel prénom désigne les célèbres crêpes flambées à l'orange et au Grand Marnier? Comment qu'on les appelle, les crêpes au Grand Marnier et à l'orange quand elles sont flambées? Top chrono, 10 secondes.
2: Je rappelle qu'on habite à Nantes, c'est les crêpes Suzette.
1: Eh oui, les crêpes Suzette comme Danny Briand. Et oui, les crêpes Suzette, hein, ça a été inventé fin 19e, un flambage réalisé par un jeune apprenti cuisinier. Ça a été un peu comme un accident et du coup c'est resté. Bravo, ça te fait 11 points.
3: Je crois que c'est comme la tarte tatin.
1: Exactement.
3: C'est un accident. Ouais.
1: Souvent, tu sais, les trucs comme ça.
3: Oui, ouais, ouais. Nous aussi, c'était un accident. On s'est rencontrés, puis d'un coup, on a fait des missions.
1: Voilà, c'est un truc de dingue.
3: C'est 2 ans, hein, et on est content.
1: Oh là là.
3: Ça fait plaisir.
1: Jamais 203, comme dirait l'autre.
3: Je crois que oui, il ne faut jamais dire Fontaine. Hein. Nous sommes tous d'accord. Christophe, avec ici Roussillon. Alors, Christophe, qui est gendarme, rappelons que c'est un gendarme, c'est un adjudant. Il a rencontré Jade dans le cadre de la patrouille.
1: Ah.
3: Et oui.
4: Ah. Exactement.
3: Allez, raconte, c'est le gendarme se marie, ton histoire ou pas?
4: Pas encore, on vit dans le péché, mais...
1: quelle honte.
4: Non, oui, effectivement, rencontré en patrouille. En fait, elle revenait de voyage en Thaïlande et le collègue de boulot avec qui j'étais ce jour-là a décidé de lui rendre visite. Donc, arrivé à son domicile... On a discuté, elle nous a servi un petit jus à boire, un petit jus d'orange. Exactement. Et en quittant le domicile, il y avait son numéro de téléphone affiché sur sa voiture.
3: D'accord.
4: Parce qu'elle est photographe et du coup, j'en ai profité pour récupérer son numéro de téléphone.
3: Oh, c'est l'enquêteur qui parle.
4: Comment?
3: C'est l'enquêteur qui parle. C'est le mec qui a repéré le numéro de téléphone, bien sûr.
4: Bah oui. Exactement. Et du coup, j'en ai profité pour lui écrire, la remercier. On s'est revu, on s'est jamais quitté.
3: Et dis donc, j'ai dit que c'était une patrouille, mais si j'entends bien, c'est un copain, c'est un de tes collègues qui décide d'aller voir une copine. C'est pas, on n'était pas sur une interpellation, là, hein. C'est pas de la patrouille, hein.
4: C'était du contact.
3: Ouais, du contact. On allait boire un petit verre de jus d'orange, du contact.
1: Ouais, un petit verre de jus d'orange dans les Pyrénées.
3: Vous savez que votre adjudant, il fait souffler les belles de ping-pong, hein. Vous êtes au courant, les gars, dans la gendarmerie. Ouais, sacré Christophe. Bon, Christophe. Christophe qui est un peu un sous-doué aussi, hein. On en parlera peut-être dans un instant. Mais le gendarme, il a falsifié ses bulletins quand même quand il était gamin. Hein. C'est moche.
1: Ah là là là là là là.
3: C'est moche.
1: pour pas te faire engueuler par tes parents, c'est ça?
4: Exactement, c'est ça. Pour pouvoir aller au rugby, je falsifiais mes bulletins pour faire croire que j'avais des bonnes notes pour pouvoir aller au rugby avec les copains et profiter.
1: Ouais. Bah, quand les vraies notes arrivaient, tu te faisais deux fois plus engueuler.
3: Surtout qu'il était nul en classe, hein, tu l'assumes. Donc à un moment donné.
4: Exactement. Il n'y a pas à avoir honte.
3: T'es nul toute l'année bon. Et en tous les cas, t'es pas bon, c'est toi qui l'as dit avec t'étais nul. Et d'un coup, tes parents voient que t'as eu 19. Hey, oh, hey, tu les prends pour qui? Hein? Pour du jambon de Bayonne?
4: Exactement.
1: Ouais, voilà.
3: Ouais, Christophe.
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0: This Love Maroon 5 dans la playlist d'ici. Allez, dans une poignée de secondes, Valérie D'Amido et Eric Bastien seront avec Mickaël d'ici Sud-Lorraine. Mickaël qui est un très grand blagueur avec ses collègues. Il a toujours des idées pour les taquiner et les partage avec nous sur votre radio ici.
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3: Alors, nous sommes avec Mickaël qui a 4, Estelle qui a 3. Mickaël qui joue avec ici Sud-Lorraine. Mickaël, nous allons parler du fait que tu es un peu taquin avec tes collègues.
4: Tout à fait, oui. Même trop.
3: Ah là là là là, ça fait de la blague, ça fait de la blague. Oula. Il paraît qu'une fois, tu as entouré de films étirables une voiture de collègues, c'est-à-dire
4: Un rouleau de film et en plus il pleuvait le jour-là et c'était bien amusant. Je l'ai encerclé, j'ai fait plein de tours avec et le collègue, quand il est sorti à 16h, il pouvait pas rentrer dans sa voiture et il pleuvait.
3: Ah mon
4: Dieu. Donc la voiture était filmée et tout, donc c'était vraiment rigolo et je l'ai filmé en plus.
3: Il t'adore donc.
4: Oui.
3: Il paraît que tu caches des outils, tu déprogrammes des machines, c'est-à-dire.
4: Oui, et ben quand quelqu'un fait un programme sur la machine et qui part pour aller soit chercher un outil ou autre, je dirais que la machine, je change les cotes et du coup il n'y a pas la même pièce, donc c'est rigolo.
3: C'est hyper rigolo, mais tu mets des bonbons à l'amande dans le café de tes collègues.
4: Aussi, oui, et ils toussent pas mal après, du coup.
5: Ouais. Il est sympa celui-là.
3: Mais dis-moi, ils se sont jamais vengés de toi?
4: Non, pas spécialement, non.
3: Ah bon, c'est-à-dire?
4: Non, je sais pas s'ils ont peur, de me refaire la même chose ou non. J'ai pas de farce de leur côté.
3: Je vais appeler immédiatement tes collègues. Je pense que moi, je serais toi, je ferais quand même un petit peu attention.
5: Oui.
3: Parce que toutes ces années à faire des blagues.
5: Je pense qu'ils vont venir le capturer.
4: Oui.
5: Ça s'appelle cap, hein, je le rappelle pour ceux qui nous rejoignent. Voilà.
3: Je demande pardon à la France. Alors, ne ris pas, Mika, ne ris pas. Alors,
4: mais si, c'est rigolo.
3: Bon. Tiens, je vais te mettre une petite chanson. Pour.
4: Oui.
3: Oui. Parce que il paraît que tu as eu une petite aventure quand t'es parti en voyage à l'île Maurice.
4: Oui.
3: Et oui, parce que t'es bien arrivé avec ta chérie, mais pas les bagages. Alors, qu'est-ce qui s'est passé?
4: Ils m'ont pas suivi, malheureusement.
3: Alors, qu'est-ce qui s'est passé?
4: On est arrivé à Air Mauritius. On attendait comme deux et nos valises ne sont pas arrivées. Ils étaient restés à Charles de Gaulle.
3: Et donc, comment vous avez fait sans Vincent?
4: On a dû se débrouiller pour trouver des magasins là-bas, pour s'habiller, pour voilà. Donc, les vacances commençaient déjà très bien.
3: Ah là là là là, une semaine d'achat pour acheter des nouveaux vêtements qu'on n'a pas forcément, on aime bien. Alors, il paraît que Jenny Lee, elle aimait pas trop, il y avait trop de couleurs.
4: C'est ça.
3: Oh là là. Bah oui, je comprends, c'est terrible.
5: Bah c'est mieux le noir, hein. C'est comme Zorro, il peut mettre des capes.
4: Zorro.
5: Tu me surpasses aujourd'hui.
4: Il me tacle.
5: Oh, c'est gentil.
3: Enfin, alors, tu sais quoi, la meilleure réponse, mon petit chat, c'est que tu vas gagner. Tu vas gagner 5 points tout de suite. Tiens, je te mets une petite chanson.
6: Les petits poissons.
3: Comment ça s'appelle quand on voit tout un groupe de poissons qui nagent, justement? On dit c'est...
4: Comment ça s'appelle? Un banc de poissons.
3: Un banc de poissons? Alors, oui. Est-ce que c'est vrai? Est-ce que c'est faux? Est-ce que c'est vrai? Est-ce que c'est faux? Eh ben, c'est vrai, oui, bien sûr. Donc ça fait 5, t'as 9.
5: Comment tu l'engueules?
3: Voilà. Mais non,
5: oui, mais bien sûr, non, alors.
3: Je l'engueule pas, je me réjouis au contraire.
5: Chacun son coaching.
3: Ah oui, ça, moi j'encourage, hein, tu sais.
5: Applaudis. Bon, alors, Estelle est en face, là. On va jouer dans un instant pour tenter de marquer 5 points de plus. Estelle a ici Pays de Savoie. Estelle qui a été à Koh-Lanta. Alors, attention. Qui n'a pas fait Koh-Lanta l'émission? Tu as été à Koh-Lanta, en Thaïlande.
7: Oui, j'ai pas participé à l'émission.
5: Parce que la première édition de Koh-Lanta, l'émission, c'était en Thaïlande, à Koh-Lanta. C'est pour ça que l'émission s'appelle comme ça. Qu'est-ce qui t'est arrivé sur le bateau?
7: Là, on avait fait on avait prévu de faire une petite excursion à la journée. Donc, on est tous partis sur une petite pirogue. On avait loué un petit bateau un petit peu traditionnel. Et on allait sur une petite île, on a passé la journée, etc. Donc, il y avait quoi, une heure traversée, tout s'est bien passé. Et au retour, les guides nous disaient, il faut partir une heure avant, enfin, même deux heures avant, on prévoit un orage, etc. Donc, au lieu de partir à 15h, on est parti à 14h. Dommage, parce que c'est vrai que la journée était belle, on avait bien profité, etc. Et puis, on part, et 10 minutes après, la mer est complètement déchaînée. C'est creux de 6 mètres, on a passé 2 heures dans le bateau à avoir la peur de notre vie. On est arrivé complètement trempé.
5: Le
7: retour a été chaotique.
5: Bah oui, 6 mètres de vague, ta fille a vomi, tout le monde était trempé. Donc, non, c'est pas drôle,
3: C'est sympa.
7: Ah non, c'est pas drôle.

résiste. France Gall, merci d'avoir passé cette heure avec nous. Les meilleurs moments d'Otaquet reviennent demain avec Valérie Damido et Eric Bastien. Nous parlerons de judo, d'un grippin qui prend feu et de vaches qui portent des prénoms d'animateurs de votre radio ici.

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1: Très bon lundi avec votre radio ici. Il est 13h. Les informations, Adèle Belloumri. Bonjour Adèle.
2: Bonjour.
1: À la une aujourd'hui.
2: 18 départements placés en vigilance orange aux orages cet après-midi. Les dégâts sont importants après le passage d'orages violents dans le sud-ouest. Nous serons à Peyrouade dans les Landes au début de ce journal. La solidarité s'organise avant la rentrée scolaire pour les sinistrés des méga-feux de juillet en Gironde. Reportage à venir en pleine récolte de fournitures pour les enfants. Enfin, les grosses têtes orphelines de Philippe Bouvard, le créateur de cette émission phare, est mort ce matin. Beaucoup saluent la mémoire d'un monument de la radio et de la télé française.
1: 3000 foyers sont actuellement privés d'électricité dans le sud-ouest de la France.
2: Et cela concerne principalement les Landes. La faute aux orages très violents la nuit dernière qui ont aussi touché les Pyrénées-Atlantiques. Les intempéries ont provoqué de nombreux dégâts sur une trentaine de communes dans les Landes selon la préfecture. Les pompiers ont réalisé près de 170 interventions. Direction la commune de Peyrouade où l'on retrouve notre envoyé spécial pour ici, Hugo Marceau. La commune est quelque peu défigurée.
3: Oui, en s'approchant de Peyrouade, d'une des communes visiblement les plus touchées, difficile de rater ces palissades en bois dépecées, ces panneaux de signalisation couchés et ces branches au sol sur le bas-côté. Plus on avance vers Peyrouade, plus elles sont grosses. Certaines sont toujours suspendues sur les lignes électriques. À Cagnotte, par exemple, 20 foyers sont encore privés d'électricité selon le maire sur les plus de 700 habitants. La toiture de la mairie est arrachée. Un dégât des eaux ce matin. La secrétaire a retrouvé son bureau les pieds dans l'eau. Les pieds dans l'eau aussi pour les festaires de Saint-Lon-les-Mines à côté. Ils s'y sont réfugiés après l'interruption des festivités dans cette salle des fêtes inondée. Et maintenant, dans les jardins, les tronçonneuses, les râteaux, voire les tracteurs sont sortis pour élaguer, dégager les issues et les piscines. C'est l'heure des premières démarches aussi auprès des assurances. Certaines toitures ont été endommagées notamment. En ce qui concerne le train, ici à Peyrouade, on répare les barrières de passage à niveau qui se sont envolées. On retire une bâche d'une toiture d'entreprise qui s'est retrouvée sur le rail. Le trafic ne devrait pas reprendre avant le début d'après-midi, selon des agents de la SNCF.
2: Hugo Marceau et 18 départements du Sud sont placés en vigilance orange aux orages par Météo France cet après-midi, des Pyrénées jusqu'au Massif central et de la Dordogne jusqu'au Var. Attention aux chutes de grêle dans ces régions. Météo France anticipe des orages virulents avec des rafales de vent pouvant atteindre les 120 km/h. Conséquence des intempéries, le trafic est perturbé en Nouvelle-Aquitaine. Des retards et des suppressions sont à prévoir jusqu'à la fin de journée dans toute la région, prévient la SNCF.
1: La sécheresse met à mal les producteurs de pommes de terre.
2: L'Union nationale des producteurs de pommes de terre anticipe une baisse massive de la production française de l'ordre de 23% en un an. Dans un communiqué publié ce matin, les producteurs réclament un soutien exceptionnel, car pour ceux qui ont commencé l'arrachage, là où les sols sont secs, les pommes de terre sont trop petites pour la vente. Certains agriculteurs attendent avec impatience l'arrivée de la pluie, sinon leurs objectifs ne seront assurément pas remplis. C'est le cas d'un agriculteur installé à Croctes dans le Nord. Il n'a pas pu arroser ses 10 hectares consacrés à la pomme de terre et il est très inquiet, Élise Coquille.
4: En arrivant sur l'une des parcelles de Nicolas, on constate rapidement les dégâts. Les feuilles sont grises et marron et en arrachant un plant, l'agriculteur rit jaune. La moitié des pommes de terre sont bonnes à jeter.
5: Je vous laisse imaginer de faire des frites avec des pommes de terre aussi petites. On n'a que des pommes de terre de ce calibre-là, vous voyez, là c'est la seule qu'on trouve. On en a deux qui correspondent à une normalité de saison. La pomme de terre a un gros retard de croissance. Je pense qu'on peut encore gagner un petit peu, mais sur beaucoup d'autres variétés, il n'y a plus rien qui est faisable. La pomme de terre est complètement asséchée et elle a tellement stressé, de toute façon, faut pas trop rêver, quoi.
4: Cette année, l'objectif de son contrat avec l'usine était fixé à 32 tonnes par hectare. Mais si la pluie ne revient pas, il ne pourra pas honorer son contrat. Ses rendements seront réduits de moitié. Selon le vice-président de la section pommes de terre de la FDSEA, cette situation ne devrait pourtant pas trop affecter les prix sur le marché.
6: Les contrats, ils ont été signés avant la plantation et ils ont été signés avec des prix qui seront bloqués. Donc la majorité des pommes de terre qui seront achetées par l'industriel ont été contractualisées. Il n'y aura pas une grosse répercussion. S'il y a répercussion, elle ne sera pas énorme. Je ne dis pas qu'il n'y aura pas de hausse, mais elle devrait être mesurée. Vous n'allez pas payer le double vos frites, vous allez acheter en grande surface, il n'y a pas de raison.
4: Les prix seront tout de même à surveiller au printemps 2027.
2: Reportage ici Nord d'Élise Coquille. C'est la rentrée pour le gouvernement, Emmanuel Emmanuel Macron a réuni ce matin un conseil des ministres de rentrée. Il a été question des premières secousses d'un débat budgétaire qui s'annonce plus compliqué que jamais avec la présidentielle. Le Premier ministre Sébastien Lecornu réunira ses ministres lundi prochain pour travailler notamment sur ce budget, mais aussi sur les conséquences des canicules et des incendies de cet été.
1: 13h05, c'est donc la toute dernière semaine de vacances avant la rentrée scolaire.
2: Les profs rentrent lundi prochain, les élèves mardi, mais la rentrée ne sera pas la même pour tout le monde, notamment pour les sinistrés des incendies de cet été. En solidarité, la mobilisation s'organise, par exemple au Porges, commune de Gironde, touchée par le méga-feu de juillet. L'association des parents d'élèves a organisé une collecte samedi devant un hypermarché pour récolter des fournitures scolaires à distribuer à toutes les familles dans le besoin, et ça a cartonné, Paola Guzzo.
7: Stylos, ciseaux, gommes, petits et grands cahiers, les cartons de collecte se remplissent très vite. Une liste de produits spécifiques circule.
8: Les sacs, c'est des sacs à dos, là.
9: Ils sont un petit peu chers, mais en fait, on manque énormément. De façon, ils se packent, les sacs à dos.
8: D'accord. Bon, ben, je vais voir ça.
7: Des produits neufs et de qualité pour maternelles, primaires et lycéens. Et l'opération fonctionne très bien. Ces clientes arrivent chacune avec un sac rempli. Elles sont dans Darnos-les-Bains.
10: Je peux vous demander ce que vous avez ramené?
11: Cahiers et intercalaires.
12: Des stylos, différentes choses. On a été évacués, donc je comprends les gens qui ont tout perdu et qui ont besoin de réconfort, quoi, disons.
11: On a tous été touchés, donc on a des enfants tous, donc voilà.
13: Les gens sont touchés, les gens sont intéressés, les gens veulent aider et donner. Entre jeudi et vendredi, ils ont rempli une dizaine de caddies. Je pense qu'on devrait être sur la même acabit sur une journée, donc ça fonctionne bien. Ouais.
7: Sébastien Dréon est président de l'EPNE, l'association de parents d'élèves du Porge. Il connaît bien les sinistrés qui ont des enfants.
13: Ça permet de sortir quelque chose de la tête, parce qu'ils ont déjà beaucoup de choses à penser, trop de choses à penser, que de passer du temps à aller faire les courses pour les enfants. Je les ai contactés un par un, par SMS. J'ai proposé et après ils veulent venir ou pas, après c'est leur choix.
7: Il y a une soixantaine de très jeunes sinistrés. Le surplus de fournitures sera distribué aux écoles des communes touchées.
2: Le Secours Populaire a également prévu une distribution de matériel scolaire en Gironde pour les écoliers sinistrés. L'interdiction des téléphones portables dans les lycées pourra être effective dès la rentrée, indique le gouvernement ce matin. Pourtant, ce week-end, le principal syndicat des proviseurs alertait sur l'impossibilité de mettre en place cette mesure. Les chefs d'établissement disent avoir été avertis beaucoup trop tard pour organiser les nouvelles règles dans les établissements. Cette mesure fait partie d'une loi promulguée fin juillet. Ça risque d'être un peu la pagaille à la rentrée dans plusieurs collèges et lycées niveau logistique, alerte du principal syndicat des chefs d'établissement. Ce matin, chez nos confrères de France Info, une semaine avant la rentrée, des proviseurs n'ont toujours pas accès à leur intranet. Plusieurs applications essentielles à la vie d'un établissement sont inaccessibles. Cela fait suite à une cyberattaque fin juillet. Des opérations de maintenance du ministère de l'Éducation sont toujours en cours.
1: Autre piratage, celui du fisc qui a fait grand bruit et les victimes s'organisent.
2: Oui, près de 700 000 personnes, particuliers et professionnels, ont été victimes de vols de données après les deux intrusions de pirates dans les bases des finances publiques. Et aujourd'hui, plusieurs victimes s'organisent donc pour une action collective en justice, Coralie Moreau.
14: Oui, tous ont reçu la notification qui les informe qu'ils font bien partie des victimes et ont subi donc un vol de données. Face au nombre, Jérémy Roche, avocat spécialisé en droit de la protection des données, a décidé de joindre leur plainte pour une action collective contre l'État qui a failli. Il défend aujourd'hui une centaine de victimes qui ont subi à minima un préjudice moral qui mérite selon lui indemnisation des clients inquiets qui se sentent aujourd'hui en danger. C'est ce qu'expliquait ce matin l'avocat sur France Info.
15: Vous avez des personnes qui considèrent effectivement être en danger du simple fait de leur profession. Je ne vais pas rentrer dans les détails, mais des personnes ont montré bien, fait comprendre qu'au vu de leur profession, le fait que leur adresse soit révélée ainsi que leur quotient familial, ça les mettait clairement en danger. Par exemple, d'autres personnes, c'est par rapport à leur patrimoine. D'autres personnes viennent de se faire, en tout cas, il y a eu des tentatives d'arnaque. On a de tout.
14: Une démarche symbolique, tout d'abord, mais Maître Roche espère bien faire valoir ce préjudice. La Cour européenne de justice a déjà rendu plusieurs décisions en ce sens et obtenir des indemnisations au cas par cas. Les victimes pourraient également obtenir le remboursement des frais engagés pour des équipements de sécurisation de leurs biens, comme des alarmes ou des caméras.
2: Coralie Moreau. Raphaël Glucksmann est officiellement candidat à la présidentielle de 2027. Le leader de Place Publique l'a annoncé hier soir sur TF1 après 3 mois de réflexion. Il veut relever la France et se dit prêt à passer par une primaire avec le Parti Socialiste. Raphaël Glucksmann a déjà reçu le soutien ce matin de l'ancien candidat à la présidentielle Yannick Jadot.
1: C'était un vrai monument de la radio et de la télé française. Philippe Bouvard est mort.
2: Oui, le créateur et animateur emblématique des Grosses Têtes sur RTL s'est éteint à 96 ans ce matin. Et Matteo Maestrachi, les réactions pleuvent après la disparition de ce pilier de l'audiovisuel français.
16: Et la réaction sans doute la plus attendue est venue de celui qui lui a succédé aux commandes des Grosses Têtes, Laurent Ruquier, choisi en 2014 pour rajeunir l'émission et l'audience après 37 ans de Capitana Bouvard. Un exemple et un modèle, a déclaré l'animateur sur leur radio commune RTL. On aurait aimé qu'il soit présent pour les 50 ans de l'émission qui arrive bientôt, évoquant aussi pudiquement leur relation parfois tumultueuse et les frictions qui avaient accompagné ce remplacement. Et bien sûr, plusieurs sociétaires, c'est le nom officiel des Grosses Têtes, ont réagi ce matin à la mort de Philippe Bouvard, comme l'actrice Macha Merrill, qui a eu cette très jolie formule.
17: C'était un homme qui avait eu une invention géniale, c'était celle d'unir le rire à la culture. Ça a été le premier, vous savez.
16: Il a uni le rire et la culture, nous dit Macha Merrill. Et Jean-Pierre Foucault, autre membre de la bande, a complété en disant il avait ce don, ce talent de mettre la culture générale à portée de tous.
2: Matteo Maestrachi, le chef de l'État Emmanuel Macron, a aussi salué Philippe Bouvard. Il a écrit sur X « La France perd une figure libre, une grosse tête ».
1: Merci Adèle Belloumri. Et nous vous retrouvons à 14h pour les infos. Allez, restez avec nous, car dans une grosse minute, nous partons en Indre-et-Loire, dans une cité fortifiée près de Chinon. Pardon, c'est Richelieu sur votre radio ici.
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0: Yazoo sur votre radio ici. Allez, c'est l'heure comme tous les jours cet été de partir en balade. Aujourd'hui, direction à l'Indre-et-Loire pour découvrir une cité fortifiée du 17e. Il s'agit de Richelieu qui a été construite sous l'impulsion du célèbre cardinal du même nom. Prenez de quoi noter, c'est parti.
1: Richelieu, vous connaissez avant tout ce nom, car c'est celui adopté par le cardinal, premier ministre de Louis XIII. Mais c'est aussi, et surtout, une ville à 40 km de Tours, au sud de Chinon. Et c'est le cardinal de Richelieu qui a complètement imaginé cette cité idéale au XVIIe siècle, avec l'aide du célèbre architecte Jacques Le Mercier. J'ai envie de vous faire découvrir les secrets et les particularités de cette ville nouvelle. Sa régularité, ses symétries et son inspiration italienne à travers la vision avant-gardiste d'Armand Jean Duplessis, alias le cardinal de Richelieu. Je suis sûr que vous allez changer d'avis sur sa personne. D'ailleurs, à la fin de cet épisode, vous serez surpris d'apprendre qui sont ses confidents les plus proches. Je m'appelle Yann Meraki, je suis animateur à Ici Touraine. Et j'aime Richelieu car c'est une ville à part, excentrée et assez méconnue. Nous avons là une ville fortifiée, classée au patrimoine mondial de l'humanité. Et quand on pénètre à l'intérieur, on se sent hors du temps. C'est calme, apaisant et même dépaysant. Bienvenue dans Partir. Richelieu, la cité nouvelle et idéale du cardinal. Notre point de départ, c'est la porte de Chinon, l'une des entrées de la ville de Richelieu et ses remparts. C'est une porte monumentale, avec des toits pointus en ardoise, qui forment quatre pentes égales et un immense porche, comme un tunnel qui nous permet de pénétrer dans un nouveau monde, l'enceinte de Richelieu. Vous trouverez toujours de la place en centre-ville pour vous garer. Mais moi, je trouve ça vraiment plus sympa de tout faire à pied dans la peau d'un voyageur du XVIIe siècle. Mon conseil, c'est donc de laisser la voiture sur le petit parking, juste avant le rond-point pavé, en face de cette entrée. Ensuite, je vous recommande de vous planter au milieu du rond-point pour prendre une belle photo panoramique de cette porte monumentale avec une partie des remparts de la ville. On avance un peu, on passe sous la porte et on arrive sur une place qui à l'époque était la place royale, dédiée et destinée à la royauté de passage. Même si cette place a depuis été modernisée, on peut tout de même remarquer une fontaine devant nous, légèrement sur la gauche. Cette fontaine trônait auparavant au centre de cette place royale. Il faut savoir que la ville comptait 5 fontaines publiques comme celle-ci pour permettre aux résidents d'avoir de l'eau potable à disposition gratuitement. C'était l'une des volontés du cardinal en raccordant Richelieu à la source de Bisseuil à 1 km de là. Je vous propose ensuite d'emprunter la grande rue principale et centrale de la ville. Laissez flâner votre imagination au fil des majestueux hôtels particuliers, tous de même dimension, qui ornent cette rue et offrent une perspective vertigineuse. Ici, ce qui me frappe, ce sont des axes parallèles et perpendiculaires qui me donnent la sensation d'être dans une grande ville comme New York. Et d'ailleurs, ce n'est pas un hasard. La petite ville française, Richelieu, aurait inspiré la construction de grandes villes américaines. Bâtie sous la règle du rectangle d'or, 620 mètres de long par 380 mètres de large, toujours dans une idée de symétrie. Richelieu, c'est un peu notre Washington d'ici. Mon conseil, c'est de pousser la porte du 28 Grande Rue, l'espace Richelieu. Vous y trouverez une scénographie ludique et interactive, l'histoire du cardinal, l'homme en rouge, et vous percerez les mystères de ce personnage emblématique de l'histoire de France. Et surtout, prenez le temps d'admirer la reconstitution du château de Richelieu en 3D et dont les pierres ont servi à bâtir des maisons autour de la cité idéale. Mais je vous ai promis de vous faire découvrir mon lieu préféré, la place Cardinal et ses alentours. Vous allez voir, c'est un peu the place to be à Richelieu. On reprend notre grande rue pour se diriger à l'exact opposé de la place royale et atteindre la place cardinale. Ici, les fonctions économiques, avec les halles sur notre gauche, les fonctions religieuses, avec l'église sur notre droite, et puis le palais de justice, occupé aujourd'hui par par la mairie. On prend la direction des Halles. Elles sont érigées par une magnifique et gigantesque charpente en châtaignier de couleur claire, qui n'est pas sans rappeler la pierre blanche de tuffeau des bâtiments de la ville. Un chef-d'œuvre vraiment unique dans la région, divisé en trois parties, avec une allée centrale et d'un côté une aile auparavant utilisée pour le commerce de blé, puis de l'autre, une seconde pour le commerce de la viande. Marie-Pierre Terrien, historienne et spécialiste de Richelieu, nous raconte leur évolution.
2: Dès 1631, Richelieu crée des foires et des marchés pour attirer les habitants dans cette ville nouvelle. Donc après, ces Halles ont pris beaucoup d'importance au XIXe siècle. Lorsque le château est détruit, il faut trouver des solutions. Et on multiplie les foires, on multiplie les marchés. Et le marché aux veaux était situé dans le prolongement des Halles. Voilà ce qui a fait la réputation de cette ville. Ici, nous sommes dans un riche lieu, il ne faut pas l'oublier. Richelieu, c'est un nom qui existe dès le XIIIe siècle, qui a donné justement le nom à la famille Duplessis de Richelieu.
1: Les Halles servent aujourd'hui d'espaces culturels qui peuvent accueillir des expos, des concerts, des salons artistiques, des banquets. Mais rassurez-vous, elles abritent toujours le marché. Et ici, c'est le vendredi, de 8h30 à 12h30. Parfait pour faire le plein de produits du terroir. S'il y a bien un produit insolite à rapporter, c'est le safran de Touraine. Car oui, le Richelais est une terre de culture de cet or rouge depuis les années 2000, utilisé pour parfumer et colorer nos plats. Prenez le temps de sentir son odeur caractéristique qui est sublimée lorsqu'il est infusé. Et ne repartez pas sans votre petit pot d'épices magique et cultivé dans les alentours.
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1: On ressort des Halles et on fait quelques pas jusqu'au musée de Richelieu dédié à l'ensemble de ses collections. Dès l'entrée, on ressent immédiatement la sobriété et le travail qui animait le cardinal avec ce grand bureau, ses bustes, dont celui sculpté par le Bernin, et ses encyclopédies lazaristes, les religieux de l'époque. Je vous propose maintenant d'entrer dans la galerie sur notre gauche. Sur les 20 tableaux d'origine, il en reste encore 12, et 6 sont exposés dans ce musée. Des représentations de grandes batailles très détaillées, avec une finesse du trait impressionnante. On pourrait passer des heures à en contempler chaque détail. Chaque salle du musée possède une grande et royale porte blanche.
2: Alors vous avez ici de très belles portes qui viennent du château. C'était ce style, de manière à mettre en valeur les dorures. Et vous avez, voyez, les ancres qui rappellent que Richelieu a été grand maître de la navigation, qui a eu cette idée de créer la marine royale. Une idée qui sera reprise par Colbert.
1: Enfin, dirigez-vous dans la petite salle juste au fond à droite du musée et prenez le temps de découvrir et d'apprécier la maquette de la cité idéale qui permet de se rendre compte de la précision dont chaque détail a été pensé puis réalisé. Un véritable chef-d'œuvre d'architecture. L'entrée du musée ne coûte que 4 euros et est gratuite pour les enfants de moins de 12 ans. Moi qui ne suis pas très musée, je vous assure que ça vaut le coup, j'ai été séduit. Retour sur la place cardinale, sur notre droite se dresse Notre-Dame de Richelieu, imposante et magnifique église de style italien, inspirée de la Santa Maria Novella à Florence. On peut le remarquer à ses deux niveaux et le fronton triangulaire typique italien, la référence à cette époque. Cependant, elle possède deux clochers. C'est une particularité de Richelieu.
2: Vous avez ces voûtes typiques du style de Jacques le Mercier, qui sont vraiment très sobres, très aplaties. Une église qui est à l'image de Richelieu. Ici, c'est une église de la contre-réforme catholique. On associe Richelieu à la lutte contre les protestants, alors qu'au contraire, Richelieu est un exemple de tolérance et d'intelligence, parce qu'il a maintenu la liberté de culte pour les protestants en tant qu'homme d'église. C'était très intelligent de sa part. Et il est un des premiers à séparer l'Église de l'État. Comme tous les hommes avant-gardistes, il a été mal compris à son époque.
1: Je vous avais dit au début de l'épisode que le cardinal de Richelieu était un homme intelligent, talentueux, engagé pour la culture et la tolérance. Bien loin du méchant sanguinaire des romans d'Alexandre Dumas. Figurez-vous qu'avec autant de responsabilités et de décisions importantes à prendre, le cardinal se tournait vers des confidents à l'aura mystique. Il trouvait apaisement et réflexion au contact de ces 14 chats. des félins aux noms particuliers, comme Serpollet, Lucifer, Ludovic le Cruel ou encore Gazette. Des compagnons qu'il a même portés sur son testament afin de veiller à ce qu'il soit encore chouchouté après sa mort. Faites encore quelques pas pour passer la porte sud de la ville, vous allez atterrir sur une place où trône la statue en marbre blanc d'Armand Jean Duplessis de Richelieu. Ne ratez pas votre selfie avec le cardinal. Si vous avez encore un peu de temps devant vous, si votre week-end n'est pas encore terminé, j'ai une dernière idée pour vous. On va découvrir le parc du château de Richelieu.
4: Rechercher les chats du cardinal, c'est mieux de venir chercher le petit guide parce que sinon vous ne saurez pas comment s'appellent les chats, ni l'historique.
1: En effet, des représentations de ces 14 chats stylisés par le sculpteur Michel Audiard sont dissimulées un peu partout dans la cité et dans le parc. Il y a certes le petit livret, mais il faut avoir les yeux partout. On fait encore quelques pas et devant nous se dresse une immense allée bordée d'arbres qui paraît sans fin. C'est cette allée qui mène au parc du château de Richelieu. Vous savez, ce fameux château qui a été détruit au XIXe siècle. Si on continue à marcher et qu'on va jusqu'au bout de l'allée principale du parc, on atteint ensuite l'une des dernières bâtisses restantes. Au beau milieu du parc, un bâtiment blanc sur 3 étages, surmonté d'un dôme en ardoise et d'un petit clocher. C'est l'ancien manège à chevaux. Si l'on regarde à droite, on aperçoit l'ancienne entrée du palais intacte avec sa grande porte et ses 2 dépendances. Sur notre gauche, un tout petit pont nous permet d'aller à l'emplacement de l'ancien château de Richelieu qui a été détruit. Derrière, on peut encore voir les caves et l'orangerie. On peut bien sûr se balader dans le parc à pied. Mais moi, je vous conseille de le faire en calèche. C'est romantique, l'immersion est totale. La cité du cardinal se transforme pour l'occasion en théâtre vivant et nous plonge au XVIIe siècle. Avec des mises en scène de duels dans les rues, près de 70 escrimeurs mettent en valeur l'art de manier l'épée et font revivre les aventures des 3 mousquetaires. Mais ça, vous le découvrirez quand vous viendrez.
0: C'est noté. Merci Yann Meraki d'ici Touraine pour ce parcours découverte au sein de la ville de Richelieu. 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Demain, autre destination, nous prendrons le chemin des sommets des Monts de Flandre à moins d'1 heure de Lille. Musique maintenant avec Marc Lavoine, C'est la vie sur votre radio.

0: Avoine. J'étais ravie de passer ce moment avec vous. Je vous dis à demain et restez avec nous. Votre après-midi continue en musique avec votre radio ici.
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2: Les bons plans et infos services toutes les heures avec Ici Isère, un atelier parents-enfants à destination des parents solo et proposé à Grenoble. Le café des enfants ouvre un dimanche par mois pour les parents seuls avec leurs enfants. Prochain café le dimanche 30 août de 9h30 à 16h30 avec un atelier cuisine pour les parents mais aussi des jeux, de la musique et de la lecture pour les enfants. Proposé par les équipes de l'atelier du café des enfants, le principe est simple. Distraction pour les enfants et du temps pour soi pour les parents avant de se retrouver pour partager un bon repas tous ensemble. Inscription auprès du Café des Enfants de Grenoble. La rentrée est aussi le temps du Forum des Associations. Au Fontenay-le-Cornillon, le forum se tient le matin du samedi 29 août à l'espace Jean-Yves Poirier. L'occasion de découvrir les activités, faire des rencontres avec les encadrants des associations et oser s'inscrire dans une activité. Rendez-vous le samedi 29 août au Fontenay-le-Cornillon.
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Les Bee Gees avec Tragedy sur Ici Isère. Bon début d'après-midi à l'écoute de votre radio préférée. L'été continue, on en a encore pour un mois. Mais le gros de la saison touristique se termine et certaines animations prennent fin avant la rentrée. C'est le cas du marché communal de Champs-Rousses 1650. Le dernier marché de producteurs, c'est demain, mardi, de 8h à 13h30. Voici la jeune artiste belge Estelle sur Ici Isère avec son nouveau single « Te rencontrer encore ». 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

0: Rien que pour toi, c'est François Fellman sur ICI Isère. Les gens d'ici, ce sont chaque jour des rencontres avec des Iséroises et des Isérois. Ce lundi, on est à Vienne, où Alain Salomon a retrouvé une personnalité du coin. On est juste à côté de la salle Le Manège.
1: Bonjour Gabriel Dermijan.
2: Et bonjour.
1: Humoriste,
2: oui.
1: Qui ne connaît pas Gab
2: ici. Eh ben, à Vienne... Quasi tout le monde le connaît.
1: À Paris,
2: mais à Chavanet,
1: aussi.
2: Déjà, ça se perd un peu.
1: Attends.
2: Et à Paris, un peu. Ouais,
1: bah
2: c'est
1: ouais,
2: curieux. C'est
1: quand
2: Vienne
1: même, c'est l'Olympia,
2: Paris.
1: Monsieur.
2: Entre, c'est un peu vide.
1: Gabriel, on est très heureux vraiment de passer un petit moment avec vous ici à Vienne. C'est votre ville. Né à Vienne.
2: Oui, né à Vienne. C'était en 65, c'est dire.
1: On m'a dit, il n'y a pas plus viennois que Gabriel Dermijan.
2: Mais c'est un truc.
1: Mais alors pourquoi?
2: Je me suis fait tatouer Vienne dans le dos.
1: Non.
2: Non. Mais j'aurais pu, j'adore.
1: Pourquoi?
2: Mais parce que ici, même les cons sont sympas. Il faut venir pour le croire. Et de toute façon, ceux qui ne sont pas venus à Vienne ne peuvent pas comprendre, ne vont pas comprendre mes arguments.
1: On va quand même essayer d'en avancer quelques-uns d'arguments.
2: Oui, mais comment vous dire? Moi, quand je marche à Vienne, même tout seul, des fois j'ai les paupières humides. Tellement je suis bien. Vraiment, il se passe un truc, c'est chimique.
1: Mais c'est dû à quoi?
2: C'est dû au comportement des gens. Il y a une gentillesse. On se croit au Québec par moment, tellement ici ils sont gentils. Le Viennois est généreux, tendre, dévoué, sincère et honnête.
1: La ville est belle?
2: Mais oui, mais gallo-romaine, excusez-moi du peu.
1: C'est bien.
2: Ah mais c'est un truc de fou. Moi, des fois, il m'arrive de m'installer là-haut, là, au théâtre antique, me poser tout seul. Et réfléchir à tous les Romains qui étaient là avant moi. Et me dire quand même, quelle chance j'ai d'être dans une ville aussi riche en monuments et en histoire. Il y a des villes, j'ai été... Après, je ne veux pas dénoncer, loin de moi l'idée, mais Rouen.
1: Rouen. Les habitants de Rouen qui nous écoutent. On a d'autres exemples. Hein.
2: Bon, mais après, ils ont certainement des boulangeries, ils ont des trucs. Mais de là à dire une ville gallo-romaine, non, jamais on pourra. Jamais, c'est sûr.
1: Être humoriste et être encore basé à Vienne. Alors, c'est pas toute la vie de Gabriel Dermijan, on est d'accord.
2: Non.
1: Il y a eu un passé dans la joaillerie.
2: J'ai été 10 ans à Paris, mais j'avais pas la...
1: Non, mais si on refait l'histoire,
2: oui.
1: Avant d'être humoriste, Gabriel Dermijan était...
2: Bijoutier.
1: À Vienne.
2: Artisan bijoutier, absolument. À Vienne, dans la rue Marchande, c'était un moment de ma vie très important où tous les Viennois venaient et on passait plus de temps à parler parce que c'était une vraie communauté. On parlait, le commerçant était là et on avait un sérieux. On aimait nos clients et les clients nous le rendaient bien et c'était une période à part. Il n'y avait pas encore Internet et tout cette chaîne de vente en direct sans humain. C'était autre chose. En tous les cas, sans dire avant c'était mieux, mais en tous les cas avant c'était mieux.
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0: Waouh, la voix sublime de Whitney Houston sur ICI Isère. Le titre, c'était One Moment in Time. À suivre, U2 et Gauvin Serre pour nous accompagner jusqu'à 14h.
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2: Vigilance orange aux orages déclenchés à l'instant dans deux départements du sud-ouest, le Gers et le Lot-et-Garonne, avant d'être suivis par 16 autres départements du sud à 16h. Tout le détail sur ici.fr. Par endroit, la grêle pourra accompagner les orages. C'est ce qui est prévu autour de Clermont-Ferrand, Toulouse ou Perpignan. 3000 foyers sont privés d'électricité dans le sud-ouest, précisément dans les Landes. Cela fait suite aux orages violents de la nuit dernière. Des dégâts importants sont à déplorer dans 30 communes du département. Départ de feux de forêt, inondations, toits arrachés, chutes d'arbres sur les routes. Les pompiers sont à pied d'œuvre avec au moins 170 interventions. Les éleveurs de Lozère tirent la sonnette d'alarme face aux attaques de loups. La coordination rurale réclame des prélèvements réguliers après une trentaine de brebis attaquées en août dans une seule commune. Les éleveurs affirment subir des attaques quasiment quotidiennes malgré les filets et les chiens de protection. La préfecture doit faire un point sur la situation d'ici la fin du mois. Emmanuel Macron réaffirme son soutien à l'Ukraine. Dans un poste sur X, le chef de l'État écrit « La France salue un peuple qui défend sa liberté, sa souveraineté et son souvenir. » Un hommage à l'occasion du 35e anniversaire de l'indépendance du pays ukrainien, tandis qu'une réunion de ses principaux soutiens européens doit se tenir aujourd'hui. Jean-Pierre Foucault salue notre maître à tous. Après la mort de Philippe Bouvard, le journaliste et animateur de radio est mort ce matin à 96 ans. Il avait créé l'émission Les Grosses Têtes sur RTL, l'émission qu'il avait animée 37 ans.
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1: Il fait beau, il fait bon ce lundi avec quelques nuages blancs dans le ciel isérois. Côté température, on attend cet après-midi jusque 26 degrés à Villard-de-Lans, 27 à Lamure, 29 à la Côte-Saint-André, 30 degrés à Saint-Marcelin, au Bourdoisan et à Vienne, 31 à Voiron et la Tour du Pin et jusque 32 degrés à Grenoble. Ce soir, Météo France nous annonce quelques gouttes de pluie, elles seront les bienvenues, et également des coups de tonnerre. Orage à suivre ce soir.

0: Everybody's got to learn sometimes, c'est le groupe britannique Les Corgis. Vous êtes sur Ici Isère, bel après-midi à toutes et à tous. Une balade en montagne pour découvrir l'environnement naturel de Vaujany en Oisans, c'est ce que vous propose demain l'Office National des Forêts, l'ONF. C'est gratuit, c'est à 14h et si ça vous intéresse, rendez-vous sur le parking de l'espace nature et loisirs du Collet. Place à la musique, dans le prochain quart d'heure, nous vous proposons Étienne Dao, Benabar et pour commencer dans moins d'une minute, Françoise Hardy sur Ici Isère.
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0: Étienne Dao sur ICI Isère avec des heures hindoues. Info pratique et services de proximité pour vous tout de suite avec Thomas Bortolato sur ICI Isère.
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2: Les bons plans et infos services toutes les heures avec ICI Isère. Ce samedi 29 août, au centre nordique d'Autran-Méaudre en Vercors, se tient le forum des associations. Quelques 90 assos du territoire seront présentés pour vous proposer toutes les informations nécessaires au choix d'activités sportives, culturelles et sociales. Vous pourrez assister à des démonstrations d'activités et bien sûr vous inscrire sur place. C'est ce samedi 29 août au centre nordique d'Autran-Méaudre en Vercors. Une marche pour tous est organisée à Chessieux ce dimanche 30 août à partir de 7h. L'esprit caritatif va traverser cette course. Tous les bénéfices seront reversés à la Ligue contre le cancer. Départ donné de cette marche pour tous ce dimanche 30 août à 7h, c'est à Chessieux. Et enfin, la section judo club de Sonnay reprend ses cours le mardi 8 septembre à 17h au gymnase rue du Lavoir à Bouger-Chambalu. Les portes ouvertes et permanence et renseignements se font ce jeudi 3 septembre de 17h30 à 20h. C'est au gymnase de Bouger-Chambalu.
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0: Wild World, une reprise du tube de Cat Stevens, version rock'n'roll par le super groupe Mr. Big sur ici Isère. Alors un super groupe, c'est un assemblage de musiciens de haut vol qui appartenaient précédemment à d'autres formations. Ils se sont fait connaître avec ces formations musicales, ils ont acquis une certaine renommée pour leurs compétences et après ils se mettent ensemble dans un super groupe. Véronique Sanson, soprano, Shadé pour vous dans le prochain quart d'heure.
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2: Les patients vont bientôt payer davantage de leur poche pour leurs soins. Le plafond annuel des franchises médicales doit passer prochainement à 140 €, soit 40% de hausse. C'est ce que prévoit un projet de décret qui sera soumis pour avis consultatif au Conseil de l'assurance maladie. Le gouvernement envisageait initialement de porter ce plafond à 200 €. Ces franchises concernent notamment les consultations et les médicaments, mais aussi certains actes et transports médicaux. Pas de pénurie à craindre en France dans les prochaines semaines, assure la filière des œufs aujourd'hui. Après plusieurs mois de temps, la production devrait repartir à la hausse grâce au retour de températures plus fraîches. La chaleur avait fait baisser la production de 1,5 à 2% en juin selon le Comité national pour la promotion de l'œuf. La température des eaux de surface des océans mondiaux a atteint 21,1 degrés Celsius en moyenne samedi dernier. C'est un record absolu sur une journée. C'est l'observatoire européen Copernicus qui nous le fait savoir. En cause évidemment le réchauffement climatique et le développement du phénomène El Niño. Le précédent record datait de mars 2021. L'interdiction des téléphones portables dans les lycées pourra être effective dès la rentrée, indique le gouvernement. Pourtant, ce week-end, le principal syndicat des proviseurs alertait sur l'impossibilité de mettre en place cette mesure. Les chefs d'établissement disent avoir été avertis beaucoup trop tard pour organiser les nouvelles règles dans les établissements. Cette mesure fait partie d'une loi promulguée fin juillet. Enfin, la Belgique perd Noël Godin, l'humoriste agitateur belge, est mort à l'âge de 80 ans cette nuit. Il s'était rendu célèbre par ses nombreux entartages de personnalités, notamment Nicolas Sarkozy ou encore Bill Gates.
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1: Belle journée ensoleillée en ce lundi, avec quelques nuages blancs dans le ciel isérois. Quant aux températures, on attend cet après-midi jusque 26 degrés à Lens-en-Vercors, 27 à Lamure, 29 à la Côte-Saint-André, 30 degrés à Vinay, au Bourdoisan et à Roussillon, 31 à Voiron et Bourgoin-Jallieu, et jusque 32 à Saint-Martin-d'Hères. Ce soir, Météo France nous annonce quelques gouttes de pluie et des coups de tonnerre. Orage, ça va faire du bien.
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0: Maria Magdalena sur ici Isère, un tube de la chanteuse Sandra, qui est allemande par sa mère et française par son père. Bon début de semaine sur ici Isère, merci d'être avec nous. Et si on se mettait au vert, en pleine nature, dans le Grésivaudan, le temps d'une visite à la ferme? C'est ce que propose la ferme de la Grangette à la Chapelle du Bar. Demain, mardi, de 16h à 17h, une visite commentée gratuite pour les moins de 3 ans. C'est 8 euros pour les grands. Trois chansons françaises, francophones dans le prochain quart d'heure. Vanessa Paradis, Pascal Obispo en duo avec Francis Cabrel et pour commencer, Robert Charlebois dans une petite minute.
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0: Marilyn et John, c'est Vanessa Paradis sur Ici Isère. Tout de suite, nous retrouvons Michel Caron pour une sélection d'infos pratiques.
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2: Qu'est-ce passe-t-il près de chez vous ? À Vergnoz, la fête des battages et des vieux métiers battra son plein dimanche 30 août de 9h à 22h30. Au programme, démonstration de battage, de sillage, de forge, moulin à huile, mais aussi de la danse country et des jeux pour enfants. Des repas sont proposés sur place le midi, ainsi qu'un repas champêtre à partir de 19h. Rendez-vous au chemin de la Charina à Saint-Alban-de-Varèze, à Vergnoz, le 30 août. À Saint-Quentin-Falavier, le soir et jeu est organisé le 26 août de 18h à 21h au Nymphéa, dans le quartier des Moines. Un pique-nique est également au programme. L'accès est libre et gratuit. À Saint-Quentin-Falavier toujours, venez découvrir la civilisation viking à travers des ateliers de démonstration et des scénettes théâtralisées. Rendez-vous dimanche 30 août de 10h à 18h au château de Falavier.
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0: C'est bon d'être le roi, it's good to be the king, c'est le tube de ce grand farceur de Mel Brooks, réalisateur, acteur, producteur américain, qui a donc aussi été un peu chanteur. Chris Isaak, Mylène Farmer, Michel Jonas, c'est le tiercé musical d'ici Isère pour les prochaines minutes.
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2: Vigilance orange aux orages déclenchés à l'instant dans 16 départements au sud de la France, des Pyrénées jusqu'au Massif central et de la Dordogne jusqu'au Var. Il y a désormais 18 départements en vigilance. Par endroits, la grêle peut accompagner les orages, notamment autour de Toulouse, Perpignan ou Clermont-Ferrand. 3000 foyers toujours privés d'électricité dans les Landes, dans le sud-ouest. Cela fait suite aux orages violents de la nuit dernière. Il y a des dégâts importants dans 30 communes du département. Les pompiers sont à pied d'œuvre depuis cette nuit entre les départs de feux de forêt, les inondations ou encore les toits arrachés. Bonne nouvelle pour le livret A, les Français y ont remis de l'argent en juillet après 6 mois de baisse. Au total, 80 millions d'euros de plus ont été déposés que retirés selon la Caisse des dépôts. Une remontée qui intervient juste avant la hausse du taux, passée à 1,7% au 1er août contre 1,5% auparavant. Le livret A s'est dû à nouveau après avoir enregistré au premier semestre sa pire performance depuis 2008. Une grève de la faim contre la sérophobie depuis ce matin à Reims. Deux hommes séropositifs siège devant les grilles du palais de justice de la ville. Ils dénoncent les discriminations dont ils sont victimes et demandent une loi d'urgence. Ces deux hommes souhaitent une reconnaissance de la sérophobie et la protection des personnes vivant avec le VIH. Enfin, les hommages pleuvent après la mort de Philippe Bouvard, 96 ans. Jean-Pierre Foucault salue le journaliste qui a su mettre à la portée de tous la culture générale en animant son émission phare, Les Grosses Têtes, sur RTL pendant 37 ans.
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1: Il fait beau, il fait bon ce lundi avec quelques nuages blancs dans le ciel isérois. Côté température, on attend cet après-midi jusque 26 degrés à Villard-de-Lans, 27 à Lamur, 29 à la Côte-Saint-André, 30 degrés à Saint-Marcelin, au Bourdoisan et à Vienne, 31 à Voiron et la Tour-du-Pin et jusque 32 à Grenoble. Ce soir, Météo France nous annonce une bonne nouvelle, quelques gouttes de pluie et des coups de tonnerre, orages à venir.
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0: classique des années 80, c'est Jeanne Masse avec sa toute première fois sur Ici Isère. Bel après-midi, bon début de semaine. Dans 3 minutes, premier épisode de notre nouvelle chronique Tout s'explique pour décrypter des curiosités du patrimoine naturel, culturel et architectural de l'Isère. Ce lundi, avec Mathieu Montel, nous allons découvrir pourquoi le cochon est l'animal totem de Saint-Antoine-l'Abbaye. Ce sera juste après le duo Grand Corps Malade et Stilto sur Ici Isère.
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2: Et pour ça, nous accueillons celui qui va nous expliquer à peu près tout, toute l'année. Bonjour Alexandre Wibar.
3: Bonjour Mathieu, bonjour tout le monde.
2: Et oui, Tout s'explique, c'est une nouvelle série de chroniques pour décrypter des curiosités locales, mettre en valeur notre patrimoine naturel, culturel, architectural. Des connaisseurs, des spécialistes avec vous tous les matins. Et ce lundi, on commence avec le village préféré des Français. Vous n'avez pas pris n'importe quoi en 2025. Une anecdote amusante, étonnante. Alors je vous pose la question Alexandre, pourquoi le cochon est-il l'animal totem de Saint-Antoine-l'Abbaye?
3: Et c'est pour des raisons médicales et thérapeutiques. Je brise tout de suite le suspense.
2: C'est bien.
3: Mais pour comprendre, on va revenir un peu, voire beaucoup en arrière, avec quelques éléments sur la fondation de l'ordre hospitalier de Saint-Antoine et sur le fameux Antoine lui-même. D'abord, il faut savoir que Antoine le Grand, aussi appelé Antoine l'Ermite ou Antoine du Désert.
2: Antoine l'Ermite, c'est frère de Thierry.
3: Exactement, voilà, de lointaine enceinte.
2: Ancêtre.
3: Antoine n'a jamais mis les pieds en France, en tout cas pas vivant. Il serait né et aurait vécu en Égypte entre le 3e et le 4e siècle après Jésus-Christ, donc il y a environ 1700 ans.
2: Okay.
3: Il est considéré comme le père de la vie monacale chrétienne, la vie en communauté avec des règles. Mmh. Il est aussi connu pour avoir su résister aux tentations du diable. Et pour la partie qui nous intéresse directement, Antoine avait des dons de guérisseur et la capacité de réaliser des miracles. Quelques centaines d'années après son décès, il aurait vécu jusqu'à l'âge canonique de 105 ans. Donc quelques siècles après, en l'an 1070, ses reliques, ses ossements, ont été ramenés de Terre Sainte par un seigneur du Dauphiné qui les a déposés dans le village de la Motte-aux-Bois, qui devient Saint-Antoine-l'Abbaye.
2: Ah, okay.
3: On y est. C'est juste après que l'ordre des Antonins a été fondé, un ordre composé de médecins, voilà pour le contexte. Le lien avec les cochons nous est expliqué par Margot Periola, guide conférencière à l'office de tourisme de Saint-Marcelin-Vercors-Isère.
4: C'est un ordre qui va se spécialiser notamment dans la guérison du mal des ardents. Ils vont venir en aide aux malades, quand même, qui représentent une population pauvre, pour les soulager, mais donc aussi les amener à la guérison, comme le faisait Saint Antoine. Et ils se rendent compte, petit à petit, que la viande de cochon peut aider les malades, que si elle est grasse, si elle est bien nourrissante, ça va leur permettre à ces malades d'avoir une force nécessaire pour déjà combattre la maladie qui est en train de les ronger. Parce que c'est quand même une maladie qui, par exemple, amène à la gangrène. Donc, ça les aide en fait à les mettre dans de bonnes conditions pour la survie. Et plus encore, les médecins comprennent que la graisse du cochon peut être utilisée pour les concoctions de baume et d'ongles. Et avec, ils vont même utiliser le baume de Saint-Antoine. Ils vont créer le baume de Saint-Antoine qui aide à la cicatrisation des plaies, justement utilisé, par exemple, après les amputations.
2: Mais Margot vient de nous parler d'une maladie. C'était quoi cette maladie, Alexandre ?
3: Le mal des ardents. En médecine, ça s'appelle l'ergotisme. C'est vraiment pas cool. C'est une intoxication provoquée par l'ingestion d'ergot du seigle ou d'autres céréales. Le symptôme, c'est sensation de brûlure à l'intérieur du corps, d'où le mal des ardents. Et ça provoquait la gangrène.
2: Ah oui, d'accord. Oui.
3: Ça n'existe plus trop aujourd'hui parce que les techniques modernes de nettoyage des grains de seigle font que voilà, on a plus ce genre de soucis.
2: C'est rare d'être gangréné après en avoir consommé. Tant mieux d'ailleurs.
3: Voilà, mais vous pouvez le soigner avec le cochon en redonnant des forces aux gens qui généralement étaient un petit peu faibles, parce que souvent ça touchait les paysans, et puis ça permettait aussi avec le baume, ça, en gros ça nourrit la peau, quoi, c'est du gras de cochon. On le répétera jamais assez, dans le cochon tout est bon.
2: Je suis assez d'accord.
3: Et l'anecdote, ça va vous plaire, au Moyen-Âge, l'ordre hospitalier de Saint-Antoine avait le droit de laisser les cochons se promener en liberté dans les rues du village avec une clochette. C'est de là que vient la représentation sur les images de Saint-Antoine avec cochon et clochette. On le voit sur un vitrail, notamment à l'intérieur de la fameuse abbaye.
2: Mais on va en apprendre des trucs avec
3: mais
2: vous.
3: Mais oui.
2: Oh là là, je suis comme un dingue. Si vous voulez en savoir plus et apprendre plein d'autres anecdotes, vous pouvez vous rapprocher de l'office de tourisme de Saint-Marcelin-Vercors-Isère. C'est des gens qui connaissent un peu leur affaire aussi, qui organisent des visites guidées tout au long de l'année. Et puis on vous retrouve tous les jours, Alexandre, avec plaisir, dans Tout s'explique. Merci beaucoup.
3: Avec plaisir.
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0: The Choup Choup Song sur ICI Isère. Pas facile à prononcer ça. C'était la chanteuse américaine Cher. Les Innocents, dans 1 minute 30 à suivre sur ICI Isère.
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0: après-midi sur Ici Isère, on s'amuse d'être d'ici avec Serge Papagali et Mathieu Montel.
1: Bonjour Serge.
2: Bonjour Mathieu.
3: Et de l'Isère, si tu sais que...
2: Mon cher Mathieu, il est temps que la France entière le sache.
1: Ça me fait peur. Oui, c'est pas facile.
2: La Bastille n'a jamais été prise.
1: Comment ça?
2: Attendez, écoutez, contrairement à ce qu'affirment les Parisiens, hein, et les profs d'histoire, vous savez, ils disent n'importe quoi, vous savez.
1: Faut se méfier de tout ça.
2: La Bastille est une colline iséroise sur laquelle on peut monter en bulle sans avoir les boules, puisqu'on ne fait aucun effort. Ah, mais je suis comme ça, moi.
1: J'aime bien votre philosophie.
2: Ce matin, j'ai bouffé un clown.
1: C'est quand les bulles, ça me transporte.
2: Allez, parfait. La montée de l'autre Bastille peut aussi se faire à pied, mais ça nous les casse et ça ne fait pas tourner les bulles. Ouais, j'ai trouvé ça, voilà.
1: C'est pas mal.
2: Je vous remercie de me féliciter pour mon travail. Bref, la Bastille n'a jamais été une prison. Jamais. Les dauphinois et les oiseaux y vivent librement. À l'époque, il y avait même des chèvres authentiques. J'en ai connu deux ou trois, très sympathiques.
1: Okay.
2: Avez-vous déjà connu des chèvres dans votre vie, monsieur Mathieu?
1: Oui, mais je ne sais pas si on parle que des animaux.
2: Faites ce que vous voulez. Okay. Développez votre sujet.
1: Très bien.
2: En tout cas, comme disait mon grand-père, pour avoir du recul et avancer, il faut prendre de la hauteur. La Bastille est là pour ça. Nous, on y sait parce que nous sommes d'ici Isère, bien sûr. Et vous savez quoi? Tout bon Isérois, c'est ça.
1: Merci Serge, à demain.
2: À demain.
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2: Et bonjour à vous, très heureux de vous accompagner à nouveau cette saison entre 16h30 et 19h. On va faire la route ensemble, bien sûr. On va vous accompagner pour entrer du mieux que l'on peut à la maison. On va également avoir quelques nouveaux rendez-vous. Ce sera le cas tout à l'heure à 16h50 avec de l'humour, du sourire. Vous en voulez, vous en aurez. Ce sera l'humour en tube. Notez également qu'à 17h10, c'est le rendez-vous où je vous propose des idées de sortie. On va rendre un hommage à Philippe Bouvard tout à l'heure. Ce sera avec un monsieur qui vient très régulièrement dans le département de l'Isère. Il dirige le théâtre des Deux Ânes du côté de Paris. Il s'agit de Jacques Maillot, qui a travaillé bien sûr avec Philippe Bouvard. On rendra un hommage à ce monsieur télé, ce monsieur radio qui a disparu aujourd'hui. 16h30 en tout cas. Allons sur la route.
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2: Des soucis de circulation actuellement entre Vars et Vif sur la 51 et sur la départementale 1075. Vous avez jusqu'à 14 minutes de très très fort ralentissement. Souci de circulation avec des travaux entre autres et un incident lié sur la 51 entre Vars et Vif dans les deux sens de circulation ce soir.
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2: Et j'espère que vous avez gardé tous et toutes l'œil du tigre. L'œil du tigre, mec. Voici Survivor. On écoute Louane avec Chien également dans un instant.

0: Louane et Chien sur Ici Isère. On écoutera Thierry Moïstien, le beau souvenir des poèmes de Michel dans un instant, ou encore George Benson. Et puis on vous propose tous les jours à 7h-ci également, et à 18h10, le camp de base. Le camp de base est un rendez-vous, en règle générale, on parle de montagne, d'altitude, de sport, de loisirs, de faune, de flore, de ceux et celles qui font vivre la montagne. Vie ma vie de bûcheron, des animations qui ont lieu tout au long de l'été, ce n'est pas terminé. Se glisser dans la peau d'un bûcheron en altitude. Ces animations, on en parle avec Claire Ginestet de Fibois Isère, Fibois 38. Elle est au micro de Pierre Monaton.
1: Le milieu forestier est assez perçu de manière, assez complexe. On en parle peu, on le connaît peu, ce milieu. Donc l'objectif, c'est de démystifier un petit peu, casser les idées reçues et rencontrer un bûcheron qui a un métier qui est passionnant. C'est un véritable jardinier de la forêt. Il a un métier qui est très technique, où il doit faire attention à pas mal de choses avant de couper un arbre. Et on a aussi un forestier, donc des gestionnaires forestiers qui répondent aux questions sur la gestion durable de nos forêts.
2: On va pouvoir assister à un chantier forestier, par exemple.
1: Donc en fait, c'est des chantiers qui sont interdits au public d'habitude. Donc quand vous êtes en forêt et que vous entendez une tronçonneuse au loin, il faut faire demi-tour. Dans votre randonnée. Et donc là, c'est l'occasion. On ouvre ces chantiers forestiers le temps de 3 heures, une demi-journée, pour échanger avec le grand public et que les personnes posent toutes leurs questions à des professionnels.
2: Alors, il y a une question que beaucoup de promeneurs se posent lorsqu'ils voient des arbres coupés. Mais pourquoi est-ce qu'on abat des arbres alors qu'on veut protéger la forêt ?
1: Alors, abattre des arbres, le but, c'est quand même de produire un matériau qui est très utile dans notre quotidien, pour construire, pour se chauffer, pour faire des palettes, donc pour déplacer des marchandises, mais aussi de l'emballage. Mais aussi, collecter des arbres dans la forêt, c'est aussi permettre aux jeunes arbres, aux jeunes pousses, aux régénérations au sol, d'avoir de la lumière, et donc du coup que la forêt se régénère. En fait, on accélère processus qui est naturel, mais le forestier, accélère ce...
2: Alors, côté actualité, évidemment, nos forêts sont confrontées au changement climatique, à la sécheresse, bien entendu, aux maladies aussi. C'est pour ça aussi qu'on coupe certains arbres.
1: Oui.
2: Et aux incendies, forcément. Est-ce qu'aujourd'hui, être forestier, c'est aussi être en permanence en train d'anticiper la forêt de demain ?
1: Bien sûr. Alors, on en parle beaucoup du changement climatique parce que c'est un sujet qui est assez anxiogène. Pas mal de personnes ont des questions là-dessus. Et les forestiers ont un rôle qui n'est pas simple, c'est d'imaginer quand même les essences, les espèces d'arbres qui seront adaptées au climat dans 50, 100 ans. C'est un travail qui est fastidieux. Et ils essayent tant bien que mal d'adapter au fur et à mesure nos forêts à ces enjeux-là. Nous aussi, on a un rôle de sensibiliser les gens aux bons gestes en forêt, notamment avec les nouveaux risques qu'on a en Isère, le risque incendie, mais aussi les risques qu'on a parce que nos forêts sont plus fragilisées. Donc, quand il y a du vent, éviter d'aller en forêt après des tempêtes ou des choses comme ça. Donc le but, c'est aussi de sensibiliser à la sécurité.
0: C'était Claire Ginestet de Fibois Isère. Le 26 août, c'est le prochain rendez-vous de Vie ma vie de bûcheron. C'est dans 2 jours. Ce sera pas en Isère, c'est dans les Bauges, mais c'est beau aussi les Bauges, mesdames, messieurs. Ce sera à Saint-François de Sales. Tout à l'heure, dans le camp de base, 2 rendez-vous, 2 très beaux rendez-vous sportifs. Voilà ce dont nous allons parler. La Matésienne VTT. Oh, c'est juste super chouette. Hein. La Matésine à VTT. Un très beau rendez-vous pour tout le monde. Attention, c'est vraiment des moments très populaires à partager de sport. Et puis le Barreau Trail, là on va courir, on va mettre les baskets du côté de Barreau. Ce sera dans moins de 15 jours maintenant. Voilà les 2 rendez-vous dont nous parlerons à 18h10 tout à l'heure.
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0: Oui, avec les poèmes de Michel. C'est une belle mélodie dont vous vous souvenez. Et donc, logiquement, vous devriez fredonner aux côtés de Terry Moïse sur Ici Isère. George Benson aussi et Give Me The Night, c'est pas mal. Rien que pour vous, avant un peu d'humour. Avec l'humour en tube aujourd'hui, spécial Coluche avec Fred Ballard.

0: Me the Night et George Benson sur ICI Isère. Tiens, dans une vingtaine de minutes, nous allons rendre un hommage à Philippe Bouvard. Philippe Bouvard par l'intermédiaire de Jacques Maillot, l'humoriste, le patron du côté de Paris du Théâtre des Deux Ânes, qui vient souvent et très régulièrement dans le département avec sa troupe. Ce sera le cas d'ailleurs au mois de mars prochain du côté du Grand Angle de Voiron. Jacques Maillot, qui a travaillé avec Philippe Bouvard, viendra nous parler de ce grand monsieur de radio et ce grand monsieur de télévision. Dans un instant, il sera temps de faire le bilan des vacances dans l'humour en tube aujourd'hui, avec entre autres notre ami Coluche.
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0: Ah bah pour la bonne humeur, tous les jours à cette heure-ci, du lundi au vendredi, dorénavant, vous retrouverez l'humour en tube de Fred Ballard. 16h50, allez, près de 2 minutes pour avoir la banane, pour peut-être rentrer à la maison. Voilà ce que je vous propose aujourd'hui. On parle des vacances, je crois, Fred.
4: J'étais en vacances, je suis crevé, dis donc. C'est fatigant, hein. Je sais pas qui c'est qui a dit partir c'est crever un pneu, mais il avait raison.
5: Ah bah oui, mais on ne peut pas tout avoir non plus, hein. Partir à la découverte d'un pays, c'est forcément se confronter à un rythme différent. Dans certaines contrées, la cadence est effrénée, dans d'autres, un peu moins. Donc il faut choisir en fonction de ses capacités physiques.
4: Non, pour nous, pour les vacances, il y a un pays qui est bien, c'est la Suisse. Non, parce qu'au moins c'est propre, quoi. On n'attrape pas, on peut attraper que des médicaments en Suisse, on peut pas attraper de maladie, vous voyez. Si on regarde les traditions, le matin, on fait la gymnastique à la radio. Lever, baisser, lever, baisser. Bon, maintenant, on va faire l'autre paupière.
5: Voilà, parce que ceux qui pensaient qu'il n'y avait que les Belges et leurs frites qui avaient pris cher avec Coluche, c'est faux. Avec les petits Suisses en vacances, il n'y a pas le feu au lac non plus. Contrairement à ceux qui, comme Haroun, voulaient démarrer leurs vacances sur les chapeaux de roue.
6: Il dit, oui, je vais courir le matin, je vais lire du Sartre l'après-midi. Arrête. Au bout de 2 jours, tu dors le matin, tu cesses l'après-midi. À la fin du séjour, t'as lu 5 pages de Sartre. Ou plutôt, t'as lu 5 fois la première page de la préface de Sartre. T'as couru 15 minutes, t'as eu des courbatures pendant 2 semaines. Tu t'es dit, faut vraiment que je me remette au sport, je vais me faire un programme. À la rentrée.
5: Voilà, remettre à la rentrée ce qu'on aurait pu faire en vacances, ça fait aussi partie du concept des vacances. Sinon, c'est pas des vacances. En revanche, il y a un truc indispensable avant, pendant et après les vacances, c'est de se prendre la poire. Hein. Quand on fait ça, le bilan est toujours positif.
0: Allez, bonne résolution pour, alors non pas cette rentrée et ce début d'année, mais pour la fin des vacances et le début du boulot. C'est peut-être le cas chez vous, vous êtes revenu en Isère, ben soyez les bienvenus. 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Voici Écran Total et Benjamin Biolay qui a fait un petit tour en Isère cet été, Théâtre Antique de Vienne. Et puis on écoute le duo mythique John Travolta, Olivia Newton-John avec Summer Nights. Pour rejoindre 17h et toute l'actualité sur ICI Isère, tout va bien, la musique vous accompagne. Benjamin Biolay, Écran Total. Je

0: Allez, John Travolta, Olivia Newton-John sur ICI Isère. Il est 17h.
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0: Et première radio sur l'actu en Isère. On fait le point avec vous, Laurent Gallien. Bonsoir Laurent.
2: Bonsoir, si vous préparez la rentrée au lycée, sachez qu'elle se fera bien sans téléphone portable. La loi les interdisant a été promulguée cet après-midi, annonce Emmanuel Macron sur le réseau social X, et ce malgré la censure par le Conseil constitutionnel de sa disposition phare, l'interdiction des réseaux sociaux aux moins de 15 ans. Des situations exceptionnelles pourront toutefois autoriser l'utilisation d'appareils connectés, c'est ce qu'a indiqué en fin de matinée la porte-parole du gouvernement Maud Bréjon. Une rentrée sans salaire pour les employés des micro-crèches Calliope en Orisère. Crèche fermée depuis fin juillet, en urgence par le département pour des soupçons de maltraitance. La dernière paye des salariés date de début juillet. Elles ne peuvent pas prétendre au chômage puisque toujours officiellement sous contrat. Et hormis un courrier leur demandant de ne pas venir travailler aujourd'hui, date de reprise, elles n'ont aucune nouvelle de leur employeur. Six d'entre elles ont tenté ce matin d'aller sonner au siège de Calliope à Bourgoin-Jallieu, en vain. Même chose à la mairie où personne ne pouvait les recevoir. Catherine travaille depuis 2 ans chez Calliope.
3: J'ai eu beaucoup de colère quand on a sonné 15 fois au moins et que personne nous a répondu. Là, on vient à la mairie, on essayait d'obtenir un peu de soutien et là, je vais dire que je suis très déçue en fait. Parce que j'ai envie que ça bouge et que je suis à bout en fait. Ça fait beaucoup de temps qu'on galère dans cette entreprise et là, j'ai besoin que ça s'arrête parce que je suis fatiguée. C'est trop long. Après, je suis motivée hein, pour aller au bout et tout. Il n'y a aucun souci avec ça. Mais en fait, j'aurais besoin qu'on nous aide et qu'on nous entende. Quoi. On a fait le maximum pour que les enfants aillent bien et que leur famille, tout se passe bien pour eux. Et là, en fait, maintenant, je pense à moi, je pense à mes collègues. On n'arrive même plus à nourrir nos enfants. C'est compliqué.
2: Catherine, une salariée de Calliope, micro-crèche fermée donc sur décision administrative depuis fin juillet en Orisère. Après les notes de frais du président Laurent Wauquiez, celle de Laurent Wauquiez, conseiller spécial du président, le groupe écologiste à la région Auvergne-Rhône-Alpes annonce faire appel au tribunal administratif de Lyon, à nouveau à la justice, pour obtenir les notes de frais liées à l'activité de Laurent Wauquiez depuis 2024 et son élection comme député, depuis qu'il a donc dû officiellement quitter la présidence de la région pour devenir conseiller spécial du nouveau président Fabrice Pannekoek. Un coup dur pour l'Alpe d'Huez et ses vacanciers. En cette fin de saison estivale, la piscine extérieure doit fermer de façon anticipée. Elle présente des fuites d'eau depuis début juillet qui se sont accentuées ces 10 derniers jours et des fissures ont aussi été constatées. Il faut procéder donc à un examen approfondi des parois. La piscine devait normalement fermer ses portes le week-end prochain pour rouvrir le premier week-end de décembre. Le décès de Noël Godin, dit Georges Le Gloupier, ou encore l'Entarteur, annoncé aujourd'hui par son entourage. Ce comique belge s'était fait une spécialité des jets de tarte à la crème à la figure des personnalités, au cri de « Entartons les pompeux cornichons » à son tableau de chasse Jean-Luc Godard, Jean-Pierre Chevènement, Bernard-Henri Lévy à plusieurs reprises. Et même Bill Gates, Noël Godin, avait 80 ans. Puis lui avait 96 ans. Le décès de Philippe Bouvard était annoncé ce matin, animateur historique et créateur des Grosses Têtes sur RTL et du Petit Théâtre de Bouvard sur Antenne 2, comme on disait à l'époque.
0: La météo, Christophe. On va lui rendre hommage dans une petite dizaine de minutes
2: grand
0: avec Jacques
2: de radio
0: Maillot.
2: Et télévision, oui.
0: Jacques Maillot qui a bossé avec lui, bien sûr, qui vient souvent nous voir. C'est le Théâtre des Deux Ânes et il sera en mars au Grand Angle de Voir. Donc Jacques Maillot avec nous d'ici une dizaine de petites minutes pour rendre hommage à Philippe Bouvard. Côté ciel.
2: Des orages,
0: qu'est-ce que cela donne? Oui, on peut avoir quelques orages, mais ça va se calmer dans la nuit. Mais on va repartir demain sur un temps généralement ensoleillé. Quelques nuages d'altitude qui vont circuler, mais rien de bien méchant. Un peu plus dense d'ailleurs sur le nord de notre département. L'ambiance va rester bien lumineuse demain mardi. C'est une belle journée d'été hein, finalement, puisque les températures au maximum atteindront les 29 à 30 degrés en pleine. Comptez un peu plus hein, sur Grenoble, 31-32, nous dit Météo France. 24 à 25, là c'est idéal, à 1000 mètres d'altitude. Ou encore 18 degrés à 2000 mètres d'altitude.
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0: Oui, on a appris l'info hein, ce matin, très tôt. Philippe Bouvard est mort, est décédé. Il y a des gens qui ont travaillé avec lui pendant des années. C'est le cas de Jacques Maillot, l'humoriste français. Il sera avec nous dans un instant. Voici Alain Souchon et Foule Sentimentale. Pierre Demar pense à vous aussi. Il est là dans un instant.

0: La foule sentimentale d'Alain Souchon sur ici Isère. On va jouer ensemble tout à l'heure. Je vais vous emmener aux belles journées de Bourgoin-Jallieu. Ben Mazuet sera en concert. Je vous offrirai des places à 17h35.
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0: Et puis juste après, je pense à vous, en nouveauté, c'est Pierre Demar. Philippe Bouvard est mort ce matin, va lui rendre hommage aux côtés de Jacques Maillot, l'humoriste français. On l'appelle et il est avec nous dans moins de 3 minutes.

0: C'était Pierre Demar avec Je pense à vous sur ici. Et on va penser à Philippe Bouvard à présent. On a appris sa disparition, sa mort, c'était ce matin. Et on va lui rendre hommage aux côtés de Jacques Maillot, que je remercie d'être avec nous. Bonjour Jacques.
1: Bonjour Christophe, vous allez bien?
0: Oui, et vous? On va vous retrouver en Isère au mois de mars au Grand Angle de Voiron avec toute la troupe du théâtre des Deux Ânes. Je voulais vous remercier parce qu'on vous entend sur toutes les chaînes info depuis ce matin, sur beaucoup de radios, parce que vous avez côtoyé pendant des années Philippe Bouvard. Je rappelle à ceux et celles qui voudraient reconnaître Jacques Maillot, c'est L'Oreille en Coin sur France Inter de 76 à 92. Les Grosses Têtes, bien sûr, avec Philippe Bouvard. Et donc, vous avez avec nous 4 à 5 minutes pour nous parler de ce grand monsieur. C'est, allez, disons-le, il reste Michel Drucker, l'un des derniers dinosaures, et on pèse nos mots, de la télé, de la radio, qui vient de disparaître.
1: Oui, tout à fait. Philippe a été vraiment un personnage clé de la télévision et de la radio moderne qu'on connaît aujourd'hui. Ça a été un précurseur. Il a inventé beaucoup de concepts, en particulier ce fameux talk show de deuxième partie de soirée qu'on a retrouvé avec Ardisson, après avec Laurent Ruquier. Après, Laurent Ruquier s'est fait subtiliser son émission aussi, mais c'est Philippe Bouvard qui a créé tout ça. Et puis évidemment le fameux petit théâtre de Bouvard, dans lequel il a découvert tous les grands humoristes comiques qu'on connaît aujourd'hui, et naturellement les célèbres Grosses Têtes qu'il a créées il y a un peu plus de 50 ans maintenant, 40 et quelques années, je crois, avec Jacques Rigaud qui, à l'époque, dirigeait RTL.
0: Ouais. De la Trempe, des Chancel, des Martin, quand il y avait autour de la table tous ces gens, Jean-Yann, Jean Dutour, académicien, on avait un humour potache, mais dit par de grands intellectuels. On est d'accord,
1: ça,
0: Jacques.
1: C'est exactement ça. C'était des gens qui étaient extrêmement cultivés, et qui avaient gardé leur esprit potache, un peu puéril, il faut le dire. D'ailleurs, en coulisses, avant de commencer l'émission, quand on se retrouvait, on se faisait des farces de potache, des canulars. On se racontait presque des histoires de Toto, comme on peut se les raconter à l'école. Oui. Et tout ça était très bon enfant, sachant que derrière, il y avait notamment chez Jacques Martin, chez Jean Dutour, une énorme culture, et chez Jean-Yann, un potentiel d'humour qu'on lui connaît, qui était tout à fait exceptionnel. Donc c'était des géants, tous ces gens-là.
0: Oui. Vous, Jacques Maillot, l'anecdote que vous auriez à nous raconter au sujet de Philippe Bouvard, qui est parti dans la nuit, et on l'a appris ce matin?
1: Écoutez, elle est très récente, parce qu'on continue à s'appeler au téléphone au moins une fois par semaine, quelques fois deux, et il y a encore une dizaine de jours, il m'a demandé ce que je pensais de Le Cornu. Ben, je lui ai dit, écoute, c'est un premier ministre comme un autre. Il m'a dit, méfie-toi, il est trompeur, parce que Le Cornu, c'est le nom de quelqu'un qui est trompé, mais lui, il est trompeur.
0: Oui, d'accord, ok. Et dites-moi, Jacques, vous comptez toujours les premiers ministres pour vous endormir?
1: Oui. Il y en a beaucoup. Hein. Ils se sont succédés. Monsieur Le Cornu a mis un peu fin à la valse des premiers ministres. Oui. Mais c'est vrai que j'avais dit qu'il restait si peu de temps à l'hôtel Matignon qu'on écrivait leur nom au crayon de papier.
0: Bon, j'imagine ça vous a touché, cette disparition, même si vous étiez peut-être pas l'un des proches, mais vous aviez des nouvelles tout de même de Philippe Bouvard, que vous attendiez à cela, Jacques.
1: Oui, je m'attendais à ça, parce que il était quand même très diminué, il était victime d'une cécité, il voyait quasiment plus clair, il était sourd, il avait eu une petite alerte cardiaque, et la dernière fois que nous sommes vus, c'était pour l'anniversaire de mariage de Philippe, les 70 ans de mariage avec Colette. On voyait bien qu'il était diminué, mais il gardait quand même, je dirais pas bon pied bon œil, puisque l'œil était fatigué, mais il gardait son esprit extrêmement pertinent, espiègle, quand on se parlait au téléphone. Et donc, Je savais que ça arriverait, mais je pensais pas que ça arriverait si vite.
0: Bon, en tout cas, il a apporté tellement de choses à la télé et à la radio, bien sûr. Ses fils spirituels Ardisson, qui avaient un petit peu cette façon de rentrer dans les gens comme cela. On lui doit beaucoup de choses. Et c'est vrai qu'il y a plusieurs générations, finalement, qui sont touchées par la disparition de Philippe Bouvard. Alors, peut-être que les moins de 35, les moins de 40 ans, on va dire, pour eux, c'est un peu loin. Mais quand on a au-dessus, Philippe Bouvard, ça reste quand même un grand monsieur. Manu, ciao. Le 2 mars prochain, Grand Angle de Voiron avec toute l'équipe du Théâtre des Deux Ânes. On s'en rapproche de Manu Chao. Hein.
1: Ah oui, parce qu'il est déjà en train de faire ses cartons.
0: Oui.
1: Et je pense que quand on arrivera à Voiron, il aura sa valise Airbnb. À mon avis, il sera sur le chemin du départ. Oh, vraiment. Oui.
0: Merci Jacques, en tout cas, parce que je sais que vous avez encore pas mal de rendez-vous, télé, radio, et d'avoir pris 5 minutes sur ici Isère pour nous parler et nous rendre ce bel hommage à Philippe Bouvard. Merci Jacques, à très bientôt sur ici.
1: Merci à vous et merci pour Philippe.
0: Au revoir Jacques Maillot. Au revoir.
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0: Et on va jouer ensemble, vous allez tenter de gagner des belles invitations pour une soirée, celle du 5 septembre au Festival Les Belles Journées, Sam Sauvage, Feu Chatterton, Ben Mazué, pas mal dites donc, Parc des Lilas à Bourgogne-Jallieu, deux belles soirées, on est partenaire, on vous offre des places, c'est tout à fait normal, on vous offrira tout cela vers 17h35 tout à l'heure. Voici Alphaville, 1985, je m'en souviens, Big in Japan, et on écoute Oshi avec Je partirai dans un instant.

0: Et je partirai avec Oshi sur ici, Zer de Logical Song, le son Supertramp arrive avant 17h30. Et puis ne bougez pas, dans un instant, je vous parle d'une exposition du peintre Izerwar Cabas.
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0: Cécile Sapin, bonjour.
5: Bonjour.
0: Bonjour, on vient vous voir pour cette expo assez exceptionnelle, hein, d'Arcabas, à rétrospective, au musée Hébert. Arcabas, peintre et sculpteur français, Saint-Hugues, bien sûr, on y pense, l'église de Saint-Hugues. Qu'a d'exceptionnel cette rétrospective que vous nous proposez au musée Hébert à La Tronche?
5: C'est une exposition tout à fait inédite, dans le sens où elle explore finalement l'œuvre foisonnante d'Arcabas, au-delà de l'art sacré, qui est finalement l'art pour lequel il est reconnu et pour lequel on connaît bien en Isère, justement, avec le musée Arcabas en Chartreuse. Voilà. Et donc, cette exposition rétrospective, elle invite à poser un nouveau regard sur l'univers de l'artiste et elle nous donne à voir finalement de nouvelles facettes des créations d'Arcabas qu'on a peu l'habitude de voir.
0: Et vous, personnellement, quelle est l'œuvre qui vous touche le plus d'Arcabas?
5: J'apprécie en fait surtout les couleurs en fait, hein, parce que Arcabas est un très grand coloriste en fait. Il utilise aussi l'or, la feuille d'or dans ses toiles qu'il traite comme une couleur à part entière. Et ce qui est intéressant de voir, c'est que dans ses œuvres, dans cette rétrospective, ses œuvres sont des œuvres à caractère, on va dire, profane, hein, entre guillemets, même si chez Arcabas, tout est sacré, c'est comme ça qu'il le dit. Et donc l'or est là souvent pour souligner en fait le sacré en toute chose tel qu'il le considère. Voilà. Et donc je trouve qu'il y a une très belle harmonie dans toute l'utilisation de cette couleur. Je trouve qu'il y a aussi une liberté dans son expression. Et puis ce qui est intéressant aussi de voir, c'est comment il travaille les matières, parce que c'est pas seulement le pigment en fait dans la peinture d'Arcabas, c'est aussi l'utilisation de carborundum, de sable de silice qui viennent enrichir la toile en fait et lui donner l'éclat qu'on va pouvoir le voir dans cette exposition.
0: Cécile Sapin, vous nous avez donné envie d'aller voir Arcabas rétrospective au musée Hébert à La Tronche depuis le 3 juillet jusqu'au 31 janvier 2027. Et on vous en remercie.
5: Merci à vous.
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0: Ici Isère, tous les jours à vos côtés, je vous informe des soucis que vous pouvez rencontrer après le boulot, pour rentrer à la maison sur la route après ces quelques notes que vous reconnaissez. Supertramp.

0: The Logical Song et les Super Tramp sur ICIZR. On ouvre la lettre de Renan Luce dans quelques minutes maintenant, après avoir pris des nouvelles de votre circulation.
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0: Alors globalement, ça va encore très très bien hein, ce soir. Certains Isérois sont encore en vacances, ils ont raison. Après tout, nous ne sommes que le 24 août. C'est encore l'été, c'est encore les vacances. Vous avez un petit peu de soucis sur la Rocade Sud, vous rencontrez quelques problèmes de circulation. Ça ne durera pas plus de 10 minutes, hein, je vous rassure, dans le sens Grenoble-Chambéry. Vous avez du carrefour du Rondeau jusqu'à la sortie 7 Échirolles, 5 minutes de fort ralentissement. Dans l'autre sens, quand vous arrivez par exemple de Crolles ou de Chambéry par la 41, vous empruntez la bretelle d'accès à la Rocade Sud dans le sens Chambéry-Grenoble. Un peu de monde, c'est vrai, sur 7 à 8 km, mais vous circulez, vous roulez tout de même, hein, jusqu'à la sortie Hébin, environ. Voilà, sur le grec grenoblois, les seuls soucis que vous allez rencontrer sont ici. Vous n'êtes pas à l'abri d'un petit ralentissement dans le centre-ville, mais c'est vraiment très très bien ce soir. Vous rentrez dans Lyon à hauteur de Bron avec facilité. 200 mètres de ralentissement en bout d'A43 simplement dans le sens Bourgoin-Jallieu-Lyon et puis à Vienne. C'est vraiment tranquille. Avant le rush peut-être la semaine prochaine. Hein. Je crains que ce soit le rush la semaine prochaine. Pour l'instant, tout va bien sur la route en Isère pour rentrer à la maison.
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0: Alors c'est vrai que pour nous c'est un petit peu la rentrée. Qu'est-ce qui vous attend pour aller jusqu'à 18h? Comme l'année dernière, j'ai envie de dire, toute l'actu musicale avec Émilie Mazoyer. Je vais vous offrir de très très beaux cadeaux, en règle générale tout au long de l'année aussi à 17h40. Les belles journées, le festival dont nous sommes partenaires, 12e édition, les 4 et 5 septembre au Parc des Lilas. Voilà ce que je vous offre dans un instant. Deux invitations pour celle du 5 septembre, tête d'affiche Ben Mazuet. Je vous offre cela après Renan Luce et voici la lettre de Renan Luce.

0: Renaud Lucet, la lettre sur ICIZER. On a passé une bonne partie de l'été et ça continue avec elle. Manon Lisa avec Le Petit Pêcheur arrive et Phil Collins sera des nôtres également d'ici quelques minutes.
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0: Ne partez pas trop loin, dans moins de deux minutes, je vous offrirai des places pour le festival Les Belles Journées qui arrive à Bourgoin-Jallieu les 4 et 5 septembre. Avant cela, on repart sur de belles habitudes. Toute l'actu musicale, Émilie Mazoyer aujourd'hui, les Village People, Angèle ou encore les Spice Girls.
3: Salut tout le monde! Émilie au rapport pour votre dose quotidienne d'actualité musicale. L'anniversaire du jour, il date de 1916 et il est extra.

110 ans, les 110 ans de la naissance de Léo Ferré, qui a vu le jour à Monaco. C'est cocasse, hein, la très chic principauté pour un chanteur anarchiste. Sa maman y était couturière et son papa, directeur du personnel du casino de Monte-Carlo. Pour organiser un enterrement qui a de la classe, comptez sur les Village People.

Les funérailles de Victor Willis, membre fondateur des Village People, se sont tenues fin juillet en Californie. Victor Willis, c'était celui qui portait le costume de policier dans Village People. Et en souvenir des années disco, ses camarades se sont tous pointés au cimetière dans leurs habits de lumière. Le motard, le cow-boy, l'ouvrier, le GI et l'indien, la classe. Pour celles et ceux qui avaient été un peu décontenancés par le retour très électro d'Angèle en duo avec le groupe Justice, cette chanson sortie pendant l'été a de quoi rassurer.

0: Angèle explore les musiques électroniques, ok, mais elle assure toujours en acoustique, la preuve avec Dis-le, une version sur laquelle le velouté de sa voix est toujours irrésistible et accompagnée d'un clip filmé sur les toits de New York, un vrai délice. J'adorerais vous annoncer une tournée événement anniversaire, mais le fait est que les Spice Girls ont fêté les 30 ans de leur premier tube Wannabe, chacune de leur côté. Alors certes, elles ont posté de jolis messages pleins d'amour et de nostalgie sur les réseaux, même Victoria Beckham, hein, qu'on dit pourtant la plus réfractaire à une reformation du groupe, mais rien de plus pour le moment. Et c'est dommage, hein, la réconciliation d'Oasis c'était bien, mais là le monde a un grand besoin d'un retour du girl power. Alors lançons ensemble le slogan Spice Girls 2027, parce que c'est notre projet. If you wanna be my lover,
1: bon, ça rappelle pour certains leurs vertes années, c'est vrai, les Spice Girls, on aime beaucoup. Merci beaucoup, Émilie. Maintenant, on joue ensemble. Je vous offre des invitations pour la 12e édition du Festival Les Belles Journées. Si Isère est partenaire, ce sera les 4 et 5 septembre prochains au Parc des Lilas à Bourgoin-Jallieu. Alors, deux invitations pour débuter pour la soirée du samedi 5 septembre avec Sam Sauvage, Feu Chatterton et Ben Mazué. Festival organisé par la ville de Bourgoin-Jallieu qui se déroule en extérieur, je vous le rappelle, dans le Parc des Lilas. Site majestueux au cœur de la ville. Tiens, Ben Mazué, c'est ça, écoutez.
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1: Bah c'est l'heure de gagner vos invitations. Je vais vous faire écouter un duo, une chanson de 2021, un duo de Ben Mazué avec trois petits points. Je vous fais écouter. Si vous avez la bonne réponse, vous appelez directement le 04 76 46 45 45. Si vous ne savez pas trop, je vous fais des propositions. Mais place à ceux et celles qui ont la réponse avant tout le monde et avant les propositions. Reconnaissez ce duo, Ben Mazué est... Mais...

Bon, pour ceux qui sont fans de Ben Mazuet, ça ne pose aucun souci. Ils appellent déjà, tant mieux. Sinon, je vous fais une proposition, mesdames, messieurs. Qui chante avec Ben Mazuet, Vanessa Paradis ou Pomme? Vanessa Paradis ou Pomme? Vous appelez le 04 76 46 45 45 et vous donnez votre réponse. Le standard vous attend, Charlotte, avec le sourire, s'il vous plaît. Le petit pêcheur, tout au long de l'été, on a fredonné avec Manon Lisa et ça continue.

0: Collins sur ici, Isère, pas mal. Pas mal aussi pour Virginie. Bonjour Virginie.
1: Oui, bonjour.
0: Bonjour, vous êtes grenobloise Virginie.
1: Oui, tout à fait.
0: Et vous rentrez de vacances hier et travail ce matin, c'est bien cela ?
1: C'est ça, exactement. Un petit peu difficile, mais
0: me
1: bon.
0: Dit-elle, et vous arrivez d'où, si c'est pas indiscret ?
1: On était au Gros du Roi.
0: Le Gros du Roi, d'accord. Pas trop chaud, ça allait ?
1: Non, ça allait.
0: Température de la mer, 25, 26 ?
1: C'est ça, à peu près, ouais, tout à fait.
0: Bon, on est resté 10 minutes et on avait trop chaud, on se remettait sous le parasol. Vous avez bien profité, Virginie, de vos vacances, c'est l'essentiel.
1: Oui, c'était très bien, avec les enfants.
0: Paraît-il que vous êtes une amatrice de Feu Chatterton ?
1: Oui, j'aime bien Feu Chatterton, du coup, et c'est vrai que j'ai entendu qu'il passait samedi, du coup.
0: Oui.
1: Avec également Ben l'Oncle Sol.
0: Ouais. Et Sam Sauvage.
1: Ben
0: Nager,
1: pardon. Oui.
0: Pour le festival Les Belles Journées, dont nous sommes partenaires, c'est la 12e édition, et on vous offre... deux belles places si vous me dites qui chante en duo avec Ben Mazué. Écoutez plutôt pour ceux qui nous rejoignent. Ben Mazué, c'est plutôt chouette aussi, hein, comme
1: oui, c'est bien.
0: Comme
1: oui.
0: Chanson et comme musique, hein. C'est super bien. C'est une belle
1: soirée
0: pour vous en fait, Virginie.
1: Ouais, c'est clair. Oui.
0: Mais alors c'est qui? C'est Vanessa Paradis ou c'est Pomme?
1: Non, c'est Pomme.
0: C'est Pomme, oui.
1: Oui,
0: Virginie. Bon. J'espère qu'on vous aura mis un petit peu de baume au cœur pour cette reprise.
1: Oui, complètement. Ah bah oui, je termine bien la journée. Merci beaucoup.
0: Et puis, samedi, vous allez à Bourgoin-Jallieu, Parc des Lilas. Et vous en profitez avec la personne de votre choix, puisque ce sont deux invitations qu'on vous offre, Virginie.
1: D'accord. Merci beaucoup.
0: Ça vous va? Et quelle radio vous écoutez?
1: Ah ben, ici Isère, bien sûr.
0: Merci Virginie, passez une belle semaine et un bon concert samedi à Bourgoin. Au revoir.
1: Merci,
0: Virginie.
1: Au revoir.
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0: Alors je vais emprunter un mot, peut-être que certains ne connaissent pas. Pour les amateurs de New Wave. Oui, j'ai bien dit New Wave. Voici les Q.

0: Between Days et les Cures sur ici Isère. J'ai Michel Polnareff sur son tam-tam. Il arrive dans un instant. Et puis on va basculer après 18h et toute l'info sur le camp de base du jour. Deux événements sportifs à venir, la Matésienne VTT et le Barreau Trail. Voilà ce dont nous parlerons à 18h10 tout à l'heure.
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0: Tam Tam, c'était Michel Polnareff sur Issy-Isère. On a l'info qui arrive à 18h. Sinon, après avoir vécu le Tour de France sur l'antenne d'Issy-Isère, prolonger la passion vélo avec le 7e Grand Prix cycliste de Charentonnet. C'est une course, le Grand Prix cycliste de Charentonnet. Chance pour les jeunes coureurs, hein, une course qui permet aux jeunes talents d'aujourd'hui de devenir les grands de demain. À l'image de Valentin Paré, peintre, parrain de cette nouvelle édition, une boucle de 7 km 650, 80 mètres de dénivelé à parcourir 8 fois. Départ et arrivée depuis la salle des fêtes de Charentonnet. Vous avez rendez-vous le 30 août pour le Grand Prix cycliste de Charentonnet, un événement Issy-Isère.
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0: Merci d'écouter Issy-Isère, première radio sur l'actu en Isère. Il est 18h. Et on fait le point avec vous, Laurent Gallien. Bonsoir Laurent.
2: Bonsoir, et dans cette actualité, un vol de matériel dont ont été victimes les sapeurs-pompiers de Bourgoin-Jallieu, c'était ce week-end. Information révélée par le Dauphiné Libéré que nous avons pu nous faire confirmer ce soir par la police. Bonsoir Cédric Hermel.
3: Bonsoir Laurent, bonsoir à tous.
2: Le constat a été fait dimanche matin et le préjudice est sérieux.
3: Et oui, il s'agit de deux pinces de désincarcération. Elles ont été volées dans un fourgon garé à l'intérieur de la caserne bergalienne, selon la police. Les enquêteurs pensent que les faits se sont produits entre samedi soir 19h et dimanche matin 7h15, la police scientifique de Grenoble est venue sur les lieux faire les premières constatations après la première alerte des pompiers, tout comme un officier de police judiciaire. Les objets volés lors de ce cambriolage, ces pinces de désincarcération, servent à sortir des personnes coincées dans leur véhicule après un accident de la route. Pinces qui vont couper la tôle froissée et permettre de sortir les victimes en sécurité. Le préjudice financier, lui, est important, confie un pompier de la caserne. Et d'autres casernes du Rhône ont aussi été cambriolées ces dernières semaines depuis le début du mois d'août. On parle ici des casernes de Pusignan ou encore de Vaugneray.
2: Cédric Hermel pour Issy-Isère. Un randonneur de 34 ans est mort ce matin à Trémigny, tout au sud du département et du Trièves, en limite du Dévoluy. Il a fait une chute de 400 mètres dans un secteur escarpé de la crête du Nid, selon la CRS Alpes. La victime était en arrêt cardio-respiratoire à l'arrivée des secours qui n'ont pas réussi à la réanimer. Vous préparez la rentrée au lycée, bien sachez qu'elle se fera bien sans téléphone portable. La loi les interdisant a été promulguée cet après-midi, annonce le chef de l'État Emmanuel Macron sur X, et ce malgré la censure par le Conseil constitutionnel de la disposition qui signifie l'interdiction des réseaux sociaux aux moins de 15 ans. Des situations exceptionnelles pourront toutefois autoriser l'utilisation d'appareils connectés, indique la porte-parole du gouvernement Maud Bréjon. Une rentrée sans salaire pour les employés des microcrèches Calliope en Orisère. Des établissements fermés en urgence fin juillet par le département pour des soupçons de maltraitance. Quelques-unes de ces salariés ont tenté ce matin d'aller sonner au siège de la société à Bourgoin-Jallieu, dont elles sont toujours officiellement salariées. En vain. À la mairie de Bourgoin-Jallieu, personne ne pouvait les recevoir. Une douche froide face à une vraie galère pour Daphné. Elle a été embauchée au mois de mai chez Calliope.
4: Moi, je suis maman solo avec 4 enfants, donc j'ai vraiment besoin de mon salaire pour faire tourner la maison. J'ai eu l'aide de rentrée scolaire, donc ça m'a servi pour le mois d'août, ça m'a fait mon salaire du mois d'août, en fait. Mais c'était pas destiné à ça, normalement. Ça devrait payer leur sport au mois de septembre, servir pour l'année que je les rhabille et tout, mais bon, après, on fait comme on peut, quoi. J'ai une enfant qui est handicapée, donc j'avais des aides, et le fait de reprendre le travail a supprimé mes aides. Donc j'avais fait ce choix de travailler parce que, bah, c'est quand même mieux de travailler que d'être aidée, mais aujourd'hui, j'ai tout perdu, ce que j'avais avant. J'ai pas de salaire. Je suis très en colère, mais c'est pas arrivé par hasard. Ça fait très longtemps qu'ils le savent, que les crèches vont fermer, qu'elles sont pas aux normes, et ils repoussent toujours. Et en fait, il y a un manque de transparence avec les familles, avec les salariés. Et oui, il y a beaucoup de colère parce qu'ils pensent à eux d'abord.
2: Une situation toujours délicate de Daphné et des salariés de Calliope, ces microcrèches fermées en Orisère, donc sur décision administrative depuis fin juillet. Le maire France Insoumise de Saint-Denis, Bali Bagayoko, est visé par une enquête pour détournement de fonds publics, annonce ce soir le parquet national financier, dans l'affaire de son emploi à la RATP, alors qu'il était encore maire adjoint à Saint-Denis. Non pas qu'un élu, ce n'est pas un emploi mais une fonction, ne puisse pas avoir un métier, mais pour examiner les conditions réelles de l'exécution d'un travail au sein des transports parisiens. En Auvergne-Rhône-Alpes, le groupe écologiste annonce un recours devant le tribunal administratif de Lyon concernant le refus de la région, malgré une injonction de la commission d'accès aux documents administratifs, de fournir les notes de frais de Laurent Wauquiez depuis 2024, soit depuis qu'il a dû quitter officiellement la présidence pour cause de cumul des mandats et qu'il est devenu conseiller spécial du nouveau président d'Auvergne-Rhône-Alpes, Fabrice Pannecoup. Un coup dur à l'Alpe d'Huez pour les vacanciers en cette fin de saison estivale. La piscine extérieure doit fermer de façon anticipée. Elle présente des fuites d'eau depuis début juillet, des fuites qui se sont accentuées depuis une dizaine de jours, avec même des fissures. Il faut procéder à un examen approfondi des parois. La piscine extérieure de l'Alpe d'Huez n'est donc plus disponible cette semaine. Elle devait normalement fermer ses portes le week-end prochain pour ouvrir le premier week-end de décembre. Dans l'actualité, il y a le décès, évidemment, et vous en avez parlé, Christophe, annoncé ce matin à 96 ans du fondateur des Grosses Têtes et animateur également du Petit Théâtre de Bouvard sur Antenne 2 à l'époque, Philippe Bouvard. Il y a aussi le décès de Noël Godin, dit Georges le Gloupier ou encore l'Entarteur. C'est ce comique belge qui s'était fait une spécialité déjà de tarte à la crème à la figure de personnalité au cri de « Entartons les pompeux cornichons ». Il avait visé plusieurs fois, les victimes ne réagissaient pas toujours avec le sourire. Il avait visé plusieurs fois Bernard-Henri Lévy et même réussi à atteindre Bill Gates. Noël Godin avait 80 ans. J'en termine avec un petit mot du festival Berlioz qui continue à dérouler son programme à la Côte-Saint-André et dans d'autres lieux du département. C'est depuis mercredi jusqu'à dimanche. Et ce soir à 21h, ce n'est pas au château Louis XI de la Côte-Saint-André que ça se passe, mais à l'église abbatiale de Saint-Antoine-l'Abbaye avec la Missa Solemnis, la messe solennelle de Beethoven, interprétée sur instrument d'époque, s'il vous plaît, par le Cercle de l'Harmonie. Si vous cherchez une sortie, c'est une belle sortie de musique classique. La météo en Isère, Christophe.
0: Quelques orages peut-être ici ou là, ce soir. Ça devrait se calmer, en tout cas pour la nuit. C'est pas non plus beaucoup d'orages annoncés, mais c'est possible d'avoir quelques gouttes. Et puis demain, mardi, on repart sur une belle journée. Franchement, quelques nuages d'altitude vont circuler, mais le soleil sera vraiment présent. Peut-être un peu plus de nuages sur le nord du département. Sur les montagnes, pas de gros soucis non plus. Et des températures assez agréables, mine de rien. 29 à 30 degrés au maximum sous abri demain en pleine. Peut-être un petit peu plus en ville, 31-32 à Grenoble. 24-25 degrés pour les 1000 mètres d'altitude. Et si vous prenez encore un petit peu plus d'altitude, vous montez à 2000 mètres. Facile, en Isère, d'atteindre les 2000 mètres finalement. Eh bien, ce sera 18 degrés. Donc, la petite doudoune à l'ombre ne sera pas trop demain. En tout cas, belle journée en Isère pour ce mardi 25 août.
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0: Je suis prêt à parier. Si on va dans la rue et qu'on vous dit quelle est la chanson de Daniel Balavoine que vous préférez, à mon avis, Mon fils, ma bataille est sur le podium, voire sur la plus haute marche du podium. Voici Daniel Balavoine.

0: Fallait pas qu'elle s'en aille, je vais tout casser. Mon fils, ma bataille, c'était Daniel Balavoine.
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0: Dans un instant, on va parler de deux événements qui se déroulent en montagne ou sur les flancs de nos belles montagnes. On va partir sur le plateau Matézin et sur les contreforts du massif de la Chartreuse. On va partir en Matézine pour la Matézienne VTT. On accueillera Perrine dans un instant. Et dans trois minutes, le Barreau Trail depuis Barreau. Éric Fèvre-Chalon est avec nous après Marine Escroc.

0: Avec Marine et Escroc sur Ici Isère.
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0: Allez, deux rendez-vous dont nous allons parler. Dans un instant, la Matésienne VTT, mais avant cela, chaussons nos... Allez, baskets avec des crampons, parce que le barreau trail arrive le 6 septembre. Éric Fèvre-Chalon, bonjour.
3: Bonjour,
0: on va courir sur les contreforts du massif de la Chartreuse. Et au départ de ce fort barreau qui accueille, c'est alors trois distances, encore une fois Éric, avec une petite nouveauté pour les enfants, je crois, cette année.
3: Tout à fait. En fait, on a donc une marche qui démarre du fort barreau, enfin toutes les courses démarrent du fort barreau et arrivent au fort barreau. On a une marche de 8 km, un trail découvert de 10 km, un petit peu comme l'année dernière. Et on a rajouté un trail aventure de 16 km, où là on va vraiment monter sur les contreforts de la Chartreuse. Et puis un trail de 24 km, donc ça c'est vraiment la nouveauté de cette année, avec 1150 mètres de dénivelé. Donc là, vraiment un beau parcours avec des vues splendides sur la vallée du Grésivaudan et puis bien sûr... Et le Mont Blanc, bien
0: sûr. Oui. Éric, n'êtes-vous pas victime de votre succès, dites donc?
3: Écoutez, l'année dernière, on avait 520 inscrits, et cette année, on a dépassé les 600, donc c'est vraiment, vraiment, vraiment super. Disons qu'on a un fort qui nous accueille avec une esplanade magnifique pour faire le départ des courses et l'arrivée. Et puis, on a bien sûr aussi la possibilité de se restaurer, une buvette. Enfin, on aura quelques animations aussi. Bon, ça sera un peu une surprise. Mais vraiment, oui, on a vraiment la chance de pouvoir profiter de ce fort barreau qui est magnifique. Et donc, il nous reste quelques places hein, sur le 16 km et le 24 km. J'espère qu'il y aura encore beaucoup d'inscriptions. On ferme les inscriptions au 1er septembre. Les inscriptions se passent sur le site de Maïs République. Et c'est assez classique pour tous les trails.
0: Est-ce que vous avez l'équipe de bénévoles qui est formée, qui est constituée pour nous servir un petit coup à boire, un petit coup à manger?
3: Voilà, on a une formidable équipe de bénévoles. Comme l'année dernière, on a une cinquantaine de bénévoles aujourd'hui qui vont vous accueillir et vous aider à vous repérer dans tout ce trail. Ce sera une journée magnifique, j'espère, avec le soleil, bien évidemment.
0: Oui, parce qu'on va grimper sur les contreforts de ce massif de la Chartreuse. Alors, barreau, on est juste en face de Pontcharrat, hein, pour bien situer, pour ceux et celles qui ne connaissent pas, on est à la frontière avec les Savoyards.
3: Voilà, tout à fait. Voilà, et on va grimper sur le premier plateau de la Chartreuse, et le 24 km grimpe bien. Donc,
0: Et va jusqu'où, le 24, le point culminant se trouve où, à peu près?
3: Il monte jusqu'à Bellecombe, et il va en direction de Saint-Georges, donc tout sur le plateau au-dessus, oui. Et puis après il redescend sur le Fayet pour revenir sur Barreau, et puis faire le tour du fort pour arriver au milieu du fort.
0: Et voilà. Pour boire un coup avec tout le monde, tous ces sportifs et ces sportives qui auront le mérite de courir 10, 16 ou 24 kilomètres. C'était bien de l'annoncer à nos auditeurs, parce que des trails, il y en a un petit peu partout, encore en ce moment, hein, on est en pleine saison, hein, c'est pas parce que les vacances sont finies que les trails s'arrêtent. Et c'est vrai que c'est un sport qui se démocratise à fond, à mort, tout le monde s'y met, et c'est tant mieux. Faisons du sport.
3: Absolument.
0: Merci. Merci Éric, en tout cas je vous dis au dimanche 6 septembre.
3: Merci bien, à bientôt. Merci.
0: À bientôt Éric Fèvre-Chalon qui s'occupe de ce barreau trail, victime de son succès. Dans un instant, on va faire du VTT, on monte sur le plateau Matésien. On va s'intéresser toujours le 6 septembre à la Matésienne VTT avec Perrine.

0: Les doigts magiques de Carlos Santana avec Europa sur ICI Isère. Le deuxième rendez-vous de ce camp de base nous emmène en Matésine. Perrine, bonjour.
1: Bonjour Christophe.
0: Bonjour à vous, ce 6 septembre, la Matésienne VTT, très très beau rendez-vous. C'est un joli club déjà que vous avez sur le plateau.
1: Oui, on a un joli club avec 150 adhérents.
0: Ouais, avec des sorties que vous organisez toutes les semaines, un club j'imagine, si on a un ado ou si on veut s'y mettre, vous accueillez tout le monde ?
1: On accueille tout le monde, à partir de 2 ans et demi, les tout-petits andrésiennes jusqu'à adultes, on a des anciens, on va dire, 70, 75 ans. Ouais. Voilà, il y en a pour tous.
0: On parle beaucoup du plateau du Vercors, comme l'antre du VTT aussi. Le plateau matésien, vous avez de chouettes parcours.
1: Ah, c'est magnifique le plateau matésien, ça gagne à être connu pour le VTT.
0: Alors qu'est-ce que vous nous proposez pour cette matésienne VTT du dimanche 6 septembre ?
1: Alors pour le 6 septembre, donc on aura 7 parcours, donc qui vont du 10 km aux 60 km. Donc bien sûr, avec plus les parcours sont longs, plus les dénivelés est important. Donc il y en a pour tout le monde, pour les familles qui veulent faire 10 ou 20 km, ou pour les plus sportifs qui vont aller faire les 60 km avec les 2003 de dénivelé.
0: Ouais, ça c'est costaud, effectivement.
1: Voilà, ça c'est le plus costaud. Avec une belle découverte du plateau, on va dire que les grands parcours vont aller plutôt sur le secteur du Sénépi cette année.
0: Oui.
1: Les plus petits parcours plutôt côté Grand Serre.
0: On démarre d'où ? Le camp de base se trouve où ?
1: On démarre de Pierre-Châtel.
0: Camp de base situé à Pierre-Châtel. Alors, est-ce qu'on peut venir avec son vélo électrique ?
1: Eh oui, les vélos électriques sont les bienvenus sur tous les parcours. Il n'y a pas de parcours spécifique électrique. Ils peuvent accéder à tous les parcours. Alors, on a un parcours qu'on appelle le 30 km panoramique, qui va être un parcours plus facile, on va dire techniquement, du coup, qui est accessible en particulier, enfin aussi pour les VTT électriques,
0: ouais.
1: Pour faire des plus longues distances que les petits parcours moins techniques, 20 km. Donc voilà, on a ce 30 panoramique qui va permettre de découvrir les jolis panoramas de la Matésine, tout en étant facile, on va dire, sur les descentes, en particulier sur les VTT.
0: Bon, Perrine, est-ce qu'on peut encore s'inscrire pour terminer ? Est-ce qu'il reste de la place ? Est-ce qu'on peut vous rejoindre ?
1: Oh oui, il reste de la place. On est à 15 jours, un peu moins de 15 jours de l'événement. Donc on peut s'inscrire en ligne jusqu'à la veille de l'événement. Et on peut encore s'inscrire sur place le jour de l'événement.
0: Très bien, merci. On a pris rendez-vous. Allez vous renseigner, mesdames, messieurs, la Matésienne VTT. C'est le dimanche 6 septembre et c'est un excellent rendez-vous, un très beau rendez-vous. Merci beaucoup, Perrine.
1: De rien.
0: Et à très bientôt sur ICI Isère. Au revoir, Perrine.
1: Au revoir.
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0: Oui, je vous propose d'écouter Florent Pagny, toujours bien. Florent Pagny, il a sorti un nouvel album. Et pour rejoindre 18h30, l'heure à laquelle je vais vous accompagner pour rentrer à la maison. Alors, je vous dis d'ores et déjà que tout se passe bien. Hein. Si vous êtes au volant de votre voiture, pas de souci en Isère. Mais voici le braquage des sentiments.

0: Florent Pagny sur Ici Isère et sa magnifique voix.
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2: Alors vous circulez très très bien sur le département de l'Isère. Vous avez un petit bouchon de 3 minutes si vous empruntez la Rocade Sud dans le sens Carrefour du Rondeau jusqu'à la sortie 7 et Chirol. Partout ailleurs, vraiment circulation fluide, pas d'accident ou de bouchon à vous signaler, en tout cas que je ne vois sur mes cartes. Pour rentrer dans Lyon à hauteur de Bron, ralentissement 2 minutes, hein, simplement à patienter. C'est la 43 dans le sens Bourgogne-Jallieu-Lyon. Et à Vienne, c'est une très belle circulation pour ce lundi 24 août.
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2: C'est la rentrée sur Ici Isère. Dans la prochaine demi-heure, pour rejoindre 19h, la montagne pas à pas, signée Pauline Boulet, notre experte. Elle nous partage des idées de rando aujourd'hui. Et puis, on prendra des nouvelles de votre soirée télé un petit peu plus tard également, avant 19h, avec les coulisses de la télévision et Patrice Gascoigne. On se régale devant L'amour est dans le pré sur M6. Allez, tout à l'heure, on vous en parle, c'est promis. Don't speak. Voici l'excellent No Dabda.

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1: Avec Amir à l'imparfaite sur ICI Isère. On aura les Simply Red ou encore Earth, Wind & Fire pour rejoindre 19h et toute l'actualité. Et puis on a aussi Pauline Boulet.
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1: Et Pauline Boulet, c'est la montagne pas à pas. Elle est avec nous une nouvelle fois cette année. Et vous nous partagez des idées de rando aujourd'hui, Pauline.
4: Le beau temps est encore au rendez-vous cette semaine. Et si on en profitait pour aller marcher en montagne? J'ai non pas un, mais deux itinéraires à vous proposer pour aller découvrir la vallée du Val Jouffré. Située au sud de l'Isère, à environ 45 minutes de la Mure, elle est surplombée par de beaux sommets comme l'Olan, à plus de 3500 mètres d'altitude, ou le Pic Turba, à quelques 3000 mètres. Mais pas la peine de monter aussi haut, je vous rassure, pour profiter d'une jolie vue, ni pour passer évidemment un bon moment en montagne. Les deux randonnées que je vous partage aujourd'hui font moins de 600 mètres de dénivelé et les itinéraires se parcourent en 4 à 5 heures, tous les deux au départ du désert en Val Jouffré, aux portes du Parc National des Écrins. Première option, vous pouvez aller jusqu'à la cabane de Châtellerat. Il faut compter 4 heures, 13 km au total, aller-retour, et 470 mètres de dénivelé pour accéder à cette cabane en pierre au fond du vallon de la Bonne. Sur le chemin, on peut bien sûr admirer les hauts sommets environnants, mais on traverse aussi une rivière sur un petit pont en bois, on observe des cascades, et à cette saison, les bruyères devraient même être en pleine floraison.
1: Et alors, comment fait-on pour trouver son chemin ?
4: Depuis le dessert en Val Jouffré, c'est facile. À la sortie du village, il faut remonter la rivière. On franchit un premier ruisseau, puis on marche rive droite jusqu'à une passerelle où l'on passe rive gauche. Le sentier est assez évident, hein, au milieu de la végétation, et la cabane est indiquée sur les panneaux jaunes. Le retour se fait par le même itinéraire. Deuxième option, depuis le même départ, une randonnée un petit peu plus longue, 5 heures, 570 mètres de dénivelé pour 11 km. C'est donc le même départ, mais cette fois, on suit les panneaux qui indiquent la cascade de la Pisse. Donc après la passerelle au carrefour, on tourne à gauche toute pour une montée raide qui s'adoucit peu à peu jusqu'à atteindre le vallon de la Basse Pisse. On peut marcher tranquillement jusqu'au milieu de ce vallon et faire demi-tour, tout simplement, pour rentrer au parking par le même chemin. Alors, cabane du Châtellerat ou cascade de la Pisse, il n'y a plus qu'à choisir.
1: Eh ben écoutez, en tout cas, ce sont deux belles propositions que vous nous faites aujourd'hui, Pauline Boulet, spécialiste de la montagne, dans La Montagne Pas à Pas. À demain, Pauline Stars. Est-ce que vous vous souvenez des Simply Red? Eh ben écoutez, les voici. On écoute également Sweet on Fire dans un instant, et puis on prend des nouvelles de votre soirée télé pour les fans de L'Amour est dans le Pré. Ça se passe toujours sur M6, c'est ce que nous dira Patrice Gascoigne dans un instant. Les Simply Red.

0: Stars et les Simply Red sur Ici Isère.
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0: Et ici, ce sont les coulisses de la télévision avec vous, Patrice Gascoin. Et comme chaque fin de mois d'août, le lundi soir, on se régale devant l'amour et dans le pré sur M6. Et aujourd'hui, Patrice, vous êtes allé voir l'ami des agriculteurs. Il s'agit bien de Karine Le Marchand.
2: Ils sont 14 agriculteurs à répondre aux questions de la pétillante Marieuse de M6, Karine Le Marchand.
3: Comment t'es avec une femme?
4: Ah bah si je suis amoureux, je suis très...
3: Tu devrais parier.
4: Ah ça ouais.
3: T'es une petite midinette quand même.
4: Un petit peu.
5: D'avoir quelqu'un en face qui me fait vibrer. Je sens le feu qui monte en moi, quoi.
2: Place donc à la 21e saison de L'Amour est dans le Pré, chaque lundi soir sur M6. 10 hommes et 4 femmes ont confié leurs espoirs amoureux dans l'émission. Leur portrait a été diffusé en janvier dernier. Tous ont reçu des courriers de prétendantes et de prétendants. Les premières rencontres vont pouvoir commencer et tous vont avoir sur le dos, entre guillemets, pendant les speed dating, Karine Le Marchand, par des petits conseils. J'ai l'impression, Karine Le Marchand, que vous vous impliquez de plus en plus dans ce moment crucial de l'émission.
6: Dans les speed dating, cette fois-ci, je suis celle qui leur parle à l'oreille, qui suis un peu maîtresse du temps. Et disons que l'accompagnement, il a été filmé, mais je l'ai toujours eu depuis que je fais les speed dating. Là, ce qui est marrant, c'est qu'on me filme aussi dans les non-dits. Bah, toute la difficulté, c'est quand même qu'il faut les accompagner, mais il faut que ce soit leur choix. En aucun cas, on peut prendre cette responsabilité-là. Donc, c'est très compliqué. En fait, je pense qu'on le saisit bien de les mettre sur la voie de personnes qui leur sont compatibles, alors qu'ils peuvent être totalement emballés par quelqu'un qui leur plairait physiquement. Et il faut vraiment leur faire comprendre que l'attirance ne veut pas dire la compatibilité. C'est tout mon rôle, en fait.
2: Est-ce que traditionnellement, ce moment-là, c'est un moment qui est particulièrement fort dans une saison?
6: C'est surtout le moment essentiel où il ne faut pas se tromper, parce que de cette rencontre-là va naître l'envie de prendre 2 personnes à la ferme. Et si jamais ils se trompent de casting, s'ils se trompent de personne, ça n'ira nulle part.
2: Est-ce qu'il y a encore parfois un moment où un agriculteur vous surprend dans sa réaction? Est-ce que ça vous fait penser à quelqu'un, par exemple? Vous vous dites, alors ça, je ne m'y attendais pas du tout.
6: Ah, mais toujours, il y a toujours des fois des coups de cœur, je ne vois pas du tout la chose arriver. Je me dis, pour moi, c'était évident qu'elle ne lui plaisait pas, il se passait rien, ils n'avaient rien à se dire, et quand elle repart, il dit j'adore. Et alors là, les bras m'en tombent, et chaque saison, ça arrive comme ça. Hein.
2: Les petits secrets de l'ouverture des courriers dans L'Amour est dans le Pré, chaque lundi soir sur M6. À demain pour un peu d'amour et beaucoup de coulisses télé.
0: Ouais, merci, on attaquera très fort avec la rentrée, puisque la nouvelle saison de Koh-Lanta arrive à grands pas maintenant. Merci beaucoup à vous, Patrice, et à demain pour les coulisses de la télévision. Benabar avec Elle danse, on aime bien Bruno Benabar sur Ici Isère. C'est vrai qu'on aime ce personnage. Et puis Earth, Wind & Fire avec September. Ça aussi, c'est pas mal. Et September, c'est dans quelques jours maintenant. Faut le savoir. Merci en tout cas d'écouter Ici Isère. On vous informe, 19h, ce sera toute l'actualité de ce lundi 24 août.

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0: Elle danse avec Benabar sur ici. Bon, je vous conseille, même si vous avez repris le travail aujourd'hui, de rester zen. On le saura dans quelques petites secondes, ce sera avec Zazie.
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0: C'était Zen et c'était Zazie sur Ici Isère. Dites donc, après avoir vécu le Tour de France sur l'antenne d'Ici Isère, eh bien prolongez la passion vélo avec le 7e Grand Prix cycliste de Charentonnet. Plus qu'une course, le Grand Prix cycliste de Charentonnet est une chance pour les jeunes coureurs, une course cycliste qui permet aux jeunes talents donc d'aujourd'hui de devenir les grands de demain, à l'image d'ailleurs de Valentin Paré-Peintre, parrain de cette nouvelle édition. C'est une boucle de 7,5 km avec 80 mètres de dénivelé à parcourir 8 fois. Départ et arrivée depuis la salle des fêtes de Charentonnet. Vous avez rendez-vous ce 30 août pour le Grand Prix cycliste de Charentonnet. C'est un événement Ici Isère. Ici Isère et toute l'équipe du 16h30-19h qui vous souhaite une belle soirée, bien sûr, qui revient demain, fidèle au poste. Et on vous informe d'ici quelques secondes, puisqu'il sera 19h. Je vous souhaite une belle soirée et je vous dis à demain.
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0: Merci d'écouter Ici, Isère. Il est 19h. Et côté ciel, demain c'est une belle journée que vous allez vivre dans le département avec 30 degrés au maximum. Voici le journal.
2: Bonsoir, c'est une tendance qui se confirme en France. Après cette année, les parcs à thème Reine des Neiges à Disneyland Paris et Naruto au parc Spirou près d'Avignon, trois nouveaux parcs à thème vont voir le jour en France, dont l'un sur l'univers des mangas. Annonce faite après la signature entre la France et l'Arabie Saoudite d'un accord d'investissement. Aujourd'hui, trois parcs à thème vont s'installer dans l'agglomération de Cergy-Pontoise près de Paris. Ils ouvriront les uns après les autres, mais aucune date annoncée pour le moment. Nicolas Joly, les chiffres du projet donnent le tournis.
3: 6 milliards d'euros d'investissement sur plusieurs années, 22 000 emplois directs. C'est l'équivalent de Disneyland Paris et ses deux parcs, mais là, ce sera trois. Un sur le thème des mangas, deux autres sur des thèmes choisis par Kidia, l'entreprise derrière le projet, filiale du fonds d'investissement public de l'Arabie Saoudite. Interrogé sur le non-respect des droits humains dans la monarchie d'où provient l'argent, l'Élysée vante un projet qui va renforcer l'attractivité de la France et générer des recettes. L'objectif, sont implantés dans l'agglomération de Cergy-Pontoise, mais le lieu précis n'est pas encore annoncé. On ne sait donc pas si ce sera bien sur les restes de Mirapolis, le premier grand parc d'attractions français fermé en 1991.
2: Et d'après la présidente de la région Île-de-France, Valérie Pécresse, le thème du premier parc consacré au manga sera inspiré de l'univers Dragon Ball. Des dépenses en plus à prévoir pour les patients français. À partir du 1er octobre, le plafond des franchises médicales, c'est-à-dire le plafond global des restes à charge payés par l'assuré, sera porté à 140 euros, soit une hausse de 40%. Le nouveau plafond correspond à la prise en compte de l'inflation depuis 2005, date à laquelle le précédent plafond avait été fixé. Toutes les infos sur ici.fr. La question agite à une semaine de la rentrée. Les lycéens pourront-ils utiliser leur téléphone dans les couloirs dès la semaine prochaine? Officiellement, non. Emmanuel Macron a décidé de promulguer aujourd'hui la loi qui contient en partie l'interdiction du portable au lycée. Mais la porte-parole du gouvernement a donc affirmé ce matin que cette nouveauté pour les ados pourrait être effective dès la rentrée. Pour autant, la mesure s'avère difficile à appliquer dans les établissements, Noémie Bonin.
4: Oui, il y a déjà un problème de calendrier pour les chefs d'établissement. Le ministre de l'Éducation a publié une circulaire et un mode d'emploi début juillet. Mais tous les lycéens étaient déjà en vacances. Et pour interdire le portable dans un lycée, il faut changer son règlement intérieur, ce qui suppose de consulter plusieurs instances, dont le conseil d'administration. Et ce n'était pas possible de le faire en plein été. Les seuls établissements où l'interdiction sera effective dès la semaine prochaine, c'est là où la mesure a déjà été votée l'année dernière, et c'est assez rare. On se dirige donc vers une mesure appliquée différemment d'un endroit à un autre. Il faudra aussi voir comment prendre en compte l'utilisation très fréquente des téléphones pour suivre les changements d'emploi du temps de dernière minute ou le passage à la cantine. La présence d'étudiants majeurs dans le lycée en BTS ou en classe prépa change aussi la donne. Certains représentants pointent enfin le risque d'attroupement potentiellement dangereux d'élèves à l'entrée des établissements pour ceux qui devraient totalement sortir de leur lycée pour consulter leurs réseaux sociaux préférés.
2: Plusieurs syndicats de proviseurs ou d'enseignants martèlent que la mesure sera irréalisable à mettre en place dès la rentrée. Le syndicat enseignant SE-UNSA dit même aujourd'hui que l'interdiction du portable au lycée sera totalement impossible. Dans l'Oise, un policier municipal présenté aujourd'hui au parquet de Compiègne après un accident mortel lors d'un refus d'obtempérer. Vendredi soir, une voiture a fui un contrôle de police à Bienville avant de finir sa course sur la route. L'un des deux occupants est mort. Le parquet demande la mise en examen pour homicide routier d'un des deux policiers présents pour comprendre les circonstances de l'accident. Celui qui conduisait le véhicule de police lors de la course-poursuite. Un équipage de scientifiques français victime d'une attaque de pirates jeudi dernier au large de la Papouasie-Nouvelle-Guinée dans l'océan Pacifique. Il s'agit de la goélette Tara, un bateau parti de l'Orient en décembre dernier pour comprendre comment certains coraux résistent au réchauffement climatique. Une dizaine d'hommes armés se sont introduits à bord du navire scientifique avant de dérober du matériel et des effets personnels. L'équipage sidéré est sain et sauf. Le monde de la radio et de la télé française en deuil après la mort de Philippe Bouvard ce matin à 96 ans. Le journaliste et animateur emblématique des Grosses Têtes sur RTL laisse une empreinte indélébile à Jean-Pierre Foucault qui l'a bien côtoyé dans son émission.
5: Il avait du pif, il savait sentir qui allait devenir une vedette, qui, parmi les sketchs qu'il écoutait avant l'enregistrement, notamment du petit théâtre de Bouvard, il disait oui, pas ci, pas ça. Il savait faire. C'était un homme talentueux dans tous les domaines.
2: Philippe Bouvard, véritable découvreur de toute une génération d'humoristes avec le petit théâtre de Bouvard dans les années 80. En football, le FC Nantes se retrouve sans entraîneur. Le club a licencié Michel Derzakarian après un début de saison catastrophique en Ligue 2. Bon dernier, les Canaries ont enchaîné 3 défaites en 3 matchs.
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2: La météo, attention aux orages localement ce soir dans une moitié sud de la France, de Limoges à Marseille, des orages avec de la grêle attendue, notamment autour de Montpellier. 20 départements du sud de la France sont concernés par une vigilance orange aux orages. Demain matin, le temps devrait être plus stable avec des pluies autour de l'est, un ciel nuageux sur la moitié nord et du soleil dans le sud-est. Côté température, on attend 18 degrés à Brest, 20 à Paris, 23 à Biarritz et 25 à Nice.
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7: Bonsoir à tous, c'est l'heure de remonter le temps, l'heure de se téléporter à l'époque de Récréa 2, du théâtre de Bouvard, de Dimanche Martin et surtout du Top 50. Allez, on est là pour la musique, c'est 100% années 80 et ce soir, ça commence comme ça.

0: c'était Baltimora, Tarzan Boy.
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0: De l'Italo Disco, comme on adorait ça au milieu des années 80. La mélodie est accrocheuse, le texte raconte un petit peu le parcours du chanteur de Baltimora. Il s'appelait Jimmy McChain, c'était un jeune Irlandais découvert dans une boîte de nuit, plutôt danseur que chanteur d'ailleurs, un petit peu gigolo, et qui passe sa vie à faire la fête. Et c'est en France que ce tube a connu son plus important succès. Et après la disco italienne, place à la pop suédoise, grâce à un duo mythique des années 80. Roxette, en 89, tout le monde est fan de Listen to Your Heart.
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0: Gilbert Montagnier, c'était les Sunlight des Tropiques. Ah, le soleil des tropiques. C'était peut-être au programme de votre été, allez savoir. En tout cas, c'est ce qui a inspiré Didia Barbolivien quand Gilbert lui a demandé d'écrire le texte de ce qui est devenu d'ailleurs son plus gros succès. Gilbert qui sera l'an prochain en tournée dans toute la France, dont le 14 février au Dôme de Paris. Lui aussi, il a prévu une grande tournée en 2027. Dans un instant, on retrouve Bernard Lavillier avec Stand the Ghetto.
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0: C'était France Gall. Il jouait du piano debout.
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0: Et c'était l'hommage du duo Berger Gallo Grand Jerry Lee Lewis qui jouait du piano assis mais aussi debout. Et pour nous, ça veut dire beaucoup. Enfin, ça veut surtout dire qu'on a adoré cette chanson dès sa sortie. C'était en juin 80. Il y a des tubes qu'on n'oublie pas, mais il y a aussi des films qu'on n'oublie pas. 1987, La Bamba cartonne en France. Plus de 3 millions d'entrées. Sixième meilleur score de spectateurs de l'année. Et la chanson associée au film suit le même chemin. Là, c'est carrément numéro 1 dans le monde grâce à la reprise du groupe Los Lobos.
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0: Young à l'instant avec Come Back and Stay. Et c'est le premier succès de Paul Young en 1983. Aujourd'hui, il a les cheveux et la barbe grise, mais il est toujours chanteur. Son dernier album est sorti en 2023. Il est toujours sur scène d'ailleurs, mais plutôt en Angleterre. Et s'il vient en France, je vous préviendrai, une star 80 sur scène, c'est toujours immanquable. Dans un instant, c'est Mylène Farmer qui vient vous tenir compagnie avec Plus Grandir. Belle soirée à tous et à demain.
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2: Bonsoir.
3: Bienvenue dans Décibels, bienvenue sur cette radio ici qui est ravie de vous accueillir, sachez-le.
2: Merci.
3: On me l'a dit aujourd'hui dans les couloirs, on m'a dit « Ah Imani, ce soir, génial, j'adore ». Alors Imani, on dit souvent aux petites filles et sans doute aussi aux petits garçons que c'est pas beau de faire des colères, que la colère est mauvaise conseillère, qu'il faut réussir à apprivoiser sa colère. Et si en fait on nous racontait n'importe quoi depuis qu'on était petit, et si la colère était en fait un excellent carburant pour écrire un bel album. En tout cas, j'ai l'impression que ce nouvel album, c'est un peu le cas. Women deserve rage, les femmes méritent.
2: Ouais, en fait, women deserve rage. En français, la traduction.
3: Elles ont droit.
2: Ouais, c'est ça. Elles ont droit à la rage. La traduction serait meilleure comme ça, je pense. Quand on dit mérite, on a l'impression que il y a une correction, quoi. Elles l'ont bien cherché.
3: Elles l'ont bien cherché.
2: Non. Ouais. Et c'est pas ça que je veux dire. Ce que je veux dire, c'est vraiment que la colère, on y a droit. Il faut y accéder. Il faut l'adresser. Et puis, il faut voir où ça va mal, où ça va pas, et puis il faut le régler. Parce que je pense que tant qu'on n'adresse pas sa colère, il y a des parties de soi auxquelles on n'a pas accès, on est morcelé, quoi. Du coup, on n'est pas entière.
3: Ouais.
2: Et comme on n'est pas entière, on est amputé de quelque chose dont on a vraiment besoin. Et la colère, c'est un peu comme un signal d'alarme qui a une espèce d'intrus qui s'est infiltré dans votre maison. Mais si la sonnette d'alarme, elle crie, et vous mettez vos boules caisses tranquillement, en fait, ce qui va se passer, c'est que vous allez vous faire cambrioler, agresser, tout ce que tu veux.
3: C'est ça.
2: Donc c'est ça l'idée.
3: Exactement. Women deserve rage. Intro.
2: Women deserve rage.
3: Parce qu'on n'est pas obligé de le dire en hurlant.
2: Ben non.
3: Et c'est ça, hein.
2: On n'est pas obligé, mais si on a envie, il faut le faire, par contre.
3: Ouais. C'est intéressant d'avoir commencé l'album comme ça.
2: Parce qu'en fait, l'idée, c'était un peu de se dire... Je pense qu'il y a, quelque chose avec la survie des femmes qui se fait dans l'ombre. Tous les petites astuces, les petits trucs qu'on se repasse entre femmes pour survivre, entre mères, entre filles, entre femmes qui s'est fait léser, enfin je sais pas, mère célibataire, et ça se dit toujours un peu dans le secret.
3: Ouais.
2: Donc j'avais envie de passer ce type, voilà, ce petit conseil. Women deserve rage. Comme ça, un petit peu de la bouche à l'oreille, quoi.
3: Ouais. Et c'est fort de commencer l'album comme ça. Après, effectivement, on peut s'énerver. Hein.

0: dans les instruments, là, dans les cuivres. Voilà, il y a des moments comme ça qui nous font exulter dans cet album Imani. Alors, je ne sais pas si ma question est indiscrète ou pas, donc je la pose. Et puis, si vous voulez, vous me renvoyez dans mes 22. Votre colère à vous, le carburant de cet album-là, le début même de cet album-là, qu'est-ce que c'est ?
1: En fait, c'est vraiment la réalisation au milieu d'une séparation que il y avait plein de choses que j'avais pas dit que j'aurais dû dire. Il y avait plein de choses que j'ai pas vues que j'aurais dû voir. Et il y a comme ça une immense trahison qui se vit quand on regarde ce qu'on s'est imaginé de ce que c'est que la vie est mariée, que ce que c'est que d'être en couple en fait. Et ça m'a, je me suis un peu, j'ai été obligée de me regarder dans la glace. Et me demander en fait qu'est-ce que j'avais raté et puis toutes les mensonges, toutes les histoires qu'on se raconte des fois pour rester, alors que c'est toujours oui. Voilà, c'est toujours plus facile de rester que de partir en réalité. Et puis donc j'étais en colère contre moi-même, contre les autres, contre l'autre, et du coup ça m'a forcé à regarder les choses de manière beaucoup plus large. Comment ça se fait qu'on accepte des choses qui sont inacceptables? Et donc j'étais obligé de regarder sur le plan de la société, quoi.
0: Ouais.
1: Voilà. Et donc, il y a plein de choses qui me mettent en colère, mais c'est vrai que c'est parti d'un truc très, très personnel et c'est devenu beaucoup plus large.
0: De toute façon, on le dit souvent, hein, plus on met de soi et de l'intime dans les chansons et plus ça devient universel, parce qu'en fait, dans l'ordre ou dans le désordre, mais on vit tous la même histoire.
1: Hein. Exactement. On souffre tous. On a tous été trahis. On a tous été déçus. On a tous été. Voilà. Et plus on est authentique, plus on accède à l'authenticité des autres, en fait.
0: Et dans la chanson qui arrive, So Now You Call Me Crazy, vous chantez en français.
1: Ouais,
0: ouais,
1: c'est ça. Je fais moitié français, moitié anglais.
0: Ouais.
1: Sur cet album, je me suis pas trop interrogée. Tout m'est venu assez naturellement, et quand le français venait comme ça, je l'ai gardé. Avant, je me serais peut-être interrogé, est-ce que vraiment ça sonne, est-ce que voilà. Et puis il y aurait eu d'autres gens qui m'auraient donné leur avis surtout. Et là, j'ai fait ça seul avec Stéphane Goldman, qui y a l'élégance de pas donner son avis toutes les 5 minutes et qui me laisse aller jusqu'au bout. Quand vraiment il sent que bon, peut-être je me trompe, voilà, il me fait des suggestions. Mais c'est vraiment quelqu'un qui m'a laissé m'exprimer, m'a laissé être qui je devais être. Donc. Ouais, je l'ai senti en français, ça sonnait, je l'ai laissé.

0: La puissance d'Imani, ça fait plaisir, vous l'aviez découverte, peut-être en dansant sur Don't Be So Shy. Eh ben, voilà, là vous allez à nouveau danser, parce que c'est ça quand même qui est très fort avec vos chansons, Imani, c'est que il y a toujours un côté lumineux, même quand vous racontez un truc très triste ou très révoltant, comme dans la chanson qui vient de se passer, où la plupart des femmes se font traiter de folles, et la plupart des gens autour sont prompts.
1: Ils sont bien contents d'accepter qu'elle soit folle, en
0: c'est
1: fait.
0: C'est ça. Au lieu de se dire, tiens, il y a peut-être un problème, il y a peut-être, non, oh, bah, elle doit être folle.
1: Oui, c'est ça. On voit une fille qui fonctionnait très, très bien toute sa vie. Puis d'un coup, c'est OK qu'on accepte que son mec dise qu'elle soit folle. Bah, c'est OK. Ah ouais, bah, t'as certainement raison. Là, c'est vrai. Les filles, en fait, au fond, sont folles tout ce temps-là.
0: Elles gèrent tout. Ça fait des siècles qu'elles se font traiter de folles.
1: Ouais, elles se font traiter d'hystéro. Ouais. Elles tiennent la maison, elles tiennent les enfants, le taf. Elles sont la raison pour laquelle cette planète est pas complètement fracassée. Mais à la fin, on arrive à accepter quand même qu'elle soit folle. Bon, voilà, donc je t'ai coupé dans ta question, tu voulais dire quoi ?
0: Bah que justement, on aborde ce thème-là, qui n'est pas facile, qui est important, mais la musique reste lumineuse.
1: Ouais, parce que je pense que la musique, c'est le texte, c'est la vérité, et la musique, c'est la vie, quoi. C'est comme ça que je voulais le voir. Et je trouve que j'aurais pu faire du bleu sur du bleu, oui. Mais j'ai trouvé ça plus intéressant, justement, de danser sur quelque chose d'aussi révoltant que le gaslighting, que la manipulation, etc. Donc, on va s'expliquer, mais on va quand même danser, on va quand même vivre.
0: C'était sans doute un album pas facile à faire, puisqu'il arrive, on l'a dit tout à l'heure, à un moment où vous vous retrouvez toute seule, trahie, malheureuse. À quel moment, justement, la tristesse ou la surprise ou la désillusion se transforme en flamme, en force, cette fameuse rage du titre de l'album « Women Deserve Rage ». Et est-ce que c'est à ce moment-là que ça devient un carburant ?
1: Ouais, en fait, ouais, je crois qu'au bout d'un moment, quand on a tout essayé pour essayer d'aller bien avec l'autre et avec soi, eh ben, on se dit que la seule chose qui te sauvera, c'est l'art. Et dans mon cas, ça a été vraiment ça. C'est que je tournais en rond avec mes pensées obsédantes, avec ma tristesse, ma mélancolie, mes questions. Et donc, je suis allé en studio et j'ai commencé à écrire des chansons parce qu'il fallait bien que je le mette quelque part. Alors qu'une fois que t'as fait toutes les méditations, tous les footings du monde, je fais de la boxe, voilà, une fois que t'as tapé sur ton coach, il reste encore tout plein d'énergie qu'il faut utiliser. Et en fait, tes chansons, elles me sont venues assez facilement.
0: Sur cet album, il y a Rolling Over.

0: là, ça tient carrément du mantra, cette chanson. Elle est incroyable. Est-ce qu'il y a des inspirations dont vous pourriez nous parler, même musicalement? Parce que moi, je trouve que ça ressemble à rien. C'est vraiment du Imani. Mais est-ce qu'il y a des artistes qui vous ont nourri pour...
1: Alors, avec Stéphane Goldman, des fois, quand on avait un petit rituel, on m'a offert un oracle de d'artistes.
0: Ouais.
1: Vous savez, où il y a Prince, je sais pas moi, David Bowie, enfin tous ces gourous de la musique, quoi. Et quand on était enfin tous les jours, ce qu'on arrivait, c'est qu'on tirait chacun une carte. Et on avait donc le parrain et la marraine
0: de la journée. De studio. Ah, j'adore.
1: Et donc, l'idée, c'était de se dire, ok, aujourd'hui toi t'as pris Johnny Cash, moi j'ai pris, je sais pas moi, j'arrêtais pas de sortir comment elle s'appelle, Donna Summer, par exemple, ou Patti Smith. Et ben, on allait prendre une chanson au hasard, on écoutait et on se disait, ok, qu'est-ce que dans cette chanson il y a à retenir. Et des fois, on a eu des dire, ah, oh, comment ils ont enregistré la voix, c'est incroyable. Peut-être que nous, on pourrait faire ça comme ça, etc., etc. Donc, en fait, les influences, elles ont été multiples. Par exemple, là, c'était Portishead qu'on a écouté. On est tombé aussi même sur Hildegarde von Bingen, tu vois qui c'est.
0: Oh là là, mais c'est très ancien, ça.
1: Bah oui, c'est très ancien. C'est des chœurs liturgiques. Bah, elle était dans l'oracle. Donc, on l'a découverte. Moi, je la connaissais pas. Et on est allé écouter ce qu'elle fait. Mais c'est pour ça que dans l'album, on entend des chœurs comme ça, très aigus, très réverbérés, parce qu'on s'est vraiment inspiré de ce qu'elle nous avait dit ce jour-là.
0: Mais j'adore cette idée.
1: Ouais.
0: C'est-à-dire, il y a les dieux du rock, de la pop, du disco qui sont là.
1: Et qui nous inspirent.
0: Dans le studio. C'est très beau. Ah, j'adore. Your funeral, ton enterrement. You are dead.

0: où donc très joyeusement vous enterrez cette relation. Symboliquement, c'est très très fort de prendre le champ lexical, voilà, de l'enterrement. You are dead to me, tu es mort pour moi, et on enterre, c'est l'enterrement de la relation. Et ça me semble aussi être le retour de la joie, non, cette chanson.
1: Exactement. Mais après, la vie c'est ça, c'est un cycle. On meurt, on est, c'est comme ça pour tout le monde. Et je veux dire, une fois qu'on a tous bien pleuré, ben il nous reste plus qu'à rire et à vivre. Et j'avais vraiment envie de faire un espèce d'hymne jouissif à la liberté. Et c'est, j'avais vraiment envie. J'imaginais plein de copines, tu vois ce que je veux dire, qui mettaient toutes leurs relations merdiques ensemble dans un même pot commun, tu vois.
0: On a déjà fait ça. Hein, des petits trucs de sorcière.
1: Non, c'est pas ça. Non, c'est pas ça. C'est pas ça du tout. C'est pas des trucs de sorcière du tout. Attends, non.
0: Non, mais si tu mets des guillemets à sorcière.
1: Non.
0: Mais on
1: non,
0: peut
1: non,
0: écrire des trucs sur des petits papiers et les cramer ensemble.
1: C'est pas ça que je voulais dire.
0: Là, non.
1: Parce que mon image, c'était de dire, s'imaginer en train de danser sur les cendres d'une histoire qui oui. nous a pas fait du bien forcément, tu vois. Et de se dire, je suis vivante quand même. Et en fait, et heureusement que j'ai survécu. C'est vraiment une chanson, qui est même presque humoristique.
0: Ouais.
1: I will look fly at your funeral. Ne t'inquiète pas, je serai, j'aurai l'air d'une bombasse à ton enterrement. Donc déjà, ça veut dire que le mec il meurt avant toi. Enfin, tu vois.
0: Logique.
1: Mais logique, parce que. voilà. Et c'est une chanson qui est à la fois libératrice, comique, et j'avais envie d'avoir un I will survive un peu.
0: C'est ça.
1: Tu vois.
0: Et oui. Et on survit aussi avec les amis, notamment Tiffany. Mm.
2: Hi, Imani. I am just so sorry to hear about what's going on, and that you're dealing with that. That is not easy. When you try to leave, it's the hardest period because they basically lose their mind. Just know that you're handling it well.
0: Alors Tiffany qui laisse ce message et qui dit qu'elle est désolée de ce qui vous arrive et que elle trouve que vous en sortez super bien et que le moment de partir c'est le moment le plus difficile parce que les mecs deviennent dingues. C'est un vrai message de votre répondeur, ça?
1: C'est un vrai message de c'est un audio. J'en ai eu plein des audios de copines.
0: Il y en a dans l'album, hein, il y en a plusieurs.
1: Et en fait, c'est des audios que pendant une période où c'était difficile pour moi émotionnellement, je revenais et je les réécoutais. C'est nous avec nos copines. Je suis sûr qu'il y a plein de filles comme ça, comme moi, qui on appelle ça des podcasts. On se laisse des audios sur WhatsApp de 7 minutes qu'on écoute dans le bain ou qu'on écoute en faisant à manger en fin de journée. Parce que en fait, la vie elle est tellement folle qu'on a même plus le temps de se voir, de se prendre un verre, de discuter, de se raconter nos problèmes, de se pleurer dans les bras. Mais il nous reste encore ça. Et j'en ai plein comme ça de copines qui m'ont laissé des audios géniaux. Et au moment de faire l'album, j'avais envie de me... Je savais qu'il fallait que je les garde.
0: Ouais.
1: Et je ne savais pas encore au début, puis à la fin. Je me suis dit, tiens, j'ai envie de faire un album comme dans les albums de rap des années 90 où les mecs, ils mettaient des interludes. D'un coup, tu rentrais dans leur quotidien ou le Lauryn Hill, tu sais, Miss Education. Voilà, j'avais envie
0: Prince
1: d'un truc comme ça.
0: Prince aussi l'a mis ça sur certains albums. Il y a des messages de répondeurs.
1: Il y a plein d'albums de R&B comme ça qu'il y avait dans les fins des années 80. 90 aussi, beaucoup 90. Et j'avais envie de me faire ce plaisir-là et l'idée d'utiliser les podcasts des copines.
0: Ouais.
1: Je trouvais que c'était logique, quoi.
0: C'est beau et ça met un son sur un mot dont on parlait pas il y a quelques années. C'est un mot qui revient de plus en plus maintenant, le mot sororité aussi.
1: Exactement.
0: Se serrer les coudes entre femmes, en fait.
1: Ouais, c'est ça. C'est ce qui est magnifique dans les tempêtes. C'est que les tempêtes, elles révèlent ce qui n'est pas solide, mais elles révèlent aussi ce qu'il est. Et là, tu te découvres un réseau de copines, mais même des fois, c'est juste une meuf que tu reverras pas, mais qui a compris qu'aujourd'hui, ça allait pas, et qui te dit la bonne phrase. Et tu te rends compte que finalement, t'as accès à beaucoup plus d'amour et de soutien que tu ne pensais, quoi.
0: Sur cet album, il y a, on l'a dit, donc des vocaux d'amis à vous qui vous soutenaient pendant une période difficile, une période de déception, de tristesse suite à une séparation. Il y a aussi des voix que l'on connaît, notamment Rossi de Palma, voilà, l'actrice espagnole. Il y a Rokhaya Diallo aussi, une activiste, une intellectuelle qu'on aime et qu'on ferait bien d'écouter au moins une fois par semaine pour avoir une bonne santé mentale. la sororité, on l'a abordé tout à l'heure, c'est plus largement, pas que dans cet album, mais dans votre carrière, quelque chose qui est important, mettre en avant d'autres femmes, leur travail.
1: Oui, bien sûr. En fait, c'est pas quelque chose que je fais. Enfin, c'est quelque chose que je fais même inconsciemment. Je suis d'une famille, il y a pratiquement que des filles. On est 5 filles, 2 garçons. J'étais en internat de jeunes filles. Toutes les plus grandes belles expériences de ma vie sont été avec des femmes. C'est pour moi, c'est assez logique de mettre en avant les femmes. Je les trouve plus compétentes, je les trouve plus travailleuses, je les trouve plus humbles, je les trouve plus drôles, je les trouve plus profondes. Ouais, ouais.
0: Plus belle aussi.
1: Plus belle, bon ben ça c'est évidemment, c'est un pléonasme carrément.
0: Et tous les malheurs qui arrivent aux femmes sur cette terre ne sont pas la faute des hommes.

0: chanson qui parle de ce moment terrible qu'on vit tous les mois pendant de nombreuses années, à savoir les règles. C'est fou d'avoir fait une chanson sur les règles, je crois que c'est la première.
1: Eh bien, il était temps quand même.
0: Oui, ça fait des millénaires.
1: Ça fait longtemps qu'on a nos règles.
0: Ouais.
1: Bah, en fait, ouais. Bah, moi, comme tu sais, je suis toujours à militer pour la reconnaissance et le meilleur traitement de l'endométriose dont je suis atteinte, mais parce que. Il y a ce truc quand tu as tes règles où tu n'es plus du tout la même. Et il faut quand même que tu sois au four et au moulin. Et alors qu'en fait, tu voudrais juste te coucher. Il y en a qui peuvent d'ailleurs même pas se lever. Pourquoi ça n'a pas été fait avant? C'est étonnant.
0: Ouais.
1: Parce que c'est quand même un moment de notre vie tous les mois qui nous immobilise 3-4 jours. Des fois, et pour des femmes, c'est la moitié du mois. Enfin, ça dépend de votre niveau, votre niveau de douleur,
0: oui,
1: etc.
0: Ouais.
1: Et encore une fois, c'est une chanson, tu vois, qui est très dansante. Aussi parce que ça me faisait un peu kiffer intérieurement de faire danser les mecs sur une chanson sur la souffrance de leurs meufs.
0: Quand elles ont leurs règles.
1: Quand elles ont leurs règles, je trouve ça drôle parce que du coup, ça va, je sais pas, ça force peut-être une conversation. Maintenant, c'est vrai que si j'explique pas que c'est une chanson sur les règles, tu peux comprendre que c'est aussi peut-être une chanson sur la dépression.
0: Oui,
1: parce que on est un peu en micro-dépression quand on a nos règles au point qu'on peut pas les travailler. Franchement, on n'arrive pas à sortir du lit, on a mal, on se sent comme une moins que rien. Mais comme le mot règle, il est jamais vraiment dit dans la chanson, dans mon explication, oui, tu le sais, mais sinon, ça pourrait être une chanson dansante sur la dépression.
0: Oui, when it comes, quand ça arrive.
1: Quand ça vient.
0: Quand ça vient.
1: Je me sens mal, je me sens plus rien.
0: Ouais. En tout cas, je l'ai trouvé vraiment original et à la seconde où je l'ai entendu, je me suis dit, mais elle est essentielle.
1: Elle est essentielle.
0: Chanson. Voilà. Sûr. Ça, c'est fou. L'endométriose, pour celles et ceux qui ne sont pas au courant, enfin ceux, parce que maintenant, celles, je pense que les femmes sont
1: savoir,
0: quand même un petit peu au courant. C'est une maladie qui touche beaucoup de femmes. Hein.
1: Une à deux femmes sur 10 en France. Et donc, ça fait des millions de femmes qui souffrent à un point qu'elles ratent l'école, elles ratent le boulot, elles ne peuvent pas sortir du lit, il y en a qui vomissent, il y en a qui tombent dans les pommes. C'est la première cause d'infertilité en France. C'est une maladie où moi, quand j'ai commencé à en parler il y a 10 ans, les journalistes, ils n'arrivaient même pas à dire sans bégayer le mot. Maintenant, je suis contente, je parlais des gamines de 20 ans, elles disent, c'est le sujet entre nous, on se parle, il y a un test salivaire qui existe. Non, en 10 ans, les choses, elles ont avancé à une vitesse incroyable.
0: Ouais. Et c'est ça aussi finalement le message dans Women Deserve Rage. Les femmes ont le droit d'exprimer de la colère, de la rage, etc. De la douleur aussi, parce qu'en fait il y a des femmes depuis des centaines d'années qui sont atteintes d'endométriose, à qui on a dit t'es bien douillette.
1: Ou c'est dans ta tête.
0: Ou c'est dans ta tête.
1: Et donc regarde ce qui se passe quand t'es vraiment en colère et que tu l'adresses. Parce qu'en fait ce qui s'est passé, ça part de Nathalie Clary, l'ancienne présidente de Endomind, qui était en colère du matin au soir, et qui disait, mais c'est pas possible qu'on soit 2 millions de femmes en France à souffrir chacune de notre côté. Qu'est-ce qui se passe si on souffre toutes ensemble? Et quand elle m'a demandé de prendre la parole là-dessus, bah, d'un coup, on a commencé à se repérer, à se voir qui on était et à se rassembler. Et les choses, elles ont avancé très, très vite en 10 ans, alors que ça fait des siècles qu'on ramait. Donc, quand tu t'adresses à ta colère et que t'en fais quelque chose, en fait, tu casses plein de murs. La rage, elle est là pour ça, en fait. Donc, c'est magnifique quand les femmes, elles se disent, tu sais quoi, je suis en colère. D'accord, je vais déplaire. D'accord, je serai laide. Et d'accord, je vais déranger un peu tout le monde. Mais à la fin, on va régler les problèmes.
0: C'est comme ça aussi qu'on se fait du bien. Et en écoutant l'album d'Imani, que vous avez compris, je vous recommande chaudement, Women Deserve Rage. Du coup, on termine avec Mad.
1: Eh ben oui.
0: Je pense que c'est une chanson de circonstance. Merci beaucoup,
1: Imani.
0: À bientôt.

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0: John Lennon aurait eu 85 ans aujourd'hui. Qu'est-ce qu'il aurait écouté? Qu'est-ce qu'il aurait pensé des réseaux sociaux? Est-ce qu'il aurait voté à droite? On ne sait pas. En revanche, on peut le célébrer ce soir sur votre radio ici avec deux auteurs spécialistes de John Lennon. Il y a Paul et Stan Cuesta. Bonsoir Paul.
1: Bonsoir.
0: On s'est vu il n'y a pas très longtemps pour parler des Cure.
1: Oui.
0: Voilà, et là, ce soir, on est à la boum d'anniversaire de John Lennon.
1: C'est ça, 85 ans. Ouais, qu'il aurait eu
0: aujourd'hui. Bonsoir Stan Cuesta.
2: Bonsoir Emily.
0: Alors nous, on se voit souvent, puis surtout je vous lis tout le temps, puisque vous êtes auteur de tout un tas de biographies qui font autorité. Vous êtes dans l'actualité Beatles tous les deux. Alors pour Paul, c'est John Lennon, une somme, hein, puisque c'est dans la collection Cover des éditions du Lyre qu'on connaît bien, et c'est aussi dans cette collection que vous ressortez, mon cher Stan Cuesta, votre Beatles. Alors là, pour le coup, vous le dites, je vais vous citer, on n'en a jamais fini avec les Beatles. Donc comme il y a à nouveau de l'actualité, Paul McCartney sort des disques, Ringo sort des disques, etc. C'est donc une nouvelle édition augmentée. C'est l'idée.
2: Absolument. J'ai rajouté plein de choses.
0: Bah oui, il y a toujours plein de choses à dire. Alors l'actualité autour des Beatles ne s'arrête jamais. Qu'est-ce qui, en quelques mots, vous fait penser que les Beatles sont toujours d'actualité, particulièrement John Lennon, et qu'on n'aura jamais fini d'écrire sur lui, Paul?
1: Aucune idée. À part que c'est un groupe dont tout le monde s'inspire depuis des décennies.
0: Ouais.
1: Qu'ils ont vraiment marqué leur époque et puis les époques qui suivent. Je pense que ça devient presque universel, les Beatles.
0: Ah, universel, ça c'est intéressant, même si on n'a pas vécu au bon moment. C'est ce que vous dites au début de votre livre, Stan Cuesta, vous êtes né dans la mauvaise période.
1: Ouais.
0: C'est ça, non mais c'est drôle comment vous le racontez. Vous dites, je suis né au moment où les Beatles sortaient leur premier album, et le temps que je m'y intéresse, ils étaient séparés.
2: Exactement, oui, oui. Et en fait, c'était une époque où ils étaient encore plus présents dans l'actualité. C'est pour ça que j'ai beaucoup axé mon livre sur les années 70, parce que alors qu'ils étaient séparés, on ne faisait que parler d'eux. Et dès qu'ils faisaient quelque chose, on leur demandait « Alors, quand est-ce que vous allez vous reformer ?» En fait, c'était l'obsession. Et ça n'a pas cessé depuis, d'ailleurs.
0: Alors, notre John Lennon, il a évidemment, on parlait d'universalité avec Paul, il a écrit la chanson qu'on ressort dès que tout le monde va mal.

0: John Lennon, c'est aussi un des plus grands tubes des Beatles, plusieurs plus grands tubes des Beatles, que ce soit rock'n'roll. Come together. Toutes les chansons sont signées Lennon et McCartney, mais quand Lennon est aux commandes, ça devient aussi très très psychédélique. Voire follement expérimental. Classique des Beatles qu'on doit à John Lennon. Et même une valse. C'est marrant, hein, les fans des Beatles font toujours ça. J'imagine que mes invités pour leur livre l'ont fait aussi beaucoup. Stan Cuesta et Paul essayaient de dissocier ce que les Beatles doivent à John Lennon et à Paul McCartney. Toutes les chansons sont co-signées, mais certaines sont plus Paul, d'autres sont plus John. Dans votre John Lennon, Paul, vous avez fait ça, vous avez essayé de séparer.
1: Ouais,
0: au début,
1: j'ai essayé, puis après je me suis dit non, c'est les chansons des Beatles sont celles des Beatles. Et comme le bouquin s'attarde uniquement sur la carrière de Lennon, là il y avait plus de McCartney dans l'histoire. Ouais. Sauf quand bien sûr il l'insulte dans quelques chansons.
0: Oui, How Do You Sleep, on entendra tout à l'heure.
1: Il n'y a pas de duo.
0: Ouais. Et il y a, pour tous les deux, hein, votre méthode, en fait, c'est de partir vraiment des chansons, des œuvres, des albums, pour ensuite nous raconter leur histoire. Et en ce qui concerne John Lennon, c'est vrai qu'il y a beaucoup de choses dans les chansons. J'aimerais vous faire réagir à quelques chansons de Lennon. Lui, dont on connaît très souvent la chanson Imagine, hein, qu'on a passée tout à l'heure en tout début d'émission. Et vous le citez, Paul, dans le livre, il dit « Imagine, c'est anti-religieux, anti-nationaliste, anti-conventionnel, anti-capitaliste, mais parce qu'elle est enrobée de sucre, cette chanson est acceptée. » C'est un peu ça, sa technique, c'est de faire passer des messages forts, mais dans des chansons qui ne sont pas effrayantes.
1: Ah ouais, il s'est dit que c'était le moyen le plus simple. En fait, c'est la base de la pop, un peu.
0: Ouais.
1: Surtout chez les Anglais, ça se fait couramment.
0: Alors, j'aimerais...
1: Mais tu aimes bien ce genre de phrase un petit peu provocatrice.
0: Évidemment. J'aimerais savoir ce que vous pensez de cette chanson-là, par exemple. Et là va arriver un cri qui n'est pas innocent. Là, il est contrôlé. Mais l'histoire de cette chanson, elle est dingue. Qui veut me la raconter ?
2: Oui, bah, oui, c'est parce que c'est l'époque où il est en thérapie avec le docteur Yanov, c'est ça, qui est l'apôtre du cri primal. C'est-à-dire qu'en fait, on revit ces traumatismes d'enfance et on les extériorise par un cri. Et donc, lui, son traumatisme à Lennon, on le connaît, c'est que sa mère s'est fait renverser et tuer par une voiture alors qu'il était très jeune et qu'il venait de la retrouver parce qu'elle ne l'avait pas élevé en plus. Et donc, il a perdu sa mère alors qu'il ne l'avait jamais eue. Et cette chanson, 10 ans après, il écrit cette chanson pour se libérer de ça à l'issue de cette thérapie, voilà.
0: Ouais, et c'est absolument terrible et glaçant. Est-ce que vous pensez qu'on peut apprécier, bah, par exemple, une chanson comme Mother,

Alors, il y a une chanson qu'on a évoquée tout à l'heure. Paul a dit, oui, il y a des chansons comme ça, il utilise un petit peu pour insulter des gens. Alors oui, How do you sleep? Comment tu dors la nuit? 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Le seul truc que t'as fait de ta vie, c'est yesterday.

0: Donc c'est une chanson dans laquelle il s'adresse à Paul McCartney pour régler leur compte après la séparation des Beatles. Donc c'est Lennon en colère.
1: Très en colère. Très en colère après la séparation des Beatles et aussi après des textes de McCartney sur son premier album que Lennon prenait comme des insultes le visant. Ce que McCartney a démenti.
2: Dear Boy, non, c'est ça.
1: Il y a Two Legs.
2: Ouais.
1: Il y a deux chansons comme ça qui sont là. Après, McCartney a dit non, c'est pas du tout mon style. Mais c'est possible. Et cette chanson, How Do You Sleep, est coécrite avec Yoko Ono qui s'amusait fortement à balancer des saloperies sur McCartney.
0: McCartney a l'image du gentil, Lennon du méchant. Si je schématise à mort, tout comme voilà, Lennon dit « Oui, c'est une chanson pour insulter McCartney. » McCartney est plus malin et dit « Mais non, j'ai jamais dit du mal de John dans mes chansons. » Est-ce que c'est ça? Est-ce qu'il y en a un qui est plus hargneux que l'autre, Lennon étant plus hargneux, McCartney plus gentil, ou bien est-ce qu'il y en a un plus malin que l'autre, plus politique que l'autre?
1: Dire qu'un des deux est plus malin, ce serait compliqué.
0: Plus serpent, quoi.
1: Plus snake, ouais. Peut-être que Lennon l'est. Bah, je crois qu'ils ont deux caractères assez... trempés tous les deux, mais ils ne s'expriment pas de la même manière.
2: Lennon était plus instinctif, je pense. Ouais. C'est-à-dire qu'il n'avait pas de filtre. Il disait, comme quand il a dit les Beatles sont plus célèbres que le Christ aux États-Unis, ça a fait un scandale total. Il aurait réfléchi deux secondes. McCartney n'aurait jamais dit un truc comme ça.
0: Ouais.
2: Il est plus retenu, disons. Il fait plus attention
0: plus à ce qu'il dit. Stratège aussi,
2: oui,
0: sans
2: peut-être,
0: doute.
2: Sûrement. Lennon, il avait un côté brut de fonderie, quoi.
0: Alors, John Lennon, ayant écrit les plus grands tubes des années 60 et 70, il était évidemment immensément riche. Il vivait dans un appart sublime à New York avec Yoko Ono, etc. Donc, évidemment que tout ça, ça donne un mode de vie pour le moins embourgeoisé. Pourtant, il chante Working Class Hero.

0: n'était pas encore à New York oui, quand il a fait Working Class Hero. Il était profondément de gauche. Ça lui a d'ailleurs causé des problèmes avec les autorités américaines hein, qui se méfiaient un petit peu de lui.
1: Hein.
0: Il l'aimait pas trop.
1: Pas vraiment.
2: Il a été de gauche quelques années, disons, hein, quand il a rencontré Yoko jusqu'à ce qu'il il vive aux États-Unis en 72-73, c'était à cette époque-là.
0: Et après?
2: Après, je sais pas. Bah après, c'est vrai qu'il a arrêté en 75. Il a arrêté de faire de la musique et bon, il s'est vraiment retiré de la vie publique. Donc, il a pas fait de déclaration jamais sur rien. Mais cette chanson est intéressante parce que c'est un hommage à Dylan. En fait, c'est du pur Dylan. Et lui, il était fasciné par Dylan depuis le début. Ils sont devenus amis, etc. Mais Dylan a eu une énorme influence sur lui. Il dit qu'il a commencé vers 65 à écrire des paroles intéressantes à cause de Dylan parce qu'il s'est aperçu que il chantait que She Loves You et des trucs comme ça. Et Dylan a eu une influence énorme sur eux, sur les Stones, sur plein de groupes. Ouais. Hein, mais voilà. Donc Working Class Hero, c'est ça.
0: Vous diriez, Paul, que c'est un chanteur, un artiste politique, Lennon, parce qu'au-delà des chansons, il y a aussi tous les happenings avec Yoko, quand ils sont restés au
1: lit. Bédines,
0: ouais. Ouais, les bédines, le fait de poser nu, le fait d'être contre la guerre du Vietnam, etc.
1: Bah, il a organisé une grande manifestation à New York pour contre la guerre du Vietnam, War is Over. Il s'est engagé pour les droits civiques américains. Il a essayé de faire porter sa voix pour certains combats. Mais c'est vrai, comme disait Stan, il s'est arrêté assez tôt. Il a passé 5 ans à élever son enfant. Et là, on l'a plus trop entendu. Ouais. Et lorsqu'il revient, c'est pour son dernier album Double Fantasy. Et malheureusement, il voit pas vraiment l'évolution de son disque.
2: Ce qu'il faut dire, mais ce qu'il faut dire aussi, c'est qu'en 72, quand il a été très activiste avec la gauche new-yorkaise, etc., on a sorti après les fiches du FBI, c'est-à-dire qu'il était hyper pisté par le FBI.
0: Surveillé.
2: Et
0: ouais.
2: Il avait un problème, c'est qu'il n'avait pas le droit de rester aux États-Unis, c'est-à-dire qu'il a failli se faire renvoyer.
0: Et lui, il n'avait pas les papiers.
2: Il s'est fallu redemander des papiers régulièrement. Ouais. Et vu son activisme politique, il était sur la liste noire et il a failli se faire virer des États-Unis, effectivement. Et lui voulait rester là-bas.

0: Et donc peut-être que ça l'a un peu calmé aussi au bout d'un moment, parce que ben voilà, il avait des accointances. Et puis cette extrême gauche new-yorkaise et américaine, elle a fait long feu. Enfin, je veux dire, ça n'a pas duré très longtemps, quoi.
1: Après, à la chute de Nixon, il a pu avoir sa nationalité américaine et rester au pays. Mais c'est grâce au Watergate, à l'affaire du Watergate, qu'il a pu avoir bénéficié de ça.
2: Ah voilà, un heureux dommage collatéral. Oui. Enfin, quoique, parce que s'il s'était fait virer, il ne serait peut-être pas fait tirer dessus dans la rue.
1: Peut-être.
2: Enfin, avec des si, après on pourrait fêter l'anniversaire de John Lennon avec lui. Il aurait eu 85 ans. Stan a eu ce mot, il a parlé du fait qu'il s'était calmé, et pourtant Dieu sait que la colère, ça a l'air d'être un super moteur de John Lennon. Moi j'adore quand il chante en colère.

0: Ça, c'est Give Me Some Truth. Donnez-moi la vérité. Alors, il traite tout le monde de cochon, de machin. Il est très énervé. À quel point la colère, quand vous regardez la carrière des Beatles ou sa carrière en solo, à quel point la colère est son moteur, l'envie de changement, de tout défoncer?
1: Ben, c'est pas le seul moteur, parce que ce qui est marrant, ça c'est sur l'album Imagine, donc sur lequel il fait aussi Imagine, oui, qui est une chanson très douce, et Jealous Guy, qui est la chanson d'amour absolument, et voilà. Et ces chansons se côtoient sur le même album, donc il y a presque deux styles, mais c'est ça qui fait aussi sa force, capable d'écrire des sucreries géniales et des chansons très énervées comme ça. Je pense pas que c'était le seul moteur, mais effectivement, c'était quelqu'un d'assez violent à l'intérieur. Enfin, il y a des histoires qui traînent sur ses débuts à Hambourg où il avait fait vraiment de la violence, et je pense que c'était cathartique pour lui, la musique, quoi. Ça lui a évité de casser la gueule à tout le monde, quoi, en fait, il me semble.
0: Il n'a pas une très bonne réputation, Lennon, en tout cas, de ce qu'on peut lire, les anecdotes de l'époque. Ouais, on dit qu'il est violent, qu'on dit qu'il est bagarreur, ça, dans vos recherches, Paul, vous êtes tombé sur des...
2: La période qu'on appelle le Lost Weekend, où il quitte Yoko, enfin, où il se fait foutre à la porte de chez lui par Yoko, il part avec May Pang, sa maîtresse.
0: Il part à Los Angeles, c'est ça?
2: Retrouver Kiss Moon, Ringo Starr, et d'autres, et Harry Nilsson.
0: Que des gens qui mangeaient bio à l'époque.
2: Qui mangeaient bio et qui ne buvaient pas d'alcool.
0: C'est ça.
2: et là, ouais, il fait vraiment n'importe quoi.
0: Parce qu'on dit le Lost Weekend, mais ça ne dure pas un week-end. Ça dure,
2: non, c'est un très très grand week-end d'un an et demi.
0: C'est ça.
2: Et donc là, oui, effectivement, il y a des témoignages de cassage de gueule dans la rue. Il s'en prend à des gens sans aucune raison. Il fout le bordel dans les salles de concert. Enfin, il est carrément même grossier avec certaines femmes. Donc là, c'est pas le Lennon Peace and Love qu'on connaît. Mais ça dure une période d'un an et demi. Et plus tard, il montrera quelques regrets vis-à-vis de ça.
0: Cher Paul, cher Stan Kvesta, il faut qu'on parle de Yoko.

0: Yoko, sublime chanson d'amour de John Lennon qui dit que même quand il est dans son bain, il l'appelle. C'est merveilleux. Yoko Ono, selon à qui on s'adresse, fan des Beatles, pas fan des Beatles, personne politisée ou pas, sensible à l'art abstrait ou pas, sensible aux fausses notes ou pas, les gens adorent Yoko ou au contraire la détestent et la décrivent comme un démon à qui on devrait la responsabilité de la séparation des Beatles. Vous avez tous les deux travaillé sur le sujet. Alors, Yoko, Paul.
1: La question, c'est est-ce qu'elle est responsable de la séparation des Beatles ?
0: Oui, qu'est-ce que vous pensez d'elle, même par rapport à Lennon, quoi ? Est-ce qu'elle lui a fait plutôt du bien, du mal ? On entend de tout à propos de Yoko Ono.
1: Ah, c'est difficile. Je ne pense pas qu'elle soit responsable de la séparation des Beatles. Lennon le dit lui-même, les Beatles se séparaient d'eux-mêmes depuis... Ça faisait quelques années qu'ils n'étaient plus en phase, vraiment. Depuis la mort de leur manager, Brian Epstein. Ensuite, il est tombé dans l'héroïne assez violemment. Elle en est peut-être un peu responsable. Mais elle lui a permis de découvrir un monde artistique qu'il ne connaissait pas, l'intelligentsia new-yorkaise, et ça lui a permis de s'ouvrir à des choses qui peut-être lui ont fait du bien.
0: Stan ?
2: Alors moi, comme dans mon bouquin, j'ai mis tous les disques des Beatles, et aussi en solo, et aussi des gens qu'ils ont produits et qui entouraient ça.
0: La galaxie.
2: Je me suis tapé tous les albums de Yoko Ono, parce qu'il y en a un paquet. Parce qu'à chaque fois que Lennon faisait un album, elle faisait un album miroir. Sur le premier album, où il y a Mother et tout ça, il y a le Yoko and the Plastic Ono Band. Imagine, c'est pareil. À chaque album, il y a un album de Yoko. Et ben, c'est pas mal du tout. C'est-à-dire qu'il y a vraiment artistiquement des choses très intéressantes. Et même l'album de 72 qui va être édité là, Sometimes in New York City, donc l'album politique de Lennon, c'est la première fois qu'il fait ça, où il met une chanson de lui, une chanson de Yoko, ce qu'il reprendra en 80 pour son dernier album, Double Fantasy. Et ben, les chansons de Yoko, moi, je les aime bien. Je trouve qu'elles sont bien et que l'album est équilibré. Cet album est à peu près détesté par tout le monde. Et moi, je trouve qu'il est assez génial, voilà.
0: C'est bien que vous défendiez une cause perdue,
2: Stan Kvistav. Après, il y a des choses qu'elle a faites qui sont insupportables, où elle se met à brailler faux au concert à Toronto, là, etc. Oui. Ça, c'est quand elle est dans un sac, enfin c'est un peu indéfendable les performances. Ça, c'est le mélange de Lennon qui fait du Gene Vincent et du rock'n'roll et elle qui se met à brailler des trucs expérimentaux. C'est un peu difficile à supporter. Mais ses albums à elle sont à réévaluer, ouais, vraiment.
0: Ouais, après, évidemment, quand on cherche un coupable et qu'il y a une femme asiatique, on va se dire, bah tiens, on va tout lui mettre sur le dos à la sorcière. C'est un réflexe un peu sexiste, un peu raciste qu'on pouvait avoir à l'époque. Et en fait, ça a imprimé comme ça une espèce d'histoire alternative où on se dit que Yoko Ono, c'est l'ennemi des fans des Beatles, en fait. Et c'est vrai que c'est intéressant dans vos bouquins respectifs de voir que voilà, c'est un personnage quand même qui a ouvert, comme le disait Paul, John Lennon à plein de sujets, notamment au féminisme. On en parlait avec Stan Kvista hors antenne, mais John Lennon n'était pas forcément très informé sur ces histoires-là, et Yoko, elle a fait beaucoup.
2: Ouais, c'était même un peu un macho, un peu beauf, avec sa première femme, c'était bobonne au foyer, etc. Ah, quand même.
0: Il est un peu salement largué aussi.
2: Pas que lui, hein. De toute façon, les années 60, c'était pas non plus... très très avancé, progressiste au niveau de la condition de la femme. Il se trouve qu'il la rencontre donc en 67 68, et là elle lui dit une phrase, alors voilà, c'est de ça dont je voulais parler, qui le lance dans le féminisme. Elle lui dit: woman is the nigger of the world, la femme est le nègre du monde. Et 4 ans plus tard, alors il en fait une chanson.
0: Ça voilà. Veut dire que quelle que soit la couleur de sa peau, une femme partout dans le monde sera toujours moins bien traité que l'homme le moins bien traité, à savoir l'homme noir. Et elle utilise exprès cette insulte raciste qu'on appelle le N-word, le mot en N maintenant, puisqu'il est communément admis qu'on l'utilisera plus. Et c'est terrible parce que lui, ça lui réveille un truc dans le cerveau. Et il tombe un peu dénu, mais du coup, il fait une chanson.
2: Il en fait une chanson 4 ans plus tard, donc sur ce fameux album Sometime in New York City en 72, qui s'appelle donc Woman is the Nigger of the World, qui lui crée un petit peu des problèmes à l'époque, parce que déjà...
0: Oui, l'emploi de ce mot, ça met tout le monde mal à l'aise.
2: Certains disent qui veulent pas passer la chanson, mais ça, elle sort en single, elle ouvre l'album et elle sort en single.
0: Et c'est un tube, voilà. C'est une belle chanson.
2: C'est un petit tube, disons, c'est pas un énorme tube, mais c'est un tube. Et bon, voilà, le truc, c'est qu'il y a donc, dans peu de temps, un coffret qui sort qui s'appelle One to One, et un autre qui va sortir, qui reprend les albums studio, l'album studio de Lennon, avec plein d'inédits, etc. Et que, ben voilà, cette chanson a disparu. Ouais. Et ça, personne n'en parle.
0: Et c'est fort dommage, parce qu'elle est intéressante aussi, même comme un objet historique, cette chanson-là. Déjà, elle n'est pas du tout anodine dans la discographie de Lennon. Mm-hmm. Sachez qu'elle est disponible, hein, vous pouvez la chercher sur toutes les plateformes de streaming. C'est Woman is the N étoile, étoile, étoile, ER, of the world, donc elle existe, mais c'est les héritiers, les nonnes, qui ont accepté.
2: Alors c'est Universal, la maison de disques, je crois, aux États-Unis, qui a demandé à Sean Lennon de s'il pouvait la supprimer.
0: Donc il l'enlève des coffrets.
2: Sean Lennon a dit OK, parce que c'est lui qui gère maintenant toute l'œuvre de son père, et elle a été retirée, mais sauf qu'elle est retirée sans qu'on le dise, quoi.
0: Ouais.
2: Voilà. C'est un truc comme si elle n'avait jamais existé, ce qui est un peu troublant, quand même.
0: Non, elle a existé, et pour le coup, elle a une histoire. Vous avez travaillé sur cette chanson-là, Paul, évidemment.
1: Ouais, en fait, j'ai travaillé sur toutes les chansons de Lennon, c'est un peu le but du bouquin.
0: Oui, c'est le but du bouquin, oui.
1: Et surtout, c'est le but aussi du livre, c'est de faire parler Lennon, retrouver toutes ses interviews, toutes ses conférences de presse, tout ce qu'il a pu dire sur ses chansons.
0: Ses punchlines, mais aussi des choses plus profondes.
1: Beaucoup de punchlines aussi, ouais. Et puis ses réflexions sur le monde dans lequel il vivait au moment où il a fait telle chanson. Donc, il y a les témoignages de Lennon et de Yoko sur cette chanson. Et puis, on voit que la presse était effectivement un petit peu réfractaire à l'idée de passer, d'employer ce terme, quoi.
0: Ouais.
1: Surtout quand c'est un blanc qui le dit.
0: Vous savez, en tout cas, que cette chanson est disponible, qu'elle vaut le coup d'être écoutée. Et que oui, c'est un peu idiot de pas la mettre dans un coffret sans rien dire à personne. Alors, je recommande à toutes celles et tous ceux qui nous écoutent vraiment la lecture des livres de Paul et Stan Cuesta. Les deux aux éditions du Layeur dans cette collection cover. C'est hyper précis, c'est chanson par chanson, année par année, album par album. On n'en a jamais fini avec les Beatles. Dit Stan Cuesta. Je voulais vous demander, puisqu'aujourd'hui il aurait eu 85 ans et que vous avez étudié très fort sa musique, ses textes et son parcours, selon vous, quel genre de petit vieux serait John Lennon aujourd'hui s'il soufflait ses 85 bougies, Paul ?
1: Je pense qu'il aurait déjà fait pas mal de bonnes chansons encore.
0: Ouais, il en avait. Hein,
1: il en avait. En ouais, ouais, il y avait du stock. Il y a du stock. Et peut-être qu'il serait lancé dans la politique.
0: Ah. C'est vrai. Ça.
1: Aux États-Unis.
0: Gouvernement Sébastien Lecornu. Non, je rigole, pardon.
1: C'est vrai qu'il y a eu un gouvernement.
0: Oui, si ça avait été Lennon, ça aurait peut-être duré un peu plus longtemps, on ne sait pas.
1: Non, mais ils peuvent.
0: Donc, oui,
1: ils élisent d'anciens acteurs ou
0: mais
1: des
0: oui.
1: truands de la finance, ils peuvent élire
0: un anglais.
1: Un rockstar. Pas un anglais qui était devenu américain.
0: Oui, c'est vrai. Ah ouais, donc peut-être la politique. Et vous, Stan, vous en dites quoi?
2: Moi, c'est plutôt côté artistique que je trouve ça vraiment terrible parce que quand il se fait assassiner, il vient de sortir un album qui est vraiment bon. Il en a un deuxième qui est pas mal aussi en stock parce qu'il était vraiment reparti à fond la caisse sur l'enregistrement en studio.
0: Du coup, il allait mieux même physiquement. Hein.
2: Oui, et puis on sent qu'il était créatif, qu'il avait des bonnes chansons en stock et qu'il aurait pu faire beaucoup de, comme tu disais, beaucoup de bonnes chansons encore. Et puis la grande question, c'était aussi est-ce qu'il serait remonté sur scène? Parce qu'en fait, il a fait très très peu de concerts.
0: Ouais.
2: Les derniers étant ces fameux concerts de 72 au Madison Square Garden où il en a fait deux dans la même journée et c'est tout. C'est quasiment les seules fois où il est monté sur scène. Par rapport à McCartney qui n'arrête pas de parcourir le monde depuis, et puis qui ne s'est jamais arrêté, Ringo Starr aussi.
0: Et est-ce qu'ils se seraient réconciliés, Lennon et McCartney?
2: Oui, bien sûr.
1: Oui, c'était en bonne voie.
0: Ouais,
2: absolument,
0: hein.
2: Oui.
0: Bon, voilà. C'était la boum d'anniversaire de John Lennon.
1: Et
0: forcément, comme il est mort, eh ben, c'est pas une boum très drôle.
1: On l'attend, il n'est pas venu.
0: On l'attend encore, il reviendra peut-être comme le Messie. Je ne sais pas, en tout cas, merci à tous les deux d'être venus.
1: Merci beaucoup.
0: Paul, merci. Stan Cuesta, merci. Et comme on n'en a jamais fini avec eux, je vous dis à bientôt. Hein. Vous reviendrez forcément.
1: Ce serait grand plaisir.
0: Merci beaucoup.
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3: Bonjour, Serge Papagali.
4: Ah, monsieur Thomas, bonjour. Et cher Dauphinois, cher Dauphinois, bonjour également, bien sûr.
3: On est samedi pour le Dauphiné Tour. Aujourd'hui, où est-ce qu'on part?
4: Ah, vous allez voir. Hommage au Grésivaudan, en Grésivaudan et aux Chalassiennes et Chalassiens au pied de la montagne de Bramfarine. Donc, je suis désolé, mais c'est le vrai nom de la montagne, pas de ma faute. Hein. Donc, on est où? Au
3: Chalard.
4: Au Chalard, bravo. Ça farine Bram, au Chalard, je sais pas. La Brame Farine. Elle en a marre d'être broyée, je sais pas quoi. Bref, une précision, en dauphinois, Chala, ça se prononce Sala, en fait. Sala. Ce qui veut dire faire un chemin dans la neige. J'ai appris ça, dis donc, ah oui. D'où le nom du Chela, qui est un lieu de passage pour aller à l'étranger.
3: Ah.
4: À Chambéry, par exemple.
3: Ah, l'étranger, Chambéry.
4: Ah ouais, carrément. Ouais, donc, tout est les autres étrangers, comment. Les Chelas, porte du Grésivaudan. Je précise également que les Chelas n'est pas le village de naissance de la fameuse chanteuse à couette, bien évidemment.
3: Oh,
4: oh bah attends. Bien sûr, oh, bah, tu peux, ouais. On confond souvent le Chelas et la Chela, qui n'ont bien les mains, rien à voir. Le Chela n'est pas le mari de la Chela. Enfin, en gros,
3: non,
4: quoi.
3: Mais...
4: Voilà, ça veut dire. Chela, qui depuis a coupé ses couettes d'ailleurs, et a été retendue entièrement. Alors que les habitants du Chela, eux, sont détendus. On va dire ça. Et ils n'ont pas de couettes, bien évidemment. Entre Mortel de Maille et Pontcharra, le Chela est ici chez lui. Alors, c'est dur à dire ça. Le Chela est ici chez lui. Allez-y, bien
3: le
4: sûr.
3: Le Chela est ici chez lui.
4: Oui, mais vous, êtes un jeune professionnel de talent, plein d'avenir. Bref, c'est normal. Chela ou chez ici, comme vous voulez. Ça n'empêchera pas le manoir de la Tour de prendre garde au village. C'est peut-être de là que vient l'expression la Tour. Prends garde au toit, pas à toi, au toit, car les toits coûtent cher, j'ai lu ça quelque part, entretenir, surtout dans un château du 16e siècle qui est au Chela. Alors vous allez penser, le Papa Gali, la picolée de la Chartreuse, parce qu'il part un peu à tous les sens, mais même pas, hein, vous confirmez.
3: Non, je suis témoin.
4: Voilà, je ne bois jamais en studio.
3: Jamais.
4: Voilà, toujours
3: en dehors.
4: Dans les toilettes. Une autre précision, si au Chela vous entendez parler de la Rolande, il ne s'agit pas de la péripatéticienne du coin, péripatéticienne, c'est dur à dire. En dauphinant de la pute, de la péripatéticienne du coin, non. Mais d'un espace naturel sensible. C'est vrai, c'est un peu comme ça. La péripatéticienne du coin s'appelle Josiane, ce que vous m'avez dit, mon cher Thomas.
3: Ah, bah oui.
4: M'a dit, vous la connaissez très bien, donc voilà. Alors, la Rolande, en fait, un espace naturel. Mais qu'est-ce qu'un espace naturel sensible? J'ai l'impression que la planète entière, actuellement, est un espace naturel plutôt sensible.
3: C'est vrai.
4: J'ai l'impression,
3: c'est
4: voilà.
3: Assez vrai.
4: N'empêche que dans la Rolande du Chela, vit, écoutez-moi bien, la Rainette arboricole.
3: Oh.
4: Ça vous embouche un coin, comme dit l'autre, ben c'est son dernier îlot isérois en dehors de l'île Crémieux. Alors si certains d'entre vous s'en moquent, ben ils ont bien tort. Je vais vous dire pourquoi. Les Rainettes valent parfois bien mieux que les petites reines et les roitelets de cette terre. Protégeons-les, elles surtout. Les autres, on s'en tape. Alors, tous ensemble, ce que je veux dire, allez, on n'est pas des quand même.
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5: Frédéric Roch a créé à Saint-Pavas un lieu divin et qui expose bien plus de 10 vins produits à consommer, évidemment, avec modération. Sa passion, les vins, les vieux millésimes. Frédéric Roch, légende d'ici.
6: Bonjour, je m'appelle Frédéric Roch, j'ai 51 ans. Je suis né à Alençon, dans l'Orne, mais je me considère manceau de cœur. Et ma particularité, c'est donc d'être un amateur de vieux millésimes de vin. Alors, quel a été mon parcours? Je suis scientifique de formation, j'ai été statisticien dans des laboratoires pharmaceutiques. Ensuite, je suis devenu conseiller en gestion de patrimoine, où j'ai travaillé en banque, en assurance et à mon compte. Et depuis 2022, j'ai créé Boire du Bon, une cave bar à vin. Et cette cave bar à vin, elle est à Saint-Pavas. Alors cette passion pour les vieux millésimes, ça a commencé quand je me suis intéressé au vin, dès l'âge de 18 ans. Je me suis intéressé petit à petit aux vieux millésimes lors d'achats de vin aux ventes aux enchères. Un jour, je suis tombé sur une bouteille de ce type-là qui était vraiment exceptionnel. Et donc là a commencé mes achats de vieux millésimes. Et c'est devenu vraiment une passion. Et la majorité de mes bouteilles en cave sont des vieux millésimes maintenant. Est-ce que je suis alcoolique si je bois des vieux millésimes? Non, au contraire, c'est vraiment dans des moments exceptionnels où je sors ce type de bouteille. Alors, quel est le plus vieux millésime que j'ai pu goûter? Alors, j'ai bu un Sauterne de 1937, qui est une très grande année de Sauterne. Et récemment, pour mes 50 ans, je me suis ouvert une bouteille de ma cave personnelle, un quart de chaume 1933 du château de l'Écharderie. Et donc, c'était exceptionnel aussi. C'est le seul vin de la Loire qui a l'appellation Grand Cru. Ah, le meilleur vin du monde, ça c'est une question très difficile, parce qu'aujourd'hui, on fait du bon vin partout dans le monde. Mais c'est vrai que la France fait des vins exceptionnels. Et donc, voilà, il y a les amateurs de Bordeaux, les amateurs de Bourgogne. Donc, je veux pas rentrer dans ce match. Moi, je suis un amoureux des vins de la Loire. Voilà, c'est notre région. Hein, on est en Sarthe. On touche du doigt l'appellation de la Loire avec les Janières sur le sud Sarthe. La Loire, c'est immense. Hein, ça va de Muscadet jusqu'à Saint-Étienne avec les côtes du Forez. Et donc, entre ces deux appellations, il y a énormément, énormément de choses. Est-ce qu'en Sarthe, on fait des bons vins? Oui, on fait des très bons vins. Le Janières est une appellation qui est de plus en plus réputée. Kurnonski, qui était surnommé le prince des gastronomes, disait que deux ou trois fois par siècle, le Janières peut être le meilleur vin du monde. Voilà, c'était Frédéric Roch. J'étais très heureux de vous parler de ma passion et donc profiter de la vie parce que chaque année est un bon millésime.
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7: Nous l'avions déjà reçue dans Toujours à la page en tant que romancière. La romanaise Magali Milot est de retour dans les librairies, mais cette fois en tant que médecin. Le métier qu'elle a exercé passionnellement jusqu'à un burn-out en blouse blanche. C'est d'ailleurs le titre qu'elle a choisi pour ce témoignage qui paraît chez l'Archipel. « Mon burn-out en blouse blanche ». Un livre qui commence le jour où Magali échappe de peu à la mort au volant parce que son cœur déclenche au milieu de nulle part une crise de tachycardie. Et ce n'était pas le premier symptôme. Il y avait eu des bronchites à répétition, l'eczéma et même l'apparition d'un foyer d'endométriose. Et bien sûr, la course contre le temps pour s'occuper de ses enfants, recevoir ses 40 patients par jour, les ruminations nocturnes, la boule au ventre le jour. Et il y a aussi eu le déni, un refus de voir qu'il était urgent qu'elle arrête. Même cet accident, évité de justesse, n'aura pas su lui mettre les points sur les i. Pourquoi, Magali Milot?
8: Je ne sais pas exactement, mais c'est vrai que j'avais beaucoup de culpabilité à m'arrêter par rapport aux patients, par rapport à ma famille. Dans nos études, on ne nous apprend pas à prendre soin de nous. On nous apprend à toujours être là, toujours travailler, voilà, faire plus. Et puis, en tant que femme, j'allais dire, on est un peu des rocs, on est... Voilà, on est les piliers et oui, je me disais, il faut que je tienne, quoi. Il faut tenir.
7: Et vous aviez des reproches qui vous étaient faits dans le cadre familial, effectivement. Comment vous les expliquez?
8: Je pense que c'est pas compris ce qu'on vit quand on est en burn-out. Et voilà, et peut-être que l'entourage a besoin de savoir que c'est pas quelque chose qu'on ne veut plus faire, c'est juste qu'on peut plus parce qu'on n'a pas assez d'énergie. Donc je pense que c'est pas compris.
7: Pas compris non plus par une partie du corps médical, parce que vous avez quelques consultations qui sont quand même assez violentes.
8: Oui, les médecins ne m'écoutaient pas vraiment. En tout cas, certains que j'ai vus. C'était assez compliqué, ça, pour moi.
7: Qui a été ou quelle a été la première personne ou le premier moment qui vous a autorisé à vous dire, là, je vis quelque chose et c'est légitime de dire stop?
8: Alors, la première personne, ça a été quand même la psychologue qui m'a suivie. Mais au début, c'est pareil, je voulais pas croire à ce qu'elle me disait. Elle m'a vraiment dit, c'est un burn-out, etc. Il va falloir du temps. Mais moi, j'étais encore dans le déni, en me disant, non, mais c'est trop long. Elle me parle d'un an et demi de repos. Moi, j'ai envie de reprendre et je vais reprendre bien plus vite.
7: Écrire ce livre, pour vous, c'était un bilan, c'était un message? Comment est-ce que vous l'avez abordé?
8: Pour moi, c'est plus un message, en fait. C'est plus pour aider les gens qui sont en burn-out, mais aussi les proches. Après, c'était aussi alerter, parce qu'il y a beaucoup de burn-out en ce moment, dans toutes les professions, mais le milieu médical est quand même bien impacté. Le système médical, actuellement, je vais dire, il est plus performant, parce que chaque médecin a trop de patients, comme je le mets à la fin. La patientèle a augmenté de 1/5 par médecin. C'est très compliqué. Donc, c'est pour ça qu'il y a des médecins qui tombent, j'allais dire, malades de plus en plus. Moi, je dirais, ce qui est essentiel par rapport aux professions médicales, aux médecins, c'est prendre soin de soi pour pouvoir ensuite redonner aux autres. Et puis après, même pour la plupart des personnes, essayer toujours de se ramener un peu à soi et à quels sont mes besoins, quelles sont mes limites, et j'ai le droit de dire non pour certaines choses pour pouvoir me préserver, préserver ma santé.
7: Magali Milo a vécu 3 ans de descente aux enfers et a mis 3 ans à se reconstruire grâce au repos, à la méditation, à la danse, à l'écriture. Grâce à un recentrage sur elle-même et une remise en question profonde de son mode de vie. Elle délivre un témoignage touchant et un message indispensable dans « Mon burn-out en blouse blanche » paru chez l'Archipel.
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6: L'outem qu'il la Bolle-Marie. Donc la coccinelle en française, qui trouve qu'il y a eu un petit insecte hair béroy et qui porte escadence. Un petit insecte très joli et surtout qui porte chance. 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Donc une fois, je faisais une balade avec ma famille et pour rire, j'avais donc mis un costume de coccinelle. Et donc il y a une vraie petite coccinelle qui est donc venue se poser sur mon épaule. Sauf que bah, quand elle a voulu s'envoler et continuer sa route, bah, mon chien l'a mangée.
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6: Merci.
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5: Adieu.
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7: L'écomusée de Marquèze est né en 1969. Un village reconstitué, témoin de la vie à la campagne au 19e siècle, au cœur de la forêt des Landes, avec ses gens, ses métiers et son petit train. Notre guide, David Escarpite, chargé des expositions et de la recherche.
8: Le fameux petit train, bien sûr, qui est fondamental et qui est une pièce du dispositif essentiel. Alors, le petit train, c'est un vrai train. Donc, ce sont des locomotives du début du XXe siècle. Elles étaient à vapeur jusqu'en 2001. Puis maintenant, ce sont des locomotives actuellement diesel qui traînent des wagons également du début du XXe siècle qui viennent de l'Hérault. Ce sont des vrais wagons du début du XXe siècle qui sont classés. Et ce petit train, c'est un tronçon de 3 km et quelques de l'ancienne voie ferrée Sabre Mimizan, qui a fermé en 69 et rouvert en 69, puisqu'en fait, je crois qu'elle a fermé à l'été. Et dès le mois de septembre, elle a été rouverte sous la forme d'un chemin de fer associatif qui a été monté, qui continue de fonctionner. Donc, ce petit train est censé vous faire passer du monde civil du 21e siècle à un autre monde par un phénomène de, c'est un des effets recherchés, un phénomène de bulle. Vous arrivez dans un autre, vous sortez du train après 3 km de périple très, très lent. Donc, il faut une grosse dizaine de minutes. Vous arrivez dans un autre monde. Il y a une immersion qui est faite. On ne peut pas accéder à Marquèze, en théorie, autrement que par le petit train. Donc, c'est vraiment un endroit qui est voulu comme étant une bulle à laquelle on accède par une espèce de machine à remonter le temps. C'est l'idée de base qui est le petit train.
7: Quand on en descend du train, dans quel monde se retrouve-t-on ?
8: Eh bien, vous vous retrouvez sur un quartier qui, de par sa physionomie, alors représente ce qu'était la Lande traditionnelle. Alors, on a l'habitude de mettre des dates. Il n'y a pas vraiment de date pour Marquèze, parce qu'il y a le train, c'est 1890, il y a des évocations d'activités plus anciennes. Vous vous trouvez, en gros, au temps de Félix Arnaudin, si vous voulez, dans une représentation de la société landaise traditionnelle, avec des maisons de type traditionnel, c'est-à-dire local, en bois et en torchis et en brande, avec des gens qui, de par leurs vêtements, représentent le mode de vie traditionnel, des savoir-faire traditionnels, des représentations de pratiques comme la vannerie, un berger sur les chasses, qui est aussi musicien en général. Puis il y a aussi des choses du 21e siècle, il y a deux restaurants, enfin un restaurant, des buvettes, etc. C'est-à-dire que c'est une sorte d'immersion dans un espace qui évoque le monde de la Lande traditionnelle dans ses pratiques.
7: Au cœur du parc régional de Gascogne, Marquèze est labellisé réserve étoilée. À Marquèze, on observe les comètes, vous le saviez. 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
2: Bonjour, je suis Romain Rangiras.
9: Bonjour Romain. Alors votre nom de famille, on l'entend beaucoup en Dordogne, car le stade de Périgueux porte depuis l'année 2009 le nom de Francis Rangiras. C'était votre papa. Est-ce que je peux vous demander quels souvenirs vous gardez de lui ?
2: Alors des souvenirs, j'en ai très peu. Et les souvenirs que j'ai, étrangement, liés au rugby, notamment quand il jouait à Pau. Moi, d'aller sur des matchs et notamment aussi de jouer un peu sur le stade qu'il y avait à côté à Pau, à la Croix-du-Prince. Après, les souvenirs, avec le temps, peut-être se sont construits aussi, mais parce que j'ai pu entendre. Il avait démarré à Périgueux lorsqu'il était au lycée. Après, il est parti à Pau, dont il a été capitaine. Et il est revenu après sur Périgueux. Il n'était pas du tout professionnel. Donc non, il travaillait à côté, que ce soit à Pau ou à Périgueux. Il était technicien notamment à l'office HLM à Pau. Et il s'entraînait beaucoup moins régulièrement que ne le font les joueurs de première et deuxième division, voire troisième maintenant. Oui.
9: Alors Francis Rangiras est décédé lors d'un match de rugby, d'un problème de santé en 1991. Vous étiez tout jeune, vous aviez 9 ans. Est-ce que 34 ans après, on vous parle encore de Francis Rangiras, Romain, quand vous allez faire votre marché ou...
2: Oui, ça arrive qu'on en parle encore des fois des personnes que je n'ai pas connues ou que je ne connais pas forcément, mais qui l'ont connu. Après, c'est vrai que étant dans le milieu du rugby toutes ces années, c'est sûr que j'en ai très souvent entendu parler.
9: Vous aussi, vous avez joué au rugby avec Hugo, votre frère. Est-ce que ce qui est arrivé avec votre papa, ça aurait pu aussi totalement vous dégoûter de ce rugby-là ?
2: On était très jeunes. Moi, j'avais 8 ans, j'allais avoir 9 ans. Mon frère, 4 ans. Et on commençait dans le rugby. Et à vrai dire, de mes souvenirs, on ne s'est pas du tout posé la question. On a continué à jouer au rugby et puis s'est créé le Challenge Rangiras, qui est une manifestation sportive pour les jeunes, qui avait été créée à l'époque par des coéquipiers de mon père, notamment François Robert et d'autres, de l'école de rugby, Philippe Verger, voilà, toute une bande qui avait créé cette manifestation. Et j'ai eu l'occasion d'y participer sur ces premières années. Donc non, je me suis jamais posé la question de la pratique du rugby. J'ai fait du foot, du tennis de table, de l'escrime. Voilà, j'ai essayé beaucoup de choses à côté, du tennis aussi, et avec un fil conducteur qui était toujours quand même le rugby.
9: Quand vous passez à côté du stade Francis Rangiras maintenant, est-ce que vous y faites encore attention au nom du stade ou plus maintenant ?
2: C'est une bonne question pour laquelle j'aurais pas forcément une réponse tranchée. Oui, à chaque fois, c'est vrai qu'on va dire il y a beaucoup d'événements qui arrivent au Rangiras, pas forcément sur le rugby. Vous voyez, moi, je vais dire le Rangiras quand je parle du stade et je vais demander aux jeunes où est-ce que vous jouez, ou alors je vais dire au Rangiras, c'est vrai. Donc, c'est un petit peu ambigu. Oui, ça me marque, mais je suis aussi, j'y suis habitué maintenant depuis toutes ces années.
9: Merci Romain.

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1: En 1994, c'est bien simple, en cette journée du 4 juin, c'est tout Carpentras qui attend la rockstar. Allez vous enfiler votre blouson de cuir, montez sur votre Harley Davidson, la balade commence. Et il faut remonter à 1992 pour bien comprendre la venue de Johnny Hallyday chez nous. C'est à cette date qu'il fonde avec un ami son premier groupe de bikers, les HDC Desperados. Ouvert à tous, et tous ceux qui ont une Harley Davidson, l'association va se rassembler à Carpentras pour la première fois, donc 2 ans plus tard, en juin 1994. Carpentras, bah oui, parce que l'un des meilleurs amis de Johnny Hallyday, c'est Joe Rodriguez. Alors, son nom ne vous dit peut-être pas grand-chose, mais ce carpentracien de naissance est le garde du corps de Johnny Hallyday pendant 5 ans. Et c'est vrai qu'il partage, comme Johnny, la passion des Harley. Ils ont même des tatouages en commun. En ce 4 juin 1994, notre ami Joe Rodriguez se marie.
2: Au nom de la loi, je vous déclare unis par le mariage.
1: Et il choisit qui en témoin ? Bah Johnny Hallyday. Et voilà, c'est comme ça que Carpentras voit arriver depuis le Var des milliers de motos, tour de ville, mairie de Carpentras, centre-ville. C'est juste la folie. Ce que vous entendez là, c'est un extrait du reportage d'une chaîne câblée de l'époque qui suit le voyage de Johnny et de ses copains bikers. Cette visite aux allures de chef d'État impressionne une partie des Carpentrasiens. Et d'ailleurs, il suffit de parler aux commerçants et aux habitants d'aujourd'hui pour comprendre ce souvenir de cette journée juste dingue. En fin de journée, Johnny, au bras de son épouse à l'époque, Adeline Blondeau, et de son producteur Jean-Claude Canu, prend la direction de l'hippodrome Saint-Ponchon où se déroulent les courses hippiques. Là-bas, c'est presque 30 000 personnes qui l'attendent. Un mini-concert est organisé et Johnny, bah, faut le dire, il s'éclate. 6 titres chantés par la star qui est ensuite rejoint par le guitariste Paul Persson. À l'époque, c'est l'animatrice Sophie Favier qui présente ce concert. L'entrée est de 50 francs et pendant 3 jours, c'est juste la folie. La fête ne s'arrête pas. Johnny partira avec Adeline en hélicoptère à la fin de ce week-end. Alors figurez-vous que j'ai pas mal cherché et ce n'est pas la première fois que Johnny chante à Carpentras. Il était déjà venu en 1961. À l'époque, il se produisait place de la mairie dans un tour de chant organisé par l'association des commerçants. Il était alors âgé de 18 ans.
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3: Dans la famille Moquet, je demande la fille, Pauline. Effectivement, chez Daniel Moquet, il travaille en famille, mais vraiment.
4: Donc au départ, c'était mon père qui a créé sa société. Donc ma mère a rapidement rejoint l'aventure de l'entreprise. Et puis donc moi, en 2004, et ma sœur, Camille, parce qu'on est 2 filles. Et puis enfin nos maris, qui eux gèrent les entreprises. Donc mon beau-frère à Laval et mon mari à Parigny-sur-Mer.
3: L'entreprise Daniel Moquet est purement mayonnaise, fondée par le papa Daniel Moquet en 1977, originaire de Parigny-sur-Bray.
4: Et on aménage, on embellit les extérieurs des particuliers qui veulent avoir un beau jardin.
3: Un beau jardin avec des petits oiseaux, du vent et même la mare aux canards. Quant à l'entreprise Daniel Moquet, elle a semé des graines dans tout le département et dans toute la France.
4: Alors en tout, on a 450 entreprises qui sont réparties sur 4 marques, puisque notre métier historique, c'est entrepreneur paysagiste. Au départ, on ne faisait uniquement les allées chez les particuliers. Et puis on a rajouté à notre activité toute la partie clôture, portail et pergola. En 2022, on fait les jardins. Et puis enfin, là, le dernier réseau, on propose aussi à nos clients de réaliser les piscines, des spas.
3: Et leur point fort, c'est de s'adapter au projet du client et rapidement.
4: C'est-à-dire que quand un client nous appelle, rapidement, sous 8 jours, on se déplace à son domicile pour faire une étude de son projet.
3: Je voudrais une petite île végétale au milieu de ma grande fontaine, si c'est possible. D'ailleurs, c'est quoi la mode ? Parce que l'entreprise suit les envies des clients et le climat qui évolue.
4: On est de plus en plus à des jardins naturels et sans entretien. Donc en fait, c'est un peu ça, c'est-à-dire qu'on s'y sente bien et qu'on n'y passe pas un temps fou à entretenir son jardin. Des massifs qui sont autonomes, qui ont moins besoin d'eau. En fait, on fait attention au choix des végétaux qu'on utilise.
3: Aujourd'hui, il y a plus de 2500 personnes à travailler sous l'enseigne Daniel Moquet. Et l'un des principes, c'est celui-ci.
4: On s'attache en fait à utiliser la végétation locale. C'est vrai que quand on nous demande des palmiers ou des oliviers, c'est moins les végétaux de notre région.
3: Oups ! Est-ce que vous pouvez me déplanter l'olivier et mettre un châtaignier à la place ? Comme le précise Pauline, la Mayenne reste la terre de cœur.
4: On est très attaché à notre région et on travaille avec des entreprises mayennaises.
3: Daniel Moquet, une entreprise qui participe à la bonne santé économique de notre département et qui se déploie toujours plus. Ah, si c'est possible d'ajouter des nénuphars dans mon spa, s'il vous plaît.
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5: Voici Catherine de Saint-Denis-la-Chevasse, entre les Luxes sur Bologne et les Essarts en Bocage en Vendée. Catherine, elle est très investie dans la vie de sa commune. Elle fait vivre avec passion le petit musée des ustensiles, un lieu qui raconte le quotidien d'autrefois et le patrimoine local. Catherine, d'ailleurs, très attachée à ses racines.
6: Je suis vendéenne, je suis du cru.
5: Une vraie de vraie.
6: Une vraie de vraie. J'ai fait mes écoles primaires à Saint-Denis, donc oui, une vraie de vraie.
5: Je suis donc avec Catherine, qui est la secrétaire du musée des ustensiles de Saint-Denis-la-Chevasse. Comment vous êtes arrivée dans cette aventure, Catherine ?
6: Alors, je suis arrivée dans cette aventure parce qu'une dame voulait créer quelque chose pour faire connaître la commune. Donc, nous avons créé une association en 1996 et elle recherchait des gens pour l'entourer. Donc, moi, j'étais très attiré par les anciens ustensiles et pour faire connaître la commune aussi.
5: Rappelez-nous un petit peu l'historique de cet endroit où nous sommes là ce matin.
6: L'idée est partie d'un livre écrit par monsieur Jean-Noël Mouret dans lequel il notait à la fin qu'il n'y avait aucun musée des ustensiles de cuisine en France. Vous savez, nous avions au départ 600 objets, maintenant nous en avons à peu près 1600.
5: Vous êtes engagé donc dans cette association, j'imagine que ça vous prend du temps.
6: Eh bien, c'est beaucoup plus facile depuis que je suis à la retraite.
5: Changé quelque chose dans votre vie, vous, Catherine ?
6: Eh bien, moi, j'étais pourtant dans un travail où j'accueillais du public. Ça m'a ouvert un petit peu, justement, moi qui étais très timide.
5: Vous êtes très à l'aise, finalement, vous parlez de timidité, mais en fait, vous parlez assez aisément.
6: Ben, vous voyez, depuis une vingtaine d'années.
5: On parle aussi dans les associations beaucoup de transmission. Ce musée, il a une histoire, il faut que cette histoire perdure. C'est l'une de vos missions ?
6: Eh bien, oui, on a un manque de bénévoles jeunes. Nous sommes tous des retraités, donc il faudrait des jeunes pour faire perdurer notre savoir et notre passion.
5: On est d'accord, il est hors de question que ce lieu ferme le jour où, malheureusement, vous n'aurez plus la force de tenir ce petit musée avec toute votre équipe.
6: Eh bien, ce sera la mort dans l'âme si on doit le faire.
5: Un dernier message, voilà, aux gens qui hésitent encore à s'engager dans le milieu associatif. Vous leur diriez quoi ?
6: Eh bien, je leur dirais que c'est un petit peu une leçon de vie quelque part. On côtoie beaucoup de gens et puis c'est un petit peu un apprentissage tous les jours de la vie finalement.
5: Avec Catherine, vous l'aurez compris, c'est engagement et passion pour la mémoire et les traditions au service de la vie locale et du partage.

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2: Bonjour Olivier, vous nous racontez une expérience professionnelle aujourd'hui.
1: Vouille, linguistico-professionnelle. Mais blé. Aujourd'hui, je vais vous raconter l'histoire d'une jeune kiné qui s'est installée à Saint-Thé, toute fraîche diplômée et persuadée que chez nous, tout le monde parlait comme dans les manuels de l'école de kiné. Le travail, pas de souci, elle en a d'abondes comme tous les kinés. Mais ce qu'elle n'avait pas prévu, c'était une aide pour les séances de traduction simultanée en gaga. Premier cas, un patient vient pour une rééducation à une prothèse de hanche. Il s'assied, soupire et déclare « Mon problème principal, c'est que j'arrive plus à m'acacasser. » « À vous quoi ?» qu'elle lui rebique, perplexe. « Ben, à me mettre à cacasser, pardi. » Et là, notre kiné reste planté, croyant qu'il parlait d'un nouveau mouvement de yoga. Alors qu'en fait, bien sûr, il voulait juste s'accroupir. Deuxième séance de la matinée, deuxième quiproquo. Une patiente entre en se tenant le dos et lui dit « Ma sciatique, elle m'a fait kiné !» La jeune praticienne la regarde, ébahie. « Ah, vous vous êtes découvert une vocation ?» Mais la patiente ne voulait pas dire kiné au sens de kinésithérapeute, mais bien kiné, Q-U-I-N-E-R, qui veut dire gémir, pleurer, couiner. La jeune femme s'imaginait qu'à peine arrivée, la patiente voulait lui faire de la concurrence. Troisième épisode, un monsieur arrive, pas très en forme, et déclare « J'ai du mal à me concentrer sur les exercices, j'ai le bas beau depuis quelques jours. » Et la kiné de rebiquer « Mais si vous avez le bas du corps qui est beau, c'est plutôt positif, non ?»« Mais non, kiné ma blette, avoir le bas beau, c'est ne pas avoir le moral. » Et pour finir, la palme de la consultation la plus confuse, une dame entre et lui dit « J'ai eu une consulte. » 5 minutes d'incompréhension plus tard, la jeune kiné découvre que « consulte », ici, ça veut dire « ordonnance ». La tatin, elle est allée la voir, la jeune kiné. Elle m'a dit qu'elle avait bien progressé, parce que, après 2 mois à Saint-Thé, la kiné lui a dit « Allez, on s'acacasse doucement, tâchez moyen d'y aller doucement pour pas kiner. » Moi, je suis été la voir, la kiné, pour lui remettre le diplôme du Goya Lauréat.
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3: Et aujourd'hui, Simon, un vrai retour en enfance.
4: Oui, pour celles et ceux qui, plus jeunes, rêvaient de travailler avec les animaux sauvages, j'ai une bonne nouvelle. C'est possible, le temps d'une journée. Le Spécifique Zoo propose l'expérience soigneur d'un jour, la promesse, une journée inoubliable au plus près des animaux. Mais est-ce que la promesse est tenue? Eh bien, aujourd'hui, j'ai testé pour vous le métier de soigneur animalier au Spécifique Zoo. Direction Spey, 542 route de la Martinière, à 10 km au sud-ouest du Mans, pour m'accueillir Maxime Thué.
5: Bonjour et bienvenue au Spécifique Zoo.
4: Il est vétérinaire et chef animalier du parc. C'est lui qui gère avec les équipes, les nombreux animaux du parc.
5: Alors ici, on a plus de 1000 animaux de plus de 100 espèces différentes qui vont être très diverses, beaucoup d'oiseaux et beaucoup d'espèces qu'on ne voit pas trop dans les zoos, comme par exemple des quincajous, des tatous, plein d'espèces un petit peu hors du commun.
4: Avec aussi les maquis cata, des lémuriens issus de Madagascar qui font partie de la grande liste des animaux dont vous pouvez prendre soin le temps de cette immersion privilégiée. Une expérience lancée il y a 2 ans pour les enfants à partir de 8 ans, comme pour les adultes, sans limite d'âge. Alors j'ai suivi moi aussi le programme. Première étape, la salle de briefing.
5: Ça c'est la salle pédagogique en fait, donc c'est là qu'on accueille justement les soigneurs d'un jour pour venir préparer les rations alimentaires, la cuisine et être avec les animateurs pour justement commencer l'aventure en préparant la nourriture, parce que c'est comme ça que ça commence, avant d'aller distribuer aux différents animaux.
4: Et c'est parti, on s'y colle. Lucie, animatrice en service civique, m'accompagne. On découpe des fruits pour les lémuriens, raisins, bananes, poires, mangues, ils mangent un petit peu de tout. On y ajoute quelques granulés qui viennent compléter leur alimentation et on pèse le tout. On prend ensuite un petit chariot pour transporter tout ça, direction l'enclos des maquis cata. Avant de donner la nourriture, autre étape importante.
6: Là, on va pouvoir ramasser toutes les crottes qui sont par terre.
4: Voilà, ramassage de crottes, le rêve, c'est aussi ça la réalité du métier. Entretenir les différents espaces avec les animaux, on nettoie les plateformes, les vitres, on leur remet de l'eau. Une fois ça fait, direction l'extérieur pour la distribution des repas.
6: Si tu récupères...
7: Quoi, le bac?
6: Ouais, c'est ça, leur poser au milieu.
4: Les petits primates blancs et gris nous grimpent dessus de partout, sur l'épaule, les bras. Le moment est magique, on pourrait y rester des heures. Alors, le programme vous permet aussi de poser toutes vos questions aux soigneurs, de profiter d'une balade du parc aussi, histoire d'en profiter à fond. Le tout pour des tarifs forcément un peu plus élevés. 90 euros pour les enfants et des sessions de 9h30 à 12h30. 100 à 110 euros pour les ados et les adultes de 13h30 à

0: 17h30, mais ça les vaut. Vous avez tout le détail et le calendrier des sessions sur le site specificzoo.com. En tout cas, j'ai adoré l'expérience. Soigneur d'un jour au Specific Zoo, je le dis haut et fort, c'est testé et approuvé par Essimène. Tampon, très clairement. Voilà.
1: Mmh, ouais, on n'est pas surpris. C'est génial d'avoir fait cela. Merci aussi pour ce partage, parce que oui, clairement, je crois qu'on en a tous rêvé, même une fois grand, on peut toujours continuer d'en rêver, Simon.
0: Et petite précision, ouais, le parc qui rouvre donc tous les jours pour les vacances de février de 10h à 18h, avec des nouveautés, espace jeu, arrivée de chats Manul, des très magnifiques chats et des mangoustes. Et puis la vidéo donc de cette immersion devrait sortir dans les prochains jours sur nos réseaux sociaux.
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3: Alicia Maglio a 33 ans, elle est employée dans les ressources humaines au Luxembourg. Elle a remporté en octobre dernier un concours qui vise à valoriser des femmes aux formes généreuses, le concours de Miss Curvry. Bonjour Alicia.
4: Bonjour Jérémy.
3: Que vous a apporté cette participation finalement à ce concours de Miss Curvy ?
4: Cette participation était très importante pour moi. J'ai longtemps eu du mal à accepter mes formes. Pendant des années, je voulais absolument perdre du poids pour m'accepter, être plus heureuse. Et cette aventure a vraiment permis de changer mon regard et d'oser m'accepter telle que je suis aujourd'hui.
3: S'accepter et faire de ses complexes une force, c'est vraiment le but de cette participation ?
4: Exactement. C'est bien plus qu'un concours de beauté finalement. C'est vraiment une aventure humaine à travers laquelle on évolue, on se développe. Il y a beaucoup d'ateliers de développement personnel qui sont mis en place par les bénévoles de l'association, parce que je tiens aussi à souligner que c'est une association qui met tout ceci en place, et tout ça permet de faire un vrai travail sur le regard qu'on porte sur soi.
3: Vous parlez beaucoup d'acceptation de soi. À quel moment de votre vie le sujet est devenu un peu central ?
4: Je pense qu'après être devenue maman, ça a été central, puisque c'était aussi l'exemple que je voulais montrer à mon fils, de pouvoir s'accepter tel qu'on est, et qu'importe les diversités qu'on peut avoir, s'accepter tous les jours à différents niveaux de sa vie, c'est vraiment quelque chose d'important, et c'est vraiment quelque chose que je voulais montrer en exemple à mon fils, et je pense que la maternité a été un peu un déclic pour moi.
3: De nombreuses personnes sont victimes de grossophobie sur les réseaux sociaux, ça touche aussi bien les anonymes que les célébrités. Pour vous, c'est un facteur de pression, ces réseaux sociaux, ou plutôt un allié pour participer à ce concours ?
4: Je pense que les réseaux sociaux, aujourd'hui, on y trouve beaucoup de choses, mais on y trouve aussi une façon et une forme de visibilité. Ça permet de porter ces messages un peu plus haut, un peu plus fort, et de toucher des gens qui peut-être aussi ont du mal à s'accepter. Et donc pour moi, c'est vraiment un vecteur de partager des messages d'acceptation de soi et de confiance.
3: Quel message vous aimeriez justement transmettre aux femmes qui n'osent pas encore s'assumer pleinement ?
4: J'aimerais vraiment qu'on puisse en tout cas se voir tel qu'on est, vraiment au-delà d'un chiffre, d'une taille. On est tellement beaucoup de choses, on a énormément de valeurs, et c'est vraiment de se regarder avec beaucoup plus de douceur et de bienveillance, et qu'on mérite toutes, chacune, toutes et tous aussi, puisque ça peut toucher aussi plus largement, de se voir autrement et de porter un regard vraiment bienveillant et respectueux envers son corps.
3: La finale de Miss Curvy France se déroule dans les Landes le 11 avril prochain. Vous y allez avec l'envie de remporter le titre. Quelles sont les différences finalement avec un concours classique comme Miss France ?
4: Les différences, c'est vraiment un concours qui va porter sur la beauté des cours. Donc déjà, on se retrouve ici sur une différence. Mais c'est aussi vraiment, comme je le disais, un chemin d'acceptation. Et donc, c'est un peu la concrétisation de pouvoir aller porter ces belles valeurs sur une scène nationale, et aussi de pouvoir faire briller la région par la même occasion. C'est en tout cas avec tout ça que je vais porter les couleurs de la Lorraine en France, avec l'envie de pouvoir faire évoluer les regards justement sur les courbes et sur l'acceptation de soi d'une façon générale.
3: Merci Alicia, à bientôt.
4: Avec plaisir, merci beaucoup Jérémy.
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1: Pluie, neige, canicule, brouillard, la météo décide si on va râler ou si on va râler autrement, si vous voyez ce que je veux dire. Mais dans le fond, qui décide des prévisions météo? Qui observe? Qui calcule? Qui c'est qui tranche à la fin? Et surtout, pourquoi ils disent qu'il va y avoir du soleil alors qu'on se prend une rincée? Eh bien, réponds tout de suite dans les coulisses de Météo France Alsace que je teste pour vous aujourd'hui. Je suis à Ilkirch-Grafenstaden. Ici, on estime, on calcule le temps qu'il fera demain. Et à côté de moi, voici Simon. Simon, c'est le technicien météo. C'est lui qui surveille des capteurs, des antennes, des machines qui parlent. Bref, tout le langage, c'est des chiffres. Entre le vent, la pression, l'humidité, tout est mesuré en continu avec des stations météo basées un peu partout en Alsace, à des endroits stratégiques, en altitude, dans les vallées, en plaine ou encore en ville, au nord, au sud, bref, un peu partout. Et à cela, on peut ajouter aussi d'autres outils comme les radars, les satellites. Et chaque jour, c'est des millions d'observations qui arrivent dans les ordinateurs de Météo France Alsace. Et avec des équations très, très, très complexes. Et cette complexité est en lien avec notre prochaine découverte. Direction le bureau des modèles météo. Ça, c'est avec Théo. Théo, il est météorologiste et il m'explique eh bien, qu'on ne prédit pas le futur. Mais en revanche, on calcule des scénarios et leurs probabilités. Certains modèles, par exemple, simulent l'atmosphère avec comme résultat, écoutez bien, 350 prévisions possibles chaque jour. Ah bah oui, hein, la machine, elle calcule tout ce qui est possible. Hein. Et c'est l'humain, enfin, qui va trancher. Parce que oui, la météo, en bout de ligne, bah, c'est pas juste une machine, hein. C'est aussi un cerveau. Il y a un cerveau qui tranche. Et en parlant de cerveau, en voici un autre bien rempli. C'est celui de Cédric. Il est climatologue. Et Cédric, lui, va nous emmener littéralement dans un autre monde. Parce qu'avec ses analyses à Cédric, eh bien, on ne regarde pas demain. Non, on va regarder 100 ans en arrière. Car Météo France, eh bien, conserve en quelque sorte la mémoire du climat depuis plus de 150 ans. Parce que le passé, eh bien, il nous permet quoi? De comprendre l'avenir. Surtout avec les notions du dérèglement climatique qui nécessite une véritable expertise. Alors, après ce dévoilage d'outils, de calculs, d'équations et d'expertises en tout genre, comment se fait-il qu'en 2026, on puisse encore se tromper dans les prévisions? Eh bien, j'ai posé la question et la réponse de mes spécialistes est claire. Prévoir la météo, c'est comme essayer de prédire la forme exacte des vagues dans une soupe qu'on remue en permanence, sauf que la casserole fait la taille de la planète et que la cuillère tombe toute seule. Et en plus de ça, il y a quelqu'un qui joue avec le feu. On continue. Bref, vous l'avez compris, hein. Impossible d'être parfait, seulement de se rapprocher de probabilités. Mais avant tout, le rôle de Météo France Alsace, c'est d'anticiper au maximum les risques.
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2: Philippe et Jean-Noël de Paris, ce sont les frangins les plus connus de Savoie et de Haute-Savoie. Ils parcourent la région avec leurs caméras, nous racontent chaque jour leurs rencontres les plus marquantes dans la place du village. Aujourd'hui, Philippe, rencontre et dégustation au programme en Haute-Savoie à Balaison.
3: Balaison, dans le Bas-Chablais, on domine le lac Léman. Et là, nous rencontrons Henri Détourche. Il est viticulteur, producteur d'un vin tout à fait exceptionnel. Un vin qui est déjà appellation depuis 1948. C'est le fameux Crépy, ah, évidemment. Oui. Aujourd'hui, on le connaît sous le nom de l'AOP, appellation d'origine protégée. Vin de Savoie Crépy aujourd'hui. Et Henri nous rappelle que le Crépy a été un temps la seule appellation d'origine contrôlée en Pays de Savoie avec un autre vignoble très connu, Laurent.
2: La Roussette.
3: La Roussette de Frangy, bravo.
2: Eh oui. Alors, c'est quoi le Crépy?
3: Alors, le Crépy, c'est d'abord un cépage chasselas. On l'a déjà dit, mais un cépage qui se plaît énormément sur les bords du Léman, vu les conditions climatiques. Et Henri nous explique qu'il s'agit d'un cépage de première époque, qui a un cycle de végétation très court. Et comme on est à 500 mètres d'altitude, il lui faut beaucoup de soleil, qu'il soit bien exposé, contrairement au cépage chardonnay, Laurent, que vous connaissez aussi. Et là, on trouve le Crépy uniquement sur trois communes, Douvaine, Balaison et commune d'à côté, Laurent, peut-être.
2: Ça doit être Loisin.
3: C'est bravo. C'est Loisin à côté, trois communes. Et en tout, il y a 85 hectares de production de ce bon Crépy. Henri nous explique qu'il y a aussi des contraintes de production. Ils doivent produire pas plus de 72 hectolitres à l'hectare. En gros, 85 hectares, 62 hectolitres, faites le calcul, c'est 4000 à 4500 hectolitres crépis par année, c'est le calcul.
2: J'ai jamais été bon dans ce genre de calcul. Hein. Quelles sont les qualités du crépi?
3: Je vous vais vous dire, Laurent, c'est un vin tranquille. C'est un vin blanc qui n'est pas pétillant, comme vous. C'est un vin à boire rapidement. Attention, un vin frais, comme on dit. Il faut le boire dans les 2 ans qui suivent la mise en bouteille. Ah. Parfois, il se boit encore un peu plus vite.
2: C'est pas un vin de garde, alors.
3: C'est pas un vin de garde, pas du tout. Il ne faut pas attendre pour le boire, nous dit-il. C'est un vin léger, qui a un goût, tenez-vous bien, de pierre à fusil, on aime ces expressions-là, ou de violette, selon les années. Et parfois même, Laurent, il sent l'aubépine, l'abricot, ou même la brioche. Imaginez.
2: On peut le prendre au petit déjeuner, c'est ça?
3: On peut le prendre au petit déjeuner ce matin, pour votre matinale. Ouais. C'est un vin extrêmement agréable, qui se boit facilement. Et c'est surtout pas un vin gras, nous dit-il. Un vin gras, ça nous fatigue, nous dit Henri. Et il s'accompagne merveilleusement bien des poissons du lac, des filets de perche, des fondus, des raclettes. Et aujourd'hui, ce domaine continue, le domaine de Sénoche, famille d'Étourges. Ils sont en agriculture bio. Voilà, tout sur le vin. Crépi, le bon vin à consommer avec
2: modération.
3: Évidemment.
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4: Bonjour, je m'appelle Sylvain Grotteau, j'ai 51 ans, je suis girondin, et depuis septembre, je suis affûteur et mouleur.
5: Quand une fois que le couteau coupe, on essaie.
6: Avec une feuille.
5: Là, le couteau, il coupe.
6: Du premier coup.
5: Et net.
7: Ce test de la lame qui coupe net la feuille permet de bien comprendre le caractère de Sylvain. Il est méticuleux et attentif. Il nous reçoit dans son fourgon, qui est le meilleur symbole du tournant qu'il a voulu donner à sa vie. Il est à ce jour un commerçant itinérant. Il se déplace sur les marchés de la région pour proposer ses services.
4: Les gens sont surpris au départ et très contents de retrouver un affûteur et mouleur. Et il y a aussi beaucoup de demandes sur les ciseaux de couture.
7: Et vous avez une machine qui est dédiée pour les paires de ciseaux, une machine bleue de marque Maillère, c'est ça?
4: Voilà, je passe donc le ciseau sur ce petit bras articulé. Et ensuite, on passe sur le feutre, pardon, pour finir le tranchant, pour le polir.
7: Il y a comme une odeur un petit peu, non?
4: Oui.
7: Qu'est-ce que ça sent?
4: C'est une pâte à base de gras de bœuf, je crois.
7: Pourquoi vous avez fait le choix, justement, d'être un artisan, affûteur, rémouleur, itinérant, de marché en marché, de commune en commune?
4: Mon quotidien est différent tous les jours, en fait.
7: Ça change?
4: C'est jamais pareil. Au départ, je cherchais deux choses. Une reconversion, c'était plutôt de ne plus travailler pour quelqu'un, d'être à mon compte. Alors, j'ai fait ma formation dans la seule école d'affûtage de France. À la fin, on délivre un diplôme reconnu par l'État.
7: Qui est derrière vous?
4: Qui est derrière moi?
7: Dans le fourgon.
4: Exactement.
7: Est-ce que vous pensez que c'est un aboutissement pour vous?
4: Oui, j'en suis fier. Elle sert quand je suis en train d'affûter, que je suis de dos voilà, aux clients.
7: Quand il y a le bruit,
4: les clients sonnent. Et voilà, le petit bruit aigu, ça m'interpelle et du coup, je peux m'occuper d'eux.
7: Parce que sinon, on ne s'entend pas.
4: Non, c'est un peu bruyant.
7: C'est compliqué.
4: Oui, c'est bruyant.
7: Et ça vous plaît?
4: Oui, ça me plaît.
7: Qu'est-ce qu'elle en dit, votre femme? Parce que elle partage vos inquiétudes, vos ambitions, vos projets dans le quotidien.
4: Faudrait lui demander à elle.
7: Ça tombe bien, elle est en face de nous. Elle s'appelle Delphine, hein?
4: Oui, exactement.
8: Les gens repartent avec le sourire, avec des couteaux qui coupent, des couteaux rénovés, parce que des fois, ils arrivent très rouillés, en mauvais état.
7: Dans son ancienne vie professionnelle, il était malheureux. Aujourd'hui, en 2026, on peut dire qu'il est
8: heureux, épanoui et fier de lui.
7: Et vous retrouvez Sylvain, ce nouvel artisan itinérant spécialiste des lames, sur les marchés de Préchac le mardi, de Grignos ou de la Brède le mercredi, de Villandreau le jeudi, de Socats le vendredi, de l'Aréole le samedi et un dimanche sur deux à Landiras.

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